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1: Vous avez sûrement reconnu cette air qui a été utilisée notamment dans La vie est belle de Roberto Benigni, mais aussi dans Minuit à Paris de Woody Allen ou Le grand bain de Gilles Lelouch. Puisque nous sommes dans les airs ultra célèbres, je vous propose de continuer par Casta Diva, extrait de l'opéra Norma de Bellini. Loin d'être un chant d'amour, comme on le pense souvent, Casta Diva est en fait une prière à la lune, chantée par la prêtresse gauloise Norma, qui implore la lune de les guider et de les conseiller dans leur combat contre les Romains qui veulent les envahir. Bellini voulait un morceau parfait. Il a écrit 8 fois Casta Diva avant d'en être enfin satisfait, et cela en vaut la peine, mais quel morceau de bravoure pour la chanteuse. Cet air intervient tout au début de l'opéra, c'est le premier chant de la soprano, autant dire qu'il ne faut pas se planter, sinon c'est foutu pour le reste de l'opéra. Même la Callas redoutait cet air, c'est dire. Jugez plutôt. L'air commence sur une cavatine presque a cappella. La chanteuse est juste accompagnée à la flûte. Les notes sont espacées et entre chacune d'elles, pas question de glisser un peu sur une note difficile, non. Il faut garder le souffle et l'amplitude. Essayez un petit peu dans votre cuisine ou dans votre voiture, vous allez voir, vous allez vite être à court d'air. Le chant s'envole ensuite jusqu'au contrut par 3 fois. Quand c'est bien chanté, c'est tout simplement sublime. Et la Callas le chantait divinement bien. On va l'écouter accompagné de l'orchestre de la Scala de Milan, dirigé par Tullio Serafin.

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1: Il existe un autre chant à la lune dans l'opéra Rusalka de Dvorak. Cela ne vous dit sûrement rien, mais l'histoire de l'opéra, en revanche, vous la connaissez par cœur. Il était une fois une nymphe qui s'appelait Rusalka. Pour conquérir l'amour du jeune prince qu'elle voit souvent se baigner dans le lac, Rusalka demande à la sorcière Jezibaba de lui donner forme humaine. Mais il y a un prix à payer. En échange de son humanité, Rusalka perdra l'usage de sa voix et sera éternellement damnée si son amour n'est pas partagé. Ah, ça commence à vous dire quelque chose. Mais oui, la petite sirène. En réalité, le mythe de la sirène ou de la nymphe amoureuse d'un prince se retrouve dans de nombreux contes et mythologies. Dvorak s'est inspiré de vieux contes tchèques. Dans son air à la lune, Rusalka chante son amour du prince. C'est un air qui est construit comme une doumka. Une doumka, c'est une musique populaire d'origine ukrainienne qui peut être joyeuse, endiablée ou alors plus méditative et nostalgique, comme le chant à la lune de Rusalka. Pour illustrer sa mélancolie, Dvorak va employer la harpe et les cordes qui vont venir soutenir une longue mélodie un peu douce, un petit peu rêveuse. Je ne vous raconte pas la fin de Rusalka, car elle peut changer en fonction de l'humeur du metteur en scène. Et comme je sais que vous aimez les fins heureuses, on va dire que tout est bien qui finit bien et que la nymphe et le prince vivront heureux jusqu'à la fin du temps. On écoute René Fleming, accompagné de l'Orchestre symphonique de Londres, dirigé par Sir Georg Solti.

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1: Dans le Turandot de Puccini, la foule des Chinois au début de l'opéra attend aussi le lever de la lune en chantant « Perché tardé la luna ». Pour rappel, la princesse Turandot a une toute petite manie. Elle propose 3 énigmes aux prétendants qui veulent l'épouser. Celui qui répond correctement aura la main de la princesse et le royaume qui va avec. Celui qui se trompe se fait proprement exécuter. « Perché tardé la luna » est un chant très doux, mais il ne faut pas se fier à la mélodie car le lever de la lune marque en fait le signal du début des exécutions et les Pékinois venus en masse attendent impatiemment le début des réjouissances, enfin sauf pour le principal intéressé bien entendu. Calaf, le prince déchu et le héros de Turandot, est dans la foule. C'est un vrai casse-tête pour le metteur en scène et le chef de chœur pour faire en sorte qu'on puisse à la fois voir et entendre Calaf et qu'on ait aussi l'impression de la multitude. À titre d'exemple, une représentation de Turandot a eu lieu au cœur de la cité interdite en 1998. 1500 chanteurs et figurants ont été recrutés pour l'occasion et habillés en costumes d'époque. Si on imagine le nombre de répétitions, de retouches, de personnes nécessaires pour que la machine tourne, on comprend pourquoi ce type d'opéra ne peut être donné que le soir, quand tout est prêt et que notre temporalité et celle de l'opéra se rejoignent. On écoute le chœur et l'orchestre de l'Opéra de Rome, dirigé par Francesco Molinari Pradelli.

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1: On va en finir avec les chants d'opéra se rapportant à la Lune avec une loufoquerie. Le voyage dans la Lune d'Offenbach. Le voyage dans la Lune est un opéra féerie, un genre qui repose en grande partie sur les effets visuels et spectaculaires. Le livret fait se succéder pas moins de 23 tableaux différents, avec des scènes d'éruption, de décollage et puis évidemment d'alunissage. Lors de la création du spectacle, les auteurs avaient installé toute une machinerie pour simuler un volcan sur scène avec éruption de lave et de fumée. Ça va sans dire. L'histoire de cette opérette commence sur la grande place d'une capitale. Le roi Vlan prépare une fête en l'honneur de son fils, le prince Caprice, qui revient d'un long voyage. À peine Caprice arrivé, le roi Vlan lui cède la couronne, mais celui-ci la refuse. En effet, Caprice ne rêve que de liberté, de mouvement, d'espace. La lune qui se lève lui donne sa prochaine destination. Il demande donc à son père de le mener dans cet endroit inconnu et inexploré. Mais comment donc ? Pas de problème ? Enfin, si, quelques-uns quand même. Toute l'opérette n'est qu'une suite burlesque de péripéties et de tentatives plus ou moins heureuses pour parvenir à destination. On va écouter « En route vers la Lune », interprété par le chœur et l'orchestre de l'Opéra de Montpellier, dirigé par Pierre Dumosseau.

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1: Bon, je crois qu'on a fait un bon petit tour de tous les airs d'opéra qui tournent autour de la lune, si je puis m'exprimer ainsi. La nuit, on peut aussi observer les étoiles en attendant l'amour ou la mort. L'amour Cavaradossi, le peintre amoureux du Tosca de Puccini, il l'a eu. Malheureusement, il s'est lié d'amitié avec un opposant au pouvoir. Il est même allé jusqu'à l'héberger. Scarpia, le chef de la police, a sauté sur l'occasion pour le faire arrêter. Il faut dire que Scarpia rêve de mettre les mains sur Tosca, l'amant de Cavaradossi, et il lui propose donc un marché odieux. Elle couche avec lui et il organisera un simulacre d'exécution pour Cavaradossi. Mieux, il lui donnera un passe-droit pour qu'il puisse quitter la ville. Tosca accepte, mais au dernier moment, elle le poignarde à mort et munie du laissez-passer, elle file vers la prison où est enfermé Cavaradossi. Lui, il a perdu tout espoir, il attend la mort en chantant « Elu se vante stele ». Cet air célèbre commence par une première partie presque parlée, accompagnée d'une mélodie à la clarinette. Il repense à sa vie, à son amour pour Tosca en admirant les étoiles. Aucun regret, aucun remords dans cet air, tout du contraire. Il se souvient des jours heureux, des projets qu'il avait avec Tosca, d'une petite maison à la campagne qu'il voulait acheter. Il va mourir pour rien, pour avoir aimé, pour avoir fait preuve d'entraide. On va écouter Jonas Kaufmann, accompagné de l'Orchestre Philharmonique de Prague, dirigé par Marco Armiliato.

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1: On a parlé de la Lune, on a parlé des étoiles, mais on ne peut pas décemment faire une émission sur la nuit à l'opéra sans évoquer la Reine de la Nuit, personnage emblématique de la flûte enchantée de Mozart. Cette Reine de la Nuit, qui est jouée par une soprano colorature, incarne les ténèbres et la vengeance par opposition à Sarastro, le grand prêtre qui incarne la lumière et la raison. Au début de l'opéra, elle a cherché à manipuler le prince Tamino en lui faisant croire que sa fille, Pamina, était prisonnière de Sarastro et qu'il fallait aller la libérer. Malheureusement pour elle, son stratagème a échoué. Elle va donc elle-même aller trouver sa fille. Elle va lui rappeler qu'en mourant, le père de la jeune femme a transmis à Sarastro et à ses disciples le disque solaire aux sept cercles. Elle donne à sa fille un poignard et lui ordonne d'assassiner Sarastro et de lui rapporter le disque solaire sous peine de se voir renié par elle. C'est rude tout de même. C'est à ce moment-là qu'elle chante l'air de la vengeance, qui est un véritable tour de force pour la chanteuse, puisqu'elle doit chanter un contrefa, la note la plus élevée du répertoire de l'opéra. L'air est saccadé pour montrer la colère de la reine. Il y a beaucoup de staccato, c'est-à-dire de passages où la chanteuse doit détacher chacune des notes qu'elle chante. C'est très difficile et cela abîme beaucoup la voix. Respect pour celles qui se sont frottées à cet exercice périlleux. On va écouter Sabine de Vielle, accompagnée de l'ensemble Pygmalion, et c'est Raphaël Pichon qui est à la baguette.

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1: C'est bien joli de regarder la lune et les étoiles, mais il y en a d'autres qui profitent de la nuit pour festoyer et danser. S'il y en a bien un qui a le sens de la fête, c'est bien Don Giovanni. Dans cet opéra, Mozart a créé un personnage sensuel qui goûte à tous les plaisirs de la chair et de la vie. Depuis le début de l'opéra, Don Giovanni a enchaîné les déveines et ça va mal pour lui, mais tout à coup, un moment de répit lui est offert pendant lequel tout s'arrange. Ah ben, si tout va bien, il faut faire la fête. Il chante alors l'air du champagne. C'est un air rythmé, très court, moins de 2 minutes, mais il est très difficile à interpréter, d'abord parce qu'il y a peu d'espace pour respirer, ensuite parce que le ténor danse souvent aussi en chantant cet air. À la fin de l'air, le ténor est souvent essoufflé. Il faut prendre garde à ne pas se laisser emporter par le personnage et par la frénésie de la danse. Il faut dire que Mozart sait y faire. On écoute José Van Damme, accompagné par l'orchestre de la Chambre de Paris, dirigé par Jean-Pierre Wallès.

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1: Les scènes de bal et de banquets nocturnes sont légion à l'opéra, que ce soit dans La Veuve Joyeuse de Franz Lehár ou le Rigoletto de Verdi, pour n'en citer que quelques-uns parmi tant d'autres. C'est l'occasion rêvée pour le librettiste d'organiser des grandes scènes de confrontation avec tous les participants qui vont être témoins de la fortune ou du déshonneur de la personne concernée. Cela donne des scènes d'ensemble qui peuvent être magnifiques à voir et à entendre, pour autant que le metteur en scène y mette du sien. La Traviata de Verdi, qui sera donnée à l'Opéra Bastille en juin et juillet 2026, divise déjà les spectateurs entre ceux partisans d'une Traviata traditionnelle, mais peut-être un peu poussiéreuse, et ceux qui ne jurent que par le modernisme et l'audace de Simon Stone, qui a fait de la Traviata une influenceuse jouant au poker en ligne. Alors que fait-on dans ce cas-là ? Si comme moi, on a vu la Traviata une petite dizaine de fois, eh bien, ma foi, va pour la modernité. Surtout que la Traviata sera interprétée par Preti Yende et qu'elle vaut le déplacement. Si vous allez voir la Traviata pour la première fois, soyez peut-être un peu plus prudent, vous risquez d'être un peu déboussolé. Vous voilà avertis. Et puis de toute façon, vous pourrez toujours vous appuyer sur le livret et la partition qui restent en tout cas inchangés. Dans une mise en scène traditionnelle, l'usage veut que la Traviata reçoit le tout Paris lors d'une soirée. Parmi les invités, il y a Alfredo. Alfredo qui se meurt d'amour pour elle et qui va lui déclarer publiquement sa flamme dans Libiamo, Libiamo, un air que tout le monde a déjà fredonné et qui nous invite à boire et à danser. Laissons-nous donc entraîner dans le tourbillon de la valse. On écoute Rolando Villazzone accompagné de l'orchestre de la ville de Vienne dirigé par Carlo Rizzi.

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1: J'avais complètement oublié qu'on entendait aussi la chanteuse dans Libiamo. C'était Anna de Trebko qui accompagnait Rolando Villazon. Et bien, pour finir cette émission sur la nuit à l'opéra, je vous propose d'évoquer une nuit d'amour. Évidemment. Et dans ce cas-là, il est impossible de ne pas penser au Roméo et Juliette de Charles Gounod. Ils sont si mignons, ces deux petits amoureux en butte à la bêtise de leurs familles respectives. Ça fend le cœur quand on les voit se rencontrer pour la première fois lors d'un bal, puis à la grande scène du balcon, et puis le mariage en cachette. L'air que l'on va écouter, qui s'appelle « Nuit d'Hyménée », est un air qu'ils chantent tous les deux au lendemain de leur nuit de noces. C'est un moment suspendu dans leur histoire tragique. Ils sont tous à leur étreinte et à leur amour partagé. Leur union s'entend dans leur chant qui se fait à l'unisson. Ils voudraient que ce moment ne finisse jamais et leur désespoir se trahit par la répétition de la phrase « Non, ce n'est pas encore le jour » qui chante à chaque fois un ton plus haut. L'arrivée du jour, c'est le retour à la réalité, aux épreuves qu'ils vont devoir affronter. On va essayer de faire attraction du sort qui les attend et écouter Roberto et Alania et Angela Gheorghiu accompagnés de l'Orchestre National du Capitole de Toulouse dirigé par Michel Plasson.

Et voilà, c'est fini pour ce Solemn, l'opéra consacré à la nuit, à l'opéra. Eh bien, pour une fois, je ne vais pas vous souhaiter une excellente journée, mais une très bonne nuit. À bientôt.

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0: dites entre toutes les villes de Juda, enfantera celle qui doit enfanter un fils destiné à être glorifié jusqu'aux extrémités de la terre. Pour les savants qui adoptent cette hypothèse, Jésus serait plutôt né à Nazareth. Mais en tant que prêtre vivant à Bethléem, que vous inspire cette position hypercritique? Ou plus largement, comment répondre aux pèlerins qui souvent sont interpellés par certains guides qui ne cessent de douter perpétuellement de l'authenticité des lieux saints et de développer à ce sujet une approche très critique?
1: Oui, c'est une question qui revient relativement souvent, c'est-à-dire est-ce que le droit désigné comme étant celui en lequel s'est produit tel événement biblique est vraiment cet endroit? Je pense qu'une chose, faire un pas de retrait un petit peu sur cette... nous sommes vraiment en Terre Sainte. Donc là, à ce niveau-là, ce n'est pas un endroit qui est peut-être plus béni que l'autre. Je pense que c'est vraiment cette terre qui porte quoi? Qui porte la mémoire du Christ, qui porte la mémoire que Jésus-Christ a marché sur cette terre-là. Il a vu avec ses yeux certains paysages que nous voyons, il a senti les odeurs que nous sentons, il a entendu les oiseaux, il a entendu la vie autour de lui, que nous entendons aussi, il a respiré ces terres. Et donc il y a vraiment, de rentrer en relation avec la terre sainte, c'est une manière de vivre avec Jésus-Christ très, très intime. Et je pense que c'est ça l'essentiel. L'essentiel, il est là. Moi, un des endroits qui me touche le plus, c'est le lac de Galilée.
0: Oui, comme beaucoup de pèlerins.
1: Oui, parce que le lac de Galilée, on sent vraiment que, voilà, la mémoire, c'est comme si l'eau avait pris la mémoire de la présence du Christ et des disciples. Et c'est vraiment un endroit qui marque. Et c'est là où ce que j'exprimais tout à l'heure par rapport à nos cinq sens, et je reviens sur cette spiritualité du corps. Hein, les cinq sens, ce ne sont plus des obstacles sur un chemin spirituel, mais ça devient au contraire des lieux de présence de Jésus dans nos vies.
0: Et oui. Découvertes. Et puis finalement aussi, il y a le fait que je pense personnellement que l'authenticité archéologique ou historique des lieux saints est moins importante que le fait que ces lieux sont porteurs de sens pour des générations et des générations de pèlerins qui les ont fréquentés. C'est bien mis en évidence dans le magnifique diaporama du musée Terra Santa Museum que nous avons soutenu, qui est organisé par les franciscains. Et en l'occurrence, Bethléem en hébreu, ça veut dire la maison du pain, mais en arabe, c'est la maison de la viande. Et c'est aussi le lieu donc, où des générations et des générations de croyants ont vénéré le mystère central de notre foi, Dieu qui est devenu notre chair, notre corps, comme vous le disiez, mais aussi le pain de vie, l'Emmanuel parmi nous. Bethléem, au fond, c'est la lumière d'un message universel de salut et d'humanité, comme le chantent Marie-Louise Valentin et Hubert Bourrel sur une composition de ce dernier. La lumière de Bethléem, c'est notre deuxième intermède musical.

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1: Être bethléémite, c'est pas seulement vivre dans une cité sanctuaire ou une cité musée, mais c'est aussi vivre dans une ville riche de tout un patrimoine culturel et humain palestinien. Je crois que vous êtes très sensible à cette dimension palestinienne, arabe de Bethléem.
2: Oui, très sensible. C'est une culture, comme je disais tout à l'heure, qui m'a beaucoup marqué lors de ma découverte, de ma rencontre avec Jésus dans mon chemin, dans ma vocationnelle. Et c'est vrai que c'est une culture qui porte en elle, je dirais, des valeurs de vie qui sont très humaines, très humaines dans les relations. Et il y a une relation avec l'individualisme qui est absente, je dirais. Elle ne s'exprime pas de la même manière. Pour plutôt être plus précis. Et il y a un fait communautaire, le fait du vivre ensemble, qui prend le dessus sur la personne, sur l'individualité. Alors, ce n'est pas forcément toujours un bien, mais ça donne une qualité de relation entre les personnes. Et je pense que toutes les gens qui voyagent au Moyen-Orient sont touchés.
1: Oui.
2: Cette générosité, cet accueil, cette hospitalité orientale. Et ça vient vraiment d'un vivre ensemble, je le disais tout à l'heure, c'est vraiment, en étant au Moyen-Orient, cette idée de vivre ensemble, elle est très forte dans la société arabe. Et donc, c'est une chose qui me touche beaucoup. Et le deuxième aspect qui me touche aussi énormément, c'est face à toutes les difficultés qu'ils vivent, je suis édifié par ces Palestiniens qui sont là.
1: La résilience aussi.
2: Une résilience, ils appellent ça soumoud, c'est-à-dire un terme qui est difficile à traduire, mais qui est, on va dire, une présence résiliente, justement une présence qui se tient debout. Une présence qui se tient debout et comme un olivier, vous savez, qui est enraciné. Même s'il y a un incendie, l'olivier il va brûler, mais il va rester là. Et il va renaître. Il ne va même pas disparaître, de fait. Il ne meurt pas. Donc, en fait, il y a vraiment cette idée de cette société palestinienne qui m'édifie par rapport à ça. Oui. C'est vraiment des valeurs humaines, profondément humaines, que je trouve essentielles.
1: Alors, vivre à Bethléem, c'est aussi être fier de Yaqub Shahin, qui a remporté en 2017 le concours Arab Idol, suscitant la joie de la communauté syriaque orthodoxe locale à laquelle il appartient, la joie des Palestiniens à travers tout le Moyen-Orient et la diaspora en Europe et aux États-Unis. Vous le connaissez, Yaqub Shahin ?
2: Oui, bien sûr, je le connais. Et là, j'ai une petite histoire qui date il n'y a pas très très longtemps. Je l'ai rencontré chez le coiffeur, puisque nous avons un coiffeur commun, syriaque, et il était juste devant moi, vous savez. Donc je me dis, bon, alors c'est bon, je vais pouvoir attendre, ça ne va pas durer trop longtemps. Et après 35 minutes, j'ai dit au coiffeur, moi je vais partir parce que je n'ai pas le temps de rester. Donc oui, je le connais bien sûr dans ma vie quotidienne et c'est une personne d'une profondeur très touchante, vraiment.
1: Oui, il est né en 1994 d'un père ébéniste et il a toujours été actif au sein de la communauté syriaque orthodoxe de Bethléem, notamment parmi les scouts, et lors d'un des épisodes d'Arab Idol, il a lu un message poignant au sujet du Seyfo, du génocide de 1915 dont vous avez parlé et dont ses grands-parents ont été des rescapés et diacre de son église. C'est dans les chants liturgiques qu'il a épanoui sa première culture musicale. Depuis qu'il a remporté Arab Idol en 2017, il a continué une très belle carrière de musicien et de chanteur. Nous écoutons une des chansons qui l'ont fait triompher en 2017, Dammi Falastini, mon sang est palestinien.

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1: Alors malgré une douceur du vivre ensemble traditionnel à Bethléem que vous aimez, vous avez insisté dans plusieurs articles publiés dans la presse occidentale sur la nature quand même délétère de la situation présente où la vie est devenue à la limite impossible. Alors nous nous souvenons du petit magasin d'alcool juste en face de votre église où plusieurs membres de notre groupe du printemps 2023 aimaient savourer un bon whisky ou un arak local au soir de nos journées pérégrines. Alors on était quand même effarés de voir le nombre de jeunes chrétiens et musulmans qui venaient y acheter quantité de bouteilles. Et le tenancier nous expliquait que beaucoup de jeunes de Bethléem ne trouvaient que dans l'alcool et parfois dans d'autres substances l'évasion que ne leur offrait plus la vie quotidienne dans une ville coupé de tout, où aucun horizon n'est proposé, vous confirmez ?
2: Oui, je pense que un des grands drames de cette occupation, c'est que justement, il y a un vol de l'avenir des gens. On leur confisque leur avenir, on leur vole l'avenir. Et pour un jeune, c'est essentiel d'avoir un avenir devant soi. Donc c'est un point, à mon avis, essentiel dans ce qui est en train de se produire en ce moment, c'est-à-dire que cette idée d'occupation, et qui est la réalité de l'occupation, fait que nous sommes constamment tirés vers le bas, à tous les niveaux, que ce soit au niveau de l'école, de l'éducation, du mouvement, de l'église, même par rapport, par exemple, aux semences, vous savez, où les Israéliens contrôlent tout. Et non seulement une société normale, entre guillemets, une société normale se développe, c'est-à-dire prend soin de ses infrastructures, de ses routes, de ses écoles, etc. Et là, nous avons une société qui ne peut pas se développer et qui peut difficilement prendre soin de ce qu'elle a déjà bâti. Donc pour les jeunes, c'est vraiment un drame, puisque du coup, on leur vole leur avenir. On leur vole leur avenir. C'est une eschatologie extrémiste juive qui ne laisse pas la place à d'autres. Et là, je reviens un peu sur vraiment cette idée de l'espérance, puisque dans cette idée de l'espérance, nous avons une eschatologie qui est centrée sur le Christ, et là, personne ne peut nous la prendre. Personne ne peut nous l'enlever. Et donc, notre travail en tant que pasteur, mais aussi en tant que toutes les personnes impliquées dans l'Église ici, c'est d'essayer de faire découvrir cette dimension aux jeunes pour que justement, ils puissent découvrir qu'il y a toujours un chemin. Vous savez, il y a cette phrase de saint Paul qui nous suit depuis dans ce drame, c'est « Lorsque le péché abonde, alors ma grâce surabonde. » Ça, c'est une phrase à méditer, puisque cette phrase vient nous dire que, quelles que soient les difficultés, je suis là et je vous ouvre un chemin de vie.
1: Alors, je sais que votre communauté syriaque catholique est touchée par cette situation, comme toutes les autres communautés. Notre association vous a déjà aidé un peu dans la modeste mesure de nos moyens. Nous vous aidons aussi par la prière, par la présence. Et qu'est-ce qu'on pourrait faire en plus ?
2: Alors la prière déjà est une chose essentielle, puisque lorsque vous priez pour nous, c'est comme si justement vous nous aidez à découvrir cette espérance. Ouais. C'est comme si justement, de manière concrète, on entre dans les mystères bien sûr, mais de manière concrète, votre prière se concrétise dans la vie des gens. Donc la prière pour la Terre Sainte et pour tous les habitants de la Terre Sainte et du Moyen-Orient est essentielle. Ensuite, nous avons plusieurs projets, des différents projets que nous avons mis en place, puisque des fois nous avons des aides que nous donnons de manière directe aux familles qui ont besoin, c'est-à-dire pour qu'elles puissent payer tout simplement leurs factures et leurs nécessités premières de nourriture, etc., les factures d'électricité, d'eau, de gaz. Donc là, il y a une aide directe, mais aussi nous avons tout un système d'aide indirecte. Qu'est-ce que c'est l'aide indirecte ? Eh bien, nous faisons des petits projets qui font en sorte que ça va donner du travail. Et ça, dans la situation dans laquelle nous sommes en ce moment, où il y a un taux de chômage affolant, c'est très très important. Donc au lieu de donner une aide de charité directe, je dirais, nous faisons un projet, par exemple, de restaurer un salon, ou de restaurer vous voyez, et du coup, nous embauchons des ouvriers avec un contrat, maître, un électricien, un plombier, un carreleur, etc., etc., tout un corps de métier. Et ainsi, nous arrivons à toucher un grand nombre de familles à travers les projets. Donc ça, c'est aussi une aide. On pense souvent, mais pourquoi vous avez, face au drame que vous vivez, vous restaurez, par exemple, voyez, cette salle de réunion, mais...
1: Oui, ou bien nous avons aidé à la restauration de votre sacristie.
2: Oui, alors là, c'est aussi un sens, c'est-à-dire que lorsque nous prenons soin de nos infrastructures, je disais tout à l'heure que voir ces infrastructures se détériorer sans pouvoir faire quoi que ce soit, ça ne participe pas à voir l'avenir. Lorsque nous construisons et nous restaurons des lieux pour une utilisation qui, vous voyez, qui va être dans le temps, qui se prolonge dans le temps, alors ça participe justement à découvrir cette espérance, à vivre cette espérance. Oui.
1: Et il est temps déjà, malheureusement, de conclure cette émission. Un dernier message pour nos auditrices, nos auditeurs, frère Younan. Est-ce que vous les invitez à revenir au plus vite en Terre Sainte, à Bethléem? Notre groupe a un projet pour 2027, pour le printemps 2027. Avez-vous besoin de la présence des pèlerins?
2: Oui, la mission des habitants de Terre Sainte, une des missions, c'est d'accueillir les pèlerins. Et à chaque fois que nous accueillons des pèlerins, nous sommes bénis par la présence des pèlerins. Un pèlerinage, forcément, lorsque vous êtes pèlerin, c'est une bénédiction pour votre vie, mais lorsque vous accueillez les pèlerins, ce qui est le cas des gens en Palestine, alors c'est une bénédiction pour ceux qui accueillent, vous
1: Oui.
2: voyez. Donc, je pense qu'il y a vraiment une grâce, et c'est vrai que j'entends tous les jours, hein, depuis 3 ans maintenant, Inch'Allah, hein, les pèlerins vont revenir, que ça va recommencer. Donc, vraiment, bien sûr que j'invite les gens à aller en pèlerinage. Après, je sais que les conditions sont difficiles, mais je pense que vraiment, la prière est une très belle chose, et venir et rencontrer toute cette réalité ici, la beauté de la présence du Christ en Terre Sainte à travers les gens, à travers les rencontres et à travers la terre, c'est une expérience unique.
1: D'autant que pas mal de chrétiens, et c'était le cas de notre tour opérateur sur place, Monsieur Tony Sfer, pas mal de chrétiens vivent aussi du tourisme ou du tourisme religieux, et que la manne qui est générée par celui-ci est pour le moment dramatiquement tarie, hein, donc il y a aussi un aspect financier, je dirais, qui est important.
2: Oui, tout à fait, oui. Parce que là, c'est vrai que nous avons, je pense, 80% de la communauté chrétienne qui vit des pèlerinages. Donc c'est énorme.
1: Est-ce que la situation actuelle a accru l'émigration? Est-ce que vous avez remarqué des familles qui, depuis 2023, ont quitté en nombre peut-être un peu plus important la région?
2: Oui, bien sûr. Alors, je crois que ça a doublé, il me semble. Le nombre de familles qui sont parties, il y a toujours eu une hémorragie par rapport à cette émigration, puisque les problèmes ne datent pas seulement de 2023. Donc il y a toujours eu cet exode, ce mouvement d'exode dramatique pour les chrétiens, et je parle pas seulement de la Terre Sainte, mais aussi du Moyen-Orient en général. Mais c'est vrai qu'à chaque fois que des événements ça précipite forcément ce désir d'immigrer, et ces jeunes, malheureusement, quittent la région pour aller s'installer ailleurs. Mais il y a aussi des mouvements inverses, c'est-à-dire qu'il y a un jeune orthodoxe, syriaque orthodoxe, qui est revenu. Il est resté 8 mois aux USA, et il a dit non, c'est pas pour moi, même si c'est difficile, la vie au Moyen-Orient, et c'est là ma maison, c'est là que...
1: Merci, merci Père Younan, c'était très émouvant de savoir que nous vous entendons et que vous êtes là à Bethléem, allez prier pour nous à la grotte de la Nativité, et à bientôt dans le sillage des mages et des bergers, et puis que soit loué d'un vibrant Gloria in Excelsis Deo l'efficacité de notre archange du son, Satchel Heart.
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1: À quel point l'humain est-il aujourd'hui devenu marchandable ? Face au développement de certaines pratiques bioéthiques qui mettent à mal la dignité ontologique de la personne humaine, on peut en effet régulièrement se poser la question de la réification, voire de la marchandisation de l'être humain. Mais ces risques de marchandisation sont-ils si inédits au regard de l'histoire de l'humanité ? Et cette marchandisation de l'humain se limite-t-elle au corps humain ? Eh bien, nous allons discuter de toutes ces questions et de bien d'autres dans ce nouvel épisode de la chronique de la bioéthique en compagnie de notre invité. Léopold Van Bellingen au micro, très heureux de vous retrouver pour une nouvelle émission. Et j'ai le plaisir d'accueillir aujourd'hui le professeur Olivier Garreau. Bonjour professeur.
2: Bonjour.
1: Alors Olivier Garreau, vous êtes médecin hématologue, immunologiste, professeur des universités, où vous avez enseigné notamment sur la transfusion sanguine et l'éthique. Et parmi vos nombreuses publications, eh bien, nous allons nous pencher aujourd'hui sur votre ouvrage « La marchandisation de l'humain » paru chez L'Harmattan en 2024. Alors, avant d'entrer dans le cœur des questions relatives à la marchandisation de l'humain, pourriez-vous nous dire, Olivier Garreau, en quoi est-ce que votre parcours personnel, professionnel, vous a amené à travailler sur cette question de la marchandisation de l'humain dans le contexte de la médecine, mais aussi plus largement?
2: Alors, il y a deux voies, je pense. Une première qui est assez ancienne, qui est issue de travaux que j'avais fait en génétique et m'avait poussé vers le fait de me former à l'ethnologie et à l'anthropologie, ce que j'avais trouvé absolument passionnant, puis c'est resté dans mon cerveau. Et ensuite, quand j'ai été en responsabilité dans des 30 centres de transfusion, des régions transfusionnelles, puisque j'ai dirigé une des régions françaises, il y avait donc toute la question du don, et on était aussi en charge du don des cellules souches hématopoïétiques, qui a fait que j'ai dû m'intéresser forcément à tous les ressorts derrière le don et derrière tout ce qui pouvait altérer la gratuité des dons. Donc voilà mon parcours et du coup, j'ai cherché à débobiner un petit peu le pourquoi du comment, voilà, par curiosité intellectuelle aussi.
1: Cellules souches hématopoïétiques qui sont aussi dans le cadre du don de sang, des cellules très spécifiques qui sont prélevées.
2: Voilà, qui sont des cellules de la moelle qui circulent dans le sang et qu'on recueille comme des plaquettes, par exemple, et qui sont à l'origine de plus de la moitié ou presque des trois quarts des greffes de moelle, en fait. Voilà.
1: Alors, votre ouvrage montre, je l'ai dit en introduction, que la marchandisation, finalement, elle est de tout temps, hein, en tout lieu. Vous évoquez le cas, évidemment, de l'esclavage, mais aussi des mariages forcés, arrangés. Mais aussi du trafic de cadavres hein, ou de reliques, donc s'agissant des personnes défuntes. Mais voilà, donc face à cette perspective historique, en quoi malgré tout est-ce que la marchandisation de l'humain est-elle une question contemporaine pour reprendre le titre de la collection chez L'Harmattan au sein de laquelle est paru votre livre ?
2: Il y en a eu quelques exemples assez récents. Il y a eu, je ne sais pas si vous vous souvenez, mais au moment de la Coupe du Monde de foot, au Qatar, il y a eu quand même un certain nombre d'affaires ayant montré beaucoup d'arrangements forcés dans le travail, de confiscation de passeports, de personnes qui ont plus été maltraitées, qui étaient hébergées dans des algécos sous un soleil de 45 à 50 degrés, donc beaucoup de morts, de déshydratation. Donc ça, c'est un premier point. Si on refait un petit peu l'analyse des plaintes déposées auprès des tribunaux, je suis sûr que c'est la même chose en Belgique, à Bruxelles et dans les autres grandes villes. Il y a quand même des centaines de plaintes par an d'emplois de personnes immigrées venues de pays en grande pauvreté avec confiscation de passeports. Donc ça, c'est de l'exploitation contemporaine et ça ne diminue pas. C'est plutôt en augmentation. Et puis, troisième point sur lequel nous allons revenir dans l'entretien, j'en suis pratiquement sûr, ce sont ces fameux plasma centers, ces usines à plasma américains qui non seulement ne mettent pas la clé sous la porte, mais ils s'en construisent de plus en plus sur le sol américain, donc, où il y a une exploitation des personnes vulnérables pour vendre leur plasma.
1: Exploitation là où on ne l'attend pas nécessairement, effectivement, on y reviendra s'agissant du plasma et des dérivés du sang. Alors, vous distinguez donc dans votre ouvrage la marchandisation de l'humain de manière plus globale. Vous en avez évoqué certaines matérialisations, et puis aussi la marchandisation, plus spécifique du corps humain. Est-ce que vous pouvez nous aider à bien comprendre cette distinction?
2: Oui, et d'ailleurs, c'était un sujet, c'est bien effectivement pris la précaution d'appeler mon livre « La marchandisation de l'humain et pas du corps humain », comme beaucoup d'autres ouvrages, parce que il me paraissait intéressant, alors je n'ai pas beaucoup développé dans le livre, mais il me paraissait intéressant de dire qu'il y avait quand même des spoliations intellectuelles, quand même tout un tas de gens qui se font piquer leurs idées ou leur travail, ou qui n'en voient pas le fruit. Alors, il y a plein de romans sur le sujet, mais c'est aussi dans la vraie vie. Ça m'est arrivé en tout début de carrière, donc je sais de quoi je parle. Et puis, quelque chose qui m'a beaucoup touché aussi, c'est un jour, j'ai été amené à faire un travail avec une musicologue colombienne. Et ce travail m'a amené à prendre conscience du pillage des ressources ethnologiques, ethnographique, musicologique en particulier, mais pas que. Et en fait, l'ethnomédecine aussi a aussi beaucoup pillé des ressources individuelles. Et le problème dans ces choses-là, c'est que certes, il peut y avoir une mise en valeur, mais à un moment donné, le marché ne s'y intéresse plus une fois que les ressources sont pillées. L'industrie copie les molécules et en fait des médicaments. Et c'est cette ethnomédecine, en fait, non seulement elle est pillée parce qu'ils ont abattu tous les arbres, toutes les plantes qui étaient intéressantes, donc c'est une ressource en moins pour le pays et c'est une catastrophe écologique, mais ça perd toute valeur. Donc c'est une spoliation très grave, sans retour.
1: On parle d'ethnomédecine, est-ce que vous pouvez bien préciser à nos auditeurs ce qu'il faut comprendre?
2: Alors ce sont les médicaments ou les traitements traditionnels à base de plantes, d'arbres, de fruits, de baies, etc., avec lesquels les populations, en particulier premières, se sont soignées pendant des millénaires, et dont certaines ont été exploitées pour faire des médicaments anticancéreux puissants ou des médicaments antidiabétiques.
1: Marchandisation de l'humain, donc marchandisation aussi du corps humain. On va approfondir ces différentes questions dans quelques instants pour la deuxième partie de notre émission après une première pause musicale.

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1: Nous sommes de retour dans la chronique de la bioéthique, aujourd'hui en compagnie du professeur Olivier Garot, qui a publié notamment La marchandisation de l'humain aux éditions L'Harmattan. Et nous discutons donc aujourd'hui de ces différentes formes de marchandisation de l'humain, du corps humain. Un point important, professeur Garot, dans ce sujet, dans votre ouvrage, c'est la distinction entre le don et la marchandisation. Quelle frontière, comment peut-on établir la frontière entre ces deux perspectives? Et dans quelle mesure est-ce que des dons, parfois sincèrement réalisés par un citoyen, peuvent en fait finalement faire l'objet d'une marchandisation?
2: Alors le don, en fait, par définition, c'est quelque chose de gratuit, de totalement gratuit. Parfois, il y a des interférences sur des défraiements, des remboursements, des compensations. Pour le don de plasma, par exemple, ou le don de sang, pendant très longtemps, il y a eu des jours de repos, par exemple, qui étaient donnés par les entreprises. Ce n'est pas anodin au coût d'une journée de travail, c'est un beau cadeau. Et ça peut inciter, c'est-à-dire en fait, on a pu avoir aussi des places de matchs de foot assez prestigieux offerts aux donneurs. Ce sont des incitations et ça peut faire en sorte qu'une personne qui n'avait pas franchement envie de donner, du coup, se trouve incitée à donner parce que le cadeau en vaut la peine. Et que ils se disent, après tout, pourquoi pas, je n'aurai pas accès à ce match de foot où je vais payer très cher ma place. Là, on me la donne, on m'en donne même deux. Donc voilà, un petit peu, c'est toujours pareil, c'est un peu blanc ou noir. C'est-à-dire que dès qu'une frontière est franchie, il n'y a plus de limite. Je me souviens d'un jour, dans un congrès, un pays du Moyen-Orient avait imaginé que pour la journée mondiale des donneurs de sang, toute personne qui se présenterait recevrait une tablette numérique. C'est une sacrée incitation, ça, quand même. Donc, en fait, il aura été fait retour que ce n'était pas acceptable, et en tout cas que la communauté internationale ne pouvait pas cautionner ce genre de choses. S'ils voulaient le faire, ben, on ne pouvait pas les en empêcher, mais on ne pouvait pas le cautionner non plus. Vous voyez un petit peu, voilà, c'est ça. Il y a toujours un petit danger, en fait.
1: Donc là, on est aussi sur la distinction entre défraiement et puis rémunération, ou en tout cas incitation. On peut prendre aussi l'exemple des mères porteuses. Je pense notamment à la situation de la Belgique, au sein de laquelle on a un projet de loi gouvernementale qui va probablement arriver et qui envisage de légaliser donc la gestation pour autrui, donc les mères porteuses dites non commerciales, c'est-à-dire qui ne font pas l'objet d'une rémunération en tant que telle, mais qui prévoirait malgré tout un défraiement qui peut être relativement important. Voilà, donc on voit qu'il y a d'autres cas que simplement le cas du don de sang qui peut intervenir.
2: Ah bah absolument, on l'a vu aussi sur les dons de gamètes. L'exemple de la GPA est tout à fait intéressant, puisque là, il y a les deux cas. Il y a le cas du fait de porter un enfant dans un contexte familial ou amical, parce qu'une personne est stérile et qu'on est ému. Et puis, il y a le cas purement commercial, où effectivement, la mère est choisie sur catalogue, comme ça se passe dans un certain nombre de pays, aux États-Unis en particulier. On imagine bien que ce n'est pas du tout altruiste et que c'est autre chose qu'un défraiement. Et puis même le défraiement, en Belgique, je ne sais pas comment ça va se passer, bien évidemment, mais même ce défraiement, il peut être à vitesse variable. Il peut y avoir ce qui est prévu par la loi, mais il peut y avoir tout un tas de clauses psychologiques, je ne sais pas ce qu'on peut imaginer, de perte de chance d'avoir rencontré son enfant. Enfin, on peut avoir des cases qui vont glisser, en fait, du simple défraiement sur facture, tel qu'on le connaît. Vous partez en mission avec votre université, vous revenez avec des factures, vous y êtes toujours un peu de votre poche de toute façon, parce que vous ne mettez pas tout, et on vous rembourse. Mais ce n'est pas comme ça que ça va se passer. Il va y avoir... sinon, ça ne sera pas tenable. Donc, il va y avoir forcément des glissements vers autre chose que le simple défraiement. Je le crains.
1: Olivier Garot, vous êtes spécialiste du sang, puisque donc, vous êtes hématologue, je l'ai dit. On peut peut-être revenir sur la question du don de plasma qui fait l'objet de pas mal de développement dans votre ouvrage. En quoi est-ce qu'un don sincère de plasma de la part d'un Belge, d'un Français, peut en fait se voir marchandisée, au final, instrumentalisée à des fins mercantiles.
2: Alors, ils ne le seront pas sur votre territoire, ni sur le nôtre, puisque le don qui va être fait par le donneur belge ou par le donneur français vont rester dans le système gratuit, non rémunéré, non compensé, volontaire, bénévole et tout ça. En revanche, pour faire face aux enjeux des besoins des produits dérivés du plasma, la France, la Belgique, les Pays-Bas, l'Italie, qui étaient des, on va dire, les pays vertueux en Europe, ont insidieusement, par le biais de filiales, installé aux États-Unis des plasma centers qui ne portent pas le nom des pays que je viens de citer, mais qui sont quand même des filiales d'organismes belges, français, italiens et néerlandais.
1: Donc, quand
2: et
1: on parle de plasma center, ce sont des centres de prélèvement ?
2: Des centres de prélèvement que de plasma, qui prélèvent deux fois par semaine, donc c'est-à-dire en fait jusqu'à 104 fois par an. Je ne sais pas si vous imaginez les dégâts que ça
1: pour
2: peut
1: un même
2: faire.
1: Donneur, oui.
2: Pour un même donneur. Alors, les mêmes donneurs ne viennent pas forcément 104 fois, mais certains le font pour une 25-30 dollars. Ce sont des personnes qui sont pauvres, qui sont issues des milieux défavorisés, essentiellement des populations afro-américaines, souvent en situation d'obésité morbide, avec les risques cardiovasculaires. Et en fait, tout ça, on le fait en le sachant. C'est-à-dire qu'on expose sciemment des personnes en grande précarité de vie et de santé pour faire un bénéfice financier.
1: Puisque dans le cas notamment nord-américain, il y a une véritable marchandisation du don à travers les dérivés utilisés dans l'industrie.
2: Oui, alors ces dérivés sont mondialisés, c'est-à-dire que ce ne sont pas que des industries américaines. Hein. Il y a quelques majors, il y a une major allemande, une major suisse, hein, une major espagnole, une major australienne et puis une major américaine, mais tous opèrent sur le sol américain. En revanche, les autres pays que les États-Unis clament bien haut et bien fort leur adhésion aux valeurs éthiques, en cachant en fait le fait que de leurs industries mais implantées aux États-Unis ne sont pas éthiques, mais eux, ils se disent « nous, on est éthiques ».
1: C'est intéressant, c'est vrai qu'on n'imagine pas le fait qu'on puisse rentrer dans ces schémas de dons finalement totalement contraints comment dire, spécifiquement dommageable pour des personnes déjà précarisées ou avec des problèmes de santé. On va continuer cet entretien avec notre dernière partie qui nous permettra de peut-être prendre un petit peu de hauteur, notamment sur les enjeux philosophiques, juridiques. Voilà, on se retrouve dans quelques instants.
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1: Nous voici dans la chronique de la bioéthique pour la dernière partie de notre émission, toujours en compagnie du professeur Olivier Garot, qui publie donc « La marchandisation de l'humain » chez L'Harmattan. Alors Olivier Garot, dans votre introduction, vous développez une réflexion sur l'importance aujourd'hui prise par les droits de l'homme comme vocable, souvent d'ailleurs au détriment de ce que vous appelez le devoir d'humanité, donc droit versus devoir. On comprend en vous lisant que les droits de l'homme jouent aussi un rôle dans cette marchandisation, un rôle paradoxal dans le sens où on pourrait imaginer que les droits de l'homme ont permis historiquement de mettre fin à certaines formes de marchandisation de l'humain. On pense évidemment à l'esclavage ou à d'autres formes de marchandisation. Mais ce que vous montrez aussi, en filigrane, mais aussi plus explicitement, c'est que le vocable des droits de l'homme, notamment le droit subjectif à obtenir quelque chose, « j'ai droit à », peut paradoxalement devenir l'allié objectif de certaines formes de marchandisation du corps et de l'humain. Est-ce que vous pouvez un petit peu nous en dire plus à ce sujet ?
2: Oui, ben vous avez très bien introduit le sujet. C'est ce droit, c'est « j'ai droit à », on pense tout de suite à l'enfant, « j'ai droit à l'enfant », c'est-à-dire qu'en fait, plus aucun couple ne peut être stérile puisque des solutions peuvent être trouvé, sinon par de façon naturelle, tout au moins. Alors ce droit à ne pas être stérile est un droit nouveau créé par des droits de l'homme qui sont. Ce que je reproche un peu, c'est ces droits de l'homme, puis on a fait les droits de la femme, puis les droits de l'enfant. Ça aurait été plus simple de faire des droits de l'humanité. Et puis, je pense qu'on aurait mieux fait de parler de devoir d'humanité. On a le devoir de protéger les personnes vulnérables plutôt que de faire accéder ces personnes vulnérables à des droits. Mais ça, c'est un point de vue assez personnel. Et on le voit que ces droits ouverts à l'enfant ont finalement induit des droits aux méthodes pour avoir des enfants, c'est-à-dire la GPA marchande, la PMA marchande. Il y a un marché pour la PMA qui est florissant. On n'en parle pas beaucoup, mais enfin, l'Ukraine était une plaque tournante européenne. Ça a abondé énormément l'économie ukrainienne. Alors évidemment, ça s'est tombé, bien sûr, en difficulté avec la guerre que l'on connaît. Mais il y a des endroits dans le monde où il y a des marchés de GPA gigantesques. Puis l'accès à des organes, d'une certaine façon, on voit bien que les personnes riches peuvent avoir accès par les mafias à des organes. En court-circuitant les circuits officiels qui sont parfois un peu longs, 1 an, 2 ans, 2, 3 ans, selon les groupes sanguins et tissulaires qu'on peut avoir. Donc, par exemple, quand on sait que l'Iran vend des reins officiellement sur un marché national, que la Chine exécute des prisonniers et met leurs organes entre guillemets, sur les plateformes, alors je ne peux pas dire, je n'ai pas la certitude qu'ils sont vendus, mais sur des plateformes d'accessibilité, on imagine bien que les personnes riches ont peut-être plus facilement accès que les personnes pauvres.
1: Merci. Donc effectivement, on voit que la notion de droits fondamentaux, mais plus largement le droit, a un rôle parfois paradoxal sur cette question de la marchandisation. Vous mentionnez aussi dans votre ouvrage les différentes conventions internationales, en particulier la convention d'Oviedo qui vient poser un cadre normatif qui vient concrétiser normativement certains principes éthiques en matière de bioéthique et aussi en matière de non-marchandisation. On a maintenant évidemment l'enjeu de l'intelligence artificielle dans le contexte de la santé et de la bioéthique. Est-ce que vous voyez déjà un petit peu sur cette question de la marchandisation des risques accrus liés à l'IA qui viendraient amplifier cette tendance à la marchandisation?
2: Alors, la Convention d'Oviedo, elle est déjà un peu ancienne. Donc, je pense qu'elle nécessiterait un dépoussiérage. Et puis, on voit qu'elle n'a pas beaucoup protégé, en fait, parce que elle est, comme beaucoup de déclarations, c'est déclaratif. Et ce n'est pas finalement punitif ou restrictif. Ensuite, l'intelligence artificielle est un raz-de-marée actuellement qui est en train d'envahir absolument tout et tout le monde. J'avoue que je n'ai pas encore plongé sur le plan intellectuel sur quels sont les domaines de la marchandisation qui pourraient être soumis à une contrainte nouvelle posée par l'IA. Mais on pourrait même imaginer que l'IA nous aide aussi. Enfin, on peut faire le procès de l'IA par avance. Je veux dire, il faudrait déjà, je pense, c'est un vrai sujet académique pour quelqu'un qui pourrait. Enfin, ça pourrait être pour moi un sujet de thèse. Quels sont les risques de l'IA, mais quels pourraient être éventuellement les avantages de l'IA? L'IA aussi, l'IA, c'est garbage in, garbage out. C'est-à-dire, ça dépend comment elle est entraînée et alimentée. Si elle est alimentée de façon protectrice, elle peut peut-être nous aider dans la protection. Je ne sais pas. Je n'ai pas réfléchi au sujet. Je serais ravi qu'une jeune femme ou qu'un jeune homme doctorant puisse se plonger là-dedans.
1: Avis aux amateurs. Alors, professeur Garot, en guise de conclusion de notre entretien, peut-être vous insistez au fil de l'ouvrage, mais surtout, je dirais, dès l'introduction et même jusqu'à la conclusion, sur l'enjeu de la dignité, évidemment, le lien qu'on peut faire entre notre compréhension de la dignité de chaque personne et puis la perspective qu'on va porter sur la marchandisation de l'humain. Est-ce que cette dignité ontologique, donc intrinsèque, inaltérable de l'être humain, est-ce qu'elle n'est pas finalement, comme vous le suggérez, la clé de la lutte contre la marchandisation?
2: Alors là, je sors un tout petit peu de mon rôle d'éthicien, en fait, d'une certaine façon, encore que y a plusieurs façons de concevoir la dignité. Bien évidemment, il y a deux grandes façons. Il y a cette façon un peu liée au droit à, etc., enfin, de ne pas mourir dans la dignité, enfin, mourir dans la dignité, etc. Et l'autre façon, qui est beaucoup plus thomiste, qui est beaucoup plus liée à saint Thomas d'Aquin, qui est ou même à Aristote, hein, pour aller plus loin. Qui est celle de la dignité, qui est qui n'est pas une propriété de l'homme, qui est un don fait à l'homme par Dieu, donc pour les chrétiens en particulier. Et donc, on est avec une dignité qui est un cadeau qu'on acquiert dès sa conception, ou même avant d'ailleurs, pour les chrétiens ou les juifs. Donc, du coup, il est évident que cette dignité, elle ne peut être enlevée par absolument personne, puisque c'est un cadeau de Dieu. Et donc, elle fait partie de la personne humaine. Et si on a si on accepte cette définition de la dignité, alors évidemment, toute marchandisation ne peut pas être. C'est-à-dire qu'elle empêche l'idée même de cette marchandisation. En revanche, tout le monde ne partage pas cette... Il y a de très beaux livres, hein, sur la dignité, ils vous en donneront plein d'exemples. Mais Eric Fiat a écrit un petit livre assez sympathique et assez plaisant sur la dignité. Il est peut-être un peu moins axé sur la dignité ontologique que je ne le suis, et il parle de beaucoup d'autres dignités, dignités bourgeoises, etc., etc. Effectivement, dans ces autres types de dignités, à ce moment-là, la marchandisation reste possible.
1: Ça, donc finalement, une dignité ontologique qui impliquerait qu'on ne peut pas donner, ni à forcerie vendre, ce qu'on a reçu soi-même gratuitement.
2: Absolument, c'est un cadeau qu'on ne peut pas revendre.
1: Merci beaucoup. Nous arrivons au terme de cette conversation. Merci d'avoir pris le temps de nous partager vos réflexions et le fruit de votre travail sur cette question de la marchandisation de l'humain et du corps humain. Je rappelle le titre de l'ouvrage, donc « La marchandisation de l'humain », paru en 2024 aux éditions L'Harmattan. Et je mentionne aussi un ouvrage apparaître dans quelques semaines, dans quelques mois, en 2026, donc « Un bien commun menacé ». Le don de sang solidaire. Et donc là, on sera plus spécifiquement sur votre discipline de spécialité, à savoir toute la question du don de sang et les enjeux éthiques qu'il soulève. Encore merci, Olivier Garraud.
2: Merci à vous.
1: Et merci à tous nos auditeurs. On se retrouve très bientôt pour une nouvelle chronique de la bioéthique.
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2: C'est le matin pour vous également sur RCF, l'heure de la louange matinale pour beaucoup de chrétiens. Une louange qui vous accompagne durant cette heure avec les psaumes du Père Joseph Gélineau. Des psaumes selon une musique et un arrangement du Père Joseph Gélineau qui avait également écrit les paroles dans la traduction de la Bible de Jérusalem. Ce sont donc ces psaumes du matin que nous vous proposons maintenant. Nous vous souhaitons une excellente journée sur RCF.

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1: La journée commence dans la louange sur RCF, une journée qui est marquée par les psaumes de Gélino, le père Joseph Gélino qui non seulement a composé la musique mais les paroles puisque c'est lui qui avait traduit les psaumes pour la première édition de la Bible de Jérusalem. Nous continuons ce programme sur RCF et nous vous souhaitons une excellente journée.

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1: Merci d'être avec nous sur RCF pour cette louange du matin. Ce sont les psaumes de Gélinot qui nous accompagnent. Le père Joseph Gélinot qui avait traduit les psaumes pour la Bible de Jérusalem et qui en a composé également les musiques.

Gélinot, le père Joseph Gélinot, qui est surtout connu pour avoir écrit la traduction des psaumes pour la Bible de Jérusalem, mais c'est également un musicien qui en a composé la musique. Nous l'écoutons maintenant et bonne journée à tous sur RCF.

Un bateau de croisière avec à son bord plusieurs morts. J'ai l'impression qu'on joue à se faire peur. Pas de panique, martèle le gouvernement depuis une semaine. Mais en même temps, le gouvernement annonce une hospitalisation des passagers, même négatif, jusqu'à nouvel ordre, 15 jours au moins.

0: fois plus gros très exactement. Et la personne qui nous faisait visiter ce paquebot nous a montré la salle de spectacle, les cabines, les restaurants, le casino. Jusque-là, rien de bien incroyable. Et puis nous sommes descendus dans la cale et nous avons visité la morgue. Alors c'est un souvenir. Bonjour et bienvenue dans la matinale RCF Notre-Dame. Il est 6h30. Et à la une ce matin, bonjour Clara Bévilacqua. Je commence quand même par vous saluer Clara, et le cessez-le-feu avec l'Iran est sous assistance respiratoire.
1: Oui, ce sont les mots hier soir de Donald Trump. Le président américain fustige la réponse de Téhéran pour mettre fin durablement au conflit. L'Iran qui de son côté se dit prête à donner une leçon en cas d'agression. Une riposte annoncée alors que Donald Trump envisage de relancer son opération de protection des navires pour franchir le détroit d'Ormuz. Cette guerre au Moyen-Orient qui continue de faire grimper les prix du pétrole. Et face à cette situation, le gouvernement annonce élargir le nombre de professionnels qui peuvent bénéficier du prêt flash carburant. Il concernait l'ONU a d'ailleurs resserré la vis. Tous les cas contacts, soit 22 personnes, vont être placées en quarantaine renforcée en milieu hospitalier. Hier, un premier cas a été officiellement détecté parmi les 5 Français rapatriés du bateau MV Ondus. La patiente testée positive est en réanimation. Son état est stable.
0: Et aux Pays-Bas, 12 membres du personnel d'un hôpital placés en quarantaine.
1: Oui, un établissement qui prend en charge également un malade de l'antivirus. Des procédures n'ont pas été respectées lors d'un prélèvement sanguin de ce patient. L'accusation a requis la confirmation de la condamnation. Vincent Bolloré.
0: Et côté météo, Clara, la pluie se calme partout en France.
1: Oui, mais le soleil ne sera pas aussi généreux dans toutes les régions. Le territoire est coupé en deux, des nuages et très peu de soleil sur une moitié est et de très belles éclaircies, même un ciel très bleu plus à l'est. Mais aucune averse n'est annoncée. Les températures se sont rafraîchies en matinée. Il fait 1 degré par endroit. Ça va monter jusqu'à 20 cet après-midi.
0: Le volet relatif aux soins palliatifs voté hier par les sénateurs. Vous en parliez, Clara. On en parle avec Pascal Morinière dans 10 minutes. L'actualité autour de la loi fin de vie. RCF Notre-Dame, il est 6h35. Comment gérer Donald Trump ? Question qu'on va se poser avec Pierre Verluise dans quelques minutes. Mais d'abord, une respiration dans cette matinale, Clara. C'est votre bonne info.
1: Et un bel élan de solidarité au cœur d'une abbaye, celle de Notre-Dame-des-Gardes. C'est à Chemillé, en Anjou, dans le Maine-et-Loire. Les sœurs qui habitent l'abbaye sont notamment réputées pour leur confiture, mais pour continuer leur activité et faire perdurer leur ordre, elles devaient renouveler leur matériel et avaient donc besoin d'argent et devaient vendre 4000 pots de confiture. C'était l'objectif. Elles en ont finalement vendu plus de 10 000. Sœur Annie, bonjour.
2: Bonjour.
1: Alors, vous êtes responsable de la communication au sein de l'abbaye Notre-Dame-des-Gardes. Est-ce que vous vous attendiez à une telle générosité, un tel mouvement ?
2: Non, vraiment, nous sommes très, très émus, très touchés par cet élan. On disait ce tsunami là qui nous a rejoints pour nous aider à relever ce défi. Et on pensait pouvoir atteindre les 4000, mais pas arriver à ce chiffre-là. Et toutes les manifestations de sympathie, il y a des personnes qui nous ont dit, nous, on ne peut pas manger de confiture, mais on vous envoie un don à l'abbaye, sur le site même. Il y a beaucoup de gens qui viennent aussi, et vraiment, c'est très émouvant.
1: Un tsunami. Finalement, qui sont les personnes qui ont répondu à cet appel ? Ce sont des personnes très proches de l'abbaye, des personnes un peu plus loin en France ?
2: Alors, de tous les horizons, parce qu'en fait, cette opération, elle a été organisée avec le concours de la société Divine Box, qui propose la vente via Internet de produits monastiques, pas seulement les nôtres, hein, mais de presque toutes les productions monastiques de France, on les trouve sur le site de Divine Box. Et donc, c'est eux qui ont relayé, via leur boutique en ligne, la grande partie des ventes qui ont été réalisées là. Hein, donc, du coup, nous, on n'a pas de visibilité sur les personnes qui ont répondu via Divine Box, hein, mais je pense que ça couvre largement tout le territoire français et peut-être même au-delà. Et puis en local, les personnes qui sont suffisamment proches pour rejoindre directement l'abbaye, voilà, effectivement, ce sont
1: des locaux.
2: Ce sont des locaux.

0: Et alors, qu'est-ce que vous allez pouvoir acheter avec les bénéfices obtenus de la vente de ces 10 000 pots de confiture?
1: Alors, c'est le changement des marmites qui arrivent au bout de leur temps d'exercice. Hein. Et donc, pour l'instant, on a été vraiment débordé et on n'a pas pu encore réaliser le budget, hein, et les résultats. Mais ça rend tout à fait possible cet investissement qui était conséquent et qu'on n'aurait pas osé faire sans cet élan de générosité.
0: Et depuis combien de temps on fait des confitures à l'abbaye Notre-Dame-des-Gardes?
1: Alors, depuis le début des années 60, mais à l'origine, c'était une production tout à fait restreinte. Et puis, on avait d'autres activités économiques qui faisaient vivre la communauté. Et puis, au fur et à mesure où le domaine agricole a diminué, où il ne nous a plus été possible d'assurer l'élevage, il y a eu des relais qui se sont faits. Et aujourd'hui, c'est la production de confiture qui est notre ressource principale.
0: Et donc, cette impressionnante vente que vous avez réalisée va vous permettre de renouveler votre matériel. Ça permet aussi, on l'imagine, une certaine reconnaissance de l'abbaye.
1: Voilà, c'est ça. Hein. C'est très touchant. Des personnes viennent prier aussi. Enfin, indépendamment de l'aspect économique de l'opération, il y a vraiment une relation qui s'établit avec les personnes qui nous écrivent. Hein. Il n'y a pas que ceux qui se déplacent, qui écrivent par le site, par courrier postal, pour dire leur communion. Et voilà, c'est un très, très bel élan fraternel. De solidarité, vraiment la parole que vous m'offrez ce matin me donne l'occasion de dire toute notre reconnaissance et notre merci à tous ceux et celles qui ont participé à cette opération ou qui continueront, parce que voilà, c'est toujours possible, indépendamment de l'opération, d'acheter des confitures de la vie.
0: Et ces confitures, vous en avez vendu plus de 10 000 pots dans cette grande opération. Un grand merci, Sœur Annie. Je rappelle, vous êtes la responsable de la communication de cette abbaye Notre-Dame-des-Gardes. C'est à Chemillé, en Anjou, dans le Maine-et-Loire. Et avec ces 10 000 pots vendus, vous allez donc pouvoir renouveler tout votre matériel qui vous permet de faire, on l'imagine, de...
2: Et le meilleur de la journée sur RCF Notre-Dame. Et dans l'émission Planisphère, Pierre Verluise reçoit Maxime Lefebvre, ancien ambassadeur et professeur de relations internationales à l'ESCP, émission déjà disponible sur notre site internet rcfnotredame.fr. Je vous propose d'en écouter un extrait, Maxime Lefebvre, qui dresse le bilan de la gestion européenne face à Donald Trump.
3: Je trouve que les Européens n'ont pas été mauvais, finalement. D'abord, ils sont restés unis, ce qui en soi est un élément important, parce que les Européens peuvent aussi facilement se diviser, et c'est pas bon pour peser. Donc ils ont gardé une relative unité de vue, hein, même en ayant évidemment des différences de sensibilité ou de réaction par rapport au sujet. On voit qu'ils ont réussi effectivement à négocier. Je pense par exemple à Emmanuel Macron, qui tout de suite, hein, lors de la réouverture de Notre-Dame, on est sur Notre-Dame en décembre 2024,

0: à la réouverture de Notre-Dame, qui est quand même un monument très connu dans le monde. Et donc, il l'a fait venir, il a établi avec lui une bonne relation personnelle.
1: Pour revenir sur l'actualité autour de la loi fin de vie, et puis ce sera le Saint du jour avec Clara Bévilacqua. 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
3: adopté. Mais ce n'est pas le cas du texte sur le droit à l'aide à mourir qui est examiné en séance publique au Sénat en deuxième lecture depuis hier et jusqu'à demain. Il n'y a aucune chance que le Sénat adopte le même texte que l'Assemblée. Les deux chambres sont particulièrement divisées puisque l'Assemblée soutient une position ultra-libérale sur la fin de vie, alors que le Sénat tente, lui, d'encadrer l'euthanasie et le suicide assisté en les limitant à la toute fin de vie.
4: Peut-on réellement encadrer ces pratiques ?
3: Bien, je crois, Pierre-Hugues, que les exemples étrangers répondent de façon éloquente à cette question. Tous les pays qui les ont légalisés, la Belgique, les Pays-Bas, le Canada, ont vu les critères s'élargir progressivement jusqu'à inclure les mineurs, les personnes souffrant de troubles psychiques, voire de polypathologies. Aujourd'hui, 8% des décès au Québec sont dus à une euthanasie. Ce ne sont pas des exceptions, mais un phénomène important et en pleine croissance. Le seul rempart solide et structurant est l'interdit de donner la mort, rempart de toute société civilisée. Le vrai progrès pour la fin de vie est le développement des soins palliatifs, à la fois un développement de l'offre et un développement de la recherche pour améliorer la prise en charge.
4: Pascal Morinière, que faut-il pour développer les soins palliatifs ?
3: Deux choses, une volonté politique et des budgets suffisants, c'est-à-dire 100 millions d'euros supplémentaires par an, comme le prévoit l'actuelle stratégie décennale. Accompagner dignement les plus fragiles est la marque d'une société vraiment humaine. Comment croire que l'euthanasie resterait une exception pour ceux qui la demandent, alors que les finances publiques sont en pleine crise et que notre système de soins est en grande difficulté ? On parle d'ultime liberté, mais qu'est-ce qu'une liberté contrainte par l'absence de ressources ?
4: Que serait-il utile de faire aujourd'hui, Pascal ?
3: Aujourd'hui, 12 mai, il est utile d'écrire à ses sénateurs pour leur demander de ne pas voter ce texte transgressif. Nos auditeurs peuvent le faire simplement avec le site des AFC, www.ensemblepourlavie.afc-france.org. Il faut remercier les sénateurs qui s'opposent et encourager les autres à rejeter la légalisation de l'euthanasie et du suicide assisté. Leur légalisation serait une honte pour notre pays. Le sondage des AFC et de la Fondapol a largement montré que les Français étaient opposés à l'idée de pouvoir organiser une méthode de suicide les uns des autres.
4: Clara Bévilacqua, vous êtes avec nous pour nous présenter les saints du jour. Et aujourd'hui, nous fêtons les Achilles et les Pancras.
5: Et oui, et le prénom Achille fait bien sûr penser au fameux héros grec légendaire, personnage majeur de l'Iliade d'Homère. Mais rien à voir avec saint Achille. Pierre-Hugues, lui, saint Achille, c'est un évêque grec du 4e
4: siècle. Ah bah ils sont grecs, ils ont quelque chose en commun.
5: Oui, bon d'accord, vous avez trouvé un point commun. Il était très attentif aux pauvres, aux malades et aux étrangers. Dans son diocèse de Larissa, il participe au premier concile œcuménique de Nicée. C'était en 325.
4: Alors racontez-nous maintenant la vie de saint Pancras.
5: La tradition voit en lui un adolescent de 14 ans mis à mort pour sa foi sous Dioclétien, au même âge et à la même époque que Sainte Agnès. Alors selon la légende dorée, Saint Pancras serait né dans une famille riche de Phrygie dans l'ouest de l'actuelle Turquie. Orphelin très jeune, il est confié à son oncle Denis qui l'emmène vivre à Rome. Il rencontre l'évêque de Rome Corneille, évêque qui va devenir pape et qui les convertit au christianisme. Alors durant la grande persécution dénoncée comme chrétien, le jeune garçon de 14 ans comparé devant l'empereur. Alors Dioclétien lui dit « Jeune enfant, je te conseille de ne pas te laisser mourir, car jeune homme tué, tu peux te laisser t'induire en erreur, et comme ta noblesse est constatée et que tu es le fils d'un de mes meilleurs amis, je t'en prie, renonce à cette folie afin que je puisse te traiter comme mon enfant. »
4: Mais Pancras lui répond, toujours selon la légende, entrée depuis hier dans cette période, tradition très ancienne, héritée du Moyen-Âge, les 11, 12 et 13 mai avec Saint Mamère, Saint Pancras et Saint Saint-Servais. Ils étaient redoutés des agriculteurs. On craignait un dernier coup de froid capable de griller les récoltes. Alors sachez que selon les statistiques et les météorologues, il n'y a quasiment aucune gelée à cette période, mais c'est possible tout de même. Et derrière cette tradition météo, il y a aussi des figures spirituelles. Saint-Mamère qui avait institué notamment les rogations, ces prières

0: entre les calamités juste avant l'ascension que nous fêtons ce jeudi. Allez, à suivre.
1: Cet évangile nous paraît peut-être énigmatique. Qu'en est-il ? Il semble que les apôtres ont bien compris que Jésus vient du Père. Ils sont assez familiers du Maître pour le reconnaître. En revanche, il leur est beaucoup plus difficile d'admettre où va Jésus et pourquoi il part. Tout l'enjeu pour Jésus est de nous faire comprendre, de faire comprendre déjà à ses apôtres et à nous aussi, qu'il doit partir pour assumer sa passion. Et c'est précisément ce à quoi il les prépare. Il y a une sorte de paradoxe dans son abaissement, dans ses souffrances. Le don même de l'Esprit Saint, annoncé par le prophète Joël, comblera les apôtres. L'appellation « défenseur » nous dit bien que nous n'avons pas à craindre des contradictions dans un monde qui a tendance à rejeter les paroles pressantes de Jésus qui invite à l'amour. Nous savons intuitivement que notre temps a besoin de l'idéal de l'Évangile. Et pourtant, nous nous y dérobons. C'est bien dans l'abaissement, dans ses souffrances, que Jésus envoie l'Esprit Saint. Pourquoi faut-il donc que sans une politique de l'amour, il n'y a guère d'avenir possible ? La réponse à ces questions tient en ceci : la justice triomphera puisque Jésus s'en va auprès du Père, c'est-à-dire qu'il ressuscitera. Voilà sa victoire. Et donc, voilà aussi la victoire de l'amour. L'Esprit Saint agit toujours dans son Église et nous avons l'espérance qu'il est victorieux.

nous, mais délivre-nous du mal. Car c'est à toi qu'appartiennent le règne, la puissance et la gloire pour les siècles des siècles. Amen.

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1: Nous sommes le mardi 12 mai, Saint Pancras et Saint Achille à l'honneur aujourd'hui. RCF Notre-Dame, il est 7h, merci pour votre fidélité. Et à la une ce matin, un projet d'attentat déjoué en France.
2: Oui, un homme de 27 ans est soupçonné d'avoir voulu cibler le musée du Louvre et des aux soins palliatifs. Le texte sur l'aide à mourir, lui, est en revanche loin d'être approuvé.
1: Dans un quart d'heure, nous serons avec Sœur Agnès, petite sœur des pauvres. Elle se bat contre ce projet de loi.
2: Bouchara vient d'être partiellement racheté par une société hongkongaise. L'enseigne de décoration, connue pour son linge de lit, était en redressement depuis janvier. Moins de la moitié des emplois seront sauvegardés, 184 au total dans 25 magasins.
1: L'information continue au plus près de chez vous. Je salue tous les journalistes qui s'apprêtent à vous informer.
2: Reprendre au Moyen-Orient, le cessez-le-feu peut-il encore tenir ? Donald Trump menace de reprendre les armes et envisage de relancer son opération de protection des navires pour franchir le détroit d'Ormuz. L'Iran, de son côté, se dit prêt à répondre en cas d'agression après maintenant un mois de cessez-le-feu.
1: Le prêt flash carburant élargi pour faire face au prix du pétrole.
2: Oui, il concernait jusqu'à maintenant les agriculteurs, les pêcheurs, les transporteurs routiers ou encore les taxis. Il s'adresse maintenant à tous ceux qui travaillent dans le secteur du BTP. Un prêt pouvant aller de 5 000 à 50 000 euros avec un taux de 3,8%. Sébastien Lecornu, le Premier ministre, doit annoncer dans la semaine de nouvelles mesures de soutien pour le mois de juin. Le gouvernement qui assouplit également les conditions pour bénéficier d'une aide publique face au risque de fissures de votre logement, des fissures liées au gonflement et à la contraction des sols argileux. Une situation qui s'est aggravée avec le réchauffement climatique. Et à Paris, des essais du futur métro de la ligne 13 ont débuté cette nuit. De nouvelles rames ont été testées. Un axe très utilisé, souvent critiqué pour sa vétusté. Valérie Pécresse, la présidente de l'Île-de-France, se félicite d'un train qui va changer le quotidien, dit-elle, des usagers de cette ligne. La mise en service de ces nouvelles rames est prévue pour juin 2027. Pour ce qui est de la météo, profitez de cette belle journée qui s'annonce en Île-de-France. Demain, la pluie marque son retour et va menacer jusqu'au week-end. Mais pour l'heure, ce mardi, c'est du soleil qui s'annonce avec quelques passages nuageux. Les températures se sont bien rafraîchies en matinée. On compte seulement 4 degrés actuellement. La maximale cet après-midi sera de 16 degrés.
1: RCF Notre-Dame, il est 7h04, l'heure de l'actualité des diocèses d'Île-de-France. Une grande avenue de Paris se met en fête ce soir, l'avenue de Saxe, Clara.
3: C'est une avenue qui est un peu particulière, parce qu'elle a un grand terre-plein.
4: François Costa de Beauregard, vice-président du conseil pastoral de Saint-François-Xavier.
3: On occupe cet espace pour un peu organiser presque une fête de village, une fête de quartier, donc organisée à la fois par la paroisse Saint-François-Xavier et par le patronage du Bon Conseil, qui dépend de la paroisse Saint-François-Xavier, pour permettre à tous les habitants du quartier de se retrouver et que d'une certaine manière, patronage et paroisse puissent inviter tous les habitants du quartier.
4: Une initiative qui permet aux acteurs de la paroisse de se faire connaître auprès des habitants du quartier.
3: On est dans un temps d'invitation et dans un temps de rencontre. Puis l'autre constat, c'est que c'est une manière très simple d'être missionnaire, de se dire que voilà, la paroisse, elle ne doit pas être que derrière les murs de l'église, mais elle est bien concernée par tout le quartier. Et qu'en invitant les gens comme ça, c'est une manière simple d'être missionnaire.
4: La fête est ouverte à tous, habitants ou non du quartier.
3: On a aussi invité les curés des paroisses alentours. Et ce que nous, on en attend cette année, eh ben, chaque jour, on est sur nos applications, on attend un peu plus de soleil chaque jour, pour qu'il ne fasse pas trop froid. Et cette année, plus simplement, le mot d'ordre, c'est la rencontre entre les habitants du quartier et la rencontre de notre nouveau curé, puisque le père Stéphane Maillor est arrivé sur la paroisse au début d'année.
4: Les organisateurs espèrent désormais que le ciel ne leur tombera pas sur la tête.
2: On leur espère qu'il n'y aura pas cette pluie. Merci beaucoup Philomène Dubois, la 4e édition de ce grand dîner avenue de Saxe. Et donc ce soir, avenue de Saxe, Pierre, vous en doutez, c'est à partir de 19h30.
1: Merci beaucoup, on a l'adresse, le lieu et la date. Clara Bévilacqua pour les informations. Nevers, Melun, Nice, Carcassonne, des arrêtés anti-mendicité se multiplient dans plusieurs communes françaises, mais rendre la misère invisible, est-ce vraiment la solution ? Le point de vue d'Elisabeth Valbaume de la Fédération de l'entraide protestante à suivre. Et puis à 7h30, le grand témoin d'Étienne Pépin, puisque Louis Dauphresne est toujours en convalescence, mais c'est Étienne Pépin qui sera là ce matin. Les deux propositions de loi sur les soins palliatifs et l'aide à mourir de retour au Sénat. Étienne Pépin reçoit Claire Fourcade, l'ex-présidente de la SFAP, la Société française d'accompagnement et de soins palliatif.
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2: 7h10 sur RCF Notre-Dame, soyez les bienvenus et bonjour Elisabeth Valbaume.
3: Bonjour Pierre-Hugues, bonjour à tous.
2: De la Fédération de l'entraide protestante avec vous, on va parler mendicité dans le point de vue. Bonjour Pauline de Torsiac.
4: Bonjour Pierre-Hugues, bonjour à tous.
2: Avec nous chaque matin et cette semaine, alors que le débat sur la fin de vie a repris sous haute tension au Sénat, focus sur l'action des petites sœurs des pauvres, Pauline, auprès des personnes âgées.
4: Oui, on l'a entendu hier, hein, sœur Agnès du Bon Pasteur, elle est petite sœur des pauvres de Ma Maison, de Rennes. Ma Maison, c'est comme ça qu'elles appellent leurs établissements. Et figurez-vous qu'elle est intervenue aux Nations Unies pour défendre l'objection de conscience des établissements confessionnels de santé face à l'euthanasie.
2: À Nice et Carcassonne tout récemment. Et de mon côté, Elisabeth, je passe régulièrement gare Saint-Lazare. Et il y a dans les haut-parleurs de la gare Saint-Lazare à Paris un message qui dit, je cite, « La mendicité n'est pas autorisée en gare, merci de ne pas l'encourager. » Ça vous fait réagir, Elisabeth ?
3: Ça me fait réagir, c'est un sujet délicat, n'est-ce pas ? À première vue, soyons honnêtes, qui a envie de côtoyer des personnes précaires qui font la manche, à part peut-être quelques fous travailleurs sociaux ? Le citoyen lambda aspire à la tranquillité et l'anonymat de la rue ou de la gare. Ôter ce pauvre que je ne saurais voir, c'est gênant d'ailleurs. Qui a encore envie de porter la mixité sociale ? Et le politique, en l'occurrence le maire, peut être tenté de criminaliser la mendicité au motif qu'il doit faire régner l'ordre public. Logique. Des espaces sur simplistes. Ces arrêtés sont en réalité discriminatoires. Ils aggravent la situation des personnes défavorisées. Ils renforcent leur stigmatisation. Ces mesures ne permettent pas du tout de lutter contre le sans-abrisme. Au contraire, elles isolent les personnes concernées. Rendre la misère invisible, c'est comme on dit, mettre la poussière sous le tapis ou faire l'autruche. Croire que ce qu'on ne voit pas n'existe pas. Punir les pauvres parce qu'ils sont pauvres, c'est une réponse démagogue pour calmer la peur sociale. Au passage, cette réponse renforce des stéréotypes. La pauvreté représente un danger, c'est un signe de paresse. Cette phrase est sublime, n'est-ce pas ? Et l'infinie responsabilité, ça ne se règle pas à coup d'arrêté. La pauvreté n'est pas un crime.
2: Elisabeth Valbaume de la Fédération de l'entraide protestante, vous pouvez réagir par mail à l'adresse direct@rcf.fr. Cette philosophie du visage chez Lévinas est magnifique, il y aurait beaucoup à en dire. Et je voudrais revenir, permettez-moi de me revenir sur la gare Saint-Lazare, Elisabeth Valbaume. Mais c'est vrai que quand on entend dans les haut-parleurs d'une gare une voix de robot qui vous dit « La mendicité est interdite en gare, merci de ne pas l'encourager », il y a quand même un petit côté, on a l'impression d'être dans un autre monde, quoi. Vous pouvez réagir, oui.
3: Alors, je vous donne juste un exemple, parce que j'ai discuté de ça avec mes collègues, et j'ai une de mes collègues qui m'a dit, je me disais, c'est quand même embêtant d'être sollicité comme ça tous les jours, est-ce qu'il faut donner, on échangeait sur cette question-là, est-ce qu'il faut donner à chaque fois qu'on voit quelqu'un ?
2: Ouais.
3: Elle a fait le test, elle s'est dit, une journée, je donne à... Chaque fois que je rencontre quelqu'un qui me demande, je donne. Et je verrai combien ça fait. Je donne un euro à chaque fois et je vois combien ça fait à la fin de la journée. Ça faisait 30 euros.
2: Ouais.
3: Et du coup, elle s'est dit maintenant, je peux donner 30 euros par mois. Donc, elle se...
2: À une association.
3: À des personnes. Elle se dit, pourquoi je ne donnerais pas à des personnes ? Ouais. Alors, c'est vrai qu'on peut faire le choix de donner à des associations. On peut faire le choix d'accompagner des personnes. Il existe maintenant aussi une carte bleue pour les SDF. Je ne sais pas si vous avez entendu parler
2: de ça. Tout à fait, on a parlé sur cette antenne.
3: Donc, très,
2: qui permet
3: très intéressant.
2: De flécher, notamment parce que c'est vrai que l'inquiétude, c'est que l'argent qu'on donne aille peut-être à des addictions comme l'alcool ou la drogue.
3: Exactement. Soli, ça s'appelle.
2: Comment ça s'appelle ?
3: Soli.
2: Alors, on a vu un retour d'auditeur qui était très, très mécontent puisqu'il disait que... Je plus pourquoi, qui disait qu'on encourageait, comme l'entreprise en question prend une commission, on encourageait la marchandisation de la précarité.
3: Oui, sauf que la commission de la dite association, entreprise,

0: que je connais bien, la commission sert à acheter des logements pour loger des SDF.
1: Voilà. Et ben ça répond à l'auditeur en plus. Vous pouvez réagir vous-même, direct@rcf.fr. Merci Elisabeth Valbaume.
2: 6h30, 9h, Pierre-Hugues Dubois.
1: On retrouve, comme chaque jour, Pauline Torsiac dans La Foi en Action, sœur Agnès du Bon Pasteur, pour parler des enjeux de la fin de vie.
3: Oui, parce que au sein de leurs établissements, eh bien, les petites sœurs des pauvres ont pour mission d'accueillir les personnes âgées. Et justement, les personnes âgées, hein, pour faire référence à justement la chronique précédente, à des personnes qui sont en précarité, qui sont pauvres, et de les réconforter, de les soigner, mais aussi de les accompagner jusqu'à la mort au quotidien. Eh bien, ces religieuses se mettent dans les pas de leur fondatrice, Jeanne Jugan.
1: Et à l'hiver 1839, Jeanne Jugan avait recueilli chez elle une femme âgée, aveugle et infirme.
3: Et prendre soin des personnes âgées aux revenus modestes et souffrant de solitude, c'est au cœur de l'apostolat des petites sœurs des pauvres pour qui, vous allez l'entendre, eh bien, la dignité humaine doit être respectée quel que soit l'état de la personne.
4: Le fait de faire notre vœu d'hospitalité, de prendre soin des personnes âgées, le Seigneur est présent en eux, donc on ne peut pas. Et ça, ce n'est pas dépendant d'un état physique ou d'un état mental ou d'un état psychologique, éveillant nuit et jour pour qu'il ne reste pas seul.
3: Et justement, alors que les sénateurs, Pierre-Hugues, ont entamé l'examen en deuxième lecture du projet de loi sur la fin de vie, qui prévoit la légalisation d'une aide active à mourir, et bien sœur Agnès rappelle que cette option est incompatible avec leur mission.
4: Nous, les petites sœurs des pauvres, toucher à la fin de vie, c'est toucher au cœur de notre vocation. Et si nous ne prenons pas la parole dans ce débat avec cette proposition de loi, notre propre vocation n'a pas de sens. C'est vraiment le cœur de notre vocation que d'accompagner quelqu'un jusqu'à la fin de sa vie et de le chérir jusqu'à la fin de sa vie. C'était vraiment impensable. Et ensuite, après, je rejoins d'abord l'Église qui nous dit que on ne tue pas quelqu'un, et que ce n'est pas soigner que de tuer. Et puis bien plus largement, le monde des soignants, dans sa grande majorité, je pense, en tous les cas, beaucoup, beaucoup de soignants, le monde des soins palliatifs qui s'élève contre cette aide active à mourir ou cette aide à mourir tout court.
3: Et les députés ont par ailleurs validé la création d'un délit d'entrave au droit à l'aide à mourir. Il est sanctionné d'une peine de 2 ans de prison et de 30 000 euros d'amende pour le fait d'empêcher ou de tenter d'empêcher, de pratiquer ou de s'informer sur l'aide à mourir. Alors, pour contester cette disposition du projet de loi, eh bien, sœur Agnès est intervenue aux Nations Unies pour défendre l'objection de conscience des établissements confessionnels de santé face à l'euthanasie.
4: On se trouve dans une impasse. Si la loi passe, on va rester hors la loi. On ne pourra pas, d'un côté, avec une conviction religieuse et humaine, parce que ça va avec, mais donner la mort et le faire au sein de nos établissements, être à l'origine, et quelque part, la directrice, la directrice qui est chez les petites sœurs est une petite sœur, est une religieuse, ne pourra pas en conscience être à l'origine d'une euthanasie dans l'établissement. On est dans l'impasse. Hein, donc c'est ça qu'on est allé dire clairement. Ensuite, on élargit aussi cette objection à une liberté d'organisation, à une liberté de soins, de pouvoir respecter la liberté des établissements. Un des grands arguments de ceux qui sont pour cette proposition de loi, c'est d'offrir une nouvelle liberté. En face, on leur rétorque, soit c'est votre intention, mais ne nous privez pas de notre liberté et de la liberté de pouvoir pratiquer des soins qui puissent être autres que de ceux de donner la mort.
3: La sœur Agnès du Bon Pasteur, les religieuses des petites sœurs des pauvres, comme la plupart des congrégations religieuses dévouées à cet apostolat, eh bien, Pierre-Hugues défend la liberté de consoler, de soulager, d'entourer de leur présence les personnes âgées qu'elles accompagnent.
1: Et c'est vrai que vous aviez raison, hein, Pauline, il y a une forme d'unité entre le point de vue d'Elisabeth Valbaume et la foi en action avec le soin aux plus pauvres. C'est peut-être aussi ça le rôle du chrétien, une des missions du chrétien. Et justement, Pauline, on vous retrouve pour l'actualité chrétienne dans une minute.
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2: Il est 7h23, très précisément, et Clara, on vous retrouve dans quelques minutes pour les informations. Le nouveau Petit Robert sort demain en librairie.
3: Oui, il dévoile quelques-uns de ses nouveaux mots dès aujourd'hui. Il y en a près de 150 qui vont entrer dans le vocabulaire. Par exemple, est-ce que vous connaissez le mot charreau ?
2: Charreau ?
3: Oui.
2: Oh là, Pauline ?
4: Non, je ne connais pas. Orang-outan, je connais.
2: Orang-outan.
3: Bon, celui-là, malheureusement, il ne rentre pas dans le...
2: Non, ah bah, le orang-outan, il s'en va.
3: Enfin, l'orang-outan est déjà là. Mais oui. Le orang-outan.
2: Alors, charreau, c'est quoi?
3: Charreau, c'est une expression utilisée par les jeunes quand on dit, par exemple, un homme veut avoir plusieurs conquêtes amoureuses. Voilà, je le dis délicatement.
4: C'est un
3: charreau.
4: Voilà. Comment, Clara? Ça s'écrit
3: comment? C-H-A-R-O.
2: Ah oui, il n'y a pas deux R, j'aurais mis deux R, charreau.
3: Il y a le mot bouilloire thermique aussi, qui va rentrer. On en parlait, mais en fait, il n'était pas dans le dictionnaire.
2: Attends, si on commence à mettre toutes les expressions du monde, on n'est pas sorti. Et bien, actualité chrétienne, on pourrait mettre.
3: Actualité chrétienne pourrait rentrer.
4: Bah oui, et pourquoi pas d'ailleurs, il n'y a pas de raison.
3: Et il y a le terme maréné exactement.
2: Mais vous avez fait. Attends, ne faites pas tout le petit Robert.
3: Je voulais juste dire le terme maréné qui me paraît complètement dingue et qui n'existe pas.
2: Maréné.
3: Voilà. Parrainé, il n'y avait pas marrainé. Bon, voilà, je m'arrête.
2: Ouais, bon, on ne va pas commencer de la polémique sur marrainé, parrainé, parce que le marrainage, au bout d'un moment, bon. Allez, 7h24, Pauline de Torsiac. Alors, Pauline, on peut révéler quand même une petite astuce à nos auditeurs. Vous n'êtes pas en studio, dans le même studio que Clara et moi, vous êtes à distance. Je ne vous vois pas. On a bon espoir de vous voir un jour.
4: Ben oui, exactement. Moi, j'ai un grand espoir de vous voir parce que j'ai un écran en face de moi. Quand je l'allume, je me vois. Et
2: vous voyez chaque matin.
4: Je lance un appel ce matin pour qu'on trouve une solution pour que, enfin, je vois vos petites cernes du matin, vos cheveux ébouriffés à tous les deux, et voilà, que ce soit peut-être un petit peu plus convivial.
2: Eh bien, on va continuer à faire comme si, Pauline, mais on pouvait révéler quand même ça à nos auditeurs ce matin. Et ce matin, dans l'actualité chrétienne, vous vouliez nous parler des 170 ans de l'œuvre d'Orient, puisque l'organisation a présenté hier les résultats du sondage IFOP sur les Français et les chrétiens d'Orient, sondage qui démontre le lien qui existe entre les chrétiens d'Orient et la France.
4: Oui, selon ce sondage, Pierre-Hugues, 6 Français sur 10 ont déjà entendu parler des chrétiens d'Orient et ils reconnaissent qu'ils favorisent la diversité culturelle. 50% d'entre eux estiment qu'ils participent à la stabilité du pays, à 44% qu'ils contribuent au dialogue interreligieux, 34% veulent que la France s'implique pour aider les chrétiens d'Orient à rester chez eux. Il faut dire que les guerres et les conflits favorisent leur exode. Au Liban Sud, par exemple, de nombreux habitants de villages chrétiens ont fait le choix de rester sur leur terre de peur de ne pouvoir revenir. Mais aujourd'hui, ils sont pris au piège dans une véritable guerre d'usure. Vincent Gélot, le directeur de l'œuvre d'Orient au Liban et en Syrie, s'est confié à Philomène Dubois.
5: Ce qu'on constate, c'est qu'au sud du Liban, la population est épuisée parce que ça fait maintenant depuis 3 ans, depuis le lendemain du 7 octobre, que cette région est en guerre et qu'aujourd'hui, ces populations sont isolées, coupés du reste du pays, privés de ressources et menacés de disparaître. Et la plupart des habitants là-bas, vous savez, ce sont des paysans, des agriculteurs, des petits commerçants. Ils n'ont plus accès à leurs champs, ils ne peuvent plus sortir des villages parfois, et quand ils le font, ils risquent leur vie. Depuis le début du conflit, plusieurs d'entre eux ont perdu la vie, comme le père Pierre Elraï, un prêtre maronite du village de Klaïra, tué par un tir israélien. Plusieurs civils ont également perdu la vie. Et donc on est très inquiet pour l'existence et pour la permanence de ces habitants. Il faut se souvenir que cette région du sud Liban est une terre sainte, elle a été visitée par le Christ et ses apôtres, et donc il est inacceptable de voir cette population historique menacée de disparaître.
2: Et pour éviter l'asphyxie des populations, l'œuvre d'Orient achemine des convois humanitaires, Pauline, pour venir en aide aux populations des villages du sud Liban.
4: Oui, si la situation des chrétiens au Liban est dramatique, celle des chrétiens de Syrie devient elle aussi existentielle. 80% de la communauté chrétienne de Syrie a disparu en 15 ans. Et aujourd'hui, eh bien, la poignée de chrétiens encore présents sur place attend plus que des bons sentiments de la communauté internationale.
5: La communauté chrétienne de Syrie, c'est une communauté qui est là depuis l'époque de Saint Paul et des premières communautés chrétiennes qui ont essaimé d'Orient. Il est inacceptable qu'en seulement 15 ans, une communauté qui a vécu 2000 ans sur cette terre soit contrainte à un exil forcé. Et tout cela

0: Sous l'indifférence totale de la communauté internationale, rien n'a été fait concrètement aujourd'hui pour leur venir en aide, pour stopper cette hémorragie. Et aujourd'hui, 2 ans après la chute du régime d'Assad, il n'y a pas eu d'actes concrets en dehors de paroles et d'actes symboliques, mais pas d'aide concrète apportée à ces communautés pour leur, au moins leur apporter un signal positif et leur dire qu'ils comptent, qu'ils sont importants pour ce pays et aussi pour nous, parce qu'encore une fois, cet Orient-là, c'est une partie de nos racines spirituelles, culturelles et civilisationnelles qui viennent de cette région du monde et que les petites communautés chrétiennes qui sont sur place portent encore. Voilà, et donc cela, il ne faut pas le perdre, à la fois pour l'Orient, mais aussi pour nous.
1: Et selon le sondage IFOP, 39% des Français révèlent que le sort des chrétiens d'Orient les touche personnellement. Pour Jérôme Fourquet, directeur du département Opinion et Stratégie d'entreprise de l'IFOP, la France se révèle être un gisement important pour le soutien aux chrétiens d'Orient. C'est le fruit, dit-il, d'un long compagnonnage. Malgré la sécularisation de la France, on voit que le lien historique, eh bien, s'est maintenu.
2: Pauline, dans le reste de l'actualité chrétienne, le Premier ministre de la République du Soudan, reçu hier en audience par Léon XIV.
1: Oui, le dirigeant soudanais a ensuite été reçu par le cardinal Parolin, secrétaire d'État. Sa visite à Rome s'inscrit dans une tentative de sortir son pays de son isolement sur la scène internationale 3 ans après le déclenchement d'une guerre civile qui a suscité l'une des plus graves crises humanitaires du XXIe siècle.
2: Les finances du Vatican au beau fixe.
1: Ah oui, la Banque du Vatican a enregistré un bénéfice net de 51 millions d'euros en 2025, soit une hausse de plus de 55% par rapport à l'année précédente. C'est son meilleur résultat des 10 dernières années.
2: Il faut le mettre en regard avec les autres banques du monde. En général, les bénéfices d'une banque, c'est autour de 5 milliards d'euros. Donc, il faut aussi mettre
1: relativiser. C'est vous le banquier, Pierre-Hugues, cette matinale.
2: Et vous aviez une surprise pour
1: oui,
2: moi.
1: J'ai un petit son à vous faire écouter. Je
2: ne
1: sais pas si Pierre-Henri, vous pouvez nous mettre le petit son.
2: Allons-y.
1: Vous devez deviner ce que c'est, en fait.
2: D'accord.
1: C'est un petit peu le quiz du matin.
2: Le quiz du matin, allons-y. Alors, ça semble... Attendez. Allez. C'est un match de tennis.
3: Moi, Albandier Garcés Garcia,
2: oula,
3: je jure d'observer loyalement et de bonne foi tout ce qui vient d'être lu, aussi vrai que Dieu.
2: Alors ça doit être les AGC, Pauline. Les gardes suisses du Vatican qui ont prêté serment.
1: Ah bah bravo, vous êtes très fort.
2: Ah,
1: vous
2: voilà.
1: Avez regardé, vous avez vu la vidéo ?
2: Non, j'ai même pas vu la vidéo, mais j'avais entendu dire qu'il y avait les gardes suisses du Vatican qui avaient prêté serment. Vous allez nous faire une devinette tous les matins ?
1: Eh bien écoutez, si je trouve des petits sons comme ça, je vous ferai une petite devinette, quiz tous les matins. Ça, c'est, je voulais quand même vous dire que c'était les 28 nouvelles recrues qui ont prêté serment le 6 mai dernier dans la cour Saint-Damas qui vibrait au rythme des tambours et des armures étincelantes. Les gardes suisses, ce sont les gardiens du pape et du Vatican. C'est la plus petite armée du monde.
2: Merci beaucoup, Pauline de Torsiac.

0: le sont en cas d'agression.
1: Deux réunions seront organisées tous les jours.
0: Réunion de coordination organisée par le Premier ministre pour faire le point sur la situation sanitaire liée à l'antivirus. Une Française de retour de la croisière du MV Ondus a été testée positive. Elle était en réanimation hier soir dans un état stable. Tous les cas contacts identifiés sont en train actuellement d'être placés en quarantaine.
2: Claire Fourcade, bonjour.
3: Bonjour.
2: Merci d'avoir accepté de répondre à nos questions. Une nouvelle fois, les propositions de loi sur la fin de vie sont débattues au Sénat. Si le texte sur les soins palliatifs semble faire consensus, celui sur l'aide à mourir s'annonce beaucoup plus incertain. Le 29 avril, la Commission des affaires sociales du Sénat a adopté une version plus stricte du dispositif. Les rapporteurs, les Républicains Alain Milon et Christine Bonfanti-Dossat, ont transformé l'aide à mourir en assistance médicale à mourir, limitée aux patients dont le pronostic vital est engagé à court terme, potentiellement dans les derniers jours de vie. En cas de désaccord durable entre députés et sénateurs, le gouvernement pourrait toutefois donner le dernier mot à l'Assemblée nationale, où une majorité favorable à l'aide à mourir existe déjà. Claire Fourcade, après des mois de combat, vous avez encore la force de résister à ce projet de loi ?
3: Ah oui, il me semble que ce qu'on a trouvé utile et nécessaire de dire toutes ces dernières années continue d'être nécessaire et sera nécessaire quoi qu'il arrive. Il me semble que cette parole comporte ce souci des plus fragiles et cette inquiétude par rapport à ce texte reste absolument nécessaire.
2: Dans votre ouvrage, vous appelez à résister, mais résister à quoi ?
3: Au découragement et à la résignation d'abord, parce que c'est vrai qu'il peut y avoir cette impression que c'est joué d'avance, qu'on nous dit depuis longtemps que de toute façon ce texte va passer, quoi qu'on en pense, et même si on pense qu'il est les sources d'inquiétude, d'incertitudes et de difficultés à venir. Je vois chez mes amis soignants pointer parfois la tentation de la résignation par épuisement et puis cette impression que malgré tout ce qui a été dit, on n'est pas entendu et que les inquiétudes qu'on porte ne sont pas entendues alors qu'elles nous semblent tellement réelles dans notre pratique quotidienne. Et en même temps, on a vu aussi avec ce débat plein d'aléas, et si tu te décourages, pense au homard de l'aquarium du Titanic. Voilà, il me semble qu'il y a encore des enjeux qui n'ont pas été suffisamment exposés et donc il faut le faire.
2: Ah tiens, quels sont ces sujets qui n'ont pas été suffisamment développés dans les argumentaires des médecins en service de soins palliatifs ?
3: Alors je dirais, il y a deux choses. La première qui concerne le texte lui-même, ce texte essaye en particulier par son article 4, qui est l'article central sur les critères, de tracer une ligne claire entre les souffrances qui donnent accès à l'aide à mourir. Parce que c'est le médecin en fait qui décide, c'est pas du tout le patient, c'est pas une loi de liberté comme on nous le dit, mais c'est vraiment une loi du pouvoir médical. Et donc immédiatement, dès qu'on aura tracé une première ligne, quelqu'un dira, mais moi aussi je souffre, pourquoi jugez-vous que ma souffrance est moins importante ? J'ai 17 ans et demi et j'ai un cancer depuis 5 ans, pourquoi on me dit tu dois attendre 6 mois pour pouvoir demander ce nouveau droit ? C'est impossible, j'ai des souffrances psychologiques ou psychiatriques qui sont extrêmement difficiles à vivre. Qui dit que ces souffrances-là sont moins graves ou moins importantes ou moins douloureuses à vivre que des souffrances physiques ? Enfin, on voit très bien comment tout ça va évoluer et comment tout ça surtout a évolué déjà chez nos voisins.
2: Derrière tout ça, il y a quand même cette promesse d'Emmanuel Macron, celle de supprimer toutes les souffrances de la vie humaine. Est-ce que c'est possible ça ? Est-ce que c'est une promesse, même avec cette loi ?
3: Est-ce que vous pensez que la loi répond à toutes les situations de fin de vie ? Ben non, bien sûr. Et aucune loi ne répondra jamais à l'ensemble de ces situations. Et donc, on est dans cette quête impossible d'une loi qui permettrait de répondre à la souffrance et d'une promesse intenable de la part du politique.
2: Claire Fourcade, merci d'être avec nous sur RCF Notre-Dame ce matin, ex-présidente de la Société française d'accompagnement et de soins palliatifs, auteur de Fin de vie, manuel de résistance aux éditions Fayard. Je vous ai lu dire cette phrase après 26 ans passés au bord du lit de patients. Je sais d'expérience.
3: À tous les autres, on leur dit non. S'ils veulent mourir, on leur dit non. S'ils se suicident, on les réanime. Mais vous, on est d'accord. Et ça, ce message-là, il a un poids très important pour ces personnes-là. Et je pense qu'on a sous-estimé, pas voulu voir, ou en tout cas ignoré ce que ça produit d'être désigné par la société comme éligible à la mort si on le souhaite.
2: Un petit rappel quand même, quand on arrive au terme de son existence, on est nécessairement traversé par un désir de mort et paradoxalement, quand on est soulagé de ses souffrances, on est nécessairement traversé à nouveau par un désir de vie. Expliquez-nous ça. Alors, comment c'est possible de passer de l'un à l'autre, parfois en quelques instants ?
3: Cette question est extrêmement importante parce que contrairement à ce que peuvent croire la majorité des gens qui nous écoutent peut-être, en fin de vie, on n'est pas condamné à souffrir. Heureusement, la plupart d'abord, certains patients ne souffrent pas, et puis pour beaucoup d'autres, on s'est soulagé, parfois pas complètement, mais en tout cas, on s'est amélioré la douleur et la souffrance de tout le monde. On a des moyens de plus en plus importants et de plus en plus puissants. Donc ça, c'est la première chose. Et puis, les demandes de mort sont beaucoup moins fréquentes que ce qu'on croit. Pour moi, en 25 ans, c'est 3 demandes de mort persistantes, 15 000 patients accompagnés et 3 demandes d'euthanasie persistantes. Ce qui veut

0: pas dire qu'on n'est pas traversé à certains moments par l'envie que ça s'arrête, par le désir. Cette pulsion de mort, elle traverse les patients, elle traverse aussi les proches. On peut avoir envie que ça s'arrête parce que c'est trop dur, parce qu'on est épuisé, parce que voir l'autre malade,
1: Mais qu'est-ce qui s'est passé alors? On a eu une sorte d'effet loupe sur ces patients qui demandent à mourir véritablement et sur du long terme?
0: Alors, il y a des patients qui demandent à mourir, mais je crois que la question de notre débat n'est pas la question de la demande de mort. Notre travail, à nous soignants, et puis je crois à toute la société, c'est d'entendre ces demandes de mort qui n'appellent aucun jugement, qui doivent seulement être entendues et accompagnées. Mais la question qui nous est posée, c'est comment collectivement on répond à cette demande de mort? Quelle réponse on choisit de faire? Jusqu'à aujourd'hui, notre société a choisi de répondre non à la demande de mort. Elle répond non à celui qui veut suicider. Et en fin de vie, elle répond, on va vous soulager quoi qu'il en coûte, même si ça doit raccourcir la vie. C'est dans la loi depuis 20 ans. Mais par contre,
1: dont le pronostic vital est engagé à court terme, potentiellement donc dans les derniers jours de vie. Est-ce que ça change beaucoup de choses au projet de loi initial déjà voté à l'Assemblée
0: Alors,
1: nationale?
0: Alors, la première chose, c'est que cette nouvelle dénomination, je trouve qu'elle aggrave la confusion entre le geste létal et le soin. En appelant ça assistance médicale à mourir, on vient dire que le geste létal pourrait être un soin. Alors nous, depuis le début de ces débats, on répète que non, ça ne fait pas partie du champ du soin. Peut-être la société peut faire ce choix-là, mais ce n'est pas un soin. Et donc là, il y a vraiment une confusion qui me paraît extrêmement dommageable. Et puis, les sénateurs réduisent dans leur projet à court terme. On a vu que les Écossais, il y a 15 jours, ont voté contre un projet de loi qui était en discussion là aussi depuis plusieurs années, et que le Westminster, le Parlement britannique, vient d'enterrer ce même projet de loi. Et donc, ça, les Slovènes viennent de voter contre dans un référendum. L'Alberta au Canada vient de changer sa loi. Et moi, je serais tentée de dire que l'euthanasie, plus on en parle, moins on l'aime. C'est-à-dire que, en fait, plus on en parle, plus je pense qu'on quitte le champ des solutions simples et du débat binaire pour rentrer dans la complexité du sujet.
1: Est-ce que ça veut dire, ça, Claire Fourcade, que si la loi est votée, finalement, elle ne sera pas nécessairement appliquée de manière si massive que ce que l'on annonce, puisqu'elle a fait tellement de débats dans notre société qu'elle sera peut-être difficilement applicable, ou en tout cas, il y aura des limites dans l'exercice de ça.
0: Alors, ce qui est sûr, c'est que le texte actuel sera très difficilement applicable, tellement il a d'incertitudes, de flou et de risques de contentieux. Donc ça, c'est une première chose. Il me semble aussi qu'on ne sait pas ce que va devenir ce texte. On est le premier pays, si cette loi passait en France, si elle était adoptée, on serait le premier pays où elle soit adoptée après autant de débats. On a eu des années de débats, ceux qui ont voulu s'informer sur ce sujet-là ont eu accès à tous les points de vue.
1: Et ça peut jouer sur son application.
0: Et en tout cas, ce qui est sûr, c'est que ça va forcément changer par rapport aux autres pays qui nous ont précédés, dans lesquels il n'y a eu en fait aucun débat au moment de l'application de la loi. Chez nous, il y a eu du débat. Donc je ne sais pas ce que ça changera, mais ça va nécessairement, il me semble, changer quelque chose. Par contre, je pense que ce qu'il ne faut pas sous-estimer, en tout cas c'est ce qu'on voit dans les autres pays, c'est la puissance incitative du message collectif de la loi, c'est-à-dire que quand la loi dit « si vous voulez mourir, on est d'accord », ça incite un certain nombre de personnes qui peut-être ne l'auraient pas demandé ou peut-être seulement de façon fluctuante à faire ce choix-là.
1: Claire Fourcade, ex-présidente de la Société française d'accompagnement et de soins palliatifs, auteur de « Fin de vie, manuel de résistance » aux éditions Fayard. Votre appel à la résistance, là, il s'adresse à qui? Aux médecins, à la société dans son ensemble? Est-ce qu'au fond, on peut espérer une résistance, une sorte de sursaut de vie qui éloignerait le désir de mort quand on est confronté à cette situation?
0: En tout cas, c'était aussi une façon de dire la société dans laquelle moi j'ai envie de vivre, qui est une société de la loi du plus faible, une société de l'entraide, l'entraide, l'autre loi de la jungle, et en tout cas de dire c'est possible. Et les soins palliatifs sont un vrai contrat social qui vient dire qu'on peut prendre soin les uns des autres. J'ai envie d'une société du soin, et ça c'est pas seulement l'affaire des soignants, c'est vraiment l'affaire de toute la société. Prenons soin les uns des autres, je crois que c'est un message que nous avons apporté tous collectivement.
1: Mais moi je pense aux médecins là, comment est-ce qu'on vit médecin dans un service de soins palliatifs dans un pays qui a légalisé l'euthanasie ou le suicide assisté? Votre métier va devenir quasi impossible, Claire?
0: Probablement, douloureusement. C'est pour ça qu'un quart des médecins nous disent qu'ils quitteront leur poste si cette loi est votée. Un quart des médecins de soins palliatifs nous disent qu'ils quitteront leur poste.
1: Ça fait combien de personnes, ça, en France?
0: Alors, on n'est pas très nombreux, on est peut-être 2000, mais chaque médecin qui partira, enfin déjà chaque médecin qui manque aujourd'hui, on sait à quel point le monde du système de santé est fragile. Donc moi je voulais dire d'abord à mes confrères et aux soignants, parce que c'est pas seulement les médecins, c'est les infirmiers aussi qui pourraient être amenés à faire ce geste, ne partez pas, on aura besoin de chacun de nous, et puis ensemble on y arrivera, on trouvera un chemin et on arrivera à garder le sens de ce qui fait nos métiers. Mais c'est sûr que cette loi vient questionner, la société vient nous dire, après tout, ce que vous faites, vous prenez le risque de vous confronter à la maladie grave et à la mort. Si ça n'a plus de sens pour la société, c'est difficile pour nous de trouver du sens à ce que nous faisons.
1: On voit bien qu'il y a une sorte d'unanimité autour de la loi sur les soins palliatifs en tant que telle. Est-ce que vous y voyez une forme d'hypocrisie quand cette loi est votée?

0: était à côté, comme un peu une pauvre jumelle, disons, de la loi qui légalisera l'euthanasie.
1: Un alibi.
0: Oui, un alibi.
1: Un alibi, je dirais. Voilà, on avait besoin de montrer. Et donc, on a cessé tout au long de ce débat de nous répéter à quel point on était des gens formidables et combien on nous aimait. Mais ça ne va pas jusqu'à nous écouter. Et nous, on ne renonce pas à se faire entendre. Donc, cette loi sur les soins palliatifs, c'est important. Symboliquement, c'est important. Elle va probablement être adoptée par les sénateurs. C'est un élément fort, mais ça ne va pas révolutionner la prise en charge en soins palliatifs. On a déjà eu 4 lois sur le sujet et c'est seulement la moitié des patients qui en auraient besoin qui y ont accès. Donc déjà, mettons la loi en œuvre avant de rendre plus facile l'accès à la mort que l'accès aux soins.
0: Vous pensez qu'il y a un risque à ce que justement on s'éloigne encore plus des soins palliatifs si on peut demander l'aide à mourir ?
1: Bien sûr, bien sûr. Et puis les soins palliatifs, c'est un chemin. On en a pour des années avant que l'accessibilité soit vraiment complète. Si la loi sur l'aide à mourir est votée, elle exige de voir 2 médecins dans les 15 jours pour obtenir une autorisation, c'est la loi. Ça veut dire que le système de santé devra se réorganiser pour répondre plus vite à la demande de mort qu'à la demande de vie. Et ça me paraît fou.
0: Allez, une toute dernière question, Claire Fourcade. Dans ce manuel de résistance aux éditions Fayard que vous venez de publier au sujet de la fin de vie, encore une fois, on sent justement ce sursaut de vie permanent dans un contexte où vous fréquentez la mort chaque jour. Où est-ce que vous voyez l'espoir, l'espérance, la vie dans un monde traversé en permanence par la mort, quoi? Où est-ce qu'est votre espérance, là?
1: Alors d'abord, je ne travaille pas dans un mouroir, mais dans un vivoir. Parce que quand la vie est comptée, elle est précieuse et qu'il n'y a pas de temps pour le superflu. Moi, je suis très frappée comment les relations vont directement à l'essentiel. Et l'essentiel en fin de vie, c'est pouvoir dire à ses proches « Merci, pardon, je t'aime ». Et c'est ça qui fait le cœur de ce qu'on vit. Et je considère que j'ai une chance incroyable de faire ce métier qui incite à aller directement à l'essentiel sans s'embêter avec des choses superflues ou moins importantes.
0: Merci infiniment pour votre témoignage, Claire Fourcade, sur RCF.
1: Merci.
0: Notre-Dame. Encore une fois, puisque vous êtes habituée de ce micro pour évoquer ce sujet de la fin de vie, ex-présidente de la Société française d'accompagnement et de soins palliatifs, auteur de Fin de vie, manuel de résistance qui vient d'être publié aux éditions Fayard. Merci beaucoup.
1: Merci.
2: Et merci à vous, Étienne Pépin. On vous retrouve à partir de 8h10 avec l'invité de la matinale, la députée MoDem Maude Petit, pour revenir également sur ce sujet aujourd'hui en débat au Sénat.

0: RCF Notre-Dame, il est 7h50. Nous fêtons aujourd'hui Saint-Achille et Saint-Pancras. Clara sera avec nous dans quelques minutes pour nous présenter ce que nous fêtons aujourd'hui. Ces saints qui sont à l'honneur, mais d'abord la prière du matin. Je sais que c'est un moment que vous attendez chaque jour. Nous continuons à écouter Saint-Jean au 16e chapitre. Et Jésus commence à annoncer son ascension. « Il vaut mieux pour vous que je m'en aille », dit-il. Verset commenté par le père Richard Escudier.
1: Je m'en vais maintenant auprès de celui qui m'a envoyé, et aucun de vous ne me demande « Où vas-tu ?» Mais parce que je vous ai parlé ainsi, votre cœur est plein de tristesse. Pourtant, je vous dis la vérité. C'est votre intérêt que je m'en aille, car si je ne m'en vais pas, le défenseur ne viendra pas à vous. Mais si je pars, je vous l'enverrai. Quand il viendra, il dénoncera l'erreur du monde sur le péché, sur le bon droit et sur la condamnation. Il montrera où est le péché, car on ne croit pas en moi. Il montrera où est le bon droit, car je m'en vais auprès du Père, et vous ne me verrez plus. Il montrera où est la condamnation, car le prince de ce monde est déjà condamné. »

Cet évangile nous paraît peut-être énigmatique. Qu'en est-il ? Il semble que les apôtres ont bien compris que Jésus vient du Père. Ils sont assez familiers du Maître pour le reconnaître. En revanche, il leur est beaucoup plus difficile d'admettre où va Jésus et pourquoi il part. Tout l'enjeu pour Jésus est de nous faire comprendre, de faire comprendre déjà à ses apôtres et à nous aussi, qu'il doit partir pour assumer sa passion. Et c'est précisément ce à quoi il les prépare. Il y a une sorte de paradoxe dans son abaissement, dans ses souffrances. Le don même de l'Esprit Saint, annoncé par le prophète Joël, comblera les apôtres. L'appellation défenseur nous dit bien que nous n'avons pas à craindre les contradictions dans un monde qui a tendance à rejeter les paroles pressantes de Jésus qui invite à l'amour. Nous savons intuitivement que notre temps a besoin de l'idéal de l'Évangile. Et pourtant, nous nous y dérobons. C'est bien dans l'abaissement, dans ses souffrances, que Jésus envoie l'Esprit Saint. Pourquoi faut-il donc que le monde soit si peu convaincu de la force de l'amour ? Pourquoi le cynisme des forts et des puissants semble l'emporter sur la sagesse et l'esprit d'amour ? Dans les débats politiques, est-ce que la charité n'aurait pas son mot à dire face à la guerre des émotions, des identités ou des revendications ? Ne pourrions-nous pas dire que sans une politique de l'amour, il n'y a guère d'avenir possible ? La réponse à ces questions tient en ceci : la justice triomphera, puisque Jésus s'en va auprès du Père, c'est-à-dire qu'il ressuscitera. Voilà sa victoire. Et donc, voilà aussi la victoire de l'amour. L'Esprit Saint agit toujours dans son Église et nous avons l'espérance qu'il est victorieux.

Notre Père, qui es aux cieux, que ton nom soit sanctifié, que ton règne vienne, que ta volonté soit faite sur la terre comme au ciel. Donne-nous aujourd'hui notre pain de ce jour. Pardonne-nous nos offenses, comme nous pardonnons aussi à ceux qui nous ont offensés. Et ne nous laisse pas entrer en tentation, mais délivre-nous du mal. Car c'est à toi qu'appartiennent le règne, la puissance et la gloire pour les siècles des siècles. Amen.

0: Vous écoutiez le père Richard Escudier pour le commentaire de l'évangile de Saint Jean au chapitre 16, les versets 5 à 11. Le père Richard Escudier est vicaire épiscopal à Paris en charge des communautés étrangères. 7h56 sur RCF Notre-Dame. Et nous vous retrouvons, Clara Bévillacois, pour le saint du jour, ou plutôt les saints, puisque nous fêtons les Achille et les Pancras aujourd'hui.
1: Et oui, le prénom Achille fait bien sûr penser, Pierre-Hugues, au fameux héros grec légendaire, ce personnage
0: majeur. Les travaux d'Hercule, non, c'est pas Gilles, c'est les travaux d'Hercule, excusez-moi.
1: Ce personnage de l'Iliade d'Homère, mais lui, saint Achille, alors pas vraiment de rapport, hein, c'est un évêque grec du 4e siècle, très attentif aux pauvres, aux malades et aux étrangers. Dans son diocèse de Larissa, il participe au premier concile œcuménique de Nicée, c'était en 325.
0: Et puis saint Pancras, c'est pas qu'une gare au Royaume-Uni.
1: Non, lui, la tradition voit en lui un adolescent de 14 ans, mis à mort pour sa foi sous Dioclétien, au même âge et à la même époque que saint Agnès. Alors selon la légende dorée, saint Pancras serait né dans une riche famille de Phrygie, c'est dans l'ouest de l'actuelle Turquie. Orphelin très jeune, il est confié à son oncle Denis, qui l'emmène vivre à Rome. Il rencontre l'évêque de Rome Corneille, évêque qui va d'ailleurs devenir pape et qui les convertit au christianisme. Et durant la grande persécution, dénoncé comme chrétien, donc, le jeune garçon de 14 ans comparé devant l'empereur. Alors Dioclétien lui dit « Jeune enfant, je te conseille de ne pas te laisser mourir, car jeune homme tué, tu peux te laisser induire en erreur, et comme ta noblesse est constatée et que tu es le fils d'un de mes meilleurs amis, je t'en prie, renonce à cette folie afin que je puisse te traiter comme mon enfant. »
0: Mais Pancras répond, toujours selon la légende.
1: Et oui, bien sûr que bien que je sois jeune par le corps, je porte cependant en moi le cœur d'un vieillard, dit-il. Et avant d'être décapité vers l'an 304, il répond encore « Grâce à la puissance de mon Seigneur Jésus-Christ, la terreur que tu nous inspires ne nous épouvante pas plus que ce tableau placé devant nous. »
0: Merci beaucoup Clara Bévillacois pour le saint du jour. On vous retrouve dans deux minutes pour les informations.
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0: RCF Notre-Dame, il est bientôt 8h, saint Pancras et saint Achille à l'honneur aujourd'hui. 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
7: Bonjour à toutes, bonjour à tous. Une manifestation nationale organisée en Front commun syndical se tient à Bruxelles ce mardi et touche de nombreux secteurs. Ils veulent faire entendre leur mécontentement contre la hausse des prix de l'énergie et les réformes du gouvernement fédéral. Sur les routes et le rail, les réseaux STIB, Delaine et le TEC sont perturbés. Sur le rail, en revanche, la situation devrait être relativement normale. D'autres secteurs comme les administrations publiques, les hôpitaux, les aéroports, le ramassage des déchets, certains reciparcs ou encore certaines prisons connaissent aussi des perturbations. Prenez donc vos dispositions ce mardi. Une baleine géante signée Greenpeace s'est échouée à Liège. L'aquarium muséum de l'Université de Liège accueille Bernard la baleine devant ses infrastructures en bord de Meuse. Cette installation fait partie d'une campagne de sensibilisation menée par l'ONG Greenpeace contre l'exploitation minière en eau profonde. Longue de 6 mètres, cette sculpture installée jusqu'au 1er juillet a pour objectif d'informer et de sensibiliser un maximum de citoyens sur l'écosystème des baleines. Nadia Conero, porte-parole de Greenpeace, au micro de Tom de Faïs, stagiaire à la rédaction.
8: Elle veut sensibiliser en fait les citoyens et les gens qui passent à Liège, les habitants de Liège, sur l'importance de la protection des océans. Il faut savoir que les océans sont dans un très très mauvais état. Ils vont mal pour plusieurs raisons, la surpêche, pour les raisons aussi de réchauffement climatique et la pollution plastique. Mais il y a un risque supplémentaire qui serait l'exploitation des fonds marins. Et cette exploitation, elle ferait potentiellement beaucoup de bruit et impacterait notamment les baleines qui s'orientent en fait via le bruit et trouvent la nourriture via les échos. Et s'il y a trop de bruit, elles n'arrivent plus à trouver leur nourriture.
7: En plus de sa grande taille, Bernard, la baleine peut prendre la parole grâce à un bouton interactif pour en apprendre davantage. Un QR code permet également de signer une pétition contre l'exploitation minière en eau profonde. Dans l'actualité internationale, Donald Trump, le président américain, envisage de relancer son opération de protection des navires pour traverser le détroit d'Ormuz en pleine impasse des négociations entre Washington et Téhéran. Il a déclaré ce lundi que le cessez-le-feu entre les États-Unis et l'Iran était sous assistance respiratoire. Après plus d'un mois de cessez-le-feu, les deux camps ont jusqu'ici échoué à conclure un accord pour mettre fin durablement à la guerre. Et puis la Commission européenne a annoncé ce lundi son intention d'inviter des responsables talibans à Bruxelles pour des discussions portant sur le renvoi de migrants vers l'Afghanistan. Aucune date n'a encore été évoquée précisément. Portée par une volonté commune de durcir leur politique migratoire, une vingtaine de pays de l'Union européenne cherchent des voies pour renvoyer des migrants, et particulièrement ceux condamnés par la justice, vers l'Afghanistan. Ces visites posent toutefois de nombreuses questions pratiques et éthiques, notamment à Bruxelles. C'est la fin de ce flash, retour de la formation belge à 9h.
9: La minute bruxelloise avec vous, Frédéric Petit. Bonjour.
10: Bonjour Delphine, bonjour tout le monde.
9: On commence par ce chiffre, près de 9000 Bruxellois ont reçu l'aide aux personnes âgées l'année dernière.
10: Oui, en abrégé, cette aide s'appelle l'APA. Cette aide financière est donc accordée aux Bruxellois de plus de 66 ans en perte d'autonomie et dont les ressources financières sont limitées. L'objectif est qu'ils puissent continuer à vivre de manière indépendante avec un soutien. Iris Kerr s'occupe de l'octroi de l'APA depuis 2021 dans le cadre de la 6e réforme de l'État. La hausse constante du nombre de bénéficiaires de cette aide démontre toute la pertinence de l'action d'Iris Kerr dans une région comme Bruxelles. Protéger l'autonomie de nos 9000 aînés les plus fragiles n'est pas seulement une compétence, c'est un impératif de solidarité, a déclaré Ahmed Laouège, ministre bruxellois de l'Action sociale et des solidarités. L'année dernière, plus de 33 millions d'euros ont été versés à cette fin directement au bénéfice des personnes dans leur vie quotidienne, ajoute Dirk De Smet, ministre du budget et de la simplification administrative. Alors, le montant moyen par bénéficiaire a évolué au fil des indexations. En janvier 2021, il s'élevait à 280 euros. Près de 5 ans plus tard, ce montant dépasse les 300 euros.
9: Dans le reste de l'actualité, ça va être une grosse journée en perspective demain. Nouvelle manifestation nationale à l'appel des syndicats, donc ce mardi.
10: Oui, des perturbations de la circulation sont attendues sur l'ensemble du territoire de la région. La police déconseille vivement de circuler en voiture à Bruxelles. Elle déconseille tout particulièrement d'éviter les secteurs de la gare du Nord, dont le boulevard Roi Albert II, le boulevard du Jardin Botanique, la Petite Ceinture et la gare du Midi. Ces perturbations de la circulation pourraient persister jusqu'en milieu d'après-midi. Les différentes sociétés de transport public de l'Aisne, le TEC et la STIB ont déjà annoncé aussi des perturbations sur leurs réseaux respectifs. Cette manifestation nationale poursuit le plan d'action syndicale mené depuis un an et demi contre les réformes du gouvernement fédéral, des réformes jugées antisociales. La CSC, la FGTB et la CGSLB dénoncent une réforme des pensions qui appauvrit les travailleurs et les travailleuses, ainsi qu'une attaque contre l'indexation automatique des salaires dans un contexte de flambée des prix de l'énergie depuis le début de la guerre au Moyen-Orient.
9: 3,8 tonnes de déchets sauvages évacués lors d'une opération coup de poing à la porte d'Anderlecht.
10: Oui, l'opération a été menée vendredi sur le boulevard Poincaré. Une trentaine d'agents des services de la propreté de la ville de Bruxelles et de Bruxelles Propreté ont été mobilisés pendant 3 heures, de même qu'un important matériel de nettoyage, 3 balayeuses, 4 souffleuses, 2 camions bennes et des nettoyeurs haute pression pour nettoyer la berme centrale et les trottoirs. Alors tout le monde a évacué plus de 2 tonnes de canettes, sacs plastiques, sacs poubelles et cartons, ainsi qu'une tonne et demie d'encombrants. 40 sacs poubelles sortis hors des plages horaires autorisées sont actuellement analysés pour dresser des procès-verbaux. En parallèle, police et douane ont contrôlé des camionnettes suspectes pour prévenir de nouveaux dépôts clandestins. C'est la seconde opération du genre dans le quartier depuis le début de l'année.
9: On parle mobilité. Les projets d'Elke van den Brandt pour le rond-point Louise font grincer des dents.
10: L'ancien échevin et actuel président du conseil communal de Bruxelles, Alain Courtois, ne cache pas son profond désaccord face au projet de maintien d'une circulation à une bande au rond-point Louise. Ça fait 10 ans que le dossier est ouvert. En 2016, à la suite de la fermeture du tunnel Stéphanie, le rond-point avait été temporairement mis à une bande par la région. À la suite d'une fronde de la ville, les aménagements ont été retirés. La situation était revenue à 3 bandes, un rétropédalage qui avait coûté 300 000 euros aux instances régionales. Ensuite, en 2020, le giratoire Louise a été mis par endroit sur une bande lors de la pandémie au nom de la sécurité routière. La ministre bruxelloise de la mobilité, Elke van den Brandt, entend donc garder cette situation. Elle a obtenu un permis et compte lancer ce printemps le chantier de pérennisation. Pour le président du conseil communal de Bruxelles-Ville, conserver la situation actuelle est une aberration. Le rond-point Louise est un endroit central. Il ne faut pas de réduction de ses capacités d'accès. Jusqu'à preuve du contraire, rouler en voiture n'est pas encore interdit dans ce pays, déclare Alain Courtois, faisant le parallèle avec la saga de l'avenue Franklin Roosevelt. Il appelle à aller au bras de fer avec la région. Alain Courtois lance par contre aussi un appel pour créer un think tank consacré au haut de la ville, réunissant la région et les communes concernées.
9: Et enfin, 700 cyclistes dans les rues de Bruxelles pour réclamer des infrastructures adaptées aux enfants.
10: Ils ont participé dimanche à la Big National Kidical Mass. Le nombre de cyclistes à Bruxelles continue d'augmenter, mais le vélo reste largement inaccessible aux tout petits, explique Laetitia Serré et Cécilia Pagola, coordinatrice de la Kidical Mass. D'après les données de l'Observatoire du vélo, il ne représente actuellement que 1,3% des cyclistes. On constate également une augmentation de l'utilisation des vélos familiaux, mais seulement 22% des vélos observés à Bruxelles sont équipés pour transporter des enfants, principalement via des vélos cargo ou des vélos cargo avec remorque. Ça montre que les familles s'adaptent, mais que la ville n'est pas encore conçue à la hauteur des enfants, font remarquer donc les organisatrices de la manifestation. Notre objectif est clair, disent-elles, rendre visible la place des enfants dans la circulation et plaider pour une infrastructure urbaine plus sûre. Elles pointent 3 priorités, le développement d'infrastructures cyclables physiquement séparées et interconnectées, la sécurisation des abords des écoles par la mise en place des zones scolaires et l'application effective des limitations de vitesse à 30 km/h.
9: Merci beaucoup Frédéric.

0: RCF Notre-Dame, il est 8h10, l'heure de l'invité de la matinale avec vous, Étienne Pépin. Les deux propositions de loi sur les soins palliatifs et l'aide à mourir sont de retour au Sénat cette semaine.
1: Et oui, Pierre-Hugues, hier soir, les sénateurs ont largement et définitivement adopté le texte qui renforce l'accès aux soins palliatifs en France. Cependant, et sans surprise, le texte sur l'aide à mourir divise une nouvelle fois profondément les sénateurs. Ils ont rejeté l'article 2 de la proposition de loi qui devait définir la future procédure d'aide à mourir et les situations auxquelles elle s'appliquerait. Les rapporteurs, les Républicains Alain Milon et Christine Bonfanti-Dossa avaient d'ailleurs changé la formule « aide à mourir » en « assistance médicale à mourir », un dispositif limité aux patients dont le pronostic vital est engagé à court terme. L'article est rejeté, les débats doivent se poursuivre jusqu'à mercredi avec encore près de 600 amendements à examiner, mais sans la mesure principale du texte, cela s'annonce une nouvelle fois compliqué.
0: Et pour en parler, vous recevez ce matin Maude Petit, députée MoDem du Val-de-Marne.
1: Maude Petit, bonjour.
2: Bonjour.
1: Merci d'être avec nous ce matin sur RCF Notre-Dame. Ça ne passe pas au Sénat. Le gouvernement va sans doute choisir de donner le dernier mot à l'Assemblée nationale. Mais même pour les députés, le consensus n'est pas acquis. Lecture après lecture, cette proposition de loi sur l'aide à mourir perd ses partisans. Vous-même, vous n'avez pas voté le texte en deuxième lecture. Pourquoi ? La société n'est pas prête à légaliser l'euthanasie et le suicide assisté.
2: Et d'ailleurs, merci de cette invitation et de me donner la parole sur le sujet. Je ne l'ai même pas voté en première lecture, ce texte. Je l'avais voté en 2021. C'était un autre format de texte qui était déjà présenté par notre collègue Olivier Falorni. Et à l'époque, je votais oui, les yeux fermés et des deux mains. Et puis après, j'ai travaillé le sujet.
1: Qu'est-ce qui s'est passé ? Qu'est-ce qui vous a fait changer d'avis ? Est-ce que vous avez été face à un cas de conscience ?
2: Mais en fait, je ne connaissais pas du tout le sujet. Et c'est ça qui est dramatique. Et il faut savoir le reconnaître aussi. Nous sommes sollicités sur beaucoup de sujets, bien évidemment. Et malheureusement, on ne les connaît pas complètement. Et je ne connaissais même pas l'existence des soins palliatifs. J'ai appris à découvrir les soins palliatifs. Et j'ai visité d'ailleurs des unités de soins palliatifs à plusieurs reprises. L'hôpital Jean Jaurès à Paris, l'hôpital Saint-Camille à côté de ma circonscription dans le Val-de-Marne. Je ne connaissais pas ces unités de soins palliatifs. Je ne savais pas que ça existait. Je ne savais pas qu'il y avait un accompagnement jusqu'à la mort pour s'éteindre paisiblement, de façon accompagnée.
1: Et vous ne connaissez pas l'existence de la loi Cré-Leonetti, par exemple ?
2: Si, je connaissais un petit peu, mais pas forcément dans le détail. Si vous voulez, ce qui est dramatique, quelque part, lorsqu'on travaille sur des sujets comme ça, lorsqu'on nous demande de voter, c'est que parfois, on n'a pas la totalité du sujet dans la tête. Et à l'époque, moi, j'étais beaucoup sur des sujets de protection de l'enfance, etc. Mais pas en particulier sur des sujets médicaux et sur des sujets comme ça. Et j'ai découvert les choses au fur et à mesure, en fait. Et c'est pour ça que j'ai eu le besoin d'aller sur le terrain et entendre énormément de personnes.
1: Qu'est-ce que vous avez découvert sur le terrain, justement, au sujet déjà des soins palliatifs et de cet accompagnement jusqu'à la mort ?
2: J'ai trouvé extraordinaire d'avoir des professionnels de la médecine, en fait, qui étaient engagés pour aider des personnes qui souffraient jusqu'à leur dernier souffle. Et des personnes engagées et qui réussissaient parfois à récupérer des personnes qui disaient « mais je veux mourir tant je souffre » et qu'il y avait des personnes qui leur disaient au bout d'un moment bah, « finalement je veux continuer de vivre ». Et je trouvais ça étincelant en fait. Et on m'a expliqué qu'il y a des personnes qui entrent dans ces unités et qui en repartent debout, qui repartent chez elles et qui vivent encore quelques années. Et je trouve ça extraordinaire. Mais si vous voulez, ma plus grosse difficulté, et c'est ce que j'ai compris, je l'ai formalisé il y a quelques mois, c'est que je crois qu'on pose une question juste. La question de départ, elle est très juste. C'est, est-ce qu'il faut laisser les gens souffrir jusqu'à leur mort ?
1: Et les médecins le disent d'ailleurs, hein, on peut accompagner la souffrance jusqu'à la fin de la vie, mais quand on écoute les médecins comme Claire Fourcade qui était avec nous à 7h30 sur RCF Notre-Dame, les médecins en grande majorité sont opposés à cette loi sur la fin de vie. Elle expliquait tout à l'heure que sur 15 000 patients accompagnés depuis 20-25 ans, seuls quelques personnes, 4-5 personnes, ont véritablement demandé à mourir, vraiment demandé l'euthanasie. C'est dire si on a la sensation pour cette loi, pour cette proposition de loi, qu'il y a comme un effet loupe sur un phénomène de société qui n'en est pas un. Comment vous l'analysez ?
2: Moi, je crois, ce que je vous disais tout à l'heure, c'est que la question de départ est très juste, mais que la réponse qu'on apporte n'est pas la bonne. Et ça, je l'ai formalisé il n'y a pas si longtemps que ça, en fait, si vous voulez. Et quand on dit on va proposer une injection létale à certaines personnes pour ne plus souffrir, je crois qu'on est totalement rétrograde. C'est une solution qui n'est pas absolument moderne, c'est une solution qui est vieille, à l'époque en fait où il n'y avait pas encore de tels progrès en médecine, de tels progrès dans la science, et en fait on fait fausse route pour quelques personnes en fait qui pourraient être concernées. J'ai lu il y a quelques temps qu'on avait fait des progrès formidables concernant la maladie de Charcot. Or, la réflexion sur l'euthanasie, sur cette injection létale, elle est partie la plupart du temps de cette maladie de Charcot. Parce qu'on dit qu'on n'a pas les moyens aujourd'hui de soigner. Eh bien, on est peut-être capable aujourd'hui de stopper l'évolution de la maladie. Et on va quand même aller vers l'euthanasie.
1: Maud Petit, députée du Val-de-Marne, est-ce que vous avez senti une forme de pression de la part des partisans de cette loi pour l'aide à mourir?
2: Oui, oui, bien sûr. Et cette pression se maintient puisque
1: la présidence... Vous subissez des pressions, là, encore?
2: Je ne subis aucune pression. Moi, je me sens parfaitement libre, en fait, de mon choix, de mes choix de vote. Mais cette pression, elle existe. Et il y a quelque chose d'assez grave par rapport à cette pression, c'est qu'on considère qu'il faut aller vite maintenant, il faut légiférer absolument parce que c'est la meilleure des solutions.
1: Comme s'il y avait une urgence, quoi.
2: Comme s'il y avait une urgence tout d'un coup. Non, il n'y a pas d'urgence. Il y a urgence à mettre en place les unités de soins palliatifs dans l'ensemble du territoire français, y compris en Outre-mer. On les oublie malheureusement très souvent, ces Outre-mer. Il y a cette urgence-là. Et il y a une pression. Une pression, faisons vite, même si on va faire mal. Et pourquoi je vous dis ça? Parce que je me souviens parfaitement des mots d'un de mes collègues lors de l'examen en deuxième lecture à l'Assemblée nationale. Je lui dis, mais je suis effrayée aussi par les risques de dérive qu'il peut y avoir une fois qu'on aura mis la porte, le pied dans la porte et que cette porte pourra s'ouvrir grandement. Et j'explique à ce collègue les dérives qu'on peut observer au Canada, en Belgique et peut-être en Suisse. Et il me dit, mais c'est pas grave, Maud, on vote maintenant et puis nos successeurs, ils régleront le problème s'il y a vraiment un problème. Moi, ça m'a choqué d'entendre ça, en fait. Non, il ne faut pas faire les choses à la va-vite en se disant d'autres régleront nos dégâts après coup.
1: Maud Petit, aujourd'hui vous appelez à la prudence. Après un débat aussi intense en France, même si la loi devait être adoptée, serait-elle applicable après tant de divisions exprimées à la fois au Parlement et dans la société?
2: Alors, elle serait peut-être applicable beaucoup plus rapidement que le développement des soins palliatifs, parce que ça coûte moins cher. Voilà. Et qu'il faut investir en fait beaucoup plus au niveau budgétaire dans tout ce qui est soins palliatifs. Il faut former des médecins, il faut avoir donc des personnels, il faut avoir des lieux, des locaux, des moyens matériels et des moyens financiers. Et donc effectivement, oui, je crois que ça coûtera moins de 100 euros, peut-être même moins de 50 euros de pouvoir pratiquer cette injection létale. Et je crois que malheureusement, les médecins seront malheureux. J'en ai entendu qui nous disent, et des médecins à la retraite, qu'il faut absolument passer à l'euthanasie. Mais la grande majorité des médecins est en souffrance aujourd'hui.
1: Je reviens à ce que vous disiez tout à l'heure, un peu en propos introductif à notre conversation. Vous expliquiez être finalement assez ignorante de la réalité de la fin de vie en France. Est-ce qu'il y a un problème de formation des députés qui votent quand même pour toute la société et qui ignorent bien les conséquences de ce qu'ils font, en fait? Est-ce qu'il n'y a pas là un appel à lancer pour que les députés se forment, comprennent ce qu'ils sont en train de voter?
2: Non,
1: c'est quand même incroyable que les députés ne sachent pas ce qu'ils sont en train de faire.
2: Alors, on sait souvent, puisque nous sommes spécialistes dans certains domaines, vous voyez, c'est pour ça que vous avez des commissions permanentes, comme la commission aux affaires sociales, etc. Donc, vous avez des députés qui sont formés pour travailler dans ces commissions. Mmh. Après, le reste des députés sont sur d'autres types de sujets. Vous voyez, le développement durable, l'éducation, etc. Donc, c'est pas uniquement une question de formation. Même si la formation et l'information sont importantes. C'est une question que sur des sujets aussi fondamentaux, qui vont avoir des conséquences relativement importantes dans notre société, dans notre rapport à la mort, dans notre rapport au suicide, tout simplement, il faut que chacun de nous puisse prendre le temps de la réflexion une réflexion personnelle. Moi, si vous voulez, quand je vous ai dit qu'en 2021, je votais les yeux fermés et des deux mains sur ce texte-là, j'ai pris sur moi une réflexion qui a duré deux ou trois ans, en fait. Je suis entrée dans une période d'incertitude qui a été relativement longue pour dire, finalement, et je remercie que cette loi ait été scindée en deux avec d'un côté une loi sur les soins palliatifs et de l'autre une loi sur l'euthanasie, parce qu'aujourd'hui je sais parfaitement que je vais voter pour les soins palliatifs, mais que je vais voter contre, une dernière fois, contre l'euthanasie.
1: Est-ce que c'est un débat qui est plié? On le sait, hein.
2: Je ne sais
1: pas. Il y a comme une impasse au Sénat. L'Assemblée nationale, vraisemblablement, aura le dernier mot. Est-ce que, selon vous, c'est une affaire réglée?
2: Moi, j'ai vu une évolution des choses, en fait, depuis 2021. C'est que je crois qu'aujourd'hui, beaucoup plus de députés sont sensibilisés. Beaucoup qui étaient favorables sont dans le doute aujourd'hui. Et beaucoup qui étaient dans le doute ont voté contre, finalement, la dernière fois. Donc,
1: les opposants,
2: peut-être. Alors, je ne sais pas si elle sera suffisante pour que le texte ne soit pas adopté. Mais moi, ce que j'observe, c'est qu'effectivement, de plus en plus de députés, peut-être en des réflexions personnelles, vous voyez ce dont on parlait il y a un instant, des réflexions personnelles et du courage pour dire finalement, je suis dérangée par ça et je ne veux pas être celui qui va permettre qu'on le fasse dans notre pays.
1: Maud Petit, député MoDem du Val-de-Marne, merci d'être avec nous ce matin sur RCF Notre-Dame. L'agenda parlementaire est particulièrement chargé. Vous présidez actuellement la commission d'enquête sur le traitement judiciaire des violences sexuelles incestueuses parentales commises contre les enfants depuis le mois de février. Vous recevez des témoignages particulièrement éprouvants de victimes, comme celui de Colline Berry il y a quelques jours et qui a trouvé un écho particulier sur les réseaux sociaux. Comment est-ce que vous vivez cela ?
2: C'est très difficile. Et je veux le dire quand même si je sais que cette souffrance n'égale pas la souffrance des victimes et des proches qui les croient. Mais c'est important de le dire aussi parce que ça nous permet de prendre conscience, je pense, de ce que vivent ces victimes. C'est très difficile parce que nous sommes confrontés à l'horreur absolue.
1: Est-ce que c'est essentiel d'ailleurs d'entendre les victimes et dans les
2: Bien
1: détails
2: sûr.
1: Parfois terriblement cruels pourquoi ça sert à quoi d'entendre ces témoignages, ces histoires?
2: Ce ne sont pas forcément les victimes qui nous donnent le plus de détails. Certains détails sordides, nous les avons eus lorsque, par exemple, nous sommes allés visiter la Brigade des mineurs de Paris ou l'Office des mineurs. C'est là que les policiers, qui sont très investis sur ce sujet, et je les en remercie infiniment, nous ont donné des détails sordides. Je n'oserais même pas en révéler certains ce matin à cette antenne.
1: Qu'est-ce qui vous marque dans ces auditions ? Qu'est-ce qui ressort au-delà des récits terribles qui vous sont confiés ? Est-ce que là, on est en train de prendre conscience, comme l'a fait d'ailleurs l'Église catholique en 2021 avec le rapport de la CIAZ, est-ce qu'on est en train de prendre conscience des conséquences des violences sexuelles sur les mineurs, sur les enfants ?
2: Je suis patient que ce soit vraiment le cas. La société prend conscience. C'est une commission qui est suivie par énormément de personnes. J'ai vu mon nombre de followers sur les réseaux sociaux doubler en l'espace de 2-3 mois. C'est dire que ça parle à énormément de personnes. Mais où est la presse ? Vous voyez, vous m'avez proposé de venir ce matin, c'était pas le sujet initial, mais vous êtes particulièrement sensibilisé sur ce sujet, je vous en remercie. Mais c'est la première fois que je fais une radio pour en parler.
1: RCF Notre-Dame, et vous avez évidemment choisi cette antenne pour en parler. Merci d'être avec nous, Maud Petit, députée du Val-de-Marne. Est-ce qu'on n'a pas une sorte de paradoxe dans notre société entre compassion pour les victimes et puis... une forme de cruauté qui continue malgré tout. Dénonce des choses qui nous horrifient tous et pourtant le mal continue.
2: Je vais vous dire quelque chose d'assez surprenant. J'avais cette réflexion avec mes enfants qui sont de jeunes adultes. C'est un petit peu comme dans les contes, dans les dessins animés. Excusez-moi. Quand quelqu'un est laid, vous pouvez croire que cette personne est méchante. Quand quelqu'un est beau, flamboyant, connu, vous mettez en doute le fait que cette personne puisse être méchante. Et dans la situation de Colline Berry, comme dans d'autres, lorsqu'une personne connue, qui est beau gosse, etc., est mise en accusation, on a l'impression en fait que la société n'est pas prête à l'entendre. Et donc va trouver mille raisons de dire que la victime ment et qu'elle va y trouver un intérêt. Je ne vois pas quel intérêt certaines victimes auraient de parler quand on voit la volée de bois vert qu'elles peuvent recevoir en retour. Quel est l'intérêt ? Elles ont besoin d'être réparées, simplement. Et ça, il faut que la société le comprenne. Et puis, à d'autres moments, vous avez une société qui pousse et qui porte et qui dit qu'il faut absolument qu'on avance sur ces sujets parce que c'est dramatique que des enfants soient violés dans un silence absolu. Et en même temps, cette même société va dire, voilà, il faut des textes de loi, maintenant on en a assez parlé, il faut passer à l'action et au concret.
1: Selon les travaux de l'association Face à l'inceste, 6,7 millions de personnes en France déclarent avoir été victimes d'inceste dans leur enfance. C'est la raison pour laquelle certains députés, dont vous faites partie, souhaitent rendre imprescriptibles à partir du 1er janvier 2027 les infractions les plus graves commises sur des mineurs. Une proposition de loi co-signée par 84 députés pourrait être donc étudiée en juin prochain à l'Assemblée nationale. Est-ce qu'il est temps de légiférer sur l'imprescriptibilité ?
2: C'est ce que je dis depuis 2017, c'est un de mes combats. En fait, je porte beaucoup l'imprescriptibilité et la protection de l'enfance, et notamment les enfants qui sont victimes de violences sexuelles. Ce sont mes deux combats principaux, en fait. Et j'ai déposé en novembre dernier une proposition de loi qui est co-signée par plusieurs de mes collègues, et je les en remercie d'ailleurs, sur l'imprescriptibilité des crimes et délits sexuels sur les mineurs. Dans le même temps que j'étais en train de travailler sur ce sujet, je me disais, est-ce qu'il ne faut pas que je dépose un texte aussi pour l'imprescriptibilité totale sur toutes les violences, tous les crimes, en fait, qui sont commis sur les mineurs. Et vous pourrez retrouver les débats à l'Assemblée nationale. Je me souviens d'un échange avec Éric Dupond-Moretti, qui était garde des Sceaux à l'époque. C'était le 18 février 2021. Je lui disais déjà à l'époque, moi je suis favorable à ce que tous les crimes sur les mineurs deviennent imprescriptibles. Il n'y a rien qui l'empêche en fait aujourd'hui. Rien, je vous assure. J'ai tellement travaillé le sujet que je sais qu'aujourd'hui, c'est purement politique.
1: Merci infiniment d'avoir été avec nous ce matin sur RCF Notre-Dame Maud Petit. Je rappelle que vous êtes députée MoDem du Val-de-Marne. Vous êtes également présidente de la commission d'enquête sur le traitement judiciaire des violences sexuelles incestueuses parentales commises contre les enfants. Merci d'avoir été avec nous.
2: Qui se termine très prochainement, fin de semaine prochaine.
0: Merci beaucoup à vous tous les deux pour l'invité de la matinale. C'est à réécouter sur le site rcfnotredame.fr. À suivre la météo et puis ce sera le journal de Radio Vatican.
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7: Bonjour à toutes, bonjour à tous. Christophe Bruls pour ce point météo. Ce matin en Belgique, le ciel sera souvent nuageux sur la moitié nord-est du pays avec quelques averses. En Haute-Fagne, on pourra même s'attendre à quelques chutes de neige. Ailleurs, les éclaircies seront parfois larges et le temps restera sec à une averse près. En cours de journée, la nuvosité deviendra sur l'ensemble des régions variables, parfois abondantes, et le risque d'averse sera plus marqué dans le sud-est. Les maxima toujours frais pour la saison, entre 7 et 14 degrés en fonction des régions. Cette nuit, une nouvelle zone d'averse traversera la Belgique du littoral vers l'Ardenne. Elle atteindra le sud du Sion-Sambre-Meuse qu'après minuit. Dans l'ouest, après le passage de cette zone d'averse, le temps deviendra rapidement sec, avec quelques éclaircies. Les minima cette nuit varieront de 4 à 10 degrés, sous un vent souvent faible à modéré, de sud-ouest à ouest. Et c'est tout pour les prévisions météo de ce jour. Merci pour votre attention. Passez une excellente journée à notre écoute sur RCF.

0: 18h30, direction Rome pour une nouvelle édition du journal de Radio Vatican présenté par Alexandra Sirgan.
1: Chine, Donald Trump confirme son intention d'aborder la question taïwanaise lors de sa rencontre avec Xi Jinping. Les désaccords commerciaux et la guerre en Iran en pleine impasse seront également au cœur des discussions. On y revient juste après les titres. Sommet spécial à Bruxelles hier soir sur les enfants ukrainiens déportés par la Russie. Plus de 20 000 enfants seraient concernés. Sur le terrain, les familles ukrainiennes se mobilisent pour retrouver leurs proches. Reportage à suivre. Dans ce journal, nous irons également en Bolivie où les grèves et les blocages de routes lancés le 1er mai se poursuivent et isolent de jour en jour la passe. Le gouvernement a mis en place dimanche un pont aérien pour faire arriver de la viande à la capitale. Et puis un cinquième cargo humanitaire mexicain en route pour Cuba, toujours sur blocus américain. Il traverse une crise sans précédent entre effondrement économique, pénurie énergétique et insécurité alimentaire. Témoignage d'un frère installé à Santiago de Cuba dans notre dossier à la fin de ce journal.
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1: Bonjour à tous. Le cessez-le-feu entre Washington et Téhéran sous assistance respiratoire. Les mots de Donald Trump hier devant la presse à la Maison-Blanche. Si le président américain promet à nouveau une victoire complète sur l'Iran, le président du Parlement iranien a affirmé être prêt à riposter en cas d'agression. L'impasse se poursuit donc et cette guerre sans fin au Moyen-Orient devrait s'inviter dans les prochaines discussions entre Donald Trump et Xi Jinping. À partir de demain, le président américain est attendu en Chine pour une visite d'État de 3 jours. Lors de cette rencontre entre les dirigeants des 2 premières puissances économiques mondiales, il sera également question des relations commerciales tendues et de la politique américaine à l'égard de Taïwan. Sur ce dossier, Donald Trump veut se montrer rassurant. Les précisions de Gwenaëlle Lavina.
2: Il mettra davantage que moi le sujet sur la table, a plaisanté hier depuis le bureau ovale Donald Trump en évoquant Xi Jinping et Taïwan. Le président américain laisse entendre qu'une invasion de l'île que la Chine considère comme une de ses provinces est improbable car son homologue sait qu'il ne veut pas que cela arrive. Sans reconnaître officiellement Taïwan, Washington entretient une relation particulière avec le territoire, notamment dans le domaine militaire, en plus d'une forte coopération entre leurs armées. Les États-Unis vendent régulièrement des armes à Taïwan. Le président américain a d'ailleurs expliqué hier qu'il évoquerait directement le sujet avec Xi Jinping, qui voit ces transactions d'un très mauvais œil. Certains pays occidentaux et élus américains s'inquiètent de voir Donald Trump chercher à obtenir un soutien chinois sur le Moyen-Orient en échange d'une révision de la politique américaine à l'égard de Taïwan. Depuis le 28 février, les démocrates craignent aussi que l'armée et la marine américaines se concentrent sur l'Iran et délaissent la zone Indo-Pacifique au profit de la Chine. Ce n'est pas le cas, répète le Pentagone. Une chose est sûre, Donald Trump

0: et sa commissaire aux droits des enfants sont recherchés par la Cour pénale internationale. En attendant un jugement, les Ukrainiens se mobilisent pour le retour des leurs. Reportage d'Emmanuel Chaz.
1: Ils ont essayé de faire de moi un outil de propagande. On m'a appris à écrire le russe et un jour mon médecin est venu me voir. Il m'a dit que maintenant je ne pouvais plus dire « gloire à l'Ukraine », mais « gloire à l'Ukraine qui fait partie intégrante de la Russie ».
2: Cette voix est celle d'Ilia, un adolescent qui en 2022 avait 9 ans. Il vivait à Mariupol avec sa mère, morte dans un bombardement. Il en a réchappé, gravement blessé, et transporté de force par les Russes dans la ville occupée de Donetsk. Si sa grand-mère a pu le récupérer en 2023, le sort de plus de 20 500 autres enfants ukrainiens, déportés eux aussi par la Russie, est toujours incertain, et le temps presse. Pour la psychologue Yulia Tukalenko de l'ONG Voices of Children, les conséquences de leur déportation auront un impact durable sur ces enfants.
3: Chaque mois ou année de séjour a un impact considérable sur la construction d'identité, sur la manière dont une personne se construit, sur sa vision de l'avenir. Le principal problème est que, plongés dans un tel vide informationnel, soumis à une pression constante, ils perdent le contrôle d'eux-mêmes. Ils développent une grande méfiance envers le monde en général, ce qui rend plus difficile la création de liens.
2: Pour accélérer le retour de ces milliers d'enfants, c'est désormais vers ses alliés que le gouvernement ukrainien se tourne. Emmanuel Chaz, Kiev, RFI pour Radio Vatican.
0: Bruxelles adopte des sanctions à l'encontre des colons violents en Cisjordanie. Ces sanctions européennes vont frapper 7 colons extrémistes et leurs organisations, mais aussi 12 responsables du Hamas. Il s'agit de sanctions classiques de l'Union européenne, à savoir le gel des avoirs détenus dans l'Union et l'interdiction de pénétrer sur le territoire européen. À Jérusalem-Est, outre les violences, les Palestiniens font face à une vague d'expulsions sans précédent. Dans un nouveau rapport, l'association israélienne BIMCOM alerte sur les armes juridiques mises en place par Israël pour s'emparer des biens fonciers palestiniens dans la partie orientale de la ville. La correspondance à Jérusalem de Valérie Ferron.
4: Après avoir expulsé environ 900 000 Palestiniens, musulmans et chrétiens, entre 1947 et 1949, Israël a adopté une série de lois inspirées de l'époque ottomane et britannique pour s'approprier des biens fonciers des familles chassées. Ces lois sont désormais appliquées dans la partie occupée de Jérusalem depuis 1967. Selon l'association israélienne BIMCOM, qui dispose de données sur 3% de cette partie de la ville, 82% des biens fonciers ont déjà été déclarés terre d'État au nom d'Israël, 4% ont été enregistrés au nom d'Église et 4% au nom de membres d'associations des colons israéliens. Seul 1% des biens fonciers ont été enregistrés sous le nom de propriétaires palestiniens, alors que 9% ont été déclarés comme biens fonciers sans propriétaire connu, ce qui désigne généralement des biens palestiniens privés dont la puissance occupante veut s'emparer. BIMCOM dénonce dans son rapport une batterie de lois et de procédures opaques pour retirer la terre sous les pieds des Palestiniens. Jérusalem, Valérie Ferron, Radio Vatican.
0: Après 2 ans d'enquête, la commission d'enquête israélienne mise sur pied après l'attaque du 7 octobre publie son rapport ce mardi. Elle conclut que le Hamas et d'autres groupes palestiniens ont commis des violences sexuelles fondées sur le genre de façon systématique et à grande échelle lors des attaques du 7 octobre et de la captivité des otages. On quitte la Terre Sainte à présent direction l'Amérique du Sud, en Bolivie. La mobilisation à l'appel du principal syndicat du pays se poursuit. Depuis le 1er mai, de nouveaux secteurs ont rejoint la contestation et bloquent les routes. Ils demandent des solutions concrètes à la crise économique en cours. La passe est complètement coupée du reste du pays. Résultat, certains produits comme le poulet commencent à manquer et les prix grimpent. La correspondance de Nils Sabin.
5: Au marché Rodriguez de La Paz, les étals de viande font peine à voir. Elles sont souvent à moitié vides et certains commerçants n'ont plus rien à vendre. Après une semaine de blocage de route, le manque d'approvisionnement se fait sentir. Pour Sylvia, une cliente, la viande est quasiment inabordable.
6: Avant, je m'achetais un beau poulet pour 4 euros. Mais là, ils les vendent à 10 euros et là en face, à presque 12 euros. Ce n'est plus possible.
5: Quant aux vendeuses, comme Marta, elles expliquent que ce sont les fournisseurs qui ont fait monter les prix.
7: La mairie devrait d'abord aller contrôler les grossistes si elle veut que nous vendions à des prix corrects.
5: La passe dépend de la région de Santa Cruz, à l'est, pour être approvisionnée en viande ou encore en huile. Le gouvernement a donc lancé dimanche un pont aérien pour faire arriver de la viande à la capitale. Gustavo Serrano, vice-ministre du commerce interne.
8: Aujourd'hui, on vient de faire arriver 10 000 kilos de poulet.

0: 10 000 kilos de bœuf ne devraient pas tarder à arriver. On va continuer comme ça chaque jour en approvisionnant les villes qui sont affectées par les blocages.
1: Les blocages de route devraient encore durer au moins une semaine, car une marche de secteur opposée au gouvernement compte arriver à La Paz lundi prochain. La Paz, Nils Sabin pour Radio Vatican.
2: La présidente par intérim du Venezuela, Delcy Rodriguez, a réclamé hier devant la Cour internationale de justice à La Haye des pourparlers bilatéraux avec le Guyana au sujet du déchirement territorial sur l'Esquibo. Ce territoire de 160 000 km² riche en pétrole est administré par le Guyana depuis plus d'un siècle, mais se trouve au cœur d'un différend avec Caracas. Les deux pays s'opposent sur le tracé de leurs frontières communes. Le conflit s'est enlisé entre les deux pays il y a 10 ans après la découverte d'immenses gisements pétroliers offshore qui confèrent au Guyana les plus grandes réserves de pétrole brut par habitant au monde. La présidente mexicaine a annoncé hier un nouvel envoi d'aide humanitaire vers Cuba, secouée par une profonde crise économique et humanitaire. Outre l'embargo américain en vigueur depuis 1962, Washington impose depuis fin janvier à Cuba un blocus pétrolier, n'ayant autorisé depuis lors l'arrivée que d'un seul pétrolier russe. Et début mai, Donald Trump a annoncé un renforcement des sanctions américaines contre le petit État communiste des Caraïbes, ne cachant pas son souhait de voir un changement de régime à La Havane. La semaine dernière, des experts des Nations Unies ont tiré la sonnette d'alarme, dénonçant une privation énergétique aux conséquences graves pour les droits de l'homme et pour le développement de l'île de 9,6 millions d'habitants. Vivre à Cuba est devenu un combat au quotidien. En témoigne le frère Fedi Minoche, religieux des frères des écoles chrétiennes, installé depuis 10 ans à Santiago de Cuba.
3: Il y a une crise humanitaire qui s'aggrave de jour en jour. Donc c'est vraiment difficile. La population est en train de vivre une situation très, très compliquée. Il y a beaucoup de crises, par exemple. Il y a de la famine, pas de nourriture, pas de gaz propane pour cuisiner, pas de médicaments et pas d'électricité. Donc il y a un problème énorme avec l'électricité au niveau national. Les écoles fonctionnent à demi et les portes des universités aussi sont fermées, donc ils ont des cours online. Les étudiants ne peuvent pas arriver à l'université. Il y a un problème de transport puisqu'il n'y a pas de carburant.
4: Comment les familles et les jeunes particulièrement vivent cette crise au quotidien ?
3: Les jeunes, en général, presque tous, ils veulent laisser le pays. Dans les 5 dernières années, une grande partie de la population a fait son exode vers d'autres pays. Ça, c'est une situation aussi déplorable, je dirais, parce que surtout, ce sont des jeunes et surtout professionnels. Donc, ce sont des jeunes professionnels qui laissent le pays pour aller chercher une vie meilleure ailleurs. Disons, les nouvelles sanctions prises par le gouvernement américain a aggravé la situation, ou du moins la crise humanitaire. Pour moi, c'est déshumanisant voir des gens qui cherchent à manger dans les déchets. Et ce sont des trucs qu'on ne voyait pas avant. Il y a une rareté dans le marché. Il n'y a pas de produits. Le peu de produits qu'il y a, c'est à un prix très, très, très haut. Donc c'est très cher, la vie actuellement ici à Cuba.
4: Dans ce contexte, quel rôle joue l'Église aujourd'hui auprès des populations cubaines et particulièrement des personnes les plus vulnérables?
3: En réalité, l'Église, comme toujours, porte son soutien à toute la population. Toutes les institutions ecclésiales sont devenues presque toutes des centres d'assistance sociale. Au-delà de l'évangélisation, c'est en fait l'aide humanitaire. Il faut évangéliser avec les deux mains. Dans une main, on a la parole de Dieu et dans l'autre main, il y a de l'aide. Tout le monde veut que la situation change. Le problème, c'est que quand il y a ces gens de pression du gouvernement américain, c'est la population qui souffre les conséquences. Par exemple, avec toutes les pressions, les dernières sanctions, maintenant, on fait face à cette situation de pénurie, de rareté. Donc, c'est encore pire.
4: Et justement, ressentez-vous aujourd'hui davantage de peur, de colère ou de désespoir parmi les Cubains?
3: Là, il y a beaucoup de désespoir. C'est pourquoi nous, en tant qu'Église, on a accompagné les gens à semer au sein de la population un petit grain d'espoir pour résister et aller vers l'avant. On essaie d'animer les gens, de donner de l'enthousiasme. Parfois, dans les moments les plus difficiles, une petite étincelle de lumière arrive. Donc, que le peuple commence à mettre sa confiance en Dieu. Il faut la confiance dans la providence. La délivrance va arriver très bientôt.
2: Interrogé par Augustine Asta, le frère Fedi Minoche, religieux des frères des écoles chrétiennes, installé depuis 10 ans à Santiago de Cuba, était ce matin l'invité de Radio Vatican.
5: Merci à vous Alexandra Sirgan pour le journal de Radio Vatican. Il est 8h45 sur RCF Notre-Dame. Soyez les bienvenus et merci pour votre fidélité. Dans quelques minutes, ce sera la prière du matin. Mais d'abord, les histoires de l'art qui nous sont contées ce matin par Guillaume Goubert. Bonjour Guillaume.
6: Bonjour Pierruc, bonjour à toutes, bonjour à tous.
5: Alors aujourd'hui, Guillaume, il est question de cartographie.
6: Je ne sais pas vous Pierruc, mais pour ma part, quand j'étais petit, j'aimais beaucoup, quand je m'ennuyais en classe, dessiner des cartes géographiques. J'imaginais des archipels avec des criques, des routes côtières, des volcans. Eh bien, j'ai renoué avec ce plaisir d'enfance en visitant l'exposition « Cartes imaginaires inventées des mondes » que propose la Bibliothèque nationale de France. À l'origine de cette exposition passionnante, les deux commissaires, Julie Garel-Grillin et Christina Yon, ont voulu explorer un paradoxe. La cartographie est une science et, en même temps, elle a toujours laissé place à l'imagination. Jusqu'au XVIIe, XVIIIe siècle, les cartographes peuplaient les terres inconnues de toutes sortes de créatures mythiques. Les progrès de la géographie ont mis fin à cet usage, mais pas au compagnonnage entre cartographie et imagination. Les écrivains et les peintres ont pris le relais pour inventer des mondes et les cartes qui vont avec.
5: Alors racontez-nous, Guillaume, comment est construite cette exposition?
6: Elle s'ouvre sur un document merveilleux, un manuscrit enluminé sur papier et parchemin venu de la Bibliothèque royale de Belgique. Il date de la fin du XVe siècle. En haut d'une map monde très allégorique, l'auteur a représenté une créature ailée de couleur jaune, avec cette mention écrite « Hic sunt dragones », ici sont des dragons. C'est ainsi que l'on procédait à cette époque pour représenter les terres inexplorées. On imaginait ce qui pouvait s'y trouver en fonction des croyances de l'époque. Au XVIe siècle, un autre cartographe représente un peuple légendaire, les Panothéens, aux immenses oreilles dont les lobes traînent presque jusqu'au sol. Les cartographes de ce temps-là cherchaient aussi à situer des lieux présents dans les esprits, mais dont l'existence était hypothétique. L'Éden des origines, l'Atlantide, l'Eldorado, ou encore le royaume du prêtre Jean.
5: Alors, le royaume du prêtre Jean, de quoi s'agit-il?
6: Selon des récits médiévaux, le prêtre Jean était le chef d'un état chrétien nestorien situé en Asie, dont on espérait qu'il puisse venir au secours des croisés en Terre Sainte pour prendre les musulmans à revers. La légende a perduré, situant ensuite ce royaume en Éthiopie. Il y a eu dans l'histoire de la cartographie un moment de bascule au XVIIe siècle. Les cartographes ont cessé de peupler les terres inconnues de représentations imaginaires. Ils les ont laissées en blanc, ce qui, d'ailleurs, en a stimulé l'exploration. Pour autant, l'imagination en cartographie ne s'est pas arrêtée à ce moment-là. Ce sont les artistes qui ont pris le relais. Les écrivains en particulier qui figuraient sur des cartes les lieux dont ils racontaient l'histoire. Cela pouvait aller très loin. J'ai été frappé par ce que disait Robert Louis Stevenson à propos de son roman L'île au trésor. Je cite, « J'avais écrit le texte d'après la carte. La carte était l'élément clé de mon intrigue. C'est de cette façon que, absorbé par la carte de mon île au trésor, les futurs personnages du livre prirent forme, sortant peu à peu du bois imaginaire. » On connaît aussi ces mondes secondaires imaginés par des écrivains comme Tolkien, qui possèdent des lieux qui possèdent leur propre histoire, leur propre géographie, leur propre mythologie. L'exposition propose de très beaux dessins qui décrivent les territoires du Seigneur des Anneaux réalisés par Tolkien lui-même. Ces documents ont été prêtés par la bibliothèque bodléienne, prestigieuse institution de l'université d'Oxford, qui conserve de nombreux documents attestant de l'histoire de la cartographie, y compris donc dans sa dimension purement imaginaire.
5: C'est donc à voir à la Bibliothèque nationale de France, au site François Mitterrand à Paris, jusqu'au 19 juillet. Très bonne date d'ailleurs, le 19 juillet. C'est mon anniversaire de mariage. Enfin bon, bref.
6: On fêtera ça alors.
5: On fêtera ça en allant voir cette question de cartographie. Moi, Guillaume, je ne suis pas d'accord. Quand j'étais petit, je ne dessinais pas des cartes. Hein. Moi, je faisais des figures géométriques. Mais finalement, ce n'est pas très éloigné d'une carte.
6: Non, ça peut. Oui, les cartes peuvent utiliser la géométrie, évidemment.
5: Merci beaucoup, en tout cas, Guillaume Goubert.
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5: RCF Notre-Dame, il est 9h10. Nous fêtons aujourd'hui Saint-Achille et Saint-Pancras. Clara sera avec nous dans quelques minutes pour nous présenter ces figures. Mais d'abord, la prière du matin, je sais que c'est un moment que vous attendez. Nous continuons à écouter l'évangile de Saint-Jean au 16e chapitre et Jésus commence à annoncer son ascension. « Il vaut mieux pour vous que je m'en aille », verset commenté par le père Richard Escudier.
10: Je m'en vais maintenant auprès de celui qui m'a envoyé, et aucun de vous ne me demande « Où vas-tu ?» Mais parce que je vous ai parlé ainsi, votre cœur est plein de tristesse. Pourtant, je vous dis la vérité. C'est votre intérêt que je m'en aille, car si je ne m'en vais pas, le défenseur ne viendra pas à vous. Mais si je pars, je vous l'enverrai. Quand il viendra, il dénoncera l'erreur du monde sur le péché, sur le bon droit et sur la condamnation. Il montrera où est le péché, car on ne croit pas en moi. Il montrera où est le bon droit, car je m'en vais auprès du Père, et vous ne me verrez plus. Il montrera où est la condamnation, car le prince de ce monde est déjà condamné. »

Cet évangile nous paraît peut-être énigmatique. Qu'en est-il ? Il semble que les apôtres ont bien compris que Jésus vient du Père. Ils sont assez familiers du Maître pour le reconnaître. En revanche, il leur est beaucoup plus difficile d'admettre où va Jésus et pourquoi il part. Tout l'enjeu pour Jésus est de nous faire comprendre, de faire comprendre déjà à ses apôtres et à nous aussi, qu'il doit partir pour assumer sa passion. Et c'est précisément ce à quoi il les prépare. Il y a une sorte de paradoxe dans son abaissement, dans ses souffrances. Le don même de l'Esprit Saint, annoncé par le prophète Joël, comblera les apôtres. L'appellation « défenseur » nous dit bien que nous n'avons pas à craindre des contradictions dans un monde qui a tendance à rejeter les paroles pressantes de Jésus qui invite à l'amour. Nous savons intuitivement que notre temps a besoin de l'idéal de l'Évangile. Et pourtant, nous nous y dérobons. C'est bien dans l'abaissement, dans ses souffrances, que Jésus envoie l'Esprit Saint. Pourquoi faut-il donc que le monde soit si peu convaincu de la force de l'amour ? Pourquoi le cynisme des forts et des puissants semble l'emporter sur la sagesse et l'esprit d'amour ? Dans les débats politiques, est-ce que la charité n'aurait pas son mot à dire face à la guerre des émotions, des identités ou des revendications ? Ne pourrions-nous pas dire que sans une politique de l'amour, il n'y a guère d'avenir possible ? La réponse à ces questions tient en ceci : la justice triomphera, puisque Jésus s'en va auprès du Père, c'est-à-dire qu'il ressuscitera. Voilà sa victoire. Et donc, voilà aussi la victoire de l'amour. L'Esprit Saint agit toujours dans son Église et nous avons l'espérance qu'il est victorieux.

Notre Père qui es aux cieux, que ton nom soit sanctifié, que ton règne vienne, que ta volonté soit faite sur la terre comme au ciel. Donne-nous aujourd'hui notre pain de ce jour. Pardonne-nous nos offenses, comme nous pardonnons aussi à ceux qui nous ont offensés. Et ne nous laisse pas entrer en tentation, mais délivre-nous du mal. Car c'est à toi qu'appartiennent le règne, la puissance et la gloire pour les siècles des siècles. Amen.

0: La prière du matin, c'est le père Richard Escudier, vicaire épiscopal à Paris, qui faisait le commentaire de l'évangile. h 56 sur RCF Notre-Dame, merci pour votre fidélité. Dans 4 minutes, les informations, ce sera avec vous, Clara Bévilacqua. Clara, vous êtes là?
1: Oui, je suis là.
0: Vous êtes en train de regarder autre chose?
1: Oh, je regardais le beau rouge de nos panneaux lumineux.
0: De RCF Notre-Dame, rcfnotredame.fr. Est-ce que je peux donner une énorme information à l'antenne ce matin? Je suis devenu, il y a quelques jours, bêta-testeur. Est-ce que vous savez ce que c'est qu'un bêta-testeur?
1: Vous faites des essais, j'imagine.
0: Je fais des essais pour la nouvelle application de RCF Notre-Dame. Donc, il y a une nouvelle application qui marche,
1: incroyable,
0: qui arrive. Elle marche assez bien. Et notamment, comme je suis bêta-testeur, je peux vous dire qu'elle est assez bien conçue.
1: Ah oui, donc vous l'avez un peu réalisée, si je
0: La vérité, c'est que je suis en train de faire un mail avec les petits retours que je peux avoir, notamment sur... On voit bien, pour écouter le... Je ne le dis pas tout de suite, j'aurai l'occasion de le dire.
1: Peut-être un point hors antenne.
0: Oui, voilà, peut-être que c'est pas le lieu. Peut-être qu'on peut plutôt parler du sang du jour.
1: Évidemment.
0: Et aujourd'hui, nous fêtons les Achille et les Pancrases.
1: Exactement. Alors, le prénom Achille fait bien sûr penser au fameux héros grec légendaire, le personnage majeur de l'Iliade d'Homère. Mais là, on va parler de Saint Achille. Lui, c'est un évêque grec du 4e siècle, très attentif aux pauvres, aux malades et aux étrangers dans son diocèse de Larissa. Alors, il participe au premier concile œcuménique de Nicée. C'était en 325.
0: Quant à Saint Pancrase, ça n'est pas qu'une guerre au Royaume-Uni.
1: Non, la tradition voit en lui un adolescent de 14 ans, mis à mort pour sa foi sous Dioclétien, au même âge et à la même époque que Sainte Agnès. Alors Pierre-Hugues, selon la légende dorée, Saint Pancrase serait né dans une riche famille de Phrygie, c'est dans l'ouest de l'actuelle Turquie. Orphelin jeune, il est confié à son oncle Denis, qui l'emmène vivre à Rome.
0: L'oncle Denis.
1: Exactement. Avec lui, il rencontre l'évêque de Rome, Corneille, évêque qui va même devenir pape, hein, et qui les convertit au christianisme. Durant la grande persécution, dénoncé comme chrétien, le jeune garçon de 14 ans, comparé devant l'empereur. Alors Dioclétien lui dit « Jeune enfant, je te conseille de ne pas te laisser mourir, car jeune homme tué, tu peux te laisser induire en erreur. Et comme ta noblesse est constatée et que tu es le fils d'un de mes meilleurs amis, je t'en prie, renonce à cette folie afin que je puisse te traiter comme mon enfant. »
0: Saint Pancrase, donc, à l'honneur aujourd'hui. Merci beaucoup, Clara Bévilacqua. Ce sont les Saintes Glaces, d'ailleurs, depuis hier et encore jusqu'à demain. Saint Pancrase, qui fait partie, donc, de ces saints qui sont connus parce qu'il paraît-il, il faudrait planter après le 13 mai, quand on veut avoir des plantes.
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7: Bonjour à toutes, bonjour à tous. Une manifestation nationale en front commun syndical se tient à Bruxelles ce mardi et touche de nombreux secteurs. Les syndicats veulent faire entendre à nouveau leur mécontentement face aux réformes du gouvernement fédéral. Sur les routes, les réseaux STIB, Delaine et le TEC sont perturbés. Sur le rail, en revanche, la situation devrait être relativement normale. D'autres secteurs, comme les administrations publiques, les hôpitaux, les aéroports, le ramassage des déchets ou encore certains recyparcs ou certaines prisons, connaissent également des perturbations. Le gouvernement fédéral et la Fédération Wallonie-Bruxelles renforcent leur soutien aux jeunes en difficulté. Alors que de plus en plus de jeunes sont en détresse psychologique avec pour conséquence des troubles du comportement, des ruptures familiales, des décrochages scolaires mais aussi des suicides, les autorités souhaitent mieux faire face à ce phénomène et donc soutenir les services d'aide à la jeunesse. Dans ce cadre, un projet pilote sera lancé prochainement. Le dispositif devrait être en place d'ici la fin de l'année. 18 emplois seront créés. Une trentaine d'accords belgo-turcs ont été signés à Istanbul sous l'égide de la reine Mathilde lors de la mission économique belge en Turquie. Cette mission est la première menée par la reine en attendant que la princesse Elisabeth prenne la tête de la délégation à la fin de ses études. Elle s'est exprimée hier lors d'un panel consacré notamment à l'autonomisation des femmes. Selon elle, l'expérience belge démontre que l'égalité n'arrive pas par chance mais à travers des choix délibérés et structurels qu'elle appelle donc à mettre en place également en Turquie. Et puis toujours dans l'actualité internationale, la Commission européenne a annoncé ce lundi son intention d'inviter des responsables talibans à Bruxelles. Aucune date précise n'a encore été évoquée. Portée par une volonté commune de durcir leur politique migratoire, une vingtaine de pays de l'Union européenne cherchent des voies pour renvoyer les migrants, et particulièrement ceux condamnés par la justice, vers l'Afghanistan. Cette venue pose toutefois de nombreuses questions pratiques et éthiques à Bruxelles. Et puis sur nos routes, afin de détecter la kétamine chez les conducteurs, l'Institut de sécurité routière VIAS appelle les autorités à acquérir rapidement des tests salivaires capables de détecter cette drogue. Le Parlement doit voter ce mardi justement un amendement législatif faisant de la consommation de cette substance un délit routier. Même à des doses modérées, son impact sur la capacité de conduite est considérable. Enfin en sport, en tennis, David Goffin a reçu une invitation et disputera finalement les qualifications pour son dernier Roland-Garros. Redescendu à la 249e place mondiale, le Liégeois n'a pas le classement suffisant pour disputer les qualifications porte d'Auteuil. Mais l'organisation a décidé tout de même de lui faire une fleur en l'invitant. Côté belge, Alexander Blok, Zizou Bergs, Raphaël Collignon, Elise Mertens et Anne Van de Winkel sont attendus dans le tableau final en simple, alors que Gilles Arnaud Bailey, Sofia Kostoulas, Grete Minen et Jolien Vandrome devraient disputer les qualifications. C'est la fin de ce flash.

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1: Bonjour, du 29 avril au 10 mai 2023, un groupe de ce qui allait devenir l'antenne Enghien Hâte de Solidarité Orient accomplit avec moi un pèlerinage en Terre Sainte. C'était quelques mois avant les horribles crimes du Hamas et la riposte démesurée et elle aussi criminelle de l'armée israélienne à Gaza, qui n'en finit pas de finir. À Bethléem, nous avons été hébergés au foyer des pèlerins de la petite paroisse syriaque catholique, non loin de la basilique de la Nativité. Et depuis la grande terrasse où est construite l'église paroissiale, placée sous le vocable de Saint-Joseph, nous jouissions d'une vue somptueuse sur les monts de Judée. Ce fut notre havre spirituel. Et nous y fîmes la connaissance du prêtre, le frère Younan, c'est Jonas en arabe, alias Frédéric Masson, jeune français marié, ordonné dans l'église syriaque catholique, dont la spiritualité nous a d'entrée de jeu beaucoup marqué. Il est mon invité de ce jour, il nous parle depuis Bethléem. Bonjour frère Younan.
2: Un grand bonjour de la ville sainte de Bethléem à vous tous qui nous écoutez aujourd'hui.
1: On va faire tout d'abord, si vous le voulez bien, plus ample connaissance avec vous. Qu'est-ce qui a amené un jeune Français à devenir prêtre marié dans l'église syriaque catholique? Et comment en êtes-vous arrivé à devenir le curé de la paroisse syriaque catholique de Bethléem?
2: L'Orient, pour moi, a été vraiment un lieu de rencontre avec le Christ. J'avais une quête assez forte dans ma foi même. Et c'est lors d'un séjour en Terre Sainte et ensuite en Syrie où j'ai rencontré le Christ de manière très profonde. C'est une rencontre qui a eu lieu dans le monastère de Marmoussa, d'El Marmoussa al-Habashi en Syrie. Et de fait, après cette rencontre-là, j'ai pris un long temps de discernement sur une vocation religieuse et j'ai décidé de devenir moine novice dans ce monastère. C'était donc au début des années 2000. Et donc j'ai passé 3 années dans ce monastère en tant que novice moine. Et ce monastère est un monastère syriaque catholique.
1: C'était le monastère du père Paolo Dall'Olio que nos auditeurs connaissent bien, n'est-ce pas ?
2: Exactement, oui. C'est le monastère refondé par le père Paolo et le père Jacques Mourad, qui est aujourd'hui l'évêque de Homs, des Syriaques catholiques. De fait, je ne suis pas resté dans ce monastère. Le Seigneur avait une autre voie pour moi et j'ai rencontré mon épouse, ma future épouse, dans ce monastère. Et donc, j'ai quitté le monastère et nous sommes venus nous installer en Terre Sainte. Mais ayant été pendant 3 années vraiment immergé dans la tradition syriaque, nous avons continué à fréquenter l'église syriaque catholique à Jérusalem. Et de fait, lors d'une retraite spirituelle de 3 années plus tard, j'ai eu un appel vocationnel très très fort, étant donné que dans les églises orientales, donc dans l'église syriaque catholique, il y a la possibilité d'être prêtre et marié. Donc l'évêque de l'époque m'a reçu, m'a accueilli et j'ai commencé un chemin vers la prêtrise avec donc forcément des études en théologie et ensuite j'ai travaillé dans un institut œcuménique à Jérusalem avant d'être ordonné. Et après mon ordination, il s'est avéré que le prêtre de la paroisse syriaque catholique de Bethléem avait atteint l'âge de la retraite, donc voilà, c'est moi qui ai été nommé ici en tant que curé de cette paroisse Saint-Joseph à Bethléem.
1: Voilà, les voies de la destinée sont parfois quand même très, très inattendues. Qu'est-ce que ça représente l'église syriaque catholique en Terre Sainte, et plus particulièrement à Jérusalem et à Bethléem? Je crois que c'est un petit troupeau, n'est-ce pas? Et vous dites volontiers qu'elle est à la fois l'une des communautés les plus anciennes et l'une des communautés les plus récentes aujourd'hui présentes en Terre Sainte. Pourriez expliquer un peu ce paradoxe?
2: Oui, c'est un paradoxe qui est fort de symbole. C'est-à-dire que cette communauté syriaque, le monde syriaque, l'église syriaque, c'est l'église du Moyen-Orient. Au niveau culturel, c'est l'église qui est née au Moyen-Orient, c'est l'église aux racines sémites. Ce sont donc les croyants d'origine qui parlaient, et qui parlent encore aujourd'hui pour certains, l'araméen, hein, donc le syriaque. Et donc c'est une église qui a toujours été vraiment présente dans cette région. Sauf que, voilà, ce qui s'est produit, c'est qu'il y a eu un malentendu dramatique avec les autorités ottomanes. Et de ce fait, l'Église a été chassée, les Syriaques ont été chassés de Terre Sainte. Je pense que c'est vers la fin du 18e, fin du début du 18e siècle, pardon. Et ensuite, il n'y a plus eu de présence syriaque pendant toute une longue, longue période, jusqu'à ce que le désastre du génocide arménien, qui a aussi touché la population syriaque du sud de la Turquie, a fait que les Syriaques sont revenus en tant que réfugiés, en fait. Ils sont arrivés ici à dos d'âne, à pied, pauvres, éreintés, ayant vécu un drame absolu, n'est-ce pas? Et donc, ils sont arrivés ici dans les années 1915-1920. Et la communauté syriaque locale a pu reprendre vie en Terre Sainte, à Bethléem spécialement, et puis à Jérusalem. Alors, un point très intéressant, c'est que nous sommes une petite communauté. Je disais tout à l'heure, c'est un symbole fort, car l'église syriaque, c'est peut-être la seule église qui n'a jamais été au pouvoir, au sens politique du terme. Ça a toujours été une église qui s'est retrouvée sous la domination d'un pouvoir qui n'était pas syriaque. Et ça lui a procuré une certaine, je vais dire un mot, je pense, une qualité, une bonne vertu, une certaine humilité. Une certaine humilité, ce n'est pas une église qui a la nostalgie d'une grandeur perdue, ce n'est pas une église qui se comporte comme un groupe dominant, c'est vraiment une église qui est appelée à rechercher en tant que minorité, en tant que petit troupeau, hein, cette belle parole du Christ qui a dit ne crains rien, petit troupeau, je suis avec toi. Donc c'est une grâce, c'est une grâce. Je pense que cette église a toujours resté une église minoritaire.
1: Et vous avez combien de familles alors sur Bethléem et puis sur Jérusalem, à peu
2: Oui, dans
1: près?
2: toute la Terre Sainte, nous avons une centaine de familles environ. La majorité des familles sont sur Jérusalem et à Bethléem, peut-être 25 familles, tout au plus. Donc c'est vraiment la petite communauté entre la minorité chrétienne.
1: C'est ça. Et je crois que s'agissant du clergé, vous êtes le seul prêtre avec votre évêque, Monseigneur Saman, qui est à Jérusalem, c'est ça?
2: Oui, en ce moment, je suis le seul prêtre avec mon évêque, donc Ephrem Saman. Et nous avons un autre prêtre, mais qui est à Amman, en Jordanie, étant donné que le diocèse comprend aussi la Jordanie. Et dans ce diocèse, nous avons donc à Amman beaucoup de familles qui viennent d'Irak, qui sont des familles de réfugiés irakiens. À peu près 500 familles, elles, par contre, qui
1: Ah
2: se
1: oui.
2: trouvent à
1: Et au fond, votre église, l'église que nous avons fréquentée, nous logions au foyer de cette église Saint-Joseph, c'est à l'origine une église latine, n'est-ce pas, mais qui vous a été cédée, si je ne m'abuse.
2: Alors non, ce n'est pas une église latine qui a été cédée, c'est une église qui a été construite avec l'aide de l'église latine.
1: Oui.
2: Voilà. Du coup, il y a une influence latine dans le bâtiment, mais non, non, c'est une église qui a été faite spécialement pour les Syriaques catholiques. En 1925, la première pierre a été posée, et en 1930, l'église a été inaugurée. Oui.
1: Alors, Abouna, c'est ainsi qu'on nomme les prêtres, hein, notre père en arabe. Abouna, parallèlement à votre ministère pastoral, vous poursuivez à Jérusalem des études poussées, hein, sur le patrimoine théologique, patristique et liturgique syriaque. Comment présenteriez-vous la spiritualité syriaque et quel est son apport à l'Église universelle?
2: Alors c'est un sujet très vaste et très très intéressant, étant donné que je pense que chaque église a vraiment un trésor à partager avec les autres, et pas seulement avec les autres, mais aussi avec le monde. Ce qui est important d'abord à retenir, c'est que cette église syriaque fait partie de ce groupe d'églises orientales qui s'est séparé du corps de l'église assez tôt, hein. Et de fait, il y a eu une constitution d'une spiritualité propre qui s'est développée sur son chemin à lui. Et c'est ces églises orientales qui sont restées en communion les unes avec les autres ont vraiment gardé une tradition très forte par rapport à l'origine, à leur fondement. Alors, chacune d'entre elles a une particularité, étant donné que nous avons affaire à des cultures très, très spéciales. Les Arméniens, par exemple, au nord, les Coptes en Égypte, les Éthiopiens, et donc, comme je disais tout à l'heure, les Syriaques qui sont au Moyen-Orient. Alors, quelles sont les particularités de la culture syriaque? J'insiste bien sur le mot culture, puisque je
1: Oui.
2: pense qu'il y a une très grande relation entre la spiritualité et la culture. La première chose, c'est que c'est une église sémite. C'est une église sémite, elle fait partie de ce monde sémite, et c'est très important, étant donné que nos racines, hein, en tant que chrétiens, nous avons des racines sémites, des racines juives, donc le judaïsme étant ce qui nous a amenés à vivre notre christianisme, d'où le christianisme est né, hein. Donc en fait, cette proximité qu'offre la langue. Et ce n'est pas seulement la langue, c'est une manière de vivre, c'est une manière d'être, c'est un tous les jours, je dirais, un quotidien qui fait que nous avons dans l'église syriaque une proximité avec ses racines juives. Alors comment ça s'exprime alors c'est un peu compliqué à expliquer, mais disons qu'une des images qui me vient peut-être à l'esprit, c'est l'image du cœur, c'est-à-dire que nous avons cette idée dans le monde sémite, lorsque, vous savez, pendant la messe, nous disons « élevons notre cœur ». Vous savez, cette phrase de la messe, en fait, ça ne fait pas référence au cœur. Le cœur dans le monde sémite, c'est l'être en entier. Et donc, il n'y a pas le corps, le cœur et l'esprit. Le cœur inclut l'esprit et le corps. Et c'est une grande différence puisque je pense que du coup, dans notre foi, dans la foi syriaque, il y a cet aspect très entier où ce n'est pas l'esprit ou l'intellect qui a la première place, ce ne sont pas non plus les émotions, mais c'est un mouvement de tout l'être en entier qui inclut les émotions et qui inclut la pensée. Donc, c'est une spiritualité qui a une spécificité très forte à ce niveau-là. Je lisais un texte dernièrement de saint Isaac le Syrien qui disait lorsque vous priez, ne pensez pas que vous allez supprimer vos pensées. C'est absurde, on ne peut pas supprimer ses pensées. Par contre, les orienter vers Dieu, avoir des bonnes pensées, avoir des pensées saintes. Et ça, c'est un exemple qui me touche beaucoup. Et puis aussi, au niveau du corps, il n'y a pas de rejet du corps. Le même saint Isaac le Syrien disait, vis avec ton corps comme si tu allais mourir demain et comme si tu allais vivre avec lui pour l'éternité. C'est une phrase très très belle,
1: Magnifique.
2: oui, qui vient nous dire que voilà, on doit prendre soin de notre corps. On doit prendre soin de notre corps qui est l'habitat, qui est le réceptacle, qui est la maison de Dieu sur terre, qui est le temple. Donc en fait, il y a vraiment cette notion, alors on revient au judaïsme, cette notion de tout l'être qui est engagé dans la relation avec Dieu. Ça, c'est un premier point. Le deuxième point, je pense aussi qui est intéressant de remarquer, je parlais de cette proximité avec le monde juif, mais l'Église syriaque en elle-même, c'est-à-dire le peuple araméen qui a reçu la bonne nouvelle du Christ au début du christianisme, était une civilisation multiculturelle. Il n'y avait pas seulement des croyants juifs, mais il y avait aussi tout un monde mésopotamien et tout un monde grec et tout un monde arabe. Et de fait, on peut dire que l'ADN syriaque est en lui-même multiculturel. Et là aussi, nous avons quelque chose de très très beau, c'est-à-dire que c'est une église qui a une capacité d'ouverture, d'accueil et de partage qui est très très très très, je dirais, surprenante pour moi qui vient de l'extérieur et édifiante. C'est une église qui a la capacité d'être ouverte à toutes les influences sans perdre son identité. Et là, je pense qu'on touche vraiment au cœur de notre foi. C'est-à-dire vraiment une foi, le Christ nous appelle à pouvoir être ouvert sur le monde, car étant ancré en lui, nous n'avons pas peur de nous perdre.
1: Oui, nous avons pu d'ailleurs évoquer à plusieurs reprises dans cette émission la beauté du patrimoine syriaque avec votre patriarche, le patriarche Younan, qui a été notre hôte, avec le diacre Manal Mahoul, avec d'autres représentants. Vous appartenez à l'église syriaque catholique, donc une église unie à Rome, mais il y a aussi à Bethléem donc des syriaques orthodoxes. Les relations sont bonnes entre les deux communautés ?
2: Les relations sont vraiment très très bonnes. De fait, entre l'Église catholique et l'Église syriaque orthodoxe, nous avons des accords qui sont proches de la pleine communion, je dirais, étant donné que la seule chose qui n'est pas permise, c'est de co-célébrer la messe. Et de fait, énormément de familles sont mélangées catholiques et orthodoxes, syriaque catholique et syriaque orthodoxe. Et aussi, ils partagent forcément une histoire commune. Et donc, les relations sont vraiment très, très, très, très bonnes ici à Bethléem, oui.
1: Et comme partout en Orient, il y a sans doute des familles mixtes, comme l'a bien montré le livre de Amin Maalouf sur les identités plurielles, et donc moins meurtrières qu'on ne peut le penser, parce que souvent, tel grand-père est syriaque catholique, la grand-mère syriaque orthodoxe ou arménienne, enfin, ça c'est courant, hein.
2: Exactement, et j'entendais ce matin encore une histoire qu'on m'a racontée. Il y a une grand-mère qui disait « Mon petit-fils a envie de devenir prêtre, il a 9 ans, et il fait la messe à la maison, enfin il la mime bien sûr, et alors il est allé à la messe chez les latins, parce qu'il est latin d'origine, et il a servi la messe latine, et en sortant, et il est allé à la messe chez les grecs orthodoxes, et lorsque le prêtre grec orthodoxe l'a vu, ben, il l'a aussi habillé en enfant de cœur, et il a servi les 2 messes.
1: » Oui, c'est très bien.
2: Et c'est vraiment des choses très très belles.
1: Oui. C'est l'écuménisme au quotidien. Alors, pour évoquer la beauté du patrimoine spirituel et liturgique syriaque, on va écouter ensemble l'hymne traditionnel « Beturo di Hut Yaumono » sur les montagnes de Judée aujourd'hui, qui évoque la visite de Marie enceinte à sa cousine Élisabeth à Ein Carême, c'est tout près de Bethléem, et nous sommes dans l'ambiance de l'Annonciation et déjà de la Nativité.

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1: Quand nous avons fait votre connaissance au printemps 2023 à Bethléem, bon, la situation des chrétiens n'était déjà pas facile, mais tout s'est terriblement dégradé à la suite des événements du 7 octobre et de la riposte disproportionnée d'Israël. Alors tout d'abord, comment votre communauté a-t-elle ressenti ces événements, la cruauté de l'attaque du Hamas, la cruauté de la riposte israélienne qui a notamment affecté les deux petites paroisses orthodoxes et latines subsistantes à Gaza? Je crois que vous avez initié à la Noël 2023, d'ailleurs, dans votre église, des gestes symboliques forts dont j'ai eu les échos.
2: Alors c'est vrai que nous avons été déjà, en tant que chrétiens, touchés, très profondément affectés par cette guerre. On ne peut pas rester indifférent à un tel désastre. Hein. Et les gens ici, vraiment, surtout cette communauté syriaque, hein, qui avait, cette, comme je l'ai dit tout à l'heure, quelque part une histoire difficile, hein, avec le génocide qui s'est produit au XXe siècle. Donc les gens ont été vraiment très profondément affectés. Nous avons eu des moments de prière. Il y a cette très belle prière qui s'appelle le Sahrané, qui est une prière à la Vierge Marie, qui avait été composée justement à la période du génocide. Et donc nous avons organisé des moments de prière où les gens venaient vraiment à l'église de manière avec beaucoup d'attente, de conviction, avec beaucoup de force dans leur présence et beaucoup face à la fragilité dans laquelle nous étions. On ne peut pas rester insensible en tant que chrétien à des événements aussi dramatiques.
1: Et je pense que vous avez marqué aussi le coup lors de la fête des Saints Innocents en mémoire des enfants morts à Gaza. J'ai reçu, je ne sais plus trop par quelle entremise, un petit cœur en bois d'olivier qui a joué un rôle dans la démarche symbolique que vous avez initiée.
2: Oui, c'était le cœur des cœurs en bois d'olivier qui représentaient tous les enfants qui ont subi ce drame et qui sont décédés. Oui. Donc il y a eu une prière qui a été organisée œcuménique, qui a été faite à Bethléem où nous avons tous prié pour ces enfants, avec forcément le massacre des Saints Innocents qui était là devant nous à l'époque de Noël. Donc ça avait une résonance tout à fait particulière. Je pense aussi que ce qui était important à ce moment-là, et ça l'est toujours, mais avec combien de force on a senti que la guerre était un poison qui rentrait dans chacun d'entre nous et qui nous faisait devenir violents d'une certaine manière. Je peux l'exprimer de cette manière, de manière crue, mais c'est-à-dire c'est le poison de la violence de la colère, de la violence qui rentre en vous. Et toute la démarche à ce moment, c'était de ne pas se laisser justement entraîner par cette dynamique de mort, mais vraiment de découvrir la présence du Christ au cœur de ces difficultés, de vraiment découvrir cette espérance. L'espérance, ce n'est pas une notion vague ou une idéologie. Vraiment, l'espérance chrétienne, c'est une réalité que personne ne peut nous enlever. Et les événements difficiles que nous vivons nous placent face justement à la radicalité de notre foi par rapport à cette espérance.
1: Et puis, il y a aussi, avec la complicité tacite de l'armée et du gouvernement israélien d'extrême droite, cet inquiétant développement des agressions des colons juifs de Cisjordanie contre la population locale palestinienne, parmi laquelle vivent nos frères chrétiens. Est-ce qu'il y a eu des manifestations de cette agressivité perceptible à Bethléem? Quel regard portez-vous sur ce phénomène? Est-ce que vous croyez, comme certains, qu'il y a une volonté de vider au maximum les territoires de leur population arabe?
2: Alors à Bethléem, nous sommes préservés dans le sens où il n'y a pas d'implantation de colons à l'intérieur de la ville. Mais par contre, tout autour, il y a une démarche d'encerclement de Bethléem qui est claire. Et c'est vrai que les gens sont vraiment pas rassurés par rapport à ça, puisque c'est cette violence que je parlais tout à l'heure qui s'immisce, et les gens se posent la question, est-ce que vraiment notre présence ici Qu'est-ce que ça représente? Est-ce que il y a de la valeur à la vie humaine, à notre vie humaine? Est-ce que nous avons la même valeur tous? C'est vraiment une question centrale par rapport à ce phénomène. Vous disiez que justement, il y a cette volonté des colons extrémistes de s'accaparer la terre. Et on peut poser la question, et c'est une question qui, je pense, est légitime d'être posée haut et fort. Est-ce que nous avons tous la même considération, le même respect de chaque vie humaine, indépendamment de la religion, de l'origine, etc.? Est-ce que toutes les vies se valent? Et je pense que c'est une question centrale par rapport à ce problème de la colonisation et ce problème de Gaza et ce drame que nous avons.
1: Et pour les chrétiens, il y a cette difficulté aussi de voir que les revendications exclusivistes et impérialistes des colons se fondent sur un texte, enfin sur un corpus, l'Ancien Testament, que nous partageons avec eux.
2: Oui, bien sûr, et ça donne une saveur, je dirais, religieuse qui est dramatique, en fait. À toute cette histoire. Et alors qu'en fait, en tant que chrétiens, nous portons vraiment la réalité, le désir de vivre ensemble, au-delà justement de toutes nos appartenances, non pas comme une idée ou comme une illusion, mais à vivre ensemble comme une réalité voulue par le Christ qui a fait que nous sommes tous frères et sœurs en lui. Et je pense que on a deux visions qui viennent s'opposer. Vous voyez, une vision qui vient dire, eh ben, si j'ai un obstacle pour réaliser à mes fins, je dois enlever l'obstacle. Et nous, chrétiens, qui disons, face à un obstacle, eh ben, nous partageons l'amour de Christ, parce que nous pensons profondément, du plus profond de nous-mêmes, que c'est avec cet amour de Christ que nous allons pouvoir justement se libérer de cet obstacle et vivre ensemble avec la personne, non pas éliminer la personne.
1: Et qu'en est-il alors de la judaïsation croissante de la vieille ville de Jérusalem? Comment se vivent les relations autrefois si naturelles entre Jérusalem et puis sa banlieue arabe, hein, les villages de Bethléem, Beit Jalla, Beit Sahour, dont la ville sainte est désormais coupée par le funeste mur dit de sécurité?
2: Alors forcément, c'est un drame. Tout morcellement de la Terre Sainte est vécu comme, je dirais, comme un. Vous voyez, j'allais prendre l'image du Christ crucifié, mais un peu une séparation des uns des autres. Je crois que depuis le début de la guerre, il y a 1300 checkpoints, vous voyez, qui en Palestine, qui ont été installés, ce qui est énorme. Et donc, on est tous morcelés, et chacun vit un peu dans son coin, vous voyez, en un claquement de doigts. On ne peut plus sortir de Bethléem, par exemple. Et chacun va être dans son coin. Donc cette idée de morceler les gens, de vraiment faire en sorte d'essayer de nous voler l'avenir, d'essayer de nous voler le présent, d'essayer de voler la vie. Et je pense que c'est un drame, et c'est un drame pour tous. C'est vraiment un drame pour tous. Forcément, nous sommes ici, on va dire, très fortement impactés en tant que personnes, victimes de cette manière de penser, de cette manière de vivre. Mais je pense qu'au bout du compte, c'est aussi le peuple israélien, tout comme le peuple palestinien, qui souffre d'une telle attitude.
1: Un film que nous avions soutenu avait pour titre La Terre Sainte, mais CEINTE, c'est-à-dire que cette terre est désormais enclose pour toutes les communautés qui y vivent, en fait.
2: Oui, on close pour toutes les communautés. En même temps, je reviens toujours sur cette idée de l'espérance. Je pense que c'est justement au cœur des difficultés et que le Christ est là. Et c'est toutes ces phrases de l'Évangile, vous savez, qui ont trait aux ennemis, qui ont trait aux persécutions, heureux les persécutés, si pardonnez à votre ennemi, tendez l'autre joue, etc. Loin d'être des phrases naïves, innocentes ou bien qui soient des illusions, je pense qu'il y a quelque chose à découvrir au cœur de ces phrases-là. Il y a un chemin de vie qui se ferait au moment justement où tout semble fermé, où l'impossible semble avoir pris le dessus et où le drame humain est devant nous. Le Christ ne nous laisse pas tomber. Le Christ est avec nous.
1: Alors justement, que signifie vivre aujourd'hui à Bethléem en tant que chrétien, en tant que prêtre? Comment la vie quotidienne s'enracine-t-elle dans la mémoire biblique, dans la mémoire évangélique, malgré le contexte difficile? Je crois que votre petite église elle-même est liée, je crois, à un épisode de la vie du roi David. Dites-nous.
2: Oui, c'est l'épisode où du puits, là, où le roi David envoie ses soldats pour puiser de l'eau au puits de Bethléem. Bethléem, il y a des terrasses avec beaucoup de puits. Et notre église est construite justement sur l'une de ces terrasses, avec des vieux puits autour de nous. Et c'est la colline du roi David. Elle s'appelle d'ailleurs la colline du roi David. Donc, au cœur de Bethléem. Oui, et vivre cette difficulté à Bethléem, je réinsiste vraiment sur le fait que nous vivons dans une ville sainte. Et le fait de vivre dans une ville sainte, nous avons cette présence de Dieu. Vous savez, le bébé qui est né il y a 2000 ans, c'est Emmanuel, c'est Dieu avec nous. Et je pense qu'il y a vraiment la présence du Christ qui est chaque jour à découvrir.

0: ont été forgés pour faire correspondre cette naissance à la prophétie du chapitre 5 de Michée dans l'Ancien Testament, qui dit qu'à Bethléem, petite entre toutes les villes de Juda, enfantera celle qui doit enfanter un fils destiné à être glorifié jusqu'aux extrémités de la terre. Pour les savants qui adoptent cette hypothèse, Jésus serait plutôt né à Nazareth. Mais en tant que prêtre vivant à Bethléem, que vous inspire cette position hypercritique? Ou plus largement, comment répondre aux pèlerins qui souvent sont interpellés par certains guides qui ne cessent de douter perpétuellement de l'authenticité des lieux saints et de développer à ce sujet une approche très critique?
1: Oui, c'est une question qui revient relativement souvent, c'est-à-dire est-ce que le droit désigné comme étant celui en lequel s'est produit tel événement biblique est vraiment cet endroit? Je pense qu'une chose, faire un pas de retrait un petit peu sur c'est que nous sommes vraiment en Terre Sainte. Mmh. Donc là, à ce niveau-là, ce n'est pas un endroit qui est peut-être plus béni que l'autre. Je pense que c'est vraiment cette terre qui porte quoi? Qui porte la mémoire du Christ, qui porte que la mémoire que Jésus-Christ a marché sur cette terre-là. Il a vu avec ses yeux certains paysages que nous voyons, il a senti les odeurs que nous sentons, il a entendu les oiseaux, il a entendu la vie autour de lui, que nous entendons aussi, il a respiré ces terres, et donc il y a vraiment de rentrer en relation avec la terre sainte, c'est une manière de vivre avec Jésus-Christ très, très intime. Et je pense que c'est ça l'essentiel. Mmh. L'essentiel, il est là. Moi, un des endroits qui me touche le plus, c'est le lac de Galilée.
0: Oui, comme beaucoup de pèlerins. Hein.
1: Oui, parce que le lac de Galilée, on sent vraiment que, voilà, la mémoire, c'est comme si l'eau avait pris la mémoire de la présence du Christ et des disciples. Et c'est vraiment un endroit qui marque. Et c'est là où ce que j'exprimais tout à l'heure par rapport à nos cinq sens, et je reviens sur cette spiritualité du corps, hein, les cinq sens, ce ne sont plus des obstacles sur un chemin spirituel, mais ça devient au contraire des lieux de présence de Jésus dans nos vies.
0: Et oui. Et puis finalement aussi, il y a le fait que je pense personnellement que l'authenticité archéologique ou historique des lieux saints est moins importante que le fait que ces lieux sont porteurs de sens pour des générations et des générations de pèlerins qui les ont fréquentés. Et c'est bien mis en évidence dans le magnifique diaporama du musée Terra Santa Museum que nous avons soutenu, qui est organisé par les franciscains. Et en l'occurrence, Bethléem en hébreu, ça veut dire la maison du pain, mais en arabe c'est la maison de la viande, et c'est aussi le lieu donc où des générations et des générations de croyants ont vénéré le mystère central de notre foi, Dieu qui est devenu notre chair, notre corps, comme vous le disiez, mais aussi le pain de vie, l'Emmanuel parmi nous. Bethléem, au fond, c'est la lumière d'un message universel de salut et d'humanité, comme le chantent Marie-Louise Valentin et Hubert Bourrel sur une composition de ce dernier. La lumière de Bethléem, c'est notre deuxième intermède musical.

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1: Être bethléémite, c'est pas seulement vivre dans une cité sanctuaire ou une cité musée, mais c'est aussi vivre dans une ville riche de tout un patrimoine culturel et humain palestinien. Je crois que vous êtes très sensible à cette dimension palestinienne, arabe de Bethléem.
2: Oui, très sensible. C'est une culture, comme je disais tout à l'heure, qui m'a beaucoup marqué lors de ma découverte, de ma rencontre avec Jésus dans mon chemin, dans ma vocationnelle. Et c'est vrai que c'est une culture qui porte en elle, je dirais, des valeurs de vie qui sont très humaines dans les relations. Et il y a une relation avec l'individualisme qui est absente, je dirais. Elle ne s'exprime pas de la même manière. Pour plutôt être plus précis. Et il y a un fait communautaire, le fait du vivre ensemble, qui prend le dessus sur la personne, sur l'individualité. Alors, ce n'est pas forcément toujours un bien, mais ça donne une qualité de relation entre les personnes. Et je pense que toutes les gens qui voyagent au Moyen-Orient sont touchés.
1: Oui.
2: Cette générosité, cet accueil, cette hospitalité orientale. Et ça vient vraiment d'un vivre ensemble, je le disais tout à l'heure, c'est vraiment, en étant au Moyen-Orient, cette idée de vivre ensemble, elle est très forte dans la société arabe. Et donc, c'est une chose qui me touche beaucoup. Et le deuxième aspect qui me touche aussi énormément, c'est face à toutes les difficultés qu'ils vivent, je suis édifié par ces Palestiniens qui sont là.
1: Leur résilience aussi.
2: Une résilience, ils appellent ça soumoud, c'est-à-dire un terme qui est difficile à traduire, mais qui est, on va dire, une présence résiliente, justement une présence qui se tient debout. Une présence qui se tient debout et comme un olivier, vous savez, qui est enraciné. Même s'il y a un incendie, l'olivier il va brûler, mais il va rester là. Et il va renaître. Il ne va même pas disparaître, de fait. Il ne meurt pas. Donc, en fait, il y a vraiment cette idée de cette société palestinienne qui m'édifie par rapport à ça. Oui. C'est vraiment des valeurs humaines, profondément humaines, que je trouve essentielles.
1: Alors, vivre à Bethléem, c'est aussi être fier de Yaqub Shahin, qui a remporté en 2017 le concours Arab Idol, suscitant la joie de la communauté syriaque orthodoxe locale à laquelle il appartient, la joie des Palestiniens à travers tout le Moyen-Orient et la diaspora en Europe et aux États-Unis. Vous le connaissez, Yaqub Shahin ?
2: Oui, bien sûr, je le connais. Et j'ai une petite histoire qui date, il n'y a pas très très longtemps. Je l'ai rencontré chez le coiffeur, puisque nous avons un coiffeur commun, syriaque, et il était juste devant moi, vous savez. Donc je me dis, oui. Bon, alors c'est bon, je vais pouvoir attendre, et ça ne va pas durer trop longtemps. Et après 35 minutes, j'ai dit au coiffeur, moi je vais partir parce que je n'ai pas le temps de Donc oui, je le connais bien sûr dans ma vie quotidienne, et c'est une personne d'une profondeur très touchante.
1: Oui, il est né en 1994 d'un père ébéniste et il a toujours été actif au sein de la communauté syriaque orthodoxe de Bethléem, notamment parmi les scouts. Et lors d'un des épisodes d'Arab Idol, il a lu un message poignant au sujet du Seyfo, du génocide de 1915 dont vous avez parlé et dont ses grands-parents ont été des rescapés et diacres de son église. C'est dans les chants liturgiques qu'il a épanoui sa première culture musicale. Depuis qu'il a remporté Arab Idol en 2017, il a continué une très belle carrière de musicien et de chanteur. Nous écoutons une des chansons qui l'ont fait triompher en 2017, « Dammi Falastini »,« Mon sang est palestinien ».

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1: Alors malgré une douceur du vivre ensemble traditionnel à Bethléem que vous aimez, vous avez insisté dans plusieurs articles publiés dans la presse occidentale sur la nature quand même délétère de la situation présente où la vie est devenue à la limite impossible. Alors nous nous souvenons du petit magasin d'alcool juste en face de votre église où plusieurs membres de notre groupe du printemps 2023 aimaient savourer un bon whisky ou un arak local au soir de nos journées pérégrines. Alors on était quand même effarés de voir le nombre de jeunes chrétiens et musulmans qui venaient y acheter quantité de bouteilles. Et le tenancier nous expliquait que beaucoup de jeunes de Bethléem ne trouvaient que dans l'alcool et parfois dans d'autres substances l'évasion que ne leur offrait plus la vie quotidienne dans une ville coupée de tout où aucun horizon n'est proposé. Vous confirmez?
2: Oui, je pense que un des grands drames de cette occupation, c'est que justement, il y a un vol de l'avenir des gens. On leur confisque leur avenir, on leur vole l'avenir. Et pour un jeune, c'est essentiel d'avoir un avenir devant soi. Donc c'est un point, à mon avis, essentiel dans ce qui est en train de se produire en ce moment, c'est-à-dire que cette idée d'occupation et qui est la réalité de l'occupation fait que nous sommes constamment tirés vers le bas. À tous les niveaux, que ce soit au niveau de l'école, de l'éducation, du mouvement, de l'église, même par rapport, par exemple, aux semences. Vous savez, où c'est, les Israéliens contrôlent tout. Et non seulement une société normale, entre guillemets, une société normale se développe, c'est-à-dire prend soin de ses infrastructures, de ses routes, de ses écoles, etc. Et là, nous avons une société qui ne peut pas se développer et qui peut difficilement prendre soin de ce qu'elle a déjà bâti. Donc pour les jeunes, c'est vraiment un drame, puisque du coup, on leur vole leur avenir. On leur vole leur avenir. C'est une eschatologie extrémiste juive qui ne laisse pas la place à d'autres. Et là, je reviens un peu sur vraiment cette idée de l'espérance, puisque dans cette idée de l'espérance, nous avons une eschatologie qui est centrée sur le Christ, et là, personne ne peut nous la prendre. Personne ne peut nous l'enlever. Et donc, notre travail en tant que pasteur, mais aussi en tant que toutes les personnes impliquées dans l'Église ici, c'est d'essayer de faire découvrir cette dimension aux jeunes, pour que justement, ils puissent découvrir qu'il y a toujours un chemin. Vous savez, il y a cette phrase de saint Paul qui nous suit depuis dans ce drame, c'est « Lorsque le péché abonde, alors ma grâce surabonde ». Ça, c'est une phrase à méditer, puisque cette phrase vient nous dire que, quelles que soient les difficultés, je suis là et je vous ouvre un chemin de vie.
1: Alors, je sais que votre communauté syriaque catholique est touchée par cette situation, comme toutes les autres communautés. Notre association vous a déjà aidé un peu dans la modeste mesure de nos moyens. Nous vous aidons aussi par la prière, par la présence. Et qu'est-ce qu'on pourrait faire en plus ?
2: Alors la prière déjà est une chose essentielle, puisque lorsque vous priez pour nous, c'est comme si justement vous nous aidez à découvrir cette espérance. Ouais. C'est comme si justement, de manière concrète, on entre dans les mystères bien sûr, mais de manière concrète, votre prière se concrétise dans la vie des gens. Donc la prière pour la Terre Sainte et pour tous les habitants de la Terre Sainte et du Moyen-Orient est essentielle. Ensuite, nous avons plusieurs projets, des différents projets que nous avons mis en place, puisque des fois nous avons des aides que nous donnons de manière directe aux familles qui ont besoin, c'est-à-dire pour qu'elles puissent payer tout simplement leurs factures et leurs nécessités premières de nourriture, etc., les factures d'électricité, d'eau, de gaz. Donc là, il y a une aide directe, mais aussi nous avons tout un système d'aide indirecte. Qu'est-ce que c'est l'aide indirecte ? Eh bien, nous faisons des petits projets qui font en sorte que ça va donner du travail. Et ça, dans la situation dans laquelle nous sommes en ce moment, où il y a un taux de chômage affolant, c'est très très important. Donc au lieu de donner une aide de charité directe, je dirais, nous faisons un projet, par exemple, de restaurer un salon ou de restaurer Et du coup, nous embauchons des ouvriers avec un
1: C'est ça.
2: contremaître, un électricien, un plombier, un carreleur, etc., etc., tout un corps de métier. Et ainsi, nous arrivons à toucher un grand nombre de familles à travers des projets. Donc ça, c'est aussi une aide. On pense souvent, mais pourquoi vous avez, face au drame que vous vivez, vous restaurez, par exemple, voyez, cette salle de réunion, mais...
1: Oui, ou bien nous avons aidé à la restauration de votre sacristie.
2: Oui, alors là, c'est aussi un sens, c'est-à-dire que lorsque nous prenons soin de nos infrastructures, je disais tout à l'heure que voir ces infrastructures se détériorer sans pouvoir faire quoi que ce soit, ça ne participe pas à voir l'avenir. Lorsque nous construisons et nous restaurons des lieux pour une utilisation vous voyez, qui va être dans le temps, qui se prolonge dans le temps, alors ça participe justement à découvrir cette espérance, à vivre cette espérance. Oui.
1: Et il est temps déjà, malheureusement, de conclure cette émission. Un dernier message pour nos auditrices, nos auditeurs, frère Younan. Est-ce que vous les invitez à revenir au plus vite en Terre Sainte, à Bethléem? Notre groupe a un projet pour 2027, pour le printemps 2027. Avez-vous besoin de la présence des pèlerins?
2: Oui, la mission des habitants de Terre Sainte, une des missions, c'est d'accueillir les pèlerins. Et à chaque fois que nous accueillons des pèlerins, nous sommes bénis par la présence des pèlerins. Un pèlerinage, forcément, lorsque vous êtes pèlerin, c'est une bénédiction pour votre vie. Mais lorsque vous accueillez les pèlerins, ce qui est le cas des gens en Palestine, alors c'est une bénédiction pour ceux qui accueillent, vous
1: Oui.
2: voyez? Donc, je pense qu'il y a vraiment une grâce, et c'est vrai que j'entends tous les jours, hein, depuis 3 ans maintenant, Inch'Allah, hein, les pèlerins vont revenir, que ça va recommencer. Donc, vraiment, bien sûr que j'invite les gens à aller en pèlerinage. Après, je sais que les conditions sont difficiles, mais je pense que vraiment, la prière est une très belle chose, et venir et rencontrer toute cette réalité ici, la beauté de la présence du Christ en Terre Sainte à travers les gens, à travers les rencontres et à travers la terre, c'est une expérience unique.
1: D'autant que pas mal de chrétiens, et c'était le cas de notre tour opérateur sur place, Monsieur Tony Sfer, pas mal de chrétiens vivent aussi du tourisme ou du tourisme religieux, et que la manne qui est générée par celui-ci est pour le moment dramatiquement tarie, hein, donc il y a aussi un aspect financier, je dirais, qui est important.
2: Oui, tout à fait, oui. Parce que là, c'est vrai que nous avons, je pense, 80% de la communauté chrétienne qui vit des pèlerinages. Donc, c'est énorme.
1: Est-ce que la situation actuelle a accru l'émigration? Est-ce que vous avez remarqué des familles qui, depuis 2023, ont quitté en nombre peut-être un peu plus important la région?
2: Oui, bien sûr. Alors, je crois que ça a doublé, il me semble. Le nombre de familles qui sont parties, il y a toujours eu une hémorragie par rapport à cette émigration, puisque les problèmes ne datent pas seulement de 2023. Donc il y a toujours eu cet exode, ce mouvement d'exode dramatique pour les chrétiens, et je ne parle pas seulement de la Terre Sainte, mais aussi du Moyen-Orient en général. Mais c'est vrai qu'à chaque fois que des événements ça précipite forcément ce désir d'immigrer, et ces jeunes, malheureusement, quittent la région pour aller s'installer ailleurs. Mais il y a aussi des mouvements inverses, c'est-à-dire qu'il y a un jeune orthodoxe, syriaque orthodoxe, qui est revenu. Il est resté 8 mois aux USA, et il a dit non, c'est pas pour moi, même si c'est difficile, la vie au Moyen-Orient, et c'est là ma maison. C'est là que...
1: Merci, merci Père Younan, c'était très émouvant de savoir que nous vous entendons et que vous êtes là à Bethléem, allez prier pour nous à la grotte de la Nativité, et à bientôt dans le sillage des mages et des bergers, et puis que soit loué d'un vibrant Gloria in Excelsis Deo l'efficacité de notre archange du son, Satchel Heart.
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0: RCF Notre-Dame, c'est le retour de l'info avec Clara Bévilacqua. Bonjour Clara.
1: Bonjour Melchior.
0: Et le Premier ministre Sébastien Lecornu est en réunion ce matin.
1: Et oui, à Matignon, c'est la première concernant la gestion de l'antivirus. Il y aura deux de ces réunions chaque jour pour faire le point sur la situation sanitaire. Une Française de retour de la croisière du MV Ondus est positive au virus. Elle était hier soir en réanimation en état stable dans un hôpital parisien. Un projet d'attentat déjoué en France. Un homme de 27 ans soupçonné d'avoir voulu cibler le musée du Louvre et des membres de la communauté juive. Il envisageait également de s'exiler dans les rangs de l'organisation de l'État islamique. Il vient d'être mis en examen et placé en détention provisoire. Les négociations pour mettre fin à la guerre avec l'Iran n'avancent pas. Donald Trump estime que le cessez-le-feu est sous assistance respiratoire et menace de reprendre les combats. Cette proposition est à mettre à la poubelle, dit-il, après un mois de trêve. L'Iran, qui de son côté se dit prête à donner une leçon en cas d'agression. Cette guerre au Moyen-Orient qui continue de faire grimper les prix du pétrole, et pour y faire face, le gouvernement annonce élargir les bénéficiaires du prêt flash carburant pour tout le secteur du BTP. Il concernait jusqu'à maintenant les agriculteurs, les pêcheurs, transporteurs routiers ou encore taxis. Un prêt pouvant aller de 5 000 à 50 000 euros avec un taux de 3,8%. L'Eurovision, c'est parti. Ce soir débutent les premières demi-finales à Vienne de ce concours européen de la chanson. C'est la cantatrice Monroe qui représentera la France avec son titre Regarde. La grande finale, ce sera samedi en direct sur France 2.
0: Oui, on en parle dans un instant de l'Eurovision et notamment de la géopolitique de l'Eurovision avec notre invité Cyril Lebret.
1: Et un autre grand lancement ce soir avec la cérémonie du 79e Festival de Cannes, le plus grand festival de cinéma du monde, avec 22 films pour se disputer la Palme d'Or et espérer succéder à Un simple accident de Jafar Panahi, couronné en 2025. Le jury est présidé cette année par le réalisateur sud-coréen Park Chan-wook.
0: Merci beaucoup Clara Bévilacqua sur le tapis rouge de l'info. On vous retrouve demain de 6h30 à 10h. Et on est parti.
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0: Samedi soir, des centaines de millions d'Européens auront les yeux rivés sur la finale du concours de l'Eurovision. Entre scénographie XXL, refrain calibré et performance improbable, le rendez-vous est devenu l'un des spectacles télévisés les plus suivis au monde. Mais derrière les paillettes et les points à distribuer entre pays, l'Eurovision, c'est aussi une formidable machine politique et culturelle. Une scène où l'Europe expose ses alliances, ses tensions et son identité. Car depuis sa création, en 1956 par l'UER, à l'époque c'était l'Union Européenne de Radio-Télévision, le concours raconte l'histoire du continent presque autant que ses chansons. Les votes entre voisins révèlent des blocs d'influence, les candidatures deviennent parfois des démonstrations diplomatiques et certaines victoires prennent une portée géopolitique immédiate, à l'instar par exemple de Kalush Orchestra qui triomphe en 2022 pour l'Ukraine. Et le message dépasse largement la musique puisque l'Europe a alors affiché publiquement son soutien à un pays en guerre. Et d'ailleurs, il y a eu l'exclusion de la Russie après l'invasion de l'Ukraine à ce concours. Bref, on va regarder ça de plus près, cette géopolitique de l'Eurovision avec notre invité ce matin dans Je pense, donc j'agis. Et comme chaque jour, vos réactions, vos témoignages. Vous regardez encore l'Eurovision, dites-nous pourquoi. Selon vous, est-ce qu'on vote avec ses oreilles ou avec la politique, ou en tout cas ses étiquettes politiques? Et puis, est-ce que vous avez l'impression que l'Eurovision rapproche les Européens ou au contraire, ça montre surtout les rivalités entre pays? 01 56 56 44 00 pour témoigner, par mail à direct@rcf.fr et en vidéo sur la chaîne YouTube de Radio Notre-Dame.
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0: Et nous avons le plaisir d'être avec ce matin Cyril Bret. Bonjour Cyril.
3: Bonjour Melchior.
0: Merci beaucoup d'être avec nous jusqu'à 11h dans cette émission. Je pense donc j'agis. On salue Florent Parmentier, votre collègue, docteur en géopolitique et secrétaire du CEVIPOF, également enseignant à Sciences Po, qui devait ce matin participer à cette émission avec vous en studio. Alors il y a eu plein d'éléments qui ont fait que vous ne pouviez pas être avec nous tous les deux ce matin. Mais on est quand même heureux de vous avoir, Cyril. Vous êtes agrégé docteur en philosophie. Vous êtes également enseignant à Sciences Po, chercheur associé à l'Institut Jacques Delors. Et si vous êtes avec nous ce matin, c'est aussi parce que vous publiez un livre qui s'intitule « Géopolitique de l'Eurovision, la bande-son de la construction européenne ». C'est sorti chez Bréal avec Studirama. Cyril Brett, pourquoi un bouquin sur l'Eurovision ?
3: Eh oui, c'est étonnant. C'est très loin de nos questions géopolitiques ordinaires. La guerre, les crises mondiales, la maîtrise des détroits, l'affrontement entre Donald Trump, ses alliés et ses rapprochements avec ses ennemis, la politique impérialiste de la Chine, c'est très loin. Ça peut même paraître un petit peu dérisoire, en fait. C'est un concours de chansons qui a 70 ans. C'est un concours de chansons qui ne s'est jamais signalé par la qualité musicale pionnière ou l'avant-garde culturelle. Et pourtant, c'est un événement qui, au fil des 70 ans, des 7 décennies d'organisation du concours, a pris une place particulière dans la vie de certains foyers, ceux qui sont les fans de l'Eurovision. Et c'est un concours qui a pris une place très importante dans les stratégies des groupes audiovisuels, des États, pour se montrer, pour se valoriser, pour attirer des touristes, des investisseurs, pour attirer de la sympathie. Et pour certains d'entre eux, pour s'attirer également les bonnes grâces des opinions publiques dans des périodes troublées, par exemple la Russie, par exemple Israël. Et donc c'est vraiment devenu un objet géopolitique au sens strict, c'est-à-dire qu'on se souvient que la géopolitique, c'est l'affrontement des États pour la maîtrise d'un territoire. Et bien là, c'est l'affrontement des États pour l'affrontement d'un territoire médiatique. Oui. Et symbolique.
0: D'ailleurs, ce qui est très intéressant, c'est que ce concours, l'Eurovision, il a été créé, je l'ai dit en introduction il y a quelques instants, en 1956, par l'UER, l'Union Européenne de Radio-Télévision, qui existe toujours. C'est vraiment une organisation internationale qui est présidée par une personne qu'on connaît bien en France, puisque c'est Delphine Ernotte, la présidente de France Télévisions. C'est dire aussi, Cyril Brett, l'influence que les pays européens peuvent avoir sur un concours comme l'Eurovision.
3: Oui, c'est une influence qui est revendiquée. C'est une influence qui est inscrite dans l'acte de naissance, en fait, du concours. Qu'est-ce que c'est que l'UER ? Au début, ça apparaît comme une association de professionnels de l'audiovisuel qui, dans les années 50, font face au fait que les coûts de production des programmes sont très importants. Et donc, ils essayent de mettre en commun leur capacité technique de production de programmes pour augmenter leur audience, pour augmenter leur financement au moment où la télévision est en train de se généraliser dans les foyers après-guerre. Ça, c'est la démarche professionnelle, commerciale, industrielle. Et puis, il y a la portée immédiatement géopolitique. Le but des groupes audiovisuels étatiques dans les années 50, du Benelux, de la France, du Royaume-Uni, de l'Espagne, de l'Italie, c'est de réunir les Européens, de les réunir malgré la guerre, de les réunir malgré les divisions politiques de l'Europe. C'est le moment où le rideau de fer se fait sentir, et de les réunir malgré les différences linguistiques, en fait. Et l'Eurovision, en fait, naît un an juste avant la signature du traité de Rome. C'est le même mouvement, alors dans un registre léger, dans un registre parfois un peu vulgaire, disons-le, la chansonnette, mais c'est la même ambition, réunir les Européens.
0: On s'intéresse ce matin sur RCF Notre-Dame à l'Eurovision et notamment la géopolitique qu'il y a autour de ce concours dont la finale aura lieu samedi soir. Je rappelle que vous pouvez témoigner et réagir en direct au 01 56 56 44 00. Cyril Brett, on parle de l'Eurovision. Dans l'Eurovision, il y a Euro. Est-ce qu'il est vrai qu'à l'époque, c'était vraiment un concours européen qui a finalement beaucoup changé de visage ?
3: Et oui, c'est le point d'interrogation que nous avons tous. Que viennent faire l'Australie, Israël, l'Azerbaïdjan dans un concours européen ? Eh bien, tout tient au fait que durant les années 50, c'était vraiment les membres fondateurs d'Europe occidentale du concours qui étaient mis à l'honneur. Donc l'Allemagne, l'Italie, la Suisse, le Benelux, le Royaume-Uni. Puis dans les années 60-70, avec la généralisation de la télévision aux marges de l'Europe, donc en Yougoslavie, en Turquie, au Maghreb, au Moyen-Orient, de plus en plus de groupes audiovisuels ont rejoint l'UER et ont rejoint l'Eurovision. Et ils y ont vu un intérêt se montrer. Et les États qui les financent y ont vu un autre intérêt, défendre une certaine image. Je prends l'exemple de la Yougoslavie, qu'on a oublié peut-être. La Yougoslavie avait un positionnement géopolitique tout à fait particulier. Elle était communiste, mais anti-stalinienne et anti-soviétique. Et donc, elle a rejoint l'Eurovision avec les pays occidentaux du bloc capitaliste, ce qui était une alliance contre nature, pour montrer qu'elle avait une politique étrangère qui était propre, indépendante de l'URSS, de Staline, puis de Khrouchtchev. Et ce faisant, elle a en tiré un bénéfice touristique. C'est là où elle a pu diffuser sa culture, ses plages, ses paysages par la télévision et attirer nombre de touristes français, allemands, suisses, britanniques. Donc on voit que c'est une stratégie complexe, multiforme, oui. Politique, commerciale, économique.
0: On voit aussi que c'est une vitrine pour un pays de participer à l'Eurovision. C'est évidemment se montrer, c'est aussi amener des touristes, des fans, d'autant plus de nos jours grâce aux réseaux sociaux, Cyril Brett.
3: Oui, tout à fait. Allons maintenant au terme de l'histoire. Aujourd'hui, la capitale de l'Autriche, Vienne, est en train de battre tous les records d'affluence dans les concerts de l'Eurovision. Ce sont des dizaines de milliers de touristes qui se rendent à Vienne pour tous les événements de commémoration du 70e anniversaire. Les concerts officiels et les side events, si j'ose dire, c'est-à-dire les concerts plus informels. Et ça atteste de la capacité des villes qui organisent à attirer des fans, attirer des investisseurs, attirer des hôteliers. Ça a été le cas, on ne s'en souvient peut-être pas, mais en Suède, où Malmö, qui est donc la troisième ville du pays après Stockholm et Göteborg, en a profité pour relancer son image dans la Baltique pour faire concurrence à sa propre capitale, Stockholm. Et Liverpool, qui a accueilli le concours en 2023, même si c'était Kiev qui devait accueillir le concours, puisque comme vous l'avez rappelé, mais oui. C'est Kalouche Orchestra qui avait. Bien, Liverpool, on a tiré un bénéfice immense, qui est d'abord d'être apparu sur la scène internationale comme une ville soutenant les Ukrainiens. Et d'autre part, on a tiré également le bénéfice d'apparaître dans sa vocation historique, c'est-à-dire celle d'une ville-monde. On se souvient que Liverpool, durant les années, enfin, devant le 19e siècle, c'était la ville d'émigration, en fait, vers le Nouveau Monde. Et donc, à travers des stratégies très positives, si j'ose dire, les villes se valorisent et les pays, à travers eux, se valorisent sur la scène de l'Eurovision.
0: Cyril Brett, je rappelle que vous êtes agrégé docteur en philosophie, vous êtes enseignant à Sciences Po, chercheur associé à l'Institut Jacques Delors, et si vous êtes avec nous ce matin, c'est parce que vous publiez avec Florent Parmentier le livre Géopolitique de l'Eurovision, la bande-son de la construction européenne. Je rappelle que vous avez toutes et tous la parole pour discuter avec nous ce matin. Si vous regardez l'Eurovision, dites-nous pourquoi. Est-ce qu'on vote avec ses oreilles ou plutôt avec sa couleur politique? Est-ce que vous avez le sentiment que l'Eurovision rapproche les Européens, ou en tout cas que ça montre surtout une rivalité entre pays? 01 56 56 44 00 pour témoigner. Et vous nous regardez en vidéo, vous pouvez même réagir dans le chat sur la chaîne YouTube de Radio Notre-Dame.
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0: C'est vraiment passionnant, Cyril Brett, de regarder ça de plus près avec vous sur RCF Notre-Dame. L'Eurovision qui, on l'a dit tout à l'heure, hein, évidemment, est remplie de paillettes. C'est des scénographies énormes. C'est une mise en scène aussi qui est très importante. Évidemment, il y a des effets aussi spéciaux pour la télévision. Il faut qu'on en prenne plein les yeux, finalement, Cyril Brett, quand on regarde l'Eurovision. Est-ce que c'était le cas au début? Ou alors c'était un simple concours entre quelques participants?
3: Était beaucoup plus modeste parce que l'Europe des années 50 était pauvre et que les groupes audiovisuels les publics de l'époque faisaient face à une grande pénurie. Mais à mesure que la prospérité est revenue en Europe occidentale, on a vu les groupes audiovisuels, la BBC, la ZDF, oui. Ce qui était l'ancêtre de radio de France Télévisions, on a vu une compétition technologique et technique. Avec une amélioration des dispositifs, des plateaux, du nombre de caméras. jusqu'à arriver à cette espèce de fête foraine permanente que sont les Eurovisions, avec des feux d'artifice internes, ouais. des extensions d'images de synthèse générées par intelligence artificielle. Et ce que je voudrais dire, c'est qu'il y a une compétition technologique autour de l'Eurovision, un peu comme il y a une compétition technologique de prestige autour de l'espace. Aujourd'hui. Ouais. Et la BBC l'a bien compris. La BBC, dans les années 60 et dans les années 70, a assis son prestige comme télévision et non pas seulement comme radio sur sa capacité à organiser au millimètre les cérémonies, les rituels, en fait, de l'Eurovision jusqu'à se porter candidate pour organiser le concours, alors même que les candidats britanniques ou anglais n'avaient pas remporté le concours, pour rivaliser en Europe avec la ZDF et avec l'ORTF, et pour rivaliser aussi avec le cousin américain qui, à l'époque, développe sur les grands canaux internationaux, ABC, NBC, un savoir-faire de mise en scène qui, aujourd'hui, joue à plein, en fait, dans tous les médias et dans les médias étendus de la blogosphère, de l'espace numérique. Il y a une véritable compétition pour la maîtrise de ces espaces numériques.
0: Et d'ailleurs, ça remet dans son contexte, parce que là, on parle des années 50, donc vraiment au début de l'Eurovision, puisque c'est né en 1956, enfin, une impulsion en 1955, et le premier concours en 1956, Cyril Brett.
3: Vous êtes devenu un spécialiste.
0: Oui, j'aime bien l'Eurovision, alors moi, ça m'intéresse. Si on se replace justement dans ces années 50, c'est l'essor du téléviseur qui intègre vraiment les foyers. On est vraiment dans cette société de consommation des 30 Glorieuses. C'est justement un des chapitres de votre livre Géopolitique de l'Eurovision, Cyril Brett. Si on se replace justement dans ces années, évidemment que l'Eurovision va tout de suite être très populaire, puisque le téléviseur fait partie désormais des foyers.
3: Oui, mais un téléviseur dont nous n'avons quasiment plus la notion, ouais. C'est-à-dire un téléviseur avec une ou deux chaînes de télévision en noir et blanc, pendant très longtemps, oui. Des programmes imposés, des programmes dont le contenu est très largement déterminé par les ministères de l'information et de la culture. Et donc, c'était vraiment la fenêtre obligée sur le monde. Si vous vouliez vous renseigner sur le cours du monde ou vous divertir, vous aviez l'écrit, les livres, les journaux, vous aviez la radio et vous aviez votre lucarne, encore très rudimentaire, et vous ne choisissiez pas. C'était des programmes imposés. Et donc ce matérialisme de la reconstruction de l'Europe, des années de haute croissance, comme on dit dans certains pays, c'est également l'accession à une société de jouissance, une société de loisirs, une société de plaisir matériel, la voiture, la télévision, la chansonnette, le cinéma, les séries également, et l'Eurovision surf bénéficie de cette diffusion technologique et de cette aspiration générale au matérialisme et à l'oubli des grandes questions contemporaines de la Seconde Guerre mondiale.
0: Vous dites pousser la chansonnette par exemple, c'est vrai qu'il peut y avoir cette image un peu folklorique dans l'Eurovision où on va mettre toutes les traditions en avant des pays, sauf que ça n'a pas toujours été le cas, et même aujourd'hui où c'est quand même l'anglais qui est la langue majoritairement chantée par les artistes de l'Eurovision, mais même à l'époque ABBA qui chante en anglais et justement ça pose déjà quelques petits problèmes à l'époque, enfin des petits problèmes. J'exagère un peu, mais...
3: Non, vous n'exagérez pas du tout, vous êtes dans la litote. Ouais. Dès le début, la pluralité linguistique de l'Europe est en question. Au début, il existe une règle non écrite qui est que chaque candidat chante dans une des langues officielles de son groupe audiovisuel. Et tout d'un coup, un tabou est rompu et les Suédois, toujours eux, commencent à chanter en anglais. Alors pourquoi ? Parce qu'ils n'appartiennent pas vraiment au bloc occidental, ils refusent de rejoindre l'OTAN. Ils ont une langue qu'on peut dire pas tout à fait universelle et ils veulent quand même gagner le concours pour sortir de leur relatif isolement au nord de l'Europe. Et bien c'est ce que fait ABBA, qui chante en anglais, qui fait un tube mondial, Waterloo, qui excède très très largement en fait le palmarès de l'Eurovision, et ça suscite une réaction, et notamment une réaction des Français et des francophones, qui s'insurgent contre cette équation anglophone égale successful, égale succès. Et donc pendant des années ensuite, jusqu'en 1999, le concours oblige les candidats à chanter dans une des langues officielles du groupe audiovisuel. Et ça n'est qu'à partir de 1999 qu'une libéralisation s'opère. Alors, est-ce que ça a été un tsunami anglophone ? Eh bien non, pas du tout. Pas du tout. L'anglais est majoritaire, entre 50 et 55% des chansons depuis 1999, oui. Mais les langues nationales, les langues régionales, les dialectes demeurent extrêmement forts, parce que, comme vous l'avez dit en commençant votre question, on est partagé toujours entre la volonté de défendre le folklore, les clichés nationaux, oui. Hein, très positifs, ceux d'Astérix et des Gaulois, et la volonté de remporter le concours avec une pop internationalisée, un peu affadie. Et c'est ce qui distingue en fait l'Eurovision de concours privés comme The Voice, par oui. exemple, où là, effectivement, c'est la standardisation du show business internationalisable qui prévaut. Oui. Et certains pays se sont fait une spécialité, d'ailleurs, de rester dans leur folklore, dans leurs références identitaires très anciennes, oui. notamment le Portugal, qui a réussi des percées très importantes en cultivant ses références au fado oui. et sa lusophonie.
0: Oui. Et la France résiste aussi, avec des chanteurs, des chanteuses qu'on a depuis quelques années qui ne chantent qu'en français, Cyril Brett.
3: Oui, sur un mode grognon. C'est-à-dire qu'en fait, la France, au lieu de considérer que son cinéma, sa gastronomie, son tourisme font honneur à la francophonie et imposent évidemment le français comme une langue universelle de création artistique ou culturelle, même s'il est très commercial et industriel, bien le font sur un mode revendicatif, c'est-à-dire que nous présentons des chansons en français parce que nous voulons défendre la langue française. Oui. Pas du tout comme ça que raisonnent les pays comme la Finlande ou l'Ukraine qui présentent des candidats qui chantent dans leur propre langue.
0: Et d'ailleurs, c'est assez amusant. Et puis, on va finir là sur les langues. Mais chaque année, quand on a justement des chanteurs ou chanteuses qui chantent en français, il y en a beaucoup qui disent « Ah, mais ils devraient chanter en anglais, on aurait plus de chances de gagner. » Bon, ça, Cyril Brett, vous voyez, ça fait aussi beaucoup de débat.
3: C'est faux. Et c'est faux. Les Allemands ont réclamé le patron de la ZDF, donc qui est l'équivalent de France Télévisions, en 1999, s'émeut du fait qu'aucun chanteur allemand n'a jamais remporté la compétition. Il demande la libéralisation, il demande en fait le droit pour ses candidats allemands oui. de chanter en anglais. Les succès ne sont pas venus et des chanteurs ou des chanteuses qui chantent dans leur langue régionale, comme les Ukrainiens, par exemple, comme les Portugais, on en a déjà oui. parlé, comme les Baltes, remportent la compétition ou se classent extrêmement bien. L'anglais ne veut pas dire le succès oui. et le français ne permet pas de remporter la compétition. C'est le paradoxe que France Télévisions doit affronter en ce moment.
0: Et je rappelle que vous avez toutes et tous la parole pour réagir à cette émission ce matin sur RCF Notre-Dame. On parle du concours de l'Eurovision. C'est la 70e édition dont la finale a lieu samedi en Autriche, à Vienne. Est-ce que vous regardez l'Eurovision ? Est-ce que vous votez ? Enfin, vous votez. En tout cas, vous avez l'impression qu'on vote plutôt avec les oreilles ou avec plutôt la politique. Est-ce que vous avez le sentiment, justement, qu'il y a des influences politiques dans l'Eurovision ? Vous nous appelez au 01 56 56 44 00. Nous sommes avec notre expert en Eurovision, Cyril Brett. Vous êtes agrégé, docteur en philosophie, enseignant à Sciences Po. Vous êtes l'auteur de Géopolitique de l'Eurovision, la bande-son de la construction européenne. C'est sorti chez Bréal avec Studirama. Il y a vraiment beaucoup de choses à dire hein, sur ce sujet. Je pense qu'on n'aura pas le temps, évidemment, d'explorer tout votre livre, parce qu'il y a beaucoup d'éléments à mettre en avant. Ce qu'on entend, et c'est vraiment ce que vous dites dans votre livre, c'est qu'il y a quand même des rivalités entre les pays. Vous parlez de l'Allemagne qui, je crois, n'a jamais remporté l'Eurovision. Il y a des pays comme ça qu'on essaye d'exclure à chaque édition parce qu'il y a un contexte de guerre, parce qu'il y a eu le conflit israélo-palestinien, donc il y a eu des pétitions, des boycotts, des appels. C'est devenu quoi l'Eurovision, finalement ? Est-ce que c'est toujours un concours de chant ou c'est un concours de politique ?
3: Alors ça a toujours été un concours de politique, mais c'est vrai que la vocation fédératrice et unificatrice de l'Eurovision des années 50 s'est très vite effacée derrière des rivalités. Je pense que la vérité géopolitique de l'Eurovision tient entre les deux, entre cette tension. Tous les règlements du concours interdisent la politique dans les chansons, dans les candidatures, dans les procédures de vote. Et toutes les éditions de l'Eurovision se font l'écho ou sont l'objet de polémiques politiques et internationales. On le voit aujourd'hui avec le maintien de la candidature israélienne et l'exclusion des candidatures russes et biélorusses que vous avez rappelées en 2022. On s'en souvient également avec les critiques très abondantes et le boycott de l'Eurovision au motif qu'il était de la propagande homosexuelle par la Turquie, par la Hongrie et par la Russie. C'est vraiment un fil rouge et je pense que c'est une bonne indication sur ce qu'est devenue la géopolitique contemporaine. Bien sûr, c'est une affaire de bombardement, de diplomatie, de puissance économique, mais c'est aussi une puissance de communication. Et le concours se nourrit des polémiques qu'il suscite. Si l'Eurovision est autant regardée, c'est aussi parce qu'il est scandaleux. C'est aussi parce qu'il suscite la polémique et c'est aussi parce qu'il met en scène pas seulement ce qui réunit les Européens, mais ce qui les différencie et parfois ce qui les oppose avec l'extérieur de l'Europe.
0: Je trouve qu'on a un peu les mêmes débats, Cyril Brett, lors des Jeux Olympiques, où parfois il y a des pétitions, des boycotts, des appels à ne pas soutenir des pays ou même à les exclure. C'est pas un peu dommage d'en arriver là pour des concours ou des événements qui sont juste liés au divertissement, point barre?
3: On vient là à la métaphysique des grands événements internationaux médiatiques que vous pointez. Ces grands événements internationaux, les Jeux Olympiques, devraient s'accompagner d'une trêve, de la paix, si ce n'est des hommes de bonne volonté, la paix des sportifs ou la paix des musiciens, la paix des artistes, évidemment. Ça, c'est le rêve. Ça, c'est l'idéal. Et puis, il y a la réalité qui fait que, évidemment, la vocation unificatrice et pacificatrice de ces grands événements musicaux, artistiques, sportifs, on peut penser aussi aux expositions universelles, on peut penser également au festival de cinéma que vous avez mentionné pour Cannes. Il y a la réalité qui est que les rapports de force viennent limiter la vocation unificatrice de ces grands événements. C'est un peu exactement comme des conciles religieux qui sont destinés à résoudre des points doctrinaux et qui parfois avivent. Et c'est ça le problème. Mais c'est tout simplement parce que il y a des stratégies de puissance autant que des stratégies d'unification.
0: Ouais, mais alors Cyril, vous parlez des conciles religieux et ça tombe bien puisqu'on est sur RCF Notre-Dame, je pense que vous ne parlez pas de ça par hasard. Les conciles, justement, ils sont là aussi pour débattre, pour trouver des compromis, des consensus. On essaye de se mettre d'accord autour de certains sujets, même si ça peut gratter parfois.
3: Exactement. Alors c'est pour ça que la comparaison est un peu limitée de ma part.
0: Je l'accepte quand même.
3: Elle est volontaire. Qu'est-ce qui manque à l'Eurovision pour être un véritable forum de discussion et de réunification? Ce qui lui manque, c'est un récit européen. Ce que l'Eurovision a accepté en son sein, c'est l'utilisation du concours par des puissances non européennes hostiles à l'Europe.
0: Oui.
3: Turquie, Azerbaïdjan, Russie. Et elle en paye un peu les conséquences. Et Israël, bien entendu, qui utilise cette année l'Eurovision pour se faire voir en Europe, alors qu'elle se fait mal voir en Europe et que la plupart des chancelleries européennes sont évidemment extrêmement hostiles à la politique militaire menée par le gouvernement Netanyahou. Et donc, ce qui manque à l'Eurovision et ce qui lui viendra, à mon avis, au fil des polémiques, c'est de retrouver sa vocation initiale qui est de réunir les Européens sur leur diversité linguistique, leur diversité culturelle, leur aspiration commune à vivre ensemble dans la diversité et à se réunir autour de grands événements culturels, médiatiques et symboliques.
0: Cyril Brett, on marque une petite pause dans Je pense donc que j'agis sur RCF Notre-Dame. C'est passionnant de vous entendre nous parler de l'Eurovision à travers votre livre Géopolitique de l'Eurovision, la bande-son de la construction européenne, sorti chez Bréal avec votre collègue Florent Parmentier. On accueillera Marie-Claire dans un instant au 01 56 56 44 00. Vous continuez de nous appeler et de réagir en direct pour nous parler de l'Eurovision et vous nous regardez en vidéo sur la chaîne YouTube de Radio Notre-Dame. À tout de suite.
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0: Et il est 10h30 sur RCF Notre-Dame, une émission consacrée à l'Eurovision. Ce matin, la finale aura lieu samedi soir avec des centaines de millions de téléspectateurs qui auront les yeux rivés justement sur cette finale. Qui gagnera ? Ben ça, on ne sait pas encore. Mais en tout cas, on parle de la géopolitique de l'Eurovision avec notre invité Cyril Brett, agrégé docteur en philosophie, chercheur associé à l'Institut Jacques Delors, qui publie avec Florent Parmentier le livre Géopolitique de l'Eurovision, la bande-son de la construction européenne, c'est chez Bréal. J'aimerais qu'on écoute Marie-Claire au 01 56 56 44 00. Bonjour Marie-Claire.
5: Oui, bonjour.
0: On vous écoute.
5: Je disais que j'ai aperçu assez rapidement la représentante de la France et moi je ne me sens pas représentée, voilà, en tant que Française. C'est une remarque personnelle et sûrement superficielle parce que le look je ne me sens pas représentée par son look. Oui. Maintenant, j'attends les paroles.
0: Oui. Voilà. Et alors, on va l'écouter dans un instant, la chanson qui s'appelle Regarde de Monroe. Juste, Marie-Claire, je continue un petit peu avec vous. L'Eurovision, c'est un événement que vous attendez chaque année, que vous aimez regarder ?
5: Mon mari aime bien regarder. Ouais, alors, on regarde.
0: Il compte les points.
5: Oui, c'est un échantillon de tout ce qui se passe dans le monde.
0: Oui.
5: Voilà, de toutes les personnes qui existent sur Terre. Voilà.
0: Merci Marie-Claire pour votre témoignage dans Je pense, donc j'agis. C'est intéressant Cyril Brett parce que Marie-Claire, elle nous dit, c'est un peu tout ce qui se passe dans le monde. Elle n'a pas dit l'Europe. Pourtant, l'Eurovision, c'est quand même extrêmement lié à l'Europe.
3: Oui, merci beaucoup Marie-Claire. Je retiens de ces questions deux éléments qui sont centraux pour notre essai.
0: Oui.
3: Effectivement, les Européens se donnent à voir au monde parce que l'Eurovision est diffusée au Moyen-Orient, en Égypte notamment, diffusée en Asie du Sud, notamment au Vietnam. Il est diffusé également en Océanie, en Australie et ne serait-ce qu'hier soir, j'ai même été interrogé par des amis canadiens à Radio Montréal pour savoir quand l'Eurovision viendra. Effectivement, c'est surtout que l'événement intéresse par-delà les continents, avec trois grandes exceptions, l'Inde qui est centrée sur elle-même, la Chine qui ne s'intéresse qu'à son concours propre, et les États-Unis qui donnent le secteur au privé. Et la deuxième remarque de Marie-Claire, extrêmement intéressante,
0: qui est celle de la représentation.
3: Voilà, la représentativité. Oui. Ça, c'est très important. Et on voit bien quel est le statut politique que cet événement, qui est un peu dérisoire d'un point de vue institutionnel, a pu conquérir. C'est-à-dire que Monroe, cette année, c'est le visage de la France pour beaucoup d'Européens et pour beaucoup de Français. Et il se passe avec les candidats présentés par France Télévisions, ce qui est un choix discrétionnaire d'un groupe audiovisuel, hein, oui. Rien d'autre, pas du tout une élection. Eh bien, chaque candidat est investi, chaque chanson est investie, chaque chorégraphie est investie du soin, l'espace d'une semaine, de quelques jours, de représenter le pays à l'extérieur, d'où des débats indéfinis. Ouais. Et les débats sur la représentativité, il est tranché de façon très différente selon les pays. Prenons les pays du Nord, depuis des dizaines d'années,

0: sans féliciter, mais on voit l'investissement symbolique, en fait, dont fait l'objet ce concours et dont font l'objet les candidatures, y compris d'ailleurs sur le contenu des chansons.
1: Ouais, tout à fait. Mais on se souvient un peu des participants des années précédentes. Il y a eu Slimane, qui faisait déjà partie de la scène française, hein, extrêmement connu grâce à The Voice. Un autre, justement, télécrochet, comme on les appelle, de divertissement et de chansons. Louane, pareil, qui venait de The Voice. Il y avait Lazara, qu'on connaissait peut-être un peu moins. Barbara Pravi, qui a vraiment marqué les esprits, puisqu'elle est arrivée deuxième il y a quelques années. Et donc, cette année, c'est Monroe, c'est une jeune cantatrice. Écoutez bien cette chanson que vous allez voir aussi sur la scène de l'Eurovision. Ce sera samedi soir et la chanson s'appelle Regarde. Vous en profitez pour nous appeler, venir témoigner sur l'Eurovision et justement de cet impact politique de l'Eurovision. 01 56 56 44 00.

0: C'était Monroe pour vous accompagner en ce mardi matin sur RCF Notre-Dame avec cette chanson « Regarde ». C'est la chanson de l'Eurovision qui va en tout cas représenter la France samedi soir lors de la finale. Une chanson que Marie-Claire, notre auditrice, n'aime pas trop. Bon, alors pourquoi pas, hein. Cyril Brett, en tout cas, quand on entend les paroles... Bah, ça parle d'amour et on a l'impression que chaque année ça parle d'amour. Est-ce que c'est difficile de parler d'autre chose ?
1: Pas du tout. L'Eurovision a cultivé cette ligne de la chansonnette sur les amourettes et sur les émois de l'âme, mais elle a également cultivé des messages plus sérieux, par exemple sur les réfugiés, sur l'exil.
0: Ah oui, il y avait merci avec Madame Monsieur. Oui.
1: Et sur les troubles dans l'identité, que ce soit l'identité de genre ou que ce soit l'identité culturelle, l'hybridation, le melting pot, les binationaux à travers l'Europe qui sont extrêmement importants, la nostalgie également. Et donc il n'y a pas seulement ces petites chansons d'amour qui sont d'ailleurs très plaisantes, il y a également le chant sur les villes, sur la vie des villes et sur cette particularité européenne mondiale qui est d'avoir des villes à l'histoire millénaire, avec des identités extrêmement marquées, des tonalités qui sont très différentes, avec Vienne, évidemment, qui accueille aujourd'hui, mais également, on se souvient, hein, je veux dire, Paris est quasiment une personnalité publique continentale, Londres également. Et les chansons varient beaucoup dans leur thématique. Et pour moi, d'un point de vue politique et d'un point de vue symbolique, elles donnent des tonalités qui sont des façons différentes de s'affirmer sur la scène européenne. On peut toujours faire confiance, par exemple, aux candidats portugais pour chanter la nostalgie du fado. On peut toujours

0: compter sur les candidats nordiques pour cultiver une autodérision en fait de déguisement fantasque et d'outrance, disons-le un peu vulgaire. Et c'est
1: Oui.
0: ce qui donne en fait le chatoiement de l'Eurovision, même si oh, la qualité générale des chansons peut être critiquable, hein, ou en tout cas est critiquée. Ben, c'est ce qui donne cette tonalité très particulière, quasiment de fête paroissiale en fait,
1: Ouais.
0: mais de fête paroissiale portée aux dimensions d'un continent avec 160 millions de téléspectateurs. C'est ce que ne donne aucun autre événement musical international.
1: Ouais. Alors après, quand on écoute cette chanson de Monroe qui s'appelle Regarde, il y a un petit peu tous les ingrédients aussi qu'on entend depuis quelques années, hein. Il y a une très belle voix de cantatrice. Il y a des violons un peu baroque rock d'ailleurs à la Rosalia, une artiste qui est très connue aussi dans le monde. Et ça, moi, ça m'a fait penser un peu, et à Pierre-Henri aussi qui est à la réalisation, à Barbara Pravi, un peu avec ce rythme comme ça en mode valse. Bref, on va pas faire non
0: Ah,
1: plus.
0: écoutez
1: Oui,
0: Melchior,
1: Cyril.
0: là on excède très largement mes capacités,
1: Oui.
0: mais je dois vous dire qu'il faut tenir compte du fait que la chanson n'a d'impact collectif, national ou international, que également avec des ingrédients commerciaux.
1: Oui, ah ben
0: Et
1: oui.
0: c'est là où l'Eurovision est un objet culturel impur. Il a pour but de conquérir les publics, mais c'est là où il est un objet collectif et politique très intéressant.
1: Oui.
0: Plusieurs logiques s'affrontent et le choix des candidats est à mi-chemin entre la représentativité, la typicité ou la spécificité nationale et la capacité à s'adresser, si ce n'est à l'universel, du moins au collectif.
1: Ouais.
0: Et c'est là où les ingrédients font que, par exemple, les Beatles ont été les meilleurs ambassadeurs du Royaume-Uni à un moment où Madame Thatcher desservait beaucoup le Royaume-Uni sur la scène internationale.
1: J'aimerais qu'on écoute Alba au 01 56 56 44 00. Bonjour Alba.
2: Bonjour Melchior, comment allez-vous?
1: Ça va, très bien, merci beaucoup. Et vous donc?
2: Très bien, je suis très intéressée par votre émission d'aujourd'hui, comme d'habitude pour les autres jours. Et je me permets d'attirer très courtoisement votre attention sur le fait que l'Espagne, cette année, d'abord, il n'enverra pas un représentant pour l'Eurovision et ils ne vont pas non plus transmettre l'Eurovision en protestation contre la guerre d'Israël. Ensuite, à la place, il y aura une émission sur la Palestine. Je tiens à vous préciser que je suis tout à fait apolitique, mais extrêmement sensible à cette aux guerres qui sont dans le monde et j'approuve entièrement mon pays. Il y a également un autre pays en Europe dont je ne me souviens pas le nom, mais je tenais absolument à vous en informer parce que c'est important. Et l'Espagne a toujours dit non à la guerre.
1: Merci.
2: Et je suis vraiment satisfaite que l'Espagne ait le courage de dire non. Voilà, Melchior.
1: Vous avez des origines espagnoles, Alba?
2: Bien sûr,
1: Oui.
2: je suis espagnole, tout à fait, castillane.
1: Eh bien, écoutez, gracias, Alba, d'avoir témoigné dans cette émission, je pense. Donc, j'agis. Cyril Brett, il y a l'Espagne, mais il y a aussi l'Irlande et la Slovénie qui ne diffuseront pas ce concours hein, samedi.
0: Oui, le mouvement de boycott a concerné 5 groupes audiovisuels. Il a failli concerner également la RTBF. Les journalistes de la RTBF en janvier ont milité pour la non-retransmission, la non-participation et le non-financement du concours par la RTBF. Car ne l'oublions pas, ce sont les groupes audiovisuels occidentaux historiques qui financent le concours, dont l'Espagne, dont la TVE. En fait. Et ce boycott, effectivement, traduit dans l'espace médiatique symbolique léger de la chansonnette des choix politiques et stratégiques très importants. On se souvient de la position du gouvernement espagnol sur la cause palestinienne et on se souvient également de ce que le président du Conseil espagnol, Pedro Sanchez, a déclaré au début de la guerre israélo-américaine contre l'Iran en refusant d'accueillir tout convoi logistique militaire américain en transit vers le Moyen-Orient. Eh bien, ce boycott, c'est la manifestation de la singularité diplomatique de l'État espagnol à travers l'Eurovision. Et merci Alba d'avoir signalé le cas espagnol, parce que dans le cas espagnol, ce signal, bien sûr, le refus de la guerre, mais ce signal également, dans les années 60, l'exploitation du concours par la dictature franquiste. La dictature franquiste, dans les années 60, présente des candidats pour attirer les touristes vers les plages espagnoles, pour financer le régime franquiste grâce aux touristes français, britanniques ou issus du Benelux. Et c'est là où on voit que l'Eurovision est finalement assez impur. Aujourd'hui, on le considère comme le forum des grandes démocraties, alors qu'il a depuis l'origine été exploité par des dictatures portugaises, espagnoles, grecques, turques, évidemment, pour se faire valoir ou pour se donner un brevet de respectabilité. Dernier point sur l'Espagne. L'Espagne, pendant très longtemps, a refusé le plurilinguisme de la transition démocratique et n'a présenté que des chansons en castillan. Et on sait que la question linguistique en Espagne est extrêmement vive, exactement comme la question nationale interne à l'Espagne est extrêmement vive. On voit encore là que ça n'est pas seulement le débat politique international qui s'exprime dans l'Eurovision, mais également le débat politique national interne de la dictature contre la démocratie et du centralisme linguistique contre la pluralité linguistique.
1: Est-ce qu'on ne publie pas un peu le public en prenant de telles décisions, en ne diffusant pas un concours comme l'Eurovision est-ce qu'on on ne punit pas aussi des artistes qui n'ont rien demandé ?
0: C'est toujours le risque. On voit que la décision de la TVE est très largement inspirée de la ligne gouvernementale du gouvernement socialiste d'alliance, hein, de coalition, naturellement. Mais nous sommes désormais dans une ère de pluralisme médiatique. Les téléspectateurs espagnols, qui sont fans de l'Eurovision, pourront suivre le concours autrement que sur les canaux de la TVE. Ouais. Ça n'était pas possible tant que les groupes audiovisuels avaient le monopole sur l'accès aux médias internationaux.
1: Cyril Brett, je rappelle que vous êtes docteur en philosophie, enseignant à Sciences Po, vous êtes auteur de Géopolitique de l'Eurovision, la bande-son de la construction européenne, et sur RCF Notre-Dame, vous l'entendez ce matin, on parle de l'Eurovision avec vos réactions, vos témoignages en direct sur l'aspect politique aussi, et géopolitique qui tourne autour de cet événement. On vous attend, tout comme Marie-Claire et Alba, au 01 56 56 44 00, et vous pouvez témoigner également sur le chat YouTube de la chaîne Radio Notre-Dame. D'ailleurs, on est en vidéo avec Cyril, vous pouvez nous regarder.
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1: On arrive doucement à la fin de cette émission. Un message de Sabine qui, je cite, « vote toujours pour la Grèce ou Chypre, mais je râle car la Turquie est dans l'Eurovision, alors que techniquement, c'est une toute petite partie qui est en Europe. Cyril Brett, ça rejoint un petit peu ce qu'on disait tout à l'heure en début d'émission, avec ces pays qui ont rejoint l'Eurovision, un événement plutôt européen et qui finalement s'est exporté, quoi.
0: Est-ce que c'est une force ? Est-ce que c'est un défaut du concours ? Ça ouvre effectivement la possibilité à des dictatures non européennes de se faire bien voir. Ça ouvre également aux Européens et à eux de saisir cette chance, la capacité à se projeter et à montrer ce qu'ils sont et à montrer qu'ils sont attractifs. À un moment où on entend parler que de la grandeur américaine, de la puissance chinoise ou du bellicisme russe, c'est aussi une façon de se faire admettre un petit peu partout dans le monde et de montrer ce que c'est vraiment l'Europe, aux marges de l'Europe, dans le Caucase, en Méditerranée, au Moyen-Orient, au Maghreb, où l'Eurovision est suivie sans que les pays du Maghreb aient pour le moment investi le concours, sauf le Maroc en 1980. Donc c'est l'ambiguïté, ce concours, et c'est une ambiguïté que le concours ne tranchera jamais puisqu'il en tire sa popularité.
1: Oui. Sur justement ces États qui utilisent l'Eurovision comme ce qu'on appelle le soft power, hein. Alors j'aime pas trop utiliser l'anglais comme ça, Cyril Brett, mais vous allez pouvoir nous l'expliquer un peu mieux que moi. Vous avez cité l'Azerbaïdjan. Est-ce qu'il n'y a pas une forme aussi, quand on participe à l'Eurovision, d'occidentalisation ? C'est pas joli non plus, Cyril Brett, mais est-ce que finalement on rentre pas dans un club ?
0: Oui, c'est exactement l'effet club. Participer à l'Eurovision, organiser l'Eurovision, bien se classer à l'Eurovision, voire remporter l'Eurovision, c'est une espèce de brevet de respectabilité. C'est une stratégie d'influence, si vous voulez, qu'on évite le terme de soft power. Voilà, c'est-à-dire qu'on conquiert les esprits, les cœurs, sans utiliser l'armée, l'économie ou la diplomatie. Effectivement, c'est une arène idéale pour les stratégies de soft power. Vous avez mentionné l'Azerbaïdjan qui, dans son face-à-face un peu écrasant avec la Turquie, a essayé de s'affranchir en fait de son enclavement médiatique en remportant l'Eurovision, en présentant des candidats très consensuels, chantant en anglais. On peut également se rappeler l'immense croisade, ne parlons vraiment de croisade, de la part de la Russie pour conquérir les cœurs en Occident grâce à l'Eurovision. Pendant des années, dans les années 90 et dans les années 2000, la Russie a augmenté ses budgets, a amélioré considérablement ses prestations, a sélectionné d'extraordinaires chanteurs, de très belles chansons, pour finalement remporter en 2008, le concours et organiser le concours à grands frais en 2009 à Moscou. Et ça a été effectivement une stratégie d'influence extrêmement importante pour se donner la respectabilité, pour s'arrimer en fait à l'Europe. Et c'est exactement ce qu'a réussi Israël et que a raté la Russie en se faisant exclure en 2022.
1: Oui. Vous, Cyril Brett, sachant que vous êtes enseignant à Sciences Po, vous connaissez bien la géopolitique, on vous avait reçu il y a quelques mois dans Je pense donc j'agis pour parler d'un tout autre sujet, hein. Je crois que c'était le rôle de l'Europe dans
0: la défense européenne. Voilà, la défense européenne,
1: exactement. Quand on regarde l'Eurovision, est-ce qu'on se dit tout de suite, est-ce qu'on arrive, ma question est très mal posée, mais est-ce qu'on arrive à détecter justement les symboles, les liens entre les pays du Nord qui votent un petit peu entre eux, qui se soutiennent, etc.
0: Oui, il y a de grandes solidarités. Alors là, encore une fois, les Français ont été un peu grognons sur le sujet en dénonçant les blocs de vote, ce qu'on appelle les blocs de vote.
1: Exactement.
0: C'est-à-dire le fait pour un Chypriote de voter pour le candidat grec et réciproquement, le fait pour les candidats danois, suédois, finlandais, norvégiens, islandais de voter les uns pour les autres et donc de suppléer à l'exiguïté de leur population pour remporter la victoire. Rappelons-le, hein, les deux superpuissances de l'Eurovision, c'est la Suède et l'Irlande qui sont des petits pays d'un point de vue démographique. Ces blocs de vote existent, ils sont affinitaires, ils montrent qu'en Europe, on est un tout petit peu plus que national, on peut aussi être régional. Et ça atteste également de la force des diasporas, et notamment de cet immense mouvement qu'on peut attribuer à Erasmus ou qu'on peut attribuer à d'autres phénomènes, qui est que de plus en plus, les Européens vont passer une partie de leur vie, voire le reste de leur vie, dans un autre pays européen et deviennent binationaux, deviennent trinationaux par le biais des mariages, des affinités, des associations, de leur investissement local. Et cette espèce d'immense circulation en fait, des populations et des symboles conduit à l'Eurovision à ce double mouvement, affirmation d'une identité nationale et d'une fierté nationale bien légitime pour des peuples qui ont une histoire très longue, et également hybridation de ces identités qui conduit par exemple certains groupes audiovisuels, généralement de petits pays, à proposer des chansons dans plusieurs langues, où on chante alternativement dans la langue nationale, dans la langue régionale, dans l'anglais ou dans la langue du voisin. Ce sont vraiment deux grandes tendances qu'on peut voir s'affirmer également sur la scène internationale très sérieuse. La revendication d'une position très nationale, la sécurité nationale par exemple, et une volonté d'aller plus loin, c'est-à-dire d'être plus grand grâce à l'Europe et à travers l'Europe. C'est un peu d'ailleurs les positions de la France qui revendique une identité nationale et une conception nationale très forte de l'Europe, tout en voulant fédérer les Européens ou certains Européens.
1: On parlait, Cyril Brett, il y a quelques minutes, de cette mondialisation de l'Eurovision. Alors, ce n'est pas encore Mondovision, mais peut-être qu'un jour, ce sera le cas. Mais notamment, avec l'impact des réseaux sociaux, Cyril Brett, ça fait partie d'un des chapitres, d'ailleurs, de votre livre Géopolitique de l'Eurovision, où on se rend compte que la consommation numérique de l'Eurovision est devenue extrêmement extrêmement importante. Il y a les audiences télé, donc du direct, qu'on pourra voir par exemple samedi soir sur France Télé. C'est pas pour faire de la pub, hein. De toute façon, vous connaissez déjà la chaîne. Mais il y a aussi l'impact sur TikTok, Instagram, sur YouTube également, où on atteint parfois des milliards de vues, hein, comme on appelle Cyril Brett. On a on a changé les territoires grâce à ça, Cyril Brett.
0: Oui, mais c'est la révolution numérique qui a déjà changé. Là, il faut bien le voir, l'Eurovision est suiviste plus que prescriptrice et n'est pas pionnière. En revanche, ce qui est certain, c'est que, regardons-le en face, Melchior.
1: Dites-moi.
0: Nous ne sommes pas la génération des fans de l'Eurovision. C'est un vestige des 30 Glorieuses. C'est la génération de mes grands-parents, c'est la génération de mes parents qui se sont intéressés à l'Eurovision. Et qu'est-ce qu'a réussi l'Eurovision au tournant du siècle? Ils ont réussi à attirer de nouvelles générations et de vrais jeunes, ni vous ni moi. Et ils ont réussi à faire la révolution numérique. Et ça, c'est extraordinaire. C'est-à-dire que, alors que la marque de fabrique de l'Eurovision, c'est la scène physique retransmise en direct devant le poste de télé à la grand-papa, ils ont réussi à avoir une extension sur les nouveaux espaces de conflictualité internationaux que sont les espaces numériques et les grandes plateformes. Et ça, c'est une prouesse technique, c'est une prouesse marketing et c'est une prouesse commerciale, mais c'est aussi une prouesse générationnelle parce que c'est ce qui a permis à l'Eurovision d'acquérir une nouvelle base de fans et de ne pas être simplement un phénomène de boomer.
1: Je pense que vous me vieillissez un petit peu, Cyril Brett. Je crois
0: pour moi, vous êtes un éternel jeune homme.
1: Merci beaucoup. On arrive doucement à la fin de cette émission. Évidemment, dans cette émission, on a parlé de plein de choses hein, sur la construction politique, géopolitique liée à l'Eurovision. Ça n'empêche pas du tout le succès d'une émission comme l'Eurovision, la qualité aussi parfois de la scénographie. C'est un événement que, à titre personnel, vous aimez regarder aussi, vous, Cyril?
0: Mais pas du tout.
1: Ah bon?
0: Pas du tout.
1: Super. Vous faites un livre dessus, mais...
0: Alors, je vais vous expliquer comment s'est fait le livre très brièvement.
1: Oui.
0: Mon ami Florent Parmentier, qui est mon co-auteur, me dit « Tu ne peux pas comprendre l'importance de cet événement d'un point de vue géopolitique si tu ne regardes pas cet événement. » Et donc, en fait, j'ai regardé l'événement pour écrire le livre. Alors que lui aime l'événement, le regarde depuis des années, et c'est comme ça qu'il a été conduit à cette réflexion. Et en fait, c'est quasiment le titre de votre émission. « Je pense, donc j'agis ». Il a agi, puis il a pensé.
1: Oui.
0: Et j'ai pensé, puis ensuite j'ai agi.
1: Voilà. Et même samedi, vous n'allez pas regarder?
0: Mais bien sûr que si.
1: Oh, je suis pas sûr. Je vous testerai
0: dimanche matin. C'est la connaissance qui a précédé l'amour et pas l'amour qui a précédé la connaissance, c'est tout.
1: Florent Parmentier, qu'on salue, hein, qui devait participer à cette émission, mais il y a eu quelques complications, qui avait commenté l'Eurovision d'ailleurs pour le journal Le Monde. C'est une petite anecdote, toujours à prendre. Cyril Brett, merci beaucoup. C'était un plaisir d'être avec vous. Allez les Bleus, quand
0: merci
1: même.
0: Merci à vous. Oui, allez les Bleus. Merci Melchior, merci Alba, merci Marie-Claire.
1: Et merci vraiment pour vos connaissances ce matin liées à l'Eurovision. Je rappelle que vous êtes agrégé et docteur en philosophie, enseignant à Sciences Po, chercheur associé à l'Institut Jacques Delors, et vous êtes le co-auteur de ce livre Géopolitique de l'Eurovision, la bande-son de la construction européenne, sorti chez Bréal avec Studirama. Merci à Pierre-Henri et Sabine à la réalisation et à Amaury également. Demain, jeudi et vendredi, je vais vous proposer une rediffusion de Je pense donc j'agis. Mais en attendant, comme chaque jour, je vous laisse avec Marie-Ange de Montesquieu pour l'émission En quête de sens. Bonjour Marie-Ange.
4: Bonjour Melchior. Eh bien, dans quelques instants, on va parler de femmes et d'engagement, d'engagement politique notamment, comment concilier l'engagement politique et la maternité. Un sujet qui évolue, cela dit, sur les bancs de l'Assemblée en particulier. On va en tout cas en parler avec notre invité du jour dans quelques instants.
1: Bonne émission,
4: Marie-Ange.
1: Merci
4: à vous.

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1: Se rendre en conseil des ministres hein, tout en allaitant sur ses genoux Apolline, 3 mois, devoir travailler tous les dossiers la nuit, car tous les députés vous attendent demain fraîche comme une rose pour défendre telle ou telle proposition de loi. Il faut dire eh bien, que la politique n'échappe pas à la règle. À côté maternité en France, la durée légale du congé maternité, je vous le rappelle, est de 16 semaines pour les deux premiers enfants. Alors voilà, la délégation hein, aux droits des femmes de l'Assemblée nationale s'est récemment penchée sur les freins à l'engagement des femmes en politique et les moyens de lever ces obstacles. Mais qu'en est-il? Comment, au fond, concilier aujourd'hui engagement politique et maternité sans culpabiliser? C'est notre sujet du jour avec notre invité qui est Sixtane Rousselot. Bonjour Sixtane.
2: Bonjour Marie-Ange.
1: Ravie de vous revoir dans cette émission En quête de sens. Vous dirigez Dynamique Familiale, c'est un think tank, c'est ça? Justement, un centre d'études et de réflexion sur les conciliations entre la vie en général en entreprise et en politique, on va en parler, entre les injonctions et justement on va parler de culpabilité puisque c'est l'engagement que ce soit en politique ou en entreprise. Alors en politique c'est très particulier parce qu'il y a le côté mission, il y a le côté vocationnel qui est très fort et qui vient concurrencer alors l'exigence de la maternité, mais l'envie d'être près de son enfant et voilà, et comment conjuguer les deux, la vie pro et la vie perso dans ce cadre-là, sans trop ou sans culpabiliser. On va dire sans trop, parce qu'on ne va pas justement en rajouter une couche à la culpabilité de ces femmes qui ont le courage de se lancer et de s'engager. Bravo à elles, on les en remercie d'ailleurs. Alors, est-ce que, on va y aller, hein, Sixtane Rousselot, est-ce que ça évolue dans le bon sens? Je vous parlais en introduction de cette délégation aux droits des femmes de l'Assemblée nationale. On progresse.
2: Je crois que les femmes en politique, elles sont de plus en plus visibles parce que c'est une réalité de plus en plus qui est en forte augmentation. Au début de la Ve République, en 1958, il n'y avait que 1,5% des femmes députées. Enfin, 1,5% des députés étaient des femmes.
1: Autre temps, autre mœurs.
2: Et aujourd'hui, on est à 36%. Alors, c'est un peu baissé depuis la dernière législature, mais tout de même, on est à 36%. Donc, plus d'un tiers des femmes, plus d'un tiers des députés sont des femmes. Et on sait que les députés sont de plus en plus jeunes, ce qui est une bonne nouvelle. Et donc, forcément, qui dit femmes jeunes, dit plus de mères. Donc, c'est sans doute que le sujet est mis sur le tapis. Une petite anecdote, au début de l'année, en janvier, il y avait une députée LFI, Mathilde Igné, qui a fait une vidéo sur les réseaux sociaux, se montrant à l'Assemblée nationale, revenant avec son enfant de 2 mois, donc comme vous l'avez
1: c'est
2: dit,
1: pour ça que je l'ai précisé.
2: juste de retour de congé maternité. Alors ça a fait un tollé hein, sur les réseaux sociaux. Elle pensait pouvoir sensibiliser à la question de la maternité en politique, mais en fait, elle s'est un petit peu ridiculisée elle-même. C'est pas moi qui le dis, hein, c'est d'autres analystes parce qu'en fait elle a montré que c'était difficile de concilier vie familiale et vie professionnelle.
1: Tout en le faisant en même temps.
2: Mais en fait elle est allée juste signer en commission pour juste percevoir son salaire, son indemnité de députée. Donc en fait elle a illustré ce que toutes les femmes vivent, que ce soit en politique, mais que ce soit surtout dans la vie professionnelle
1: Évidemment, il y a des ponts. Évidemment, il y a des points communs.
2: Il y a des points communs. Alors, vous le disiez en introduction, quelque chose en politique et même dans tout engagement dans la cité, c'est la question de la disponibilité. On attend une disponibilité totale.
1: Ouais.
2: Et en fait, aussi dans des postes à haute responsabilité en entreprise, on attend une disponibilité totale. Or, cette disponibilité totale, elle ne peut pas être réelle lorsque on a envie de passer du temps avec ses enfants. Alors, on peut très bien avoir des enfants et pas avoir envie de passer de temps avec eux et recourir à plein de moyens de garde. Mais là, on va se pencher plutôt sur la question des mères qui ont envie.
1: Alors,
2: pour préparer cette émission, je me suis dit faut qu'on s'inspire de plein de femmes qui nous ont précédées,
1: absolument,
2: de plein de femmes actuelles. On a l'exemple de Margaret Thatcher en Grande-Bretagne. Dame de fer, femme de poigne, femme d'une carrière forcément politique assez exceptionnelle, monstrueuse. Mais visiblement, elle était assez monstrueuse aussi avec ses enfants parce qu'elle disait qu'elle ne dormait que 4 heures par nuit pour s'occuper de ses enfants. Et en fait, ses enfants ont vraiment lâché le morceau en disant on n'a pas vu notre mère, quoi. Donc, ce qu'il faut qu'on ait bien en tête au cours de cette émission, je pense que c'est le souhait des femmes de conjuguer un engagement fort, qu'il soit professionnel, d'engagement dans la cité, et souhait d'être auprès de ses enfants, de les voir grandir, de passer du temps avec eux. Peut-être pas tout le temps qu'offre une journée, mais en tout cas, du temps de qualité. Donc, je pense qu'il faut faut sortir en premier lieu de cette injonction à la disponibilité totale.
1: Parce que vous, on peut quand même parler un tout petit peu de vous, Sixtane. Vous attendez votre quatrième enfant.
2: Exactement.
1: Félicitations. Et pour, c'est pour quand ?
2: C'est pour cet été.
1: Ah ben, bravo. Et vous êtes engagée à 100% dans cette association, dans ce think tank,
2: voilà,
1: Dynamique Familiale.
2: Dynamique Familiale, c'est un think tank, donc un centre d'études et de réflexion qui a été créé en fin 2023, dont l'objectif est de produire des études, des propositions en vue de nourrir le débat public sur la place des familles, de manière générale, dans la société. On se rend bien compte que, je vais faire une phrase toute facile, des familles fortes et qui vont bien, c'est source de vitalité et de prospérité pour
1: le
2: pays.
1: C'est comme ça qu'on réarme la France.
2: Qu'on réarme la France. Et qu'on soutient, je ne suis pas hyper à l'aise avec le terme, je pense que peu de gens sont à l'aise avec le terme, mais en tout cas c'est je pense que des familles fortes, des familles qui vont bien, en bonne santé, dynamiques, équilibrées, avec des couples stables dans la mesure du possible, avec de se dire que si les enfants aussi de demain et les adultes de demain vont bien et grandissent bien dans notre pays, et bien c'est source de prospérité, de stabilité.
1: On aurait pu avoir une psy dans cette émission, il y en a presque tous les jours, on a fait une pause aujourd'hui, mais c'est peut-être finalement pas une si mauvaise idée que cela. Sixtane Rousselot sur RCF Notre-Dame, j'imagine la situation, alors déjà en entreprise c'est pareil, mais effectivement de lâcher de toute façon dans cette société, là je parle à la directrice, à la déléguée générale de Dynamique Familiale, quand on a eu la chance déjà, on a eu la chance d'avoir une place en crèche, on laisse son bébé de 2 mois et demi, je le rappelle, 2 mois et demi, à la crèche pour aller se consacrer à un conseil des ministres, à l'Assemblée nationale, à une proposition de loi, à une visite de mairie, à une, voilà, quand on est engagé aussi dans les mairies, parce qu'il y a de plus en plus de femmes aussi. Est-ce qu'il y a là la culpabilité, bonjour, hein ? Est-ce qu'il n'y a pas déjà un problème au premier étage ? Alors, soit on a l'impression qu'on ne peut pas s'en sortir, soit on dit on prolonge le congé maternité, mais il y a certaines femmes peut-être qui vont dire on nous prend pour des vaches à lait, pardon de résumer les choses ainsi, ou bien au contraire, dans la situation telle qu'elle est aujourd'hui, scandaleux, ça respecte pas du tout les enfants, on les détache des mères, etc., comme on l'entend, ce discours, hein, la part d'experts et de psy. On sait plus, on en perd notre latin, on sait plus qui croire, que penser, comment on s'appelle.
2: Je pense que on peut repartir de ce que souhaitent les femmes elles-mêmes. Dans une enquête de l'UNAF, de l'Union nationale des associations familiales de 2022, il était dit que 86% des mères s'estimaient être le meilleur moyen de garde pour leur enfant à 6 mois. Donc près de 9 femmes sur 10. Donc c'est quand même des proportions à 6 mois. Ça ne veut pas dire qu'elles s'estiment être le meilleur moyen de garde à 1 an, et voilà, mais en tout cas à 6 mois, c'est une réalité.
1: C'est précis, 6 mois.
2: C'est précis.
1: C'est pas 20 mois, c'est 6.
2: Exactement. Et je pense que effectivement, mais il y a un espèce de consensus pour dire que le congé maternité aujourd'hui en France à 2 mois et demi,
1: c'est inhumain.
2: Il y a le congé de naissance, qui va rentrer en vigueur au 1er juillet 26. Là. Rappelons-le, le congé de naissance, c'est un allongement du congé maternité avec un premier mois indemnisé à hauteur de 70% du salaire plafonné et le deuxième mois à 60% du salaire pour la mère. Et ensuite, le père ou le parent d'eux a la possibilité de prolonger en prenant lui aussi
1: le relais, quoi,
2: de 2 mois. Mais il n'y a pas cette possibilité, en tout cas pour une mère, de prendre 4 mois supplémentaires parce que ça doit être obligatoirement partagé entre les deux parents. Voilà, c'est un autre débat. On a aussi voulu que ce soit une réforme. Je pense qu'il y avait dans ce souhait de prolonger le temps des parents auprès de leur enfant, mais aussi qu'il y ait une forme d'égalité plus grande entre les deux parents. Parce que le congé parental, pour les auditeurs qui nous écoutent et qui le savent sans doute, hein, mais le congé parental, c'est jusqu'aux 3 ans de l'enfant. Ça existera toujours avec ce congé de naissance, mais il est indemnisé à hauteur de 400 euros et des brouettes par mois. Je ne sais pas qui peut se permettre aujourd'hui, vu le coût de la vie, de s'arrêter. Et on sait que le congé parental est pris à 94% par les femmes. Et d'ailleurs, il y a juste 14% des mères qui prennent le congé parental. Donc parmi cette faible proportion de femmes ou de personnes qui prennent un congé parental, c'est en majorité des femmes. Donc la question, elle est vraiment...
1: La gueule, quoi, en fait.
2: Voilà.
1: On ne cherche pas à... Comment peut-on dire ? On ne cherche pas à aller au cœur du problème et à prendre de vraies résolutions.
2: Bah, pour moi aujourd'hui, dans ce qu'on observe, c'est quand même beaucoup des sparadraps. Quand on parle de crise de la natalité, rappelons-le, il n'y a que 1,56 enfants par femme. On ne renouvelle plus les populations. Donc le sujet, il doit être...
1: Le sujet n'a presque plus d'intérêt puisqu'il n'y aura bientôt plus d'enfants.
2: J'ose espérer. Alors, j'ai récemment, petite parenthèse, mais j'ai récemment travaillé le sujet de la question de l'animal de compagnie versus de l'enfant. Parce qu'on voit, en revanche, un essor, je pourrais vous donner des chiffres hallucinants, mais un essor des pets parents, donc des parents qui se disent, qui ont adopté un animal de compagnie, en lieu et place d'avoir un enfant. Alors, le phénomène peut faire vachement rire, vachement sourire, etc. Mais quand on sait qu'aujourd'hui, à Paris, il y a plus de chiens que d'enfants de moins de 14 ans, ça fait moins rigoler tout de suite. Voilà.
1: Je
2: dis pas de bêtises, j'espère. Mais en tout cas, ouais, les chiffres montrent
1: d'où, vous savez, les boutiques, là, moi, je me suis posé la question, si vous avez remarqué, si les auditeurs ont remarqué, que les boutiques dans les villes moyennes, là où, par exemple, j'habite moi, je n'habite pas Paris, les boutiques de vêtements pour chiens, mais en fait partie, d'accessoires de jeux pour chiens, des énormes boutiques, comme autrefois, alors les boutiques de vêtements pour enfants et pour bébés ferment, c'est pas une plaisanterie ce que je vous raconte, remplacées par des boutiques d'accessoires pour chiens, pour animaux domestiques.
2: On peut
1: ça rejoint ce que vous dites, alors.
2: C'est complètement. Alors, le marché, d'ailleurs, du pet care, du soin aux animaux, est en explosion, avec plus de 50% de croissance sur les 10 dernières années. Alors que le marché de la périculture, malheureusement, perd 5% de croissance.
1: Dévalorisé,
2: par an.
1: Enfin, voilà. Etc.
2: Dernier petit chiffre, mais qui me fait aussi rire, peut-être cyniquement, mais en tout cas, en Corée du Sud, qui a le taux de natalité le plus faible au monde, avec 0,72 enfants par femme, la vente de poussettes pour chiens a dépassé celle de la vente de poussettes pour bébés. Voilà.
1: On est en train de dire ça ou pas, alors?
2: Voilà, je suis en train de dire ça. C'est pas du tout le sujet de notre émission, Marie-Ange,
1: mais c'est dingue. Mais c'est très intéressant, quand même. Mais voilà, énormément de choses.
2: En fouillant les chiffres, ça dit quand même beaucoup de choses de nos sociétés occidentales
1: qui ne considèrent plus la
2: place de l'enfant.
1: Mais tout à fait. Et puis il y a aussi cette histoire de culpabilité, c'est-à-dire qu'on n'en veut pas de cette culpabilité de prime abord, en amont. Moi, je comprends les couples qui veulent plus d'enfants, en fait. Vous rendez compte de ce qu'on s'inflige ?
2: Je crois qu'en analysant le sujet, ce que j'ai compris, c'est que l'animal de compagnie, en tout cas, était source de bien-être immédiat, et même s'il implique quelques contraintes, mais en tout cas, il n'implique pas évidemment les mêmes contraintes qu'avoir un enfant.
1: C'est sûr que d'aller en conseil des ministres quand on a un petit chien, c'est plus simple que...
2: voilà.
1: Mais, non, c'est plus mais simple, c'est pas ce que je veux dire, pardon, mais ça demande
2: vous allez
1: ni allaitement, ni soins
2: constants. Exactement.
1: Mais ça dit ce que ça dit, quoi.
2: Pour revenir aussi sur une petite anecdote de conseil des ministres, etc., c'était Rachida Dati en 2009 qui était garde des Sceaux et qui a accouché de sa petite fille à l'époque et qui était revenue 5 jours après la naissance de sa fille comme garde des Sceaux. Ça avait sidéré tout le monde et c'est l'exemple même de la culpabilité, en fait. C'est pour ça
1: que on était entre l'admiration, rappelez-vous.
2: Voilà. L'admiration, mais aussi...
1: Et le jugement,
2: clairement. Et est-ce que ce n'était pas une démonstration de toute puissance ? Est-ce que ce n'était pas montrer que... est-ce que ce n'était pas une revendication trop féministe encore pour l'époque ? Moi, je crois que laissons-la tranquille. Si elle avait envie de revenir au bout de 5 jours, c'était son droit le plus strict. On peut le regretter et le déplorer qu'elle n'ait pas profité d'un temps de repos, qu'elle n'ait pas... concrètement, disons-le, la période de postpartum, c'est une période émotionnellement très intense, très fatigante,
1: physiquement,
2: et c'est une période de grande, grande vulnérabilité, et qui, pour moi, il faut savoir, et là je vais parler peut-être plus personnellement, mais il faut savoir accepter cette vulnérabilité.
1: C'est pas une maladie,
2: non, pas du tout. C'est presque une chance. Ouais. C'est Aurore Berger, qui est ministre de l'égalité homme-femme, qui le disait à la naissance de sa fille, qui disait que c'était un uppercut à l'ego, dans ce sens où, clairement, elle comprenait, elle renouvelait sa vision de la politique par la naissance de sa fille, parce qu'elle avait accepté de se dire qu'il y avait un combat qui était plus grand qu'elle-même. Je trouve ça très intéressant comme
1: très
2: analyse
1: noble.
2: Des choses, très noble. Et en ce sens, il est heureux qu'il y ait des femmes mères en politique, et pères d'ailleurs, parce qu'on peut se dire qu'ils ont le souci de la génération d'après, davantage
1: incarnée.
2: Ça, ils savent vrai. De quoi ils parlent.
1: C'est vrai que pardon pour Emmanuel Macron, mais c'est pénible. Là. Alors, il, a, ouais, pas...
2: il a un chien.
1: Après...
2: Il a...
1: Ah, oui, c'est vrai.
2: Il a un chien, le petit Nemo.
1: C'est vrai que d'avoir des personnalités politiques, de les écouter, de les entendre, de les croire quand ils ne sont pas concernés par un sujet, c'est compliqué. Quand oui. Il commence à dire à réarmer la France, t'as envie de lui répondre.
2: Et les derniers premiers ministres, ce sont le cas aussi. Hein. Gabriel Attal n'avait pas d'enfant. Enfin, il n'en a toujours pas. Et Sébastien Lecornu aussi. Je ne dis pas que c'est de leur faute à tout prix. Ou voilà. Mais en tout cas, il y a une forme de décorrélation entre
1: crédible,
2: le
1: hein.
2: discours et ce qu'on incarne. À l'inverse, David Lisnard, qui est candidat à la présidentielle, il s'annonce, lui, sur tous ses réseaux sociaux. Il commence par mettre père de 4 enfants.
1: Ouais.
2: Et je trouve ça assez amusant comme manière au-delà de se présenter, de se dire ben voilà, mon engagement et ce que je suis, c'est aussi, et peut-être pas avant tout, mais en tout cas aussi cette paternité, cette maternité-là, et sans en faire un porte-étendard qui est l'alpha et l'oméga de tout, ça dit quelque chose de ma personnalité.
1: Ouais, et ça c'est plutôt. Alors là, pour le coup, c'est engageant et encourageant, et voilà, t'as envie de le suivre. Mais c'est un homme, alors là, on va revenir à nous. Oui. Nos femmes. Et j'avoue que, alors, quand on voit toutes ces avancées, notamment, voilà, vous avez parlé tout à l'heure de l'Union nationale des associations familiales, c'est vous qui en parliez tout à l'heure, ou c'est moi, je ne sais plus, mais d'après les résultats de l'enquête, d'ailleurs, que vous, je crois, mentionnez sur la page de votre site hein, internet des dynamiques familiales, auprès des parents bénéficiaires du complément de mode de garde, donc le CMG, hein, c'est bien ça, eh bien, il est dit que la question d'un deuxième enfant se posait, mais avec la réforme du CMG, donc du mode de garde, eh bien, elle n'est plus d'actualité, car nous n'aurons pas les moyens. Voilà, donc en fait, on a l'impression qu'il y a un espèce de progrès, de comment peut-on dire, il y a une espèce de d'évolution à double sens. Donc, dans un sens, on dit des choses, on dit ça serait bien de lever les freins, que les femmes s'engagent davantage en politique, c'est important d'entendre leur voix, etc., etc. Et dans un autre sens, dans les faits, dans le concret, dans les aides, dans le soutien qui est fait concrètement, financièrement, etc., eh bien, il n'y a plus personne. C'est ça que vous voulez aussi, j'imagine, adresser comme message.
2: Complètement. Alors, les aides financières, elles sont primordiales, importantes, et voilà. Mais elles ne font pas tout aussi. Quand on interroge les femmes, ce qu'elles attendent avant tout, c'est de la flexibilité. C'est une enquête de janvier de 2025 qui dit ça. Elles attendent de la flexibilité en entreprise lors du retour à l'emploi, sur de retour progressif aussi après un congé maternité. Par exemple, on pourrait imaginer, il y a des boîtes hein, qui le mettent en place, mais que dans les deux mois après un retour de congé maternité, on ne travaille qu'à 50%, payé 100, parce qu'il ne faut pas pénaliser aussi d'un point de vue financier à un moment où on fait face en plus à des coûts supplémentaires hein, liés ouais. à l'enfant. D'imaginer des formes de flexibilité supplémentaires. Et puis, la question, vraiment, vous l'avez dit à plusieurs reprises, hein, mais des modes de garde, de se dire, je veux ne pas être seule pour aussi aider éduquer cet enfant. Je veux pouvoir compter sur des structures tierces qui m'accompagnent et des structures tierces dans lesquelles j'ai confiance. Je pense que c'est un sujet aussi très important. On parle de beaucoup de choses ce matin, donc je ne vais pas non plus me disperser, mais la question des scandales périscolaires dans le périscolaire parisien pose la question de ces lieux tiers d'éducation, de ces lieux tiers de confiance qui sont vraiment nécessaires à l'éducation d'un enfant, et encore plus quand on exige de nous une disponibilité totale, que ce soit en politique ou dans des postes à haute responsabilité. Ouais. Et donc je pense vraiment que ce sujet des lieux de garde, je prends pour la toute petite enfance, donc de 0 à 3 ans, crèche, halte garderie, ENCO et assistante maternelle, machin. Et puis au-delà, dans le périscolaire aussi.
1: C'est extrêmement... là, pour le coup, vous partez le matin. Déjà, la boule au ventre, quand vous êtes en confiance, à peu près en confiance avec, par exemple, une crèche. Alors, si en plus, vous êtes angoissé à l'idée de trouver votre enfant Avec des bleus et je ne sais quelle souffrance.
2: Voilà, après, je ne fais pas partie de ceux qui vont dire on ne peut plus faire confiance à personne, je pense, et je prends mon cas très personnel. Je pense que,
1: l'actualité est quand même inquiétante.
2: Je pense qu'il est important aussi de se dire que les parents sont les premiers éducateurs de leurs enfants, c'est l'enseignement catholique qui le répète et qui le dit, et je pense que c'est nécessaire de le replacer. Les enfants sont les premiers éducateurs de leurs enfants, ils sont les responsables de l'éducation de leurs enfants, mais ils ne sont pas les seuls éducateurs. Et ces tiers de confiance, que ce soit le périscolaire, le scoutisme, les grands-parents,
1: c'est
2: voilà.
1: C'est plus tard le scoutisme.
2: C'est bien plus tard. C'est pas à deux mois et c'est pas le soir en semaine. Mais tout ça participe des relais qui sont nécessaires.
1: Ouais. Allez, un peu de pub, on se retrouve juste après, cher Sixtane Rousselot. Voilà, comment concilier engagement politique, engagement professionnel et maternité sans culpabiliser. On en parle, on en revient dans quelques instants, pardonnez-moi.
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1: Aujourd'hui, nous nous interrogeons ensemble comment concilier l'engagement politique et comment surtout le déployer, cet engagement politique des femmes. Engagement politique et maternité sont-ils compatibles et en plus sans culpabiliser? Voilà la question que nous nous posons. Et au sens plus large, avec mon invité qui est Sixtane Rousselot, qui dirige Dynamique Familiale, au pluriel, un think tank, un centre d'études et de réflexion, dont l'objectif est de mieux comprendre et d'accompagner les familles pour éclairer, enfin surtout de les comprendre, d'analyser comment faire pour éclairer les décideurs publics et privés, et publics aussi, et comment faire justement pour inclure et pour surtout faire en sorte que les femmes ne soient plus là en défaut, ne courent pas entre deux réunions pour appeler la nounou parce que voilà, les crèches et tout ça c'est compliqué, on n'a pas forcément des places, le rythme aussi n'est pas du tout forcément compatible, on l'a dit en première partie, la politique ça galope, c'est comme la vie en entreprise, de toute façon quand on vous l'avait dit, les hautes responsabilités, mais que ce soit clair, quand on a des hautes responsabilités dans le domaine privé, on peut sous-entendre que derrière, il y a une main d'œuvre. En tout cas, il y a peut-être des nounous qui sont engagés, enfin, tout un service, un village pour élever un enfant, d'autant plus quand on a des hautes responsabilités. Mais quand on s'engage politiquement, on s'imagine toujours qu'on gagne beaucoup d'argent. Mais malheureusement, c'est pas toujours le cas en fait. C'est plus un engagement vocationnel. C'est pour ça que je le disais. Quand on s'engage comme maire ou comme député, c'est quand même pas forcément évident.
2: On n'est quand même pas trop mal rémunéré. On est à plus de 7 000 € brut mensuels, sans compter les frais de représentation, etc. Sur lequel on peut faire passer beaucoup de choses.
1: Il y a quand même de l'engagement. Il y a quand même de la vocation.
2: Il y a quand même de la vocation. Moi, je pense aussi dans notre discussion, on prend l'engagement politique. Vu comme un mandat d'élu, député, etc. Ouais. Mais moi, je pense à l'engagement politique au service de la cité aussi, comme bénévole. Quand on souhaite être, quand absolument. On est maire et qu'on travaille, on a un boulot en entreprise, mettons classique, ouais. Mais qu'on souhaite en plus s'engager dans la vie de la la citer comme bénévole, je sais pas, au Resto du Cœur ou machin, parce que ça nous porte, parce que ça nous touche, parce que voilà. Et là, c'est en dehors de toute heure ouvrable, j'allais dire. Et donc ça demande
4: un dépassement d'horaire permanent.
2: Voilà, je pense qu'il y a beaucoup des auditeurs qui nous écoutent aussi, qui ont un engagement dans leur vie qui soit autre que professionnel,
4: associatif,
2: ou familial,
4: même, hein.
2: Associatif, exactement. Voilà. Et je pense que c'est nécessaire aussi que dans ces lieux-là d'engagement associatif, il y ait des femmes mères de famille qui apportent leur regard et qui apportent ce qu'elles savent faire, ce qu'elles ont. Voilà, la maternité aussi apprend beaucoup sur la vie et donne le souci du bien commun, le souci des autres. Alors, je ne dis pas qu'il faut être mère pour le découvrir du tout, mais je dis que ça donne une petite touche supplémentaire et qu'il est nécessaire à apporter à la vie associative aussi.
4: Vous en accueillez, j'imagine, vous en recevez régulièrement chez Dynamique Familiale, des personnes qui racontent un peu justement, les femmes qui racontent la force que leur donne en fait la maternité dans leur engagement, que ce soit politique ou dans le cadre de l'entreprise.
2: On a fait un recueil récemment de contributions de femmes dites expertes, voilà, sur sur ce que c'était que de concilier vie professionnelle et vie familiale. Je prends l'exemple de Sarah Elayri, la haute commissaire à l'enfance, qui a contribué à notre recueil et qui expliquait qu'elle avait eu une expérience au Canada dans un cabinet ministériel ou dans la vie politique en tout cas. Et au Canada, c'était très très différent. Puisque son cabinet était exclusivement féminin et que toutes les réunions, il n'y avait vraiment pas de réunion après 17h, qu'il était convenu que chacun rentre chez soi et s'occupe de sa vie familiale. Et voilà, je pense que, effectivement, j'ai déjà entendu dire...
4: Donc c'est faisable,
2: même en France. C'est une forme d'organisation qui paraît... Nous, notre vie politique française, elle a été pensée, c'est pas moi qui le dis, mais par des hommes pour des hommes.
4: Ça n'a pas évolué tant que ça,
2: Ça n'a pas évolué tant que ça. Il y a Ségolène Royal qui a publié un bouquin à l'automne dernier qui reprend une phrase que Laurent Fabius lui avait balancée à la figure quand elle voulait être présidente de la République, donc quand elle était en campagne présidentielle en 2007, et il lui avait dit « Mais qui va garder les enfants ?» Et elle a publié son bouquin qui s'appelle « Mais qui va garder les enfants ?» Ça reprend cette punchline, mais ça aussi, c'est une lettre qu'elle veut plus adresser à la jeunesse sur quelle dette générationnelle on va laisser à la jeunesse. Et comme je suis mère de famille de 4 enfants, je suis soucieuse de ce que je vais laisser à la génération suivante. Donc je trouve que son bouquin est assez intéressant. Et oui, vraiment, ça a été pensé par des hommes pour des hommes, avec une disponibilité totale, une forme de rythme de vie qui correspond pas forcément...
4: Ne serait jamais sorti au Canada. Je
2: pense qu'au Canada, j'ai eu des échanges récemment avec des personnes qui habitent au Canada et qui expliquent que eux, en entreprise, on ferme l'ordinateur à 17h, mais tout le monde, du PDG au plus...
4: Par contre, ils commencent beaucoup plus tôt.
2: Hein. Ils commencent un peu plus tôt, je crois que c'est aux alentours de 8h, donc c'est pas non plus fou, mais en tout cas, entre 17h et 19h30, ils dînent sans doute plus tôt que chez nous, mais voilà, il y a une forme de disponibilité et de temps un peu plus long pour les enfants. Et c'est pas considéré comme un moindre engagement que de partir à cette heure-là.
4: Voilà, en France, que ce soit dans la vie privée ou dans le monde politique ou dans le monde de l'entreprise, que ce soit bien clair, c'est suffisamment évoqué sur, par exemple, les réseaux sociaux, alors par des humoristes, mais pas que, à savoir qu'on doit être, on devrait, ça vous la connaissez par cœur celle-là maintenant, mais on doit être, par exemple, une salariée comme si on n'avait pas d'enfants, et on doit avoir des enfants comme si, on doit montrer qu'on a des enfants, comme si on n'avait absolument rien d'autre à faire que cela, en tout cas si on était... on a comme si on n'avait pas de travail, quoi. En gros, c'est ça.
2: Ouais.
4: Comme si on n'était pas l'autre personne qui travaille, qui œuvre pendant que l'enfant est à la crèche, à l'école, etc.
2: Je pense tout de même
4: c'est quand même bizarre. Hein. C'est quand même très français, non?
2: Ouais. Je nuancerai quand même un petit peu parce que je pense que les choses évoluent.
4: Ça évolue quand même alors.
2: Les choses évoluent. Il y a beaucoup de personnes qui prennent la parole sur ce sujet-là. Alors, je sais pas si c'est l'algorithme qui veut ça. Hein, moi, mais mon réseau social LinkedIn est inondé de messages comme ça.
4: Pas par hasard.
2: Voilà, c'est pas totalement par hasard, hein, mais je ne suis pas dupe. Mais en tout cas, il y a des choses qui évoluent. Il y a un site qui s'est lancé récemment sur les enfin de recherche d'emploi pour dans des entreprises avec une politique familiale plus forte. Donc ça s'appelle Parents on Board et voilà, c'est un site internet où on peut rechercher en fonction de ça. Voilà, donc il y a beaucoup de d'initiatives mais qui ne sont pas coordonnées, qui manquent d'ambition politique, qui manquent de vision collective, mais en tout cas il y a beaucoup d'initiatives qui pour moi sont des signaux alors c'est peut-être ma nature optimiste qui voit ça, mais des signaux favorables de changement. Je pense à ce titre, ouais. Pour revenir à notre sujet sur la vie politique, que clairement la parole des femmes en politique, on n'a pas pris cet exemple, mais qui est très récent, de Marine Tondelier, qui est donc candidate à la présidentielle pour Europe Écologie Les Verts, et qui a annoncé qu'elle était enceinte et qu'elle maintenait sa candidature. Elle était enceinte à 39 ans, après un parcours PMA, et finalement elle a renoncé à la
4: elle
2: PMA.
4: A lâché.
2: Elle a tout lâché. Alors, voilà, elle en a fait... Moi j'ai pas mal. J'avoue que j'ai trouvé sa première intervention vraiment
4: un peu étrange.
2: Moi, quand on m'annonce une grossesse, quelle soit, je suis heureuse. Je pars du principe que c'est une bonne nouvelle. Et donc, je me suis dit, c'est une bonne nouvelle pour elle, pour sa vie, pour voilà. Et après, elle en fait une revendication très féministe de dire je vais y aller, c'est un combat, etc. Ouais. Moi, c'est la question de faire de sa maternité un combat pour être... voilà, je pense que ça interroge plus de choses. Je dis pas que la maternité, je dis pas qu'il y a plein de choses qui doivent pas changer. Enfin, au contraire, il y a des choses qui doivent évoluer dans le bon sens pour permettre aux femmes d'avoir ce qu'on dit depuis le
4: un
2: début.
4: Un combat, hein, c'est-à-dire qu'est-ce que vous ne partagez pas? Quel combat
2: De dire que on doit être à tout prix considéré ce qu'on expliquait, la maternité, la période autour de la maternité, c'est une vulnérabilité qui est une force en fait pour la suite. Hein, mais je pense qu'il faut quand même plus vivre ce temps avec ce temps de femme et ce temps de mère, et que ce temps il est pas, enfin,
4: est-ce qu'il vaut mieux pas en faire l'économie, quoi. C'est ça, en fait, le problème.
2: Si, mais en fait...
4: C'est ça, en fait, le problème.
2: On pourrait donner le choix, mais voilà, moi, ce que je comprends pas toujours, c'est le côté combatif quand on annonce une grossesse, quoi. Je pense que...
4: Elle se bat contre quoi, exactement, selon vous? Quel est son combat, en fait?
2: Contre les gens qui lui disent qu'elle pourra pas, qu'elle doit renoncer à la présidentielle. Je pense qu'elle doit pas renoncer à la présidentielle et elle a tout à fait raison de maintenir.
4: Le combat est noble, du coup, non? Vous n'êtes pas obligé de me dire oui, hein, mais...
2: Oui, non, le combat est noble, le combat est noble. C'est peut-être le ton, enfin, j'en sais rien, mais...
4: Le côté combatif, en fait.
2: Voilà.
4: Le ton combatif, hein, un peu martial. Hein. C'est ça, que ça manque un peu de lien et de... Je ne sais pas comment qualifier ça. Mais...
2: Non, mais je crois qu'il faut... En fait, ouais. Pardon pour cette... Je pense qu'il faut laisser tranquille aussi.
4: Ouais.
2: Voilà, elle a annoncé sa grossesse. C'est une bonne nouvelle.
4: Oui, mais ce que je veux dire, c'est que c'est peut-être aussi... derrière ça, on parlait de vitrine tout à l'heure. C'est les idées aussi qui passent par l'image. Aujourd'hui, on est dans une société de l'image.
2: C'est
4: Rousselot.
2: Ouais.
4: Et peut-être faut-il passer par... quitte à être un peu excessif dans la mimique, dans le ton employé, pour faire passer de nouvelles idées. La génération qui suit ne pourra pas me contredire sur la force de l'image. L'image, c'est aussi la représentation qu'on fait de soi. On est fourré tout le temps sur Instagram pour même les hommes politiques. Maintenant, on ne peut plus y échapper.
2: Oui, complètement. Et
4: donc,
2: c'est peut-être,
4: on raconte
2: c'est
4: une histoire.
2: C'est peut-être, et vous avez tout à fait raison de m'emmener là-dessus. C'est peut-être la mise en scène des choses qui questionnent. A-t-on besoin de mettre en scène autant et à ce point-là les événements de sa vie? C'est peut-être ça qui questionne plus que...
4: Ouais.
2: Plus que le combat, voilà, mais effectivement, c'est se dire ne peut-on pas vivre certaines choses en l'annonçant, en le disant, et voilà, mais de manière peut-être plus sobre.
4: On est condamné à être torturé quand même dans notre esprit maternel, puisqu'on parle des femmes aujourd'hui. Sixtane Rousselot avoue qu'elle avait 4 enfants. Bon, moi, je n'en ai maigrement qu'une, mais j'en ai quand même une, hein, c'est pas 0. La vie change, on le sait, et surtout les priorités changent. Et alors, la torture commence. La torture mentale, j'entends par là, liée. Au cri du cœur de la maman qui laisse son enfant à la nounou, à la crèche ou à l'assistante maternelle ou que sais-je. Et qui ne pense qu'à une chose toute la journée, c'est à retrouver son enfant, de préférence qui aille bien, le mieux possible. Il y a quand même un truc qui ne va pas, qui n'est pas tout à fait ajusté. Ou alors, selon vous, finalement, vous qui avez travaillé un peu l'histoire de la place de la maternité dans la société française, est-ce que finalement rien n'a changé sous le soleil et que ce n'était pas forcément plus facile avant ? Qu'est-ce que vous en pensez ? Quel est votre regard là-dessus ?
2: Je pense que quand vous dites la torture, elle vient de la comparaison. La torture.
4: Vous croyez ? C'est intéressant ça.
2: En tout cas, la comparaison. Là, je pense que c'est un témoignage qui sera plus personnel parce que je ne ferai pas de généralité sur l'ensemble des femmes. Chacune vit sa maternité et sa manière d'être mère avec ses forces et ses faiblesses.

0: réussi à s'en défaire, c'est un combat. Eh bien, je pense que la torture, elle revient à chaque fin de vacances d'été, si je puis dire. Je vais expliquer. C'est-à-dire que on se réorganise. C'est un ajustement. C'est bancal. Mais c'est ce qui fait la joie de nos vies aussi. Hein. C'est ce côté tension pour maintenir un équilibre qui sera source de joie. Et quand je dis que c'est à chaque fin d'été, c'est que chaque rythme d'année scolaire, chaque rythme de vie familiale se renouvelle et que c'est pas ce qu'on avait pris pour acquis l'année passée n'est plus une vérité parce que ses enfants grandissent, n'est plus il faut réajuster en permanence. Moi, pour moi, c'est source de joie de se réajuster et de se redire à chaque fois de quoi ai-je besoin moi d'abord, parce que pour que je sois suffisamment bonne pour mes enfants, il faut que je sois bien moi en premier lieu, bien pour mes enfants. Et puis on n'en a pas du tout parlé depuis le début, mais je vois que dans la vie politique, toutes ces femmes dont on parlait, qui sont engagées en politique et qui vivent leur maternité, sont très investies auprès de leurs enfants et de leur vie politique, enfin très investies, ou en tout cas elles ont ce souci-là.
1: Vous l'observez.
0: Mais parfois, il n'y a plus le souci du couple, du coup. Et le couple peut passer à la trappe.
1: C'est vrai que c'est un sujet.
0: Donc ça, c'est un autre sujet. Je pense à une série que peut-être certains des auditeurs ont regardée, c'est la série Borgen, qui raconte la vie de la première ministre danoise qui a des enfants, etc. Et elle s'en occupe plutôt pas mal de ses enfants.
1: Son
0: mari, il passe à la trappe totale. Et en fait,
1: c'est représentatif de notre société.
0: Pour
1: ça.
0: Moi, c'est un peu représentatif, effectivement.
1: Sans politique, forcément.
0: Il faut aussi pas oublier, pour moi, si on a le souhait de demeurer un couple stable, de prendre soin de son couple et d'avoir des temps de couple qui soient encore un nouveau espace.
1: Ça, vous le dites à dynamique familiale, dans votre think tank.
0: On le réfléchit. Tout en faisant intervenir des experts. Et
1: vous sentez que c'est désinvesti, cet aspect-là dans la société. On parle beaucoup effectivement des enfants, on parle beaucoup du travail, on parle beaucoup de la garde, mais c'est vrai que le couple, hein, c'est comme ça devient peut-être un tabou, je ne sais pas.
0: Je ne sais pas si c'est un tabou, parce qu'au fond de nous, est-ce qu'on n'en a pas tous un peu le souci?
1: On est seul déjà beaucoup. Le couple diminue,
0: exactement.
1: Le couple baisse. L'engagement,
0: Il y a
1: mariage,
0: presque un foyer sur quatre en France qui est constitué d'une personne seule.
1: Bah oui.
0: Donc c'est effectivement, les chiffres sont
1: hallucinants. Sur deux.
0: Les mariages ne chutent pas tant que ça. Les chiffres des dernières années sur le mariage, ça continue de faire rêver. Les gens ont quand même toujours ce désir de se projeter dans une vie à deux. Et puis, y a les remariages qui augmentent un petit peu aussi dans ce package mariage.
1: La solitude est quand même ce qui se profile dans nos sociétés occidentales.
0: Et surtout, la solitude des jeunes dure de plus en plus.
1: Ouais.
0: Le fait de se mettre en couple est beaucoup plus tardif aujourd'hui, donc recule l'âge
1: de premier
0: enfant. Et voilà, donc
1: n'empêche que ça aussi, c'est une photographie de la société.
0: Voilà, cette notion du couple, elle est aussi importante quand on pense à la famille dans sa globalité. Il y a évidemment l'engagement auprès des enfants et puis le temps passé en couple qui est nécessaire. Et je crois que quand on est engagé en politique et qu'on s'occupe de ses enfants, il y a aussi le souci, et ça c'est heureux, c'est très heureux, de pouvoir transmettre un exemple, un héritage, de se dire, alors on ne fait pas de la politique pour être qu'un exemple pour ses enfants, j'ose espérer, mais en tout cas de se dire quel héritage j'ai envie de laisser à mes enfants, quels souvenirs ils auront de leur mère, de leur père. Et je pense qu'à ce titre, on pense tous, et les auditeurs certainement le pensent aussi en entendant ça, quel exemple mes parents ont été, alors m'ont donné, et m'ont donné par ce qu'ils m'ont dit, par les valeurs, mais parce qu'ils ont incarné. Et je pense que ça, tout parent, on a le souci d'être juste aussi dans ce qu'ils incarnent et dans ce qu'ils ont envie de transmettre.
1: En tout cas, on pense, alors c'est pas il est hors sujet, puisque c'est Raphaël Coignet qu'on a reçu ici, que j'ai reçu dans cette émission K200 il y a quelques mois, le maire de Mantes-la-Jolie, si les auditeurs s'en souviennent. Et il disait, lui, à quel point son couple faisait vraiment partie de son staff. C'était son staff, quoi. Hein. Sa femme, c'est ça, son premier coach. Et c'est vrai que c'est un engagement c'est peut-être plus simple, en tout cas, de pouvoir compter sur le soutien, même moral, parce qu'on s'en prend plein la tronche, hein, pardonnez-moi. Mais quand qu'on soit un homme ou une femme, quand on s'engage, a fortiori dans l'engagement de mère, M-A-I-R-E, qu'on soit un homme ou une femme, on s'en prend plein la tronche. Et puis... S'il n'y a pas un soutien familial et du couple et du conjoint ou de la conjointe, c'est loin d'être
0: dans notre société où on voit une recrudescence des actes.

0: enfin des violences faites aux élus, et le maire est le premier élu, à la fois l'élu préféré, de ces paradoxes, l'élu préféré des Français, mais le plus en contact dans le ring, ouais, avec la population. Donc c'est aussi puisqu'il incarne la République très très localement, c'est aussi forcément source de tension pour la population. Et du coup le couple effectivement peut être un, on l'espère, un roc,
1: un rempart. Sous le piano de ma mère, Babix. On se retrouve dans quelques instants avec vous, Sixtane Rousselot, dans cette émission Quête de son sur RCF Notre-Dame. À tout de suite.

0: concilier l'engagement politique et puis l'engagement tout court dans la vie professionnelle et la maternité sans culpabiliser? Alors, je sais que ce sujet-là, on l'évoque souvent hein, dans cette émission Quête de sens, mais Sixtaine Rousselot, qui dirige Dynamique Familiale, voilà, côtoie à la fois le monde, un petit peu, le monde politique et puis le monde professionnel, le monde de l'entreprise. Voilà, est bien consciente des enjeux, évidemment, aujourd'hui dans notre société française, qui est en chantier. Il y a des choses positives, hein, on l'a vu, il y a encore beaucoup de tapis à soulever et d'améliorations à apporter, bien évidemment, mais il y a des choses qui changent et qui se disent, en tout cas. Voilà, je rappelle, hein, votre think tank, hein, Dynamique Familiale, un centre d'études, de réflexion, réfléchi chez Dynamique Familiale pour essayer de mieux comprendre, de comprendre exactement les familles d'aujourd'hui et éclairer justement les décideurs, qu'ils soient publics ou privés. Comment ça se passe chez Dynamique Familiale? C'est-à-dire qu'en fait, vous contactez ou ils vous contactent, vous contactez vous-même, hein, c'est ça, les chefs d'entreprise, les responsables politiques.
1: L'histoire de Dynamique Familiale, c'est une vingtaine de membres fondateurs qui se sont dit qu'il y avait un sujet crucial pour la stabilité de notre pays, c'était le sujet de la place des familles. Donc cette vingtaine de membres fondateurs, il y a des chefs d'entreprise, il y a des économistes, il y a des sociologues, il y a des philosophes, et puis j'allais dire des lambdas, mais qui ont une préoccupation sur le sujet. Et l'idée est donc de se saisir de sujets de société. Donc par exemple, cette semaine, on va publier quelque chose, comme je le racontais, sur la question est-ce que l'animal de compagnie ne viendrait pas remplacer l'enfant à naître, sur la concurrence un petit peu, et qu'est-ce que ce triomphe des animaux de compagnie vient dire de notre crise du lien familial aussi. On va publier une autre étude qu'on commande à un économiste en juin sur la question de la place de la représentation du couple, de la représentation de l'engagement et de l'enfant à naître dans la génération Z.
0: Pourquoi est-ce qu'on a plus de chiens que... Finalement, pourquoi, selon vous? Voilà, c'est un sujet d'étude, mais vous en pensez quoi?
1: Pourquoi on a plus de chiens que
0: Pourquoi est-ce qu'on préfère avoir un chien qu'un bébé?
1: Parce qu'il y a ces sources de bien-être immédiat. On se dit qu'il va nous apporter l'amour dont on a besoin, qu'on cherche quand même toujours à prendre soin d'autrui, et que donc l'animal de compagnie peut être cette source d'attention qui est intrinsèque à la personne. C'est une anthropologue américaine qui le dit, en fait, c'est chez Lee Wolsch. Elle écrit que en gros, c'est dans notre ADN du care, de prendre soin, de faire attention aux autres, et que comme on le fait plus forcément pour un enfant, parce que, alors là, il y a tout un tas de raisons, hein, de crise de la natalité, c'est vraiment multifactoriel, mais il y a une raison majeure, c'est la crise du couple, et comme on ne peut plus prendre soin de cet enfant parce qu'on n'en a pas, et ben on se reporte sur autre chose. Encore un petit chiffre, peut-être. Il y a quelques années, au début des années 2000, il y avait à peu près 5 à 7% des 18-24 ans qui étaient parents. Aujourd'hui, c'est plus que 1 à 3%, donc ça a chuté. Mais en même temps, c'est 1 à 3% des 18-24 ans qui sont parents, mais plus de 33% qui sont propriétaires d'un animal de compagnie. Donc voilà, les proportions sont assez différentes.
0: C'est incroyable.
1: Enfin, bref, donc chez Dynamique Familiale, on traite tout un tas de sujets qui expliquent à la fois ce que sont devenues les familles d'aujourd'hui et qui donnent, et c'est notre souhait et notre ambition, qui donnent des idées et des propositions pour nourrir les décideurs qui ensuite vont s'emparer du sujet et vont pouvoir faire évoluer des choses, et on l'espère d'ici quelques années. Alors on n'a pas encore beaucoup d'années d'expérience derrière nous, mais vont faire évoluer des lois, vont mettre en place des choses favorables.
0: C'est quoi vos enjeux qui vous sont les plus chers, les propositions qui vous sont les plus chères que vous souhaitez soumettre aux jeunes politiques?
1: Je pense que l'actualité autour de la natalité est un vrai sujet, et donc nous, on cherche aussi à faire comprendre que c'est un sujet qui est certes économique, certes mais que c'est un sujet d'abord de stabilité des familles et d'envie de faire famille aujourd'hui. Voilà, ça c'est
0: comment redonner envie aux gens de faire famille?
1: Voilà, comment redonner envie aux gens, notre société a construit des biais culturels, sociologiques, etc., qui empêchent de faire famille, on étudie tout ça.
0: C'est-à-dire qu'on veut être tranquille, On veut être libre, seul.
1: On veut
0: éventuellement avec un chien.
1: Bah, je pense
0: pas,
1: que la société
0: s'embêter ni d'un mari ni d'une femme ni d'enfant. Quoi. En gros, c'est ça le sujet d'aujourd'hui.
1: C'est hyper paradoxal parce qu'en même temps, sans doute la société est de plus en plus individualiste et en même temps, on n'a jamais autant aspiré à être en lien quelque part. On aime le lien qui unit les uns aux autres, mais on reste un peu embourbé dans cette forme d'individualisme et de solitude qu'on déplore aussi. Hein, la solitude, je pense que personne n'aspire à être seul toute sa vie, en tout cas.
0: Vous savez que dans le Parisien, la semaine dernière, il y avait un dossier sur un très typique propre au Parisien, hein, ce genre d'enquête, mais c'est toujours un régal. Apparemment, il y a une véritable tendance galopante des vingtenaires à rester chez... Alors, surtout les jeunes femmes... à rester chez elle avec une tisane et avec éventuellement soit une série, soit un tricot, soit faire du tricot, soit seule.
1: Alors,
0: c'est quand même incroyable, ça.
1: Notre thématique
0: moi, je faisais pas ça, 20 ans, hein.
1: Non, mais moi non plus.
0: L'engagement politique, j'en sais rien.
1: Mais sur l'engagement politique et cette vie trépidante. Et puis, en fait, il y a une aspiration aussi très universelle à la slow life. Ce qu'on appelle la slow life, c'est ça. C'est ce truc où on fait son tricot et où on se remet à faire des choses très manuelles, etc. Ce qui est très.
0: Mais voilà, c'était comme des petites grand-mères, titre du Parisien.
1: En soi, c'est top et ça développe plein de...
0: Top. Avoir une vie de grand-mère à 20 ans, excusez-moi, c'est stade.
1: Non mais exactement, non, mais je dis que ce qui est top, c'est de développer des talents artistiques.
0: Effet, je vous charrie.
1: Mais j'ose espérer que toute cette génération de femmes va aussi s'engager en politique et va aussi avoir le
0: tisane,
1: souci...
0: C'est bien le tricot, et c'est bien aussi la politique.
1: Va avoir le souci du bien commun et le souci des générations et un souci qui... Parce que c'est encore cette source de bien-être immédiat. Hein, j'ai mon petit moment à moi, mon petit moment perso, etc. Mais c'est une source de bien-être très immédiat et qui ne prend pas en compte la dimension, le sens de la vie et le sens de la transmission. On n'a pas évoqué ce mot encore de transmission, moi qui m'est personnellement très cher. Je pense que c'est tout le sens de tout engagement politique, tout engagement dans la cité, c'est qu'est-ce que je veux transmettre à la génération future, qu'est-ce que je souhaite transmettre à mes enfants et plus largement à la société.
0: D'avoir une belle voiture ou bien de se rendre utile, en gros de servir la France, pourquoi pas, un gros mot aujourd'hui. C'est vrai ça, c'est un dilemme aujourd'hui. Alors, tu demandes à un enfant de 5 ans, un enfant de 7 ans peut-être, plus tard tu veux quoi? Moi je veux avoir une belle voiture, une belle maison, ou bien...
1: Vous espérez qu'il y en ait encore beaucoup qui veulent être pompiers quand même.
0: Voilà, mais non mais c'est... Ouais, mais...
1: pompier ou cow-boy.
0: Ou maîtresse. Hein.
1: Voilà, ou maîtresse, exactement.
0: Bon là, on est un peu dans le cliché genré, mais pardon. Mais c'est vrai que ça donne quand même une idée de ce qu'on enseigne, ce qu'on transmet à nos enfants. Voilà, je veux une belle voiture, une belle maison, ou bien je veux effectivement pompier, sauver des gens, sauver des vies, sauver des animaux, sauver des gens.
1: Complètement. L'engagement environnemental aujourd'hui.
0: Par contre, ça c'est vrai. Il se lie
1: et dans les jeunes générations, il y a quand même vraiment, et ça on peut le saluer, on peut que s'en réjouir. Un engagement qui entre par un engagement environnemental et qui devient politique aussi derrière. Parce que finalement,
0: c'est une bonne nouvelle.
1: C'est une très bonne nouvelle. Prendre soin de l'environnement, prendre soin du vivant dans toutes ses dimensions, que ce soit pour les animaux, que ce soit pour la planète, que ce soit pour l'humain aussi, une écologie qui soit vraiment intégrale, et prendre soin de toutes ces dimensions écologiques, c'est finalement faire de la politique.
0: Et puis vous l'avez dit, Sixtane Rousselot, c'est qu'il y a aussi une donnée... anthropologique, c'est-à-dire que l'homme, l'être humain, en somme, est doté de cette appétence pour se rendre utile, pour le lien, est fait pour le lien. Il n'est pas bon que l'homme soit seul. C'est dans l'évangile. Enfin, je veux dire, c'est partout. C'est dans la philosophie, dans les religions, dans nos esprits. On est bien que tout soit fait. Tout soit fait, les réseaux sociaux sont faits pour qu'on soit seul, les séries sont faites pour qu'on soit, les plateformes sont faites pour qu'on soit seul, ce monde est fait pour qu'on soit seul, mais en même temps, elle nous pousse à être seul, de plus en plus seul, Et à séparer, en revanche, c'est plus fort que nous. Donc, l'anthropologie le dit, ça, que c'est plus fort que nous, quoi. Hein.
1: Complètement.
0: Donc, c'est quand même une bonne nouvelle, histoire de finir quand même par une bonne nouvelle.
1: C'est une très bonne nouvelle.
0: Eh bien, écoutez, en tout cas, merci pour votre engagement. Bravo, Sixtane Rousseau. Je rappelle que vous dirigez Dynamique Familiale. Hein. Bravo pour ce que vous faites auprès des décideurs pour justement mieux comprendre et les alerter sur les enjeux et l'importance de faire famille. On l'a bien compris. Merci infiniment, Sixtane Rousseau. On remercie également Guillaume Nougaret pour la réalisation de l'émission ainsi que Jessica Vigny pour sa préparation. Très bonne journée à tous.
1: Merci Marie-Ange, merci aux auditeurs.

0: Nous allons remercier Marie-Ange de Montesquieu, ses invités. C'était Enquête de sens, Marie-Ange, que nous retrouverons bien évidemment dès demain. Comme chaque jour sur RCF Notre-Dame, nous intéressons à l'histoire.
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0: Aujourd'hui, nous sommes le 12 mai. Le roi d'Angleterre, George V, est mort le 20 janvier 1936. Son fils aîné le succède sous le nom d'Édouard VIII. Mais voilà, une histoire d'amour avec la sulfureuse Wallis Simpson le contraint à abdiquer. Son frère George VI le remplace sur le trône. Il est couronné le 12 mai 1937 en l'abbaye de Westminster.
2: We will, God helping us, faithfully disperse our time.
3: Devant Buckingham, la foule rompt les barrages.
0: Pour la première fois, le couronnement d'un monarque britannique est radiodiffusé. Le règne de George VI sera marqué par la Seconde Guerre mondiale. Par son attitude, il sera l'un des symboles de la résistance britannique face à l'Allemagne nazie. Après une longue dégradation des relations entre les quatre puissances occupantes de l'Allemagne, l'Union soviétique bloque à partir de juin 1948 les accès terrestres par lesquels Américains, Britanniques et Français communiquent avec leur zone d'occupation à Berlin. C'est ce qu'on a appelé le blocus de Berlin.
4: Berlin et ses ruines vivent coupées du reste de l'Europe. Des herbes poussent sur les routes et les voies ferrées qui relient Berlin au reste de l'Allemagne. Et dans la ville même où la vie continuait tant bien que mal. Mais aujourd'hui, le jour se lève sur Berlin après les résultats de la conférence de New York, où M. Jessop, M. Malik, M. Cadogan et M. Chauvel, représentants de la France, se sont mis d'accord pour que prenne fin l'état de choses qui condamnait Berlin à l'étouffement. La crise s'apaise entre l'URSS et les Occidentaux.
0: Alors pour le contourner, les Occidentaux organisent un pont aérien pour ravitailler Berlin-Ouest. Prenant acte de leur échec dans le contrôle de la ville de Berlin, les Soviétiques lèvent leur blocus le 12 mai 1949. Nous sommes le 12 mai 1588, au cœur des guerres de religion à Paris. Au petit jour, le quartier latin se couvre de barricades. Le peuple catholique de la capitale se soulève contre son roi, Henri III, le chasse de la ville. C'est ce qu'on a appelé la journée des barricades. Le duc Henri de Guise, le chef du parti catholique, est maître de la capitale. Il se gardera quand même de se faire proclamer roi de France. Le duc de Guise sera tué sur ordre d'Henri III à Blois le 23 décembre 1588. Le roi à son tour sera assassiné le 1er août 1589.
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0: Au niveau de la culture, c'est le 12 mai 1992 que disparaissait la comédienne Jacqueline Maillan. Elle est connue principalement pour ses nombreux rôles au théâtre. Elle débute sa carrière en 1947. Son talent de comique lui vaut le surnom de De Funès en jupon.
5: On ne m'a jamais parlé sur ce ton. C'est la première fois qu'on ose m'interrompre. Même votre Führer en 1933 a fait la queue dans ma loge. Ça n'est pas un sous-fifre trempé comme vous qui va me donner des leçons de musique.
0: Jacqueline Maillan, dans Papy, fait de la résistance. Elle était née en 1923. Et puis c'est en 1942, le 12 mai, que naissait à Grenoble Michel Fugain, chanteur et compositeur. Il débute sa carrière en 1965. Il va lancer en 1971 une troupe de chanteurs et de danseurs, le fameux Big Bazaar. Il connaît un grand succès dans la chanson dans les années 70.
6: C'est un

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3: Écoutez RCF, il est midi, Frédéric Petit avec vous pour un point sur l'information. Des dizaines de milliers de manifestants ont démarré vers 11h20 des alentours de la gare du Nord à Bruxelles pour faire entendre leur colère le long de la petite ceinture dans une nouvelle mobilisation d'ampleur nationale. La foule colorée de rouge, de vert et de bleu, symbolique des syndicats rassemblés en front commun pour cette action, entend faire entendre son mécontentement par rapport à la politique du gouvernement hors Arizona et notamment contre la réforme des pensions qui crise cristallise toute la colère des manifestants. Une réforme qui doit encore être votée en plénière de la Chambre. Le Parlement de la Fédération Wallonie-Bruxelles, lui, s'est livré la nuit dernière à un véritable marathon nocturne à l'occasion de l'examen en commission du train d'économie décidé par le gouvernement MR engagé. Le gouvernement d'Elisabeth de Grise souhaite notamment relever le Minerval des étudiants du supérieur. D'autres mesures touchent à l'enseignement obligatoire avec, pour les enseignants du secondaire supérieur, une augmentation de 10% de présence en classe sans compensation salariale. Le débat sur le texte a repris ce matin. Très remonté, l'opposition de gauche a déposé de nombreux amendements à l'initiative du PS. 3 d'entre eux seront soumis à l'avis de la section législation du Conseil d'État, ce qui aura pour effet de suspendre la possibilité de voter l'ensemble du texte jusqu'à réception des réponses. Une baleine géante signée Greenpeace s'installe à Liège. L'Aquarium Muséum de l'Université de Liège accueille Bernard, la baleine, devant ses infrastructures. Cette installation fait partie d'une campagne de sensibilisation menée par Greenpeace contre l'exploitation minière en eau profonde. L'ONG veut ainsi informer et sensibiliser le grand public à l'écosystème des baleines. Nadia Cornejo, porte-parole de Greenpeace, s'exprime sur les raisons de cette action au micro de Tom Defay.
4: Elle veut sensibiliser en fait les citoyens et les gens qui passent à Liège, les habitants de Liège, sur l'importance de la protection des océans. Il faut savoir que les océans sont dans un très très mauvais état. Ils vont mal pour plusieurs raisons, la surpêche, pour les raisons aussi de réchauffement climatique et la pollution plastique. Mais il y a un risque supplémentaire qui serait l'exploitation des fonds marins. Et cette exploitation, elle ferait potentiellement beaucoup de bruit et impacterait notamment les baleines qui s'orientent en fait via le bruit et trouvent la nourriture via les échos. Et s'il y a trop de bruit, elles n'arrivent plus à trouver leur nourriture.
3: Le travail n'est pas encore terminé. Le patron de l'OMS explique que compte tenu de la longue période d'incubation de l'antivirus, d'autres cas pourraient apparaître dans les semaines à venir. Il espère que les pays vont donc suivre les conseils et les recommandations de l'OMS. Et puis, deux films belges en compétition pour la Palme d'Or. Laura Vandel dans le jury des coproductions avec des grands cinémas internationaux. Les Belges seront bien représentés au Festival de Cannes qui s'ouvre ce soir sur la Croisette. 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
2: Sur RCF Bruxelles. Bonjour à tous et bonjour à toutes. J'espère que vous allez bien. En ce jour de grève générale, on va retrouver aujourd'hui l'édito de Vincent Delcor qui va revenir sur le procès de l'accident de Strépy-Bracconi. Ce sera juste après les infos de Frédéric Petit dans un instant et puis il y aura bien sûr au fil de la vie. La Minute Bruxelloise avec vous, Frédéric Petit, bonjour.
3: Bonjour Delphine, bonjour tout le monde.
2: Va-t-on vers une deuxième journée sans voiture à Bruxelles dès l'année prochaine?
3: Alors c'est une bonne question Delphine, mais on a des indices. L'année prochaine, la fête de l'Iris sera plus grande avec un dimanche sans voiture supplémentaire. C'est ce qu'a déclaré Lotte Staups, la vice-présidente du Parlement bruxellois, lors de son discours vendredi dernier en marge de la fête de l'Iris, donc la fête de la région. Cette déclaration n'a pas manqué de susciter des critiques de la part de membres de comités anti-good move de l'opposition mais aussi de membres de la majorité bruxelloise. Alors parmi les critiques, il y a celle du bourgmestre de Woluwe-Saint-Lambert qui souligne le fait que cela coïnciderait avec la fin des congés des francophones. Le dimanche qui suit le 8 mai, c'est généralement la période des congés scolaires, en tout cas pour les francophones dit-il, c'est-à-dire quand même pour une immense majorité de citoyens de la région, et ça veut dire tout simplement que les gens qui voudront rentrer de vacances d'un court séjour ou d'un week-end devront attendre aux portes de Bruxelles pour pouvoir rentrer chez eux le dimanche qui suit le 8 mai. Ce n'est quand même pas très sérieux, a donc réagi Olivier Minguin. Il prévient que sa commune de Woluwe-Saint-Lambert ne payera pas les frais d'organisation de cette deuxième journée sans voiture. Ce projet figure en tout cas dans l'accord de gouvernement. Le ministre président de Bruxelles, le MR Boris Dilliez, tempère. Il précise que rien n'est finalisé, en tout cas pour l'année prochaine, ce que confirme également le président du MR, Georges-Louis Boucher.
2: Dans le reste de l'actualité, eh bien, il y a aussi vers une contestation en justice par la région bruxelloise du survol intensif de la capitale.
3: Hans Persoons, la secrétaire d'État bruxelloise en charge notamment de l'environnement, va proposer au gouvernement régional de se joindre aux communes qui ont décidé de contester en justice le survol intensif de la capitale depuis l'activation de la route qui emprunte la piste 07 de Brussels Airport. Objectif, obtenir un changement de l'interprétation des données liées au vent afin que les avions en phase d'atterrissage soient moins rapidement dirigés vers la piste 07 via la route Cruc. Nous ne sommes pas les ennemis de l'aéroport, nous connaissons son importance, mais le souci, c'est l'augmentation sur cette route. La situation actuelle est invivable, a insisté Hans Persoons. L'utilisation de la piste 07 de Brussels Airport implique notamment que les avions descendent sur Daventem en ligne droite, ce qui accentue le survol des communes du nord de Bruxelles. Face à cette situation, Kuckelberg et Scarbeck ont récemment introduit une action en cessation environnementale devant la justice.
2: Molenbeek veut transformer le quartier des Étangs Noirs pour plus de verdure, des espaces de jeu et des rues sécurisées.
3: La commune a introduit une demande de permis pour réaménager plusieurs espaces publics dans le quartier. L'objectif est notamment de verduriser le quartier, de lutter contre les îlots de chaleur et améliorer la sécurité aux abords des écoles. Plusieurs rues sont concernées par ces futurs travaux. La commune souhaite sécuriser les abords de plusieurs écoles, donc concernant le stationnement. L'échevine des travaux publics, Salia Raïs, assure vouloir préserver un maximum de places existantes. Ces projets s'inscrivent dans le cadre du contrat de quartier Étangs Noirs et du contrat d'accès, contrat d'îlot Courtrai-Ostende. Une grande partie des aménagements sera subsidiée par la région. Le budget global dépasse actuellement 1,7 million d'euros. En parallèle, un autre chantier avance, le réaménagement du parc et de la fonderie. Celui-ci prévoit de nouveaux équipements ludiques et pédagogiques, une amélioration de l'accessibilité et davantage de désimperméabilisation. Un budget de près de 2 millions d'euros a été prévu, principalement là, financé aussi par la région.
2: Mannequin Peace s'est associé au gang des vieux en colère.
3: Oui, il a revêtu lundi un nouveau costume en hommage au gang des vieux en colère, un mouvement citoyen indépendant qui milite notamment pour que les seniors et les générations futures puissent vieillir dans la dignité. Le choix de cette remise organisée à l'occasion de la Journée internationale des espèces menacées était volontaire. Il visait à dénoncer avec humour l'agisme que le collectif estime polluer le vivre ensemble. Lors de la cérémonie à l'hôtel de ville de Bruxelles, le conseiller communal à la ville de Bruxelles, Serge Longlin, a salué l'engagement du mouvement. Un Bruxellois mécontent s'est déjà

0: l'état des refuges, des aires de reproduction et des aires de repos de plusieurs espèces animales et de perturber les spécimens de ces espèces durant la période de reproduction, de dépendance d'hivernation ou de migration pendant le chantier de construction d'un nouveau stade de football. Cette décision avait été confirmée par le Collège de l'Environnement aux grandes dames des associations We Are Nature, Inter-Environnement et Natagora qui avaient introduit des recours au gouvernement. Recours rejeté, la dérogation environnementale a été délivrée. Le dossier est loin d'être bouclé. Les associations ont encore la possibilité d'introduire un recours au Conseil d'État.
1: Et enfin, on termine par Canal. Feu vert pour un prêt de 60 millions et 18,6 millions de moyens de fonctionnement.
0: Oui, Canal va disposer cette année de 28 millions d'euros de fonds de fonctionnement pour pouvoir ouvrir le musée. Je vous rappelle que l'ouverture est prévue en novembre prochain. Une partie des fonds avait déjà été débloquée l'année dernière et au début de cette année. Jeudi dernier, le gouvernement bruxellois a décidé d'octroyer les 18,6 millions restants. Et puis, un prêt de 60 millions d'euros a également été accordé pour finaliser les travaux d'infrastructure et payer la facture de construction. Entre-temps, les responsables de Canal et le gouvernement bruxellois travaillent à l'élaboration d'un nouveau business plan pour l'après-2028. Dans le nouveau contrat de gestion, le gouvernement souhaite élaborer une nouvelle approche, notamment en matière de partenariat, de gouvernance et de gestion financière.
1: Merci beaucoup Frédéric. Merci d'être avec nous dans Bruxelles, ma Belge. On va retrouver l'édito de Vincent Delcor, le temps d'écouter Tiff Barreau. Ciao.

Peut-être que vous n'êtes pas tous des grands adeptes des réseaux sociaux, ne vous en faites pas, vous ne ratez pas forcément grand-chose. Il n'empêche, si vous voulez tout de même savoir ce qui s'y passe, eh bien, voici une brève présentation de deux épisodes récents. Les stories n'étaient pas réussies.

0: Cette phrase, eh bien, c'est une phrase tragique. Paolo Falzone n'était pas satisfait du résultat de ses premières vidéos, ses premières stories. C'est la raison pour laquelle il décida, lors de cette nuit tragique, de se filmer encore et d'accélérer à nouveau pour impressionner ses abonnés sur les réseaux sociaux, pour accroître son audience, pour se sentir plus important, plus influent. Quelques instants plus tard survient le drame, 7 morts et plus de 80 blessés. Au terme de son procès, le jury d'assises statuera sur la peine. Mais en attendant, l'homme a déjà été condamné, insulté, humilié sur les réseaux sociaux. Deuxième épisode, je ne sais pas si vous connaissez la sœur Albertine, membre de la communauté du Chemin Neuf. Cette Française est l'une des influenceuses cathos ou missionnaires du numérique les plus connues en francophonie. Mais depuis quelques semaines, elle est dans la tourmente. À gauche, on lui reproche de ne pas être une véritable religieuse. À droite, on l'accuse d'être moderniste. Entre ceux qui l'attaquent et ceux qui osent sa défense, les saillies sont peu charitables. Et l'image que toutes ces personnes donnent de notre religion n'est franchement pas belle à voir. Alors, notre société n'a évidemment pas attendu l'avènement des réseaux sociaux, on le sait bien, pour cultiver le sens de l'attaque et de l'excès. Reste qu'en offrant une prime à la polarisation et en faisant croire à chacun et chacune que son avis est pertinent sur tout, ces réseaux libèrent nos pulsions les moins glorieuses. Dans ce sacré chaos, il y a tout de même certaines voix qui sortent du lot. Cette semaine, dans le journal Dimanche et sur le Catobel, on donne notamment la parole à Jean Decote, président honoraire de la Cour de cassation. Il nous invite à croire en la justice, cette institution de la mesure, comme il l'appelle, qui défend l'idée que le malfaiteur n'est jamais réductible à sa faute. Une autre voix qui nous inspire, bien sûr, c'est Léon XIV, à l'occasion du Dimanche des médias, qu'on célébrera ce dimanche. Et face au bouleversement technologique qui touche le monde de la communication, le pape nous invite, je cite, « à grandir en humanité et en connaissance grâce à une utilisation judicieuse des outils puissants à notre service ». Eh bien, quant à vous, en écoutant RCF, en lisant peut-être le Journal Dimanche, en soutenant peut-être aussi financièrement RCF ou Catobel, vous ne manifestez pas seulement votre attachement à ces voix inspirantes, mais vous nous aidez aussi à les faire entendre largement, y compris sur les réseaux sociaux. Alors aujourd'hui, eh bien, je vous dis merci d'être à nos côtés.
1: Merci beaucoup Vincent Delcor et merci à vous de nous écouter. Vincent Delcor, directeur de la rédaction de Catobel.
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1: Dans quelques minutes, on va retrouver Au fil de la vie, présenté par Frédéric Petit. Frédéric qui va recevoir aujourd'hui Sylvie Beauvois et l'abbé François Gutgeber pour parler du pèlerinage organisé à l'automne, Lourdes, Cancer, Espérance. On les retrouve donc tous les trois juste après ce titre de Neil Young.

0: Heart of Gold, c'était Neil Young. Et à présent, eh bien, on retrouve Au fil de la vie, présenté par Frédéric Petit. Frédéric, aujourd'hui, vous nous préparez un pèlerinage pour cet automne avec vos deux invités.
1: Exactement, Delphine. Chaque année, des milliers de pèlerins prennent le chemin de Lourdes pour aller certainement trouver le réconfort auprès de la Vierge Marie et puis aussi trouver une présence fraternelle auprès des autres pèlerins. Parmi ces pèlerins, en septembre prochain, il y aura ceux qui participent au pèlerinage international Lourdes Cancer Espérance. Alors pour parler de ce pèlerinage en particulier, je reçois aujourd'hui dans Au fil de la vie Sylvie Beauvois et l'abbé François Goodgeber. Sylvie, vous êtes membre du comité belge de ce pèlerinage, hein, Lourdes Cancer Espérance. Et vous, l'abbé François Goodgeber, vous êtes l'aumônier belge pour ce pèlerinage. Alors, d'abord, avant toute chose, je pense qu'il est essentiel de poser les balises et de nous présenter cette association, donc Lourdes Cancer Espérance. Sylvie.
2: C'est une association qui s'adresse aux personnes concernées par le cancer, soit par leur propre histoire, soit par leur famille, dans le but de leur offrir l'espérance chrétienne.
1: Ça veut dire que pour participer à ce pèlerinage, on doit soi-même être malade, avoir été malade, être en rémission.
2: Ou avoir accompagné en fin de vie une amie ou un proche qui est mort du cancer et n'est pas obligé d'être désolé, mais en tout cas, on veut offrir une consolation. On n'a même pas obligatoirement chrétien pratiquant. Il y a des gens qui sont loin de l'Église qui viennent. La Sainte Vierge est la logique pour rattraper ceux qui ont fui son Fils.
1: Oui. Ça veut dire que pour participer au pèlerinage, donc on doit d'abord vous contacter et présenter entre guillemets sa candidature.
2: Oui, je ne sais pas si c'est le moment de donner l'adresse mail à laquelle.
1: Non.
2: Mais on discerne un petit peu pour voir si c'est le bon pèlerinage pour cette personne-là. Mais on est ouvert vraiment à un maximum de gens. On veut être le relais de l'invitation de Marie. Elle a dit à la petite Bernadette, voulez-vous me faire la grâce de venir? Et voilà, elle est peut-être en train de le dire à l'un ou l'autre et on espère les accueillir.
1: C'est un pèlerinage qui rassemble donc des malades qui viennent de plusieurs pays. Donc la délégation belge, mais il y a aussi d'autres délégations. Vous êtes combien à vous retrouver sur place, Père Abbé François?
3: Alors, je précise que c'est pas vraiment international, c'est francophone.
1: Voilà.
3: Donc, tous les groupes viennent de toutes les régions de France, plus la Suisse francophone, Luxembourg et Belgique francophone, voilà.
1: Oui, ça représente combien de personnes environ?
3: Sur place?
1: Sur place, oui.
3: Bon, c'est quelques milliers de personnes.
2: On est 4000.
0: Ouais. Ça apporte quoi, justement, de réunir autant de personnes de régions francophones? Pourquoi ne pas vous en être tenu à simplement la Belgique?
3: Je crois qu'il y a le fait de se rassembler, il y a une puissance de prière qui se dégage.
0: Même quand on est autant?
3: Je pense.
0: Oui.
3: Je pense, franchement. Oui. Et puis, des personnes qui, souffrant de la même maladie, peuvent échanger leur expérience de foi, leur expérience aussi de souffrance physique, c'est important pour elles.
2: Je peux préciser quelque chose.
1: Oui, allez-y.
2: Du point de vue historique, cette association est née à Lourdes il y a 40 ans. Et il y a 30 ans, une Belge regardait la télévision et a vu que c'était la messe de Lourdes Cancer Espérance. Elle a voulu rejoindre une délégation française, des Yvelines, et puis est née la délégation belge.
1: Alors vous, Sylvie, comment vous êtes arrivée à Lourdes Cancer Espérance?
2: En 2014, j'ai eu un diagnostic de cancer. J'ai voulu aller à Lourdes, que je connaissais. J'avais lu un petit bulletin j'avais été informée de l'existence de cette association. Et j'ai dit, non, je ne veux pas aller avec des gens qui ont le cancer, quoi. Je viens de faire mon traitement. J'ai été avec le diocèse, j'étais très contente. L'année d'après, j'ai dit, je voudrais quand même les découvrir, et j'étais enchantée. C'est un peu différent, on est moins nombreux, on est 40, on fait connaissance dans le quart. Et puis, on est touché de la même maladie. Et donc, c'est vrai qu'il y a des échanges très profonds, très vrais, très simples. On n'est pas obligé de se déballer, mais bon, au cours d'un repas, on peut expliquer ce qu'on a vécu et on se réconforte mutuellement. Et puis surtout, la Sainte Vierge nous réconforte.
1: Et puis, ça apporte certainement de pouvoir dialoguer avec des personnes qui ont traversé ou qui traversent les mêmes étapes, les mêmes épreuves.
2: Au cours de la semaine de pèlerinage, il y a un temps d'échange et des gens qui, donc autour d'une même table, vous avez des gens de délégations différentes qui ne se connaissent pas. Mmh. Et ça libère la parole. Mmh. Et il y a aussi des tables d'accompagnants. Donc la personne qui n'en peut plus, elle peut enfin le dire qu'elle n'en peut plus, quoi. Mmh.
0: C'est peut-être plus facile aussi de parler, entre guillemets, à des inconnus qu'à des proches.
2: Oui. Mmh. Je me souviens, une messe, il y a eu un témoignage d'un veuf et la dame à côté de moi, elle est tombée dans mes bras. Je ne la connaissais pas du tout, mais elle s'était reconnue, quoi.
1: Oui, c'est ça.
2: Un lieu où on peut pleurer et être accueilli.
1: Et puis, où peut-être on peut être libre de dire ce qu'on a, ce qu'on pense, sans peser peut-être aussi sur ses proches.
2: Oui, certainement. Mmh.
1: Mmh. Abbé François, comment est-ce que vous êtes arrivé dans cette association ?
3: Alors, c'est une paroissienne qui m'a invité à participer à ce pèlerinage. C'était en 2018. Alors, elle avait déjà fait plusieurs fois le pèlerinage. Elle avait vu que le prêtre accompagnant prenait de l'âge, était fatigué et avait même annoncé qu'il comptait arrêter. Et donc, elle m'a invité parce qu'elle trouvait qu'elle me voyait très bien comme aumônier du pèlerinage de Lourdes Cancer Espérance. Oui. J'ai accepté une première fois sans trop savoir. Mm-hmm. Et donc, j'ai accompagné donc, le groupe avec le prêtre, mon prédécesseur, si je puis dire. Et puis voilà, mon prédécesseur a arrêté de participer. Et puis j'ai pris la relève.
1: Vous avez pris le relève, oui.
3: Voilà. Alors, avec beaucoup de réticence, c'est vrai, parce que je suis prêtre de paroisse. À l'époque, j'étais à Uccle. Et c'est difficile pour un prêtre de paroisse de s'absenter ici. Je dois m'absenter deux dimanches de suite, ce qui est difficile.
1: Beaucoup, oui.
3: Mais je dirais que la Providence divine est là. Et puis la Vierge Marie, parfois, je lui remets ça. Je dis, mais je dois trouver des prêtres remplaçants. C'est difficile. Marie, je te confie ça. Et je vois qu'elle agit.
1: Il y a toujours une solution.
3: Voilà, ça se met en place.
1: Et qu'est-ce que ça vous apporte, à vous, cette participation ?
3: Énormément. Alors, pourquoi ? Parce que quand les personnes qui sont touchées par la maladie, ça remet beaucoup de choses en question. Et je dirais qu'on évacue un peu tout le superficiel. On va directement en profondeur et au cœur même de ce qui touche les pèlerins. Quoi. Ouais, ça me plaît beaucoup.
1: Et alors, est-ce que cette expérience que vous avez avec les pèlerins, ça vous aide aussi après, quand vous êtes de retour en paroisse ?
3: Ça m'aide beaucoup dans mon ministère. Je dirais que parce que je vois surtout à travers le sacrement de réconciliation, l'Esprit Saint, la grâce de Dieu qui travaille les cœurs. Et c'est, moi je me sens porté par les pèlerins, même si je ne suis pas touché par la maladie. Mais c'est eux qui me portent, paradoxalement.
1: Mmh. Et Sylvie, très concrètement, comment ça se passe alors, ce pèlerinage où vous partez cette année du 13 au 20 septembre? Vous partez d'où? Comment ça se passe?
2: Alors c'est un car qui démarre à Eupen, pour prendre les pèlerins de par là. Qui s'arrête à Bruxelles, qui continue vers Waterloo et puis Tournai.
1: C'est ça, donc c'est un ramassage, comme un ramassage scolaire.
2: Et la première année où j'y étais, j'étais stupéfaite de voir qu'avant la frontière française, on recevait déjà un croissant. Mm-hmm. Donc, bref. Alors c'est un dimanche, donc comme on démarre très très tôt, qu'on n'a pas l'occasion d'aller à la messe dans notre paroisse, l'abbé nous donne la messe le dimanche soir à jouer les tours dans le campanile. On a une escale là.
1: Oui.
2: Et puis le lendemain, lundi, on arrive à Lourdes avant les Français. Parce que les Français, ils arrivent le mardi soir, et le mardi, on a une journée entre Belges.
1: Entre Belges, c'est ça.
2: Avec également la messe avec l'abbé. Et puis mercredi, jeudi, vendredi, c'est le gros du pèlerinage. Ce sont les célébrations avec plein de monde. Mm-hmm. Et le vendredi, ça culmine avec le sacrement des malades. Et c'est très très beau. Cette grande basilique est remplie de gens et de prêtres qui viennent donner l'onction aux gens, et vous entendez ce chuchotement, et que Dieu te relève. Et c'est un grand moment de recueillement et de joie et d'émotion.
1: Il y a le pèlerinage, donc, mais est-ce que vous avez d'autres occasions dans l'année de vous rencontrer, de vous soutenir? Parce que je pense que vous parlez d'une semaine certainement qui doit porter et qui doit apporter énormément, mais après, pendant l'année, quand on est malade ou quand on est en rémission, on peut avoir certainement aussi des moments de down. Et est-ce que vous avez l'occasion de vous rencontrer aussi ?
2: Ce qui est chouette, c'est qu'au moment de ce sacrement des malades, il y a à chaque fois un parrain ou une marraine. Mmh. Donc ça a créé déjà un lien.
1: Ouais.
2: Nous avons aussi à Bruxelles une Eucharistie tous les mois, dans les autres provinces aussi, c'est organisé localement, les rencontres mensuelles. Et puis alors justement, on s'entraide. S'il y a quelqu'un qui doit aller à la consultation, mais n'est pas sûr de bien comprendre ce que le docteur lui dit, on l'accompagne. Il est hospitalisé, on va lui rendre visite. À un moment donné, il y a eu une image de la Sainte Vierge qui a circulé, et on allait l'apporter à la personne la plus souffrante, et le prier devant cette image, et c'était une unité, quoi.
1: Alors, la maladie, elle touche tout le monde, tous les âges. Ça veut dire que vous accompagnez aussi des enfants dans ce pèlerinage? Ou des plus jeunes?
3: Dans notre groupe, à ma connaissance, je n'en ai pas encore eu, mais toi qui es plus ancienne peut-être.
2: On se sent prêt à accueillir des jeunes et des enfants, mais ça ne s'est pas encore présenté. En tout cas, sur place, il y a un groupe qui est spécialement destiné à l'accompagnement des enfants. Le groupe international des enfants, je dirais.
1: C'est ça.
2: Les enfants de patients malades ou les enfants eux-mêmes malades.
1: Voilà.
2: Donc on est prêt, mais on n'a pas encore eu l'occasion. Et des jeunes, on serait heureux aussi et qu'ils puissent venir, malheureusement, du 13 au 20 septembre. Ils sont souvent prêts.
1: C'est le moment de la rentrée dans les hautes écoles et dans les universités, effectivement.
2: On rêve d'avoir une semaine, un stagiaire qui vient pour son stage, hein, mais voilà. On n'a pas encore trouvé le moyen d'organiser ça.
1: Ah ben, on lance l'appel, hein, à la fois aux hautes écoles
2: et aux
1: jeunes, aux étudiants, et certainement à la Vierge Marie aussi. Hein,
2: si on lui
1: lance l'appel, elle trouvera peut-être la solution aussi.
3: Hein. Je voudrais juste ajouter un détail. Donc, nous avons quand même, venant de Belgique, deux jours de voyage.
1: Oui.
3: Je rappelle que ce n'est pas un cas médicalisé.
1: C'est ça.
3: Donc, les personnes qui sont vraiment gravement atteintes, qui ne peuvent plus bouger, malheureusement,
1: vous les portez avec vous.
3: On les porte dans la prière,
1: vous.
3: Bien sûr.
1: Mm-hmm.
3: Voilà.
1: Est-ce que donc on peut s'inscrire si on entend cette émission et qu'on se dit, tiens, mais vraiment, j'ai envie de participer à cette expérience. Comment est-ce qu'on fait?
2: On envoie un mail à lce.belgique@gmail.com. LCE comme Lourdes Cancer Espérance en petites lettres. Point Belgique.
1: Et on vous contacte donc et on explique pourquoi on veut participer à ce pèlerinage. Donc, qui se tiendra, je le rappelle, du 13 au 20 septembre. Vous accueillez un groupe de 40 personnes. Donc, j'imagine qu'il ne faut pas tarder non plus pour vous contacter.
2: Bon, si on est 80, on prend deux quarts. Alors,
1: d'accord.
2: Hein. Parce que le chauffeur de quart participe, j'ai oublié de dire. Oui. Hein, il participe au pèlerinage aussi.
1: Ah, formidable. Ouais. Formidable. Eh bien, un tout grand merci à vous, Sylvie Beauvois, et à vous, monsieur l'abbé Gutgeber, pour être venu nous parler donc, de Lourdes Cancer Espérance. Hein, donc, un pèlerinage qui va plus loin, certainement, que le pèlerinage et qui crée une vraie fraternité et une vraie communauté autour des personnes malades. Un tout grand merci à vous.
2: Merci beaucoup.
0: Merci beaucoup, Frédéric Petit. On vous retrouve, bien sûr, très vite pour un nouvel épisode d'Au fil de la vie. Nous, on va se retrouver tout à l'heure pour La vie est belge, le temps d'écouter le journal de Radio Vatican. À tout à l'heure.
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1: Reprise de l'offensive russe en Ukraine après 3 jours de trêve violée de part et d'autre de la frontière. Hier, l'UE a pris de nouvelles sanctions contre des entités russes accusées d'avoir enlevé des milliers d'enfants ukrainiens. Reportage en début de ce journal. Haïti au cœur des prières au Vatican. Une messe pour la paix a été célébrée samedi dernier à Sainte-Marie-Majeure. Le vice-président de la conférence épiscopale haïtienne appelle au soutien international. Nous l'entendrons. Le Venezuela ne deviendra pas le 51e État des États-Unis, clarification de la présidente par intérim du pays après des informations révélées par plusieurs médias américains. Et puis le haut représentant international de Bosnie-Herzégovine, garant de l'unité du pays, annonce sa démission.
2: Radio Vatican, le journal, Alexandra Sirgan.
1: Bonjour à tous. Le Kremlin annonce reprendre son offensive en Ukraine après la fin du cessez-le-feu de 3 jours. Cette trêve qui n'avait de tel que le nom a officiellement expiré la nuit dernière à minuit. 200 drones auraient depuis été lancés sur l'Ukraine, tandis que Moscou assure avoir abattu 27 drones ukrainiens. L'une des problématiques de ce conflit reste les enfants déportés de force, problématique auquel le Saint-Siège est très attentif. Un sommet spécial s'est tenu hier soir à Bruxelles. Les 27 ont annoncé des sanctions contre une vingtaine de responsables et d'organisations russes accusées d'avoir transféré ses enfants en Russie ou dans les territoires ukrainiens occupés. Plus de 20 500 enfants sont concernés. En attendant que la justice internationale fasse son travail, les Ukrainiens se mobilisent pour le retour des leurs. Reportage signé Emmanuel Chaz.
3: Ils ont essayé de faire de moi un outil de propagande. On m'a appris à écrire le russe et un jour mon médecin est venu me voir. Il m'a dit que maintenant je ne pouvais plus dire « gloire à l'Ukraine », mais « gloire à l'Ukraine qui fait partie intégrante de la Russie ».
4: Cette voix est celle d'Ilia, un adolescent qui en 2022 avait 9 ans. Il vivait à Mariupol avec sa mère, morte dans un bombardement. Il en a réchappé, gravement blessé, et transporté de force par les Russes dans la ville occupée de Donetsk. Si sa grand-mère a pu le récupérer en 2023, le sort de plus de 20 500 autres enfants ukrainiens, déportés eux aussi par la Russie, est toujours incertain, et le temps presse. Pour la psychologue Yulia Tukalenko de l'ONG Voices of Children, les conséquences de leur déportation auront un impact durable sur ces enfants.
5: Chaque mois ou année de séjour a un impact considérable sur la construction d'identité, sur la manière dont une personne se construit, sur sa vision de l'avenir. Le principal problème est que, plongés dans un tel vide informationnel, soumis à une pression constante, ils perdent le contrôle d'eux-mêmes. Ils développent une grande méfiance envers le monde en général, ce qui rend plus difficile la création de liens.
4: Pour accélérer le retour de ces milliers d'enfants, c'est désormais vers ses alliés que le gouvernement ukrainien se tourne. Emmanuel Chaz, Kiev, RFI pour Radio Vatican.
1: Et les enfants victimes collatérales de la guerre également en Terre Sainte. 70 enfants palestiniens ont été tués en Cisjordanie depuis le début des opérations israéliennes en janvier 2025, a dénoncé ce mardi l'UNICEF. 93% d'entre eux ont été tués par les forces israéliennes. La réponse iranienne aux États-Unis est à prendre ou à laisser, met en garde Téhéran. Ces déclarations surviennent après celles de Donald Trump qui a jugé lundi que la proposition iranienne n'était pas recevable. Les deux pays campés sur leur position menacent de relancer les hostilités. En attendant au sud-Liban, pas d'accalmie. Les échanges de tirs entre les forces israéliennes et le Hezbollah allié de l'Iran se poursuivent. Hier, 6 personnes ont été tuées dans un bombardement aérien israélien non loin de la ville de Tyr. C'est un autre pays meurtri par la violence et suivi de près par le Saint-Siège. Haïti est confronté depuis 2021 à une crise sans précédent liée à la violence des groupes armés. Le week-end dernier, le Premier ministre haïtien a été reçu par le pape Léon XIV avant de s'entretenir à la secrétaire d'État. Les questions humanitaires, migratoires et sécuritaires ont notamment été abordées. Une messe pour la paix en Haïti a ensuite été célébrée samedi après-midi par le cardinal Parolin. Joint par téléphone, Mgr Pierre-André Dumas, évêque d'Ansavo et de Miragoan, appelle à ne pas oublier le pays caribéen. On l'écoute.
6: Haïti a besoin de l'attention de la communauté nationale. Haïti a besoin d'être soutenu, a besoin de cette solidarité et subsidiarité internationale. Le Saint-Siège continue à rappeler au monde que Haïti ne peut pas être oublié. Haïti Il ne peut pas être abandonné à l'indifférence, ni réduite en quelque sorte de violence et d'instabilité. Non, oh, Haïti veut vivre. L'Église désire encourager avec force tous les efforts nécessaires pour un dialogue dans le pays et en même temps pour faciliter la réconciliation nationale au niveau du peuple haïtien et aussi en quelque sorte participer à la reconstruction institutionnelle et à la promotion de la dignité humaine. En ce sens, le dialogue entre le gouvernement et l'Église est essentiel.
1: Des propos recueillis par Federico Piana. Le journaliste français Christophe Glaise, condamné à 7 ans de prison et détenu depuis près d'un an en Algérie, a reçu hier la première visite d'un diplomate français depuis son incarcération. Information révélée par Reporters sans frontières ce mardi, signe d'un réchauffement des relations entre Paris et Alger. Deuxième jour du sommet franco-africain à Nairobi, en présence d'Emmanuel Macron. Hier, lors du premier volet économique du forum, le président français a annoncé 23 milliards d'euros d'investissement pour l'Afrique, dont 14 milliards d'investissements strictement français, privés et publics. Il doit aujourd'hui rencontrer les dirigeants africains. Le Venezuela ne sera jamais le 51e État des États-Unis. Hier, la présidente par intérim Delcy Rodriguez a tenu à mettre les choses au clair. Selon les dires d'un journaliste de Fox News, Donald Trump envisagerait sérieusement cette possibilité. La correspondance régionale de William Gazo.
7: Présente à La Haye pour défendre l'appartenance de l'Essequibo comme partie intégrante du territoire vénézuélien, Delcy Rodriguez avait une autre mise au clair à faire lundi. En sortant de la Cour internationale de justice, la présidente par intérim a rappelé à Donald Trump que le Venezuela n'est pas et ne sera jamais la colonie de qui que ce soit, nous sommes un pays libre et indépendant, a insisté Delcy Rodriguez. Arrivée au pouvoir après la capture de Nicolas Maduro le 3 janvier dernier, la chef d'État vénézuélienne doit en bonne partie sa position au soutien dont elle jouit de la part de la Maison Blanche. Au Venezuela, les voix les plus critiques l'accusent même d'être le pantin de Washington. C'est que depuis son arrivée au pouvoir, Delcy Rodriguez semble facilement céder aux exigences nord-américaines. En témoigne la libération de prisonniers politiques ou encore l'approbation des réformes concernant l'exploitation minière et pétrolière, ouvrant les portes de ces deux secteurs aux entreprises américaines. Des concessions qui ont en tout cas déjà permis à Delcy Rodriguez de renforcer son pouvoir, tandis que l'organisation d'élections présidentielles n'est toujours pas d'actualité. Bogota, William Gazo pour Radio Vatican.
1: C'est une décision inattendue qui a pris de court la Bosnie-Herzégovine. Le haut représentant international garant de l'unité du pays vient d'annoncer sa démission et sa succession promet d'être très difficile à organiser. Les explications avec Simon Rico.
8: L'information avait fuité dès ce week-end avant d'être confirmée lundi par son bureau. L'Allemand Christian Schmidt a démissionné de son poste de haut représentant international, invoquant des raisons personnelles. Ce départ précipité sonne comme un aveu d'échec pour celui qui espérait parvenir à mener les réformes nécessaires pour que la Bosnie-Herzégovine puisse enfin se passer de la supervision internationale mise en place fin 1995 lors des accords de paix de Dayton. Là, son mandat aura surtout été marqué par de multiples polémiques. On se souvient de sa réforme de la loi électorale annoncée le jour même des législatives 2022 et surtout du bras de fer herculéen avec l'homme fort des Serbes de Bosnie, Milorad Dodik. Ce dernier a d'ailleurs très vite réagi en assurant que Christian Schmidt partait comme il était arrivé, sans légitimité. Il est vrai que le Conseil de sécurité de l'ONU n'avait pas voté sa nomination, la Russie et la Chine s'opposant désormais au fait que le haut représentant international dispose de pouvoirs suprêmes qui font de lui une sorte de gouverneur. Dans ces conditions et vu le contexte géopolitique international très tendu, la nomination d'un successeur sera très compliquée. Voilà qui pourrait profiter aux velléités sécessionnistes de l'entité serbe au risque de déstabiliser tous les Balkans. Simon Rico, Belgrade, pour Radio Vatican.
1: Après des semaines en vase clos, les passagers restants à bord du MV Ondus ont tous fini par être évacués vers leur pays d'origine hier, ouvrant un nouveau chapitre dans la gestion de ce foyer d'infection à antivirus inédit. 3 personnes sont mortes, 7 patients sont classés en cas confirmé et un autre en cas probable. Dans le sillage de l'OMS, l'Organisation mondiale de la santé, les experts soulignent que le risque d'épidémie est faible à l'échelle mondiale, mais invitent à la prudence pour casser toute chaîne de transmission. C'est la fin de ce journal. Retour de l'actualité en langue française à 18h, heure de Rome. Vous serez en compagnie de Xavier Sartre. D'ici là, une très belle après-midi à toutes et à tous.

0: Et c'était le journal de Radio Vatican. 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

0: Et merci d'être avec nous dans La Vie est Belge. Bienvenue à vous. J'espère que vous allez bien en ce jour de grève nationale. Aujourd'hui, on va parler de cartographie. C'est le thème, en tout cas, du labo chantier qui aura lieu les 23 et 24 mai. Les labos chantiers, c'est les labos chantiers proposés par le théâtre Variété, le futur théâtre Variété qui va rouvrir ses portes, et donc les labos chantiers sont organisés pour préparer le public à cette réouverture. Et donc le thème, justement, je vous le disais, donc de ce prochain labo chantier, ce sera Entre les lignes. Nous aurons donc un invité tout à l'heure, et puis on parlera aussi d'une pièce, et là ça va se passer beaucoup plus tôt hein, puisqu'il s'agit des 12 et 13 mai, une pièce qui s'appelle Sous vos yeux. C'est un spectacle inclusif, un spectacle qui interpelle, c'est une expérience, et c'est proposé par Alteo Liège, et la troupe des comédiens est accompagnée par les professionnels de la troupe Acteurs de l'ombre. Donc nous aurons la responsable du projet, la coordinatrice plus précisément du projet, Ariane Herman. Mais pour le moment, je vous propose de retrouver Dany et son Histoire de voir.
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2: J'aimerais vous emmener dans un monde où l'amour murmure plus qu'il ne s'affirme. Un monde de robes de soie, de conversations à mi-voix, de musique jouée sous les arbres. Un monde que seul Jean-Antoine Watteau est capable de créer pour nous faire rêver. Watteau est né en octobre 1684 à Valenciennes, en France, et n'a vécu que 37 ans. Une vie courte, presque effacée, discrète. Et pourtant, il a bouleversé la peinture française en inventant un univers à lui tout seul, celui des fêtes galantes. Les fêtes galantes, ce sont ces scènes élégantes où des hommes et des femmes se retrouvent dans des jardins idéalisés. On y flirte, on y danse, on y chante parfois, mais surtout, on y rêve. Car chez Watteau, il se passe toujours quelque chose d'indéfinissable. On ne sait jamais vraiment si les personnages viennent d'arriver ou s'ils sont déjà sur le point de se quitter. Et c'est peut-être là le génie de Watteau. Peindre l'instant fragile. Pas le grand amour triomphant, pas le drame spectaculaire, non. L'hésitation d'un regard, la douceur d'un geste, la mélancolie qui flotte derrière une fête. Son tableau le plus célèbre, le pèlerinage à l'île de Cythère, est d'ailleurs tout entier construit sur cette ambiguïté. Laissez-moi vous le décrire. Sur fond de paysage bucolique au bord d'un lac, une quinzaine de personnes, accompagnées d'êtres mythologiques, comme ces petits amours qui volaient autour d'elles. Certains discutent, d'autres chuchotent. Ceux-ci sont assis et se murmurent à l'oreille. Ceux-là sont debout et s'enlacent. Je te compte, fleurette, tu me susurres des mots doux. Ces élégants personnages embarquent-ils vers l'île de l'amour ou la quittent-ils déjà? Eh, les spécialistes hésitent encore. Et Watteau, probablement, aurait adoré cette incertitude. Ces personnages semblent légers comme des acteurs de théâtre. Ce n'est pas un hasard. Watteau aimait énormément la comédie italienne, les costumes, les scènes jouées, les masques. Chez lui, la vie devient spectacle. Un spectacle tendre, un peu triste, nostalgique. Beaucoup d'artistes peignent des personnages. Watteau, lui, peint l'air autour d'eux. Ses étoffes frémissent. Les feuillages respirent. La lumière glisse doucement sur les satins et les dentelles. Tout semble délicat, fugitif, prêt à disparaître. C'est sans doute pour cela que ses œuvres touchent encore autant aujourd'hui. Elles parlent du temps qui passe, de la beauté fragile des moments heureux, de ces instants dont on sent déjà qu'ils ne dureront pas. Et puis il y a ses dessins, ses esquisses, ses fameuses sanguines. avec quelques traits rouges, presque rien. Il parvient à donner vie à une épaule, à une nuque, à un mouvement de main. Ses esquisses sont d'une souplesse extraordinaire. On dirait qu'il effleure le papier au lieu de le dessiner. Rappelez-vous le tableau Les deux cousines et la fragilité qui s'en dégage. Comparez donc le tableau terminé avec les esquisses de ses sanguines. Quelle recherche dans le geste, quelle préparation dans le rendu du satin des robes, quelle élégance naturelle dans le port. Ce peintre parle autant au cœur qu'aux yeux. On peut presque entendre les étoffes froissées, les conversations chuchotées, les musiques lointaines. La légende dit qu'au XVIIIe siècle, l'Académie royale ne savait même pas comment classer son travail et qu'alors, pour lui, elle inventa une catégorie spéciale, la fête galante, un genre créé pour un seul homme, ce qui finalement est assez rare dans l'histoire de l'art. Derrière l'élégance raffinée de ces tableaux, derrière les rubans, les musiques et les jardins enchantés, il y a toujours chez Watteau une légère brume de nostalgie, comme si la fête était magnifique précisément parce qu'elle va bientôt finir. Et c'est peut-être cela, au fond, la véritable grâce de Watteau, avoir peint non pas le bonheur, mais sa fragilité.
0: Que c'est bien dit. Dany, merci beaucoup pour cette histoire de savoir, donc de Watteau et des fêtes galantes. On va rester dans un univers, eh bien celui, le musical de Karen Anne.

0: la vie est belle. C'était Kerenan.
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0: Et on est en duplex de Liège aujourd'hui pour recevoir une invitée, la responsable, la coordinatrice d'un projet particulier et enrichissant et réjouissant, je le dis. L'invitée, c'est Ariane Hermans, de Alteo Liège, donc, et elle nous propose un spectacle inclusif, c'est du théâtre Action, c'est une création collective, ça s'appelle Sous vos yeux et ça aura lieu au B3 les 12 et 13 mai, donc en fait ce soir et demain, et on va en parler avec elle. Bonjour, bonjour Ariane. Voilà, bonjour Ariane.
2: Oui, bonjour.
0: Oui,
2: bonjour,
0: voilà. Bonjour. Oui, bonjour. Merci d'être avec nous. Ariane Hermans, donc vous êtes la coordinatrice de ce projet, cette pièce de spectacle inclusive Sous vos yeux. Vous pouvez nous en dire un petit peu plus parce que c'est une façon de regarder le monde différemment.
2: Oui, alors Alteo, on est une ASBL et notre objet social, c'est de rendre la société plus inclusive. Et donc, chaque fois que nous mettons sur pied un projet, on veille à ce qu'il soit inclusif, c'est-à-dire que tout le monde y est le bienvenu, que l'on soit en situation de handicap ou non, que l'on soit en situation de maladie longue durée ou non. Et donc, on a monté la pièce de théâtre avec 10 comédiens. Certains sont valides, certains ont un handicap visible, d'autres ont un handicap invisible.
0: Oui, c'est important de le rappeler, ça aussi, les handicaps invisibles, parce qu'on les oublie souvent, et pourtant, ils sont aussi bien présents.
2: Oui, et dans la pièce, on a une personne qui a l'air absolument en pleine forme, et pourtant, pour elle, ça a vraiment été un challenge d'apprendre son texte. Et elle fait un solo à un moment donné dans la pièce. Moi, je la trouve complètement bluffante. Ça a l'air très naturel pour nous, mais en fait, ça a nécessité des heures d'apprentissage, d'exercice, de travail. Et elle a besoin qu'on reconnaisse ça, parce que ça lui a demandé 10 fois plus d'efforts que quelqu'un d'autre.
0: Oui. En fait, ce spectacle, c'est aussi une façon, donc à la fois de façon littérale et aussi métaphorique, de nous mettre face à nous-mêmes, Ariane.
2: Oui, alors le regard est important chez Alteo, en fait.
0: Oui.
2: On travaille à faire changer les regards. Il y a 2 ans, on a fait un défilé de mode inclusif qui s'appelait « Regard échangé ». Et ici, le titre de la pièce, c'est « Sous vos yeux ». Donc, on est toujours dans le regard. Et effectivement, on a envie que les spectateurs puissent un peu changer le regard qu'ils portent sur le handicap. Et pourtant, c'est pas une pièce sur le handicap. C'était important pour nous de ne pas « Oh, voilà, nous sommes handicapés et nous allons vous parler du handicap ».
0: Oui.
2: Ça parle de la société de manière générale et de la société parfois un peu inquiétante dans laquelle nous vivons. Et donc, les comédiens vont soumettre le public à un jeu un peu stressant dans lequel le public va devoir prendre position un peu pour choisir dans quel genre de société ils ont envie de vivre.
0: Oui, c'est-à-dire que soit on va suivre les règles, soit on va s'en affranchir, mais forcément, il y a des conséquences.
2: Voilà, tout à fait. Et dans les personnages, il y en a qui choisissent une voie et d'autres en choisissent une autre. Et tous les personnages restent respectables, mais évidemment, nous, chez Alteo, il y a des choix que nous préférons.
0: Je comprends. En même temps, cette expérience, on comprend bien, c'est une histoire, c'est un jeu, mais c'est aussi quelque chose qui s'inscrit dans des expériences collectives, des expériences psychologiques qui ont déjà eu lieu par le passé, des faits un petit peu sociologiques aussi.
2: Ah oui, on part vraiment de la société telle qu'elle est maintenant, et toute la pièce a été construite sur des improvisations des comédiens, des apprentis comédiens.
0: Ouais.
2: Et évidemment, ils amènent des situations de vie concrètes auxquelles ils ont été confrontés, et on travaille la bonne réaction, celle qu'on aurait aimé que les gens aient, et on travaille la mauvaise réaction aussi pour la mettre en scène. Donc c'est du vécu, je pense que tout le monde va se reconnaître à un moment donné dans la pièce. J'essaye de ne pas trop...
0: Non, exactement, il ne faut pas trop en dire plus pour laisser l'effet de surprise, hein, bien sûr, oui. Pour laisser l'effet de surprise. Mais justement, alors dans ce cas-là, moi je vais vous demander, Ariane, puisque vous avez dit que c'était un travail d'improvisation, donc que les comédiens ont fait. Ils ont travaillé, par exemple, sur quel thème ? Est-ce que, par exemple, il y avait le mot, je sais pas moi, humiliation ou danger ? Enfin voilà, je prends volontiers des mots comme ça pour qu'on comprenne bien.
2: Alors, ils ont travaillé sur la consommation.
0: Ouais.
2: La société de consommation, ils ont travaillé sur la médiatisation à outrance et les réseaux sociaux.
0: Ouais.
2: Ils ont travaillé sur l'écologie et les animateurs comédiens d'acteurs de l'ombre,
0: ouais,
2: avec lesquels nous travaillons, les ont vraiment poussés
0: dans leur retranchement, presque, hein, des fois. Ouais, vraiment.
2: Parfois,
0: ouais,
2: les improvisations, elles étaient très émouvantes et les comédiens eux-mêmes étaient surpris de ce qu'ils parvenaient à faire sortir de leur trip sur des sujets qui peuvent paraître des sujets généraux, mais en fait, ça nous touche tous très fort.
0: Oui, ça nous touche tous très fort. Et puis, c'est vrai qu'on a tous, sur le thème, on se dit « Ah ben oui, mais il m'est arrivé quelque chose, là, l'autre jour. » Voilà, ça fait écho à ça. Vous avez parlé de la troupe Acteurs de l'Ombre. C'est important, effectivement, de la citer. Il me semble que ce n'est pas la première fois que vous travaillez avec eux. C'est aussi une compagnie qui est très, très engagée aussi sur la question de l'inclusivité.
2: Alors, c'est une compagnie hyper engagée, clairement. Ce sont des comédiens, mais qui sont aussi des animateurs socioculturels incroyables. Et leur objectif, c'est de donner la parole à tout le monde. Et donc, ils travaillent avec des publics fragilisés, que ce soit des publics en situation de handicap ou d'autres types de fragilité. Et leur objectif, c'est vraiment de donner la parole et la légitimité à des personnes qui, en général, ne l'ont pas ou n'osent pas la prendre. Alors, on a déjà travaillé de manière indirecte avec eux. Cette fois-ci, c'est vraiment une collaboration pure et dure, je vais dire.
0: Ouais, ouais. Et vous, justement, Ariane Hermans, en tant que coordinatrice du projet, est-ce que vous aussi, quand les comédiens travaillaient sur l'improvisation, vous vous êtes prise au jeu et vous avez pensé à des situations que vous aviez vécues ? Est-ce que vous êtes mis aussi parfois dans la peau des comédiennes et des comédiens sur place ?
2: Ah mais bien sûr, il y a des moments où je me suis dit que j'aurais dû prendre un rôle dans la pièce. Je serais en coulisses et je m'amuserais beaucoup en coulisses. Mais oui, c'est sûr qu'on a tous vécu ça. Et moi, en tant que coordinatrice du projet, j'étais spectatrice des improvisations. Et la pièce de théâtre met le spectateur vraiment en situation de spectateur, mais de spectateur actif. Et donc, effectivement, on se retrouve très fort là-dedans. Je vais prendre un petit exemple.
0: Oui.
2: On va parler de la gourmandise à un moment donné.
0: Très bien.
2: qui est traité sur le thème de la gourmandise alimentaire. Mais en fait, derrière, ça éveille toutes les notions de, justement, surconsommation. Et est-ce que je ne mange pas uniquement pour me consoler ou pour combler un vide, etc. et pas juste pour m'alimenter, qu'est-ce que ça cache derrière, qu'est-ce que la publicité me pousse à consommer quand je ne vais pas bien, alors qu'il y a un tas d'autres alternatives pour aller mieux. Et par exemple, l'alternative de la solidarité, des liens sociaux, etc. Donc oui, je pense que on peut être touché par tous les sujets qui sont abordés.
0: Oui, bon, maintenant on peut aussi croquer un bout de chocolat, on partage avec des amis. C'est aussi la solidarité, la gourmandise. Mais je comprends bien ce que vous dites, Ariane. C'est aussi une photo sur ce thème de la gourmandise. C'est aussi en écho avec un certain rapport à l'image de soi et aussi à des injonctions aussi de la société. Notamment, oui, bien sûr, aussi sur les troubles alimentaires, soit c'est souvent les femmes, en plus, soit on est trop mec, soit on est trop grosse. Enfin voilà, il y a toujours des injonctions un petit peu contradictoires. Ça évoque aussi forcément ça.
2: Ça évoque aussi ça, et il faut savoir que le thème de l'image de soi et de l'estime de soi, c'est un thème qui est cher à Alteo. Suite au défilé de mode, mais aussi on poursuit toute une campagne de sensibilisation du grand public et des enseignes de la mode pour que le regard change à nouveau, parce que toutes les personnes ont le droit d'être bien habillés, d'être bien dans leur peau,
0: oui.
2: de pouvoir se parer comme elles le souhaitent, quel que soit leur poids, quelle que soit leur morphologie, quel que soit leur handicap. Et donc c'est un sujet qui nous est cher. Pas qu'on veuille transformer tout le monde en starlette de la mode, pas du tout, mais on veut que tout le monde ait le choix, la liberté et le plaisir d'avoir une bonne estime de soi et une bonne image de soi.
0: Et alors, depuis que vous coordonnez ce projet, Ariane Hermans, au sein d'Alteo, quels ont été les retours justement sur l'image de soi? Et déjà, de façon plus générale, est-ce que vous avez l'impression que le regard porté sur toutes les formes de handicap commence enfin à changer?
2: Alors ça commence, on ne peut pas être pessimiste, et je pense que ça va mieux qu'il y a 60 ans où on cachait encore les personnes en situation de handicap, mais il y a encore du travail à faire, et effectivement il y a un travail à faire sur les handicaps invisibles, parce qu'il y a des difficultés derrière qui ne sautent pas aux yeux. Et puis il y a aussi, je pense, un travail à faire qui est étonnant, mais le handicap est devenu un peu plus reconnu, un peu,
0: oui,
2: je ne minimise
0: oui.
2: pas la situation, mais du coup les gens se disent bon, ça va, c'est bon, je suis tolérant, c'est bon, mais ils ne vont pas plus loin, ils ne rentrent pas réellement en relation avec la personne. Ils se contentent de ne pas juger et d'être gentils, polis.
0: Oui, c'est déjà pas mal, mais c'est pas assez.
2: Mais ils ne rentrent pas en réelle relation, et ça, il y a encore un gros travail à faire, parce que les personnes en situation de handicap sont des personnes comme les autres, avec des richesses et des richesses personnelles qui valent vraiment la peine d'être rencontrés.
0: Et c'est aussi tout l'objet donc de Alteo Liège. Est-ce que vous avez aussi d'autres projets déjà? Enfin, en même temps, vous êtes déjà bien dans la pièce qui va avoir lieu encore, je le dis, ce mardi soir et ce demain soir donc au B3 à Liège. Mais vous avez déjà d'autres idées pour justement faire entrer en contact les gens qui ne connaissent pas le handicap ou qui en ont encore peut-être peur et les personnes atteintes de toute forme de handicap?
2: Oui, on a sans cesse des projets.
0: Oui.
2: Il y en a un en cours pour le moment qui est une exposition didactique sur le handicap et la maladie invisible qui est en train de tourner un peu partout en Wallonie. Et puis on a un atelier de peinture qui traite de la résilience, et cet atelier peinture va déboucher sur une exposition en janvier 2027 qui sera à nouveau un moment de sensibilisation du grand public à la formidable résilience que les personnes en situation de maladie ou de handicap peuvent avoir. Et puis alors on a des projets au quotidien avec nos membres, qui sont des projets sportifs, des projets de loisirs, des projets plus politiques, parce qu'on essaye de faire changer les choses au niveau politique,
0: oui,
2: également.
0: Oui, aussi, c'est important.
2: On n'arrête pas.
0: Vous n'arrêtez pas. Bah, écoutez, on aura l'occasion encore, Ariane Hermans, donc d'Alteo, de continuer, de revenir avec vous sur les projets donc, pour faire changer le regard sur le handicap. Et je rappelle donc cette pièce, ce spectacle inclusif, Sous vos yeux, donc, qui a lieu ce soir et demain soir au B3 à Liège, donc sur la place des Arts, et c'est à partir de 19h30, donc toute une galerie de comédiens, une dizaine de comédiens et de comédiennes atteints de handicap ou pas, visibles ou pas, accompagnés donc par les pros de la troupe Acteurs de l'Ombre. Merci beaucoup, Ariane Hermans de Alteo. Merci.
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0: Merci d'être avec nous dans La vie est belge. On va parler des labos chantiers à Bruxelles dans quelques minutes. Le temps d'écouter Bezac Arthur.

0: Marcher, c'était Bezac Arthur.
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0: Alors, vous le savez peut-être ou pas, mais Bruxelles laïque fait renaître le théâtre des variétés à Bruxelles, un théâtre fermé depuis 1983, un lieu culturel emblématique de la capitale, donc qui va rouvrir ses portes l'an prochain, en 2027. Et pendant les travaux, eh bien, Bruxelles laïque prend les devants et mobilise le public auprès de pas mal de défis. Le Labo Chantier Variété propose donc des soirées thématiques, des projections, des débats, des spectacles, bref, toute une série d'événements, et c'est une période donc qui s'étale toute cette année 2026 et aussi qui est itinérante. Et donc, le prochain Labo Chantier va avoir lieu bientôt. Pas ce week-end, mais celui d'après, c'est-à-dire les 23 et 24 mai. Ça va se passer au Twain World à Skarbek. Et ce Labo Chantier a pour thème « Entre les lignes », c'est-à-dire qu'on va se pencher sur l'exercice du pouvoir à travers la cartographie. Et pour nous en parler, eh bien, j'ai le plaisir de recevoir Julien Trudaillu, chargé de projet chez Bruxelles Laïque. Bonjour Julien.
2: Bonjour, bonjour.
0: Alors Julien, donc, au moment où les manifestants quadrillent les rues de Bruxelles, hein, ce jour de grève générale, ça tombe bien finalement qu'on essaye de lire entre les lignes. Parce que finalement, la cartographie, en quoi c'est politique ?
2: Oula, c'est grosse question, vous avez deux heures. Ouais. Moi, je veux bien y répondre. Bah, en quoi c'est politique ? C'est que derrière les cartes, il y a d'abord des frontières, il y a des lignes qui sont tracées, parfois très arbitrairement, et ça donne malheureusement lieu à des guerres. Derrière les cartes, il y a aussi ce qu'on ne voit pas, c'est-à-dire des gens qui vivent. On parlait de la manif de ce matin. Bah, en fait, le parcours est une carte, quelque part, négociée aussi avec le pouvoir politique et entre les syndicats et le pouvoir politique, par exemple. Mais donc, derrière chaque carte, il y a beaucoup de choses à raconter. C'est quelqu'un qui a développé ça dans la deuxième partie du 19e siècle. C'est Élisée Reclus, qu'on va reconvoquer, qui est un personnage un petit peu oublié, mais qui était principalement un des plus grands géographes de son temps, qui avait eu la chance, ou en tout cas le malheur, puisqu'il s'était exilé pour des raisons politiques, de voyager à travers la planète. Et c'est lui qui a, en quelque sorte, été le précurseur de cette théorisation de la carte et politique. Et d'ailleurs, Élisée Reclus a fini sa vie à Bruxelles, exilée dans les 10 dernières années de sa vie. Et donc, c'est quelqu'un qui a apporté des choses majeures dans l'histoire de la cartographie, de la géographie, mais aussi de la sociologie, à l'époque de l'ethnographie, puisqu'il a notamment théorisé le fait que la carte, c'était un mensonge. C'est-à-dire que même le relief qu'on représente sur la carte, on a l'idée de de ce continent africain, par exemple.
0: Oui, exactement. J'allais vous en parler, de ce continent
2: très
0: africain.
2: Mal représenté.
0: Qui est très mal représenté, parce que si on le représentait normalement, il devrait être 3 fois, 4 fois, 5 fois plus grand que ce qu'il est normalement.
2: Tout à fait. Élisée Reclus, c'est aussi le père de la map monde. C'est quelqu'un qui va dire, en fait, une carte à plat, ça ne sert à rien, puisqu'elle ment. Et donc, il faut essayer de faire une terre et d'essayer de coller les choses. Donc voilà. Et puis c'est quelqu'un qui a, et puis beaucoup d'autres ensuite, et on va recevoir en gros ses légataires mémoriels et universitaires. C'est quelqu'un qui a beaucoup travaillé sur qu'est-ce qu'il y a derrière la carte, qu'est-ce qu'il y a autre chose que le relief, la frontière, et quelqu'un qui a beaucoup travaillé aussi sur la nature, donc les reliefs, donc aussi ce qu'on doit prendre en carte, ce qu'on doit prendre en compte sur une carte au-delà de la nature.
0: Et puis c'est surtout que, bien sûr, il y a la carte, il y a les reliefs, mais en même temps, Julien, il y a aussi forcément des gens qui y vivent, et

0: Les gens ne sont pas statiques, ils bougent. Donc c'est ça aussi qui complexifie aussi les choses.
1: Tout à fait, et c'est quelque chose qu'on va beaucoup, sur lequel on va beaucoup échanger, discuter lors de ce week-end, puisque évidemment on peut pas parler de cartes sans migration, émigration au sens très large du terme,
0: hein,
1: mais aussi au sens où on l'entend aujourd'hui beaucoup et malheureusement dans des termes très péjoratifs, au sens où des personnes se déplacent. Alors quand c'est nous qui nous déplaçons vers ce qu'on appelle le sud ou le sud global, tout va bien. Par contre, quand le sud global vient nous rejoindre, là il y a un petit souci.
0: Même
1: en tout cas pour certains.
0: Mais même dans
1: fâchés.
0: Le choix des mots, finalement, puisqu'on s'aperçoit que parfois on va parler de expatriés et d'autres fois de migrants.
1: Tout à fait. Et c'est ce qu'on va explorer avec Philippe Rekasevich et Karen Akoka, qui sont respectivement géographes, cartographes et sociologues spécialisés dans les matières migratoires, qui vont, par une performance théâtralisée, venir d'abord vulgariser leur savoir et nous démonter, en fait, toutes les idées reçues qu'on a sur la migration, sur le fait qu'on est face à un envahissement, à des appels d'air, etc. Et comment, en fait, par les cartes et par la sociologie, on peut arriver à démonter toutes ces croyances de ces esprits fâchés.
0: Ouais, mais surtout qu'en plus les migrations, elles ont eu lieu, mais depuis que les hommes et les femmes peuplent la terre aussi. Tout simplement, c'est peut-être aussi ça la première idée reçue, c'est que c'est récent, alors qu'en fait, c'est de tout temps.
1: Bien sûr, et on voit bien, et c'est ce qu'on découvre quand on s'interroge un petit peu sur les cartes et sur les lignes qu'on trace, que les frontières ont joué un rôle prédominant là-dedans, et on le voit encore aujourd'hui. C'est-à-dire qu'à une époque, elles étaient beaucoup plus poreuses, ces frontières, et ça ne gênait quasiment personne. Aujourd'hui, c'est devenu un enjeu très politique, mais un enjeu aussi parfois sociologique. Voilà, ça c'est pour les frontières qu'on voit, et puis après on va explorer aussi les frontières invisibles.
0: Alors par exemple, de frontières invisibles, est-ce que c'est, on peut parler par exemple de quartiers, puisqu'on peut classer des quartiers en zones prioritaires ou autres, c'est ça les frontières invisibles?
1: Bah, je pense qu'on a un bon exemple à Bruxelles, par exemple ce qu'on a appelé le plan Canal, c'est une frontiérisation, une ghettoisation d'une partie de Bruxelles, et puis cette frontière elle existe sociologiquement. On vit pas de la même manière à Molenbeek comme on vit au sud de Uccle, et d'ailleurs au niveau écologique, on le voit très très bien, il y a des quartiers qui sont beaucoup plus impactés, ce sont d'ailleurs souvent des quartiers beaucoup plus pauvres, précarisés, qui sont impactés par la pollution et le mal vivre. Et donc, c'est ces frontières-là aussi qu'on voudrait souligner, c'est celles dont on ne parle que très rarement et qui pourtant sont dans le vécu quotidien de beaucoup de personnes.
0: Et est-ce qu'il est possible, Julien Tredeilleux, de faire un petit peu bouger les lignes une fois qu'on est conscient des frontières invisibles? Est-ce que des choses sont faites et est-ce qu'on arrive à faire bouger les lignes?
1: Oui, je pense qu'on a des exemples de lignes qui bougent, mais aussi de frontières qu'on refuse. Il y a, par exemple, certains quartiers qui sont plus solidaires que d'autres, par exemple, et donc qui tentent d'effacer ces ségrégations, qu'elles soient sociales, économiques, politiques ou même raciales parfois. L'idée, c'est de s'interroger aussi sur ces frontières, et une fois qu'on a chaussé les lunettes pour voir l'ensemble de ces tracés, de ces lignes, je pense qu'on ne sort plus indemne.
0: Puisque vous parlez de chausser des lunettes pour voir effectivement ce monde-là, moi j'aurais envie de chausser mes lunettes féministes, et vous demander s'il y a des façons différentes de voir les choses selon qu'on soit un homme et une femme, et surtout si ces frontières invisibles ou non heurtent davantage les hommes que les femmes.
1: Oui, alors il y a des enjeux mémoriels d'abord. On sait qu'à Bruxelles, il n'y a pas assez de rues qui portent le nom de femmes. Je crois que c'est moins de 10%. C'est absolument scandaleux. Donc il y a un véritable effort à la fois citoyen mais aussi politique à faire là-dessus. Et d'ailleurs, c'est un effort qu'on doit aussi... on en revient à l'intersectionnalité. Mais c'est quelque chose qui est rejoint aussi par des collectifs militants qui décolonisent l'espace public, ou en tout cas qui ont donné lieu à une décolonisation de l'espace public, et là pour le coup politique. Mais donc oui, il y a des efforts à faire. Les rues ne sont pas adaptées et sont très genrées, et ne sont pas adaptées suivant qu'on est homme ou qu'on est femme. Ouais. Ça c'est très clair, et ça aussi nous en discuterons lors du week-end.
0: Et puis puisque vous parlez de décolonisation de l'espace, c'est vrai qu'on peut aussi s'étonner que Patrice Lumumba, le héros de la décolonisation du Congo, ait si peu d'espace ici. On sait qu'il a une place, voilà, à Porte de Namur, mais la plupart des gens ne savent même pas que c'est ça.
1: Alors oui, d'abord, c'est pas une place, c'est un square.
0: C'est un square, lopin de terre. Exactement, vous voyez. Moi aussi, je fais l'erreur.
1: Oui, tout à fait, mais c'est un lopin de terre très peu adapté, en fait, pour passer un bon moment, hein, soyons clairs. C'est une des places les plus vantées de Bruxelles. Mais c'est surtout le résultat aussi de 20 ans, 30 ans de lutte citoyenne qui ont été transformées politiquement. Il y a un autre écueil à Bruxelles, au-delà de l'imprégnation coloniale dans beaucoup, beaucoup, beaucoup de choses, dans les bâtiments, dans le long des rues, etc. Il y a en fait pas d'espace mémoriel sur la colonisation. Il y a un seul endroit qui est le square Riga, mais qui est un endroit très particulier puisqu'il parle uniquement de deux guerres. Et c'est le seul endroit où on met deux militaires quelque part à égalité. Mais sinon, on manque d'un espace mémoriel. Ça a été souligné par nombre de collectifs, mais aussi par nombre de politiques. Et donc, c'est de tout ça aussi dont on va reparler, notamment avec le collectif Mémoire Coloniale, qui mène un travail assez conséquent sur la question.
0: Ouais. Et j'imagine qu'effectivement, le choix du lieu Train World, donc le musée du train, n'est absolument pas anodin. On sait à quel point le chemin de fer belge a rayonné donc au 19e siècle. On sait effectivement que le train permet de voyager, de passer les frontières. C'était le lieu a été évident comme choix, j'imagine.
1: Oui, tout à fait. On va être dans l'ancienne gare en fait de Schaerbeek, dans une partie de Train World aujourd'hui reconvertie en musée, donc qui est l'ancienne salle des pas perdus, enfin l'ancien hall de gare. Donc on va l'aménager, on va mettre des expositions aussi temporaires là tout le long du week-end. Oui, c'est un lieu emblématique et c'est un lieu emblématique parce que le train aussi a dessiné des cartes.
0: Bien sûr.
1: Il a mis en ordre certains pays. Alors pour nous, le train fait rêver. Pour d'autres pays, le train était aussi, et là si on reparle de colonisation, un moyen très compliqué et surtout au service de la colonisation. Mais restons dans le rêve ici si on veut bien. C'est aussi un enjeu, le train, un enjeu de relier entre différents territoires des personnes quotidiennement ou sporadiquement. Et donc c'est un lieu qui tombait sous le sens.
0: Ouais. Et puis en plus, dans notre époque où on pense aussi à la question écologique, c'est aussi très fortement emblématique.
1: Tout à fait. Et ça, on va en parler aussi avec l'Atlas de l'Anthropocène, qui on va faire samedi et dimanche, deux sessions de l'Atlas de l'Anthropocène de Frédéric Ferrer, qui est un ancien géographe reconverti en quelque sorte en comédien, qui fait une espèce de one man show en une heure pour interroger ces questions climatiques avec la cartographie en background sur des anecdotes qu'il déploie ensuite et qu'il vulgarise. Donc la question écologique est super importante et elle est au service, et vice-versa, la carte est au service aussi de l'écologie.
0: Ouais. Et alors pour faire bouger les lignes, pour faire bouger les cartes, il y a donc des conférences, vous nous l'avez dit Julien, mais il y a aussi une exposition notamment, et vous allez m'expliquer ce mot, qui s'appelle Les Trésors de Schaerbeek, et c'est dans le quartier Helmet. C'est quoi un cranky?
1: Alors je n'ai pas encore vu l'installation, il faut venir voir, ça a été fait par les gamins d'une...
0: C'est surtout ça qui est important de dire, c'est fait par les enfants, par les mômes.
1: Tout à fait, ça a été fait par les gamins avec mes collègues de Bruxelles Laïque, qui ont travaillé avec des artistes et des gamins sur l'espace immédiat en sortant de la maison de quartier Helmet. Et c'est à partir de recueils d'objets je sais pas comment expliquer très concrètement, mais de cartographier en fait ces objets qu'ils ont récoltés, qu'ils ont trouvés autour de leur quartier pour pouvoir les exposer dans une installation qui s'appelle un cranky. Moi-même je ne sais pas ce que c'est, donc j'ai hâte de découvrir le truc.
0: Voilà. Donc voilà, c'est aussi certainement peut-être, je sais pas moi, un morceau de brique, un panneau, tout ce qui nous indique.
1: Visiblement, il y a du mouvement aussi dans cette installation. Elle sera visible tout le week-end du début jusqu'à la fin, comme les deux autres expositions. On a la chance d'accueillir une exposition de Philippe Rekasevich dont je parlais tout à l'heure, qui est un cartographe maintenant assez connu puisqu'il a beaucoup collaboré avec le monde diplomatique. C'est lui qui a vulgarisé en quelque sorte, me semble-t-il, les cartes faites à la main en crayon de couleur, qui raconte beaucoup d'autres choses que des simples pays et des frontières. Et donc, il en a fait une exposition de ces cartes qui sera aussi visible. Et puis, il y a une dernière exposition dont j'oublie le nom, mais qui sera là aussi tout au long du week-end.
0: Ouais, tiens, puisqu'on parle de cartes, une carte qui vous a fait rêver, vous, quand vous étiez petit ?
1: Ah, c'est une bonne question.
0: Hein, parce que des fois, je pense qu'on a tous des fois rêvé devant la map monde en disant, tiens, au hasard, si j'allais dans ce pays-là, et quand on voyait la carte du pays, on se disait, ah ouais, mais j'aime bien la manière dont elle est dessinée, dans sa forme ou pas. Voilà.
1: Bon, alors ça va être un peu politique, mais quand j'étais gamin, puisque j'ai des origines méditerranéennes, la carte de la Méditerranée me faisait vraiment rêver, puisqu'il y a de quoi, il y a des îles, il y a beaucoup, et puis il y a beaucoup de pays, en fait, autour de la mer Méditerranée. Je vous avoue que récemment, quand on revoit la mer Méditerranée, on ne peut ne pas penser à tous ces gens qui s'y noient.
0: Ce gigantesque cimetière marin.
1: Voilà, à cause des politiques européennes notamment. Et donc, du coup, c'est devenu moins un rêve qu'une réalité un petit peu plus glacée aujourd'hui. Mais voilà.
0: Voilà. Merci beaucoup, Julien.
1: Merci.
0: Fedaïu de Bruxelles Laïque, donc coordinateur, responsable, chef de projet. Donc, et je rappelle donc cette thématique entre les lignes, donc du Labo Chantier Variété. Ça se passera le 23 et 24 mai à Schaerbeek, donc les samedis 23 et dimanche 24 mai. Et ce sera aussi à Twain World. Voilà. Merci beaucoup, Julien.
1: Merci beaucoup.
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0: Et direction Cannes, à présent, oui, le festival, l'ouverture, ça va être ce soir. En attendant, Olivier Clincard, au téléphone de Charles Leclerc, a quand même des dernières infos à nous donner.
3: Bonjour à toutes et à tous, bonjour Olivier.
4: Bonjour Charles, bonjour à toutes et à tous.
3: Vous êtes à Cannes, les choses se préparent pour ce soir, parce que c'est l'ouverture. Hier, vous avez promis de parler de la présence belge au Festival de Cannes.
4: Oui, effectivement, on est à quelques heures de la grande ouverture. Ça sera pour ce soir vers 19h. Et oui, c'est vrai que la présence belge à Cannes, j'ai envie de dire que c'est une longue histoire d'amour, puisque chaque année, on retrouve dans les différentes sections du festival des productions, des coproductions belges. Il faut évidemment toujours faire la distinction entre les coproductions majoritaires et minoritaires. Alors, je rappelle à chaque fois un peu ce que c'est, parce que c'est un peu le jargon cinématographique. Les coproductions majoritaires, c'est très simple. Ce sont les films belges, donc, qui ont été financés majoritairement par des producteurs belges ou des institutions belges. Tandis qu'il y a également des coproductions minoritaires, donc ce ne sont pas des films belges à proprement parler, mais des films dans lesquels la Belgique a investi un petit peu d'argent. Et donc, parmi ces nombreux films qui se retrouvent cette année dans les différentes compétitions, il faut citer par exemple en sélection officielle en lice pour la Palme d'Or un film d'Emmanuel Moir qui s'appelle Notre Salut, et puis aussi le retour à Cannes de Lucas Dont. Lucas Dont, évidemment, qui, malgré sa jeune carrière de cinéaste, a déjà une longue histoire avec le Festival de Cannes, puisque tous ses films y ont été projetés. Vous vous souvenez bien sûr de Girl, il y a quelques années, ou encore plus récemment de Close. Eh bien, cette année, Lucas Dont revient également en sélection officielle, donc en lice pour la Palme d'Or, avec un film qui s'appelle Coward, donc littéralement ça veut dire lâche, et c'est un film qui se déroule pendant la Première Guerre mondiale. Donc on est d'ores et déjà très curieux de découvrir ce nouveau film de Lucas Dont dans un contexte qui semble un petit peu inhabituel, puisque ces deux premiers longs-métrages étaient des longs-métrages qui se déroulaient à notre époque. Là, on va faire un retour en arrière d'une bonne centaine d'années. Et puis à côté de ça, eh bien, il y a, comme je vous l'ai dit, ce qu'on appelle des coproductions minoritaires, dans lesquelles la Belgique ou des productions ou des producteurs belges ont investi un peu d'argent. C'est le cas, par exemple, d'Histoire parallèle. C'est le nouveau film d'Asghar Farhadi. Asghar Farhadi, c'est aussi un cinéaste qui est habitué du Festival de Cannes, cinéaste iranien, mais qui a tourné son dernier film entièrement en français. C'est Histoire parallèle, qu'on est aussi très impatient et très curieux de découvrir. Je citerai également à la Semaine de la Critique, c'est une compétition parallèle, un film d'animation qui s'appelle In Waves, littéralement par vague. C'est un film d'animation très attendu parce que c'est l'adaptation d'une BD, d'un roman graphique, et qu'on est très impatient aussi de découvrir ici à Cannes. Et puis ce soir, il faudrait quand même ne pas oublier de citer le film d'ouverture, parce que chaque année à Cannes, il y a un film d'ouverture, et ça sera La Vénus électrique. La Vénus électrique, c'est un film français de Pierre Salvadori, mais où il y a, dans lequel il y a une participation belge, puisque par exemple, un certain nombre de scènes ont été tournées à Liège. Et donc voilà, donc comme chaque année, une présence belge non négligeable. Je vous ai parlé de films, mais il n'y a pas que des films, évidemment. Il y a aussi les institutions belges qui sont présentes, les institutions qui financent le cinéma, comme par exemple le Centre du cinéma de la Fédération Wallonie-Bruxelles. Vous avez aussi Flanders Image, qui est le pendant flamand du Centre du cinéma. Et donc tout ce microcosme belge se retrouve comme chaque année à Cannes, et on peut d'ores et déjà dire, vu le nombre de films présents, que c'est une année d'ores et déjà réussie. Et puis la cerise sur le gâteau, bah, ce serait peut-être d'ici une douzaine de jours de repartir évidemment avec quelques récompenses. Ça, ce serait évidemment l'idéal. Mais comme je vous l'ai dit, ce soir, c'est la Vénus électrique, coproduit par la Belgique. Et avant de vous quitter, j'en profite quand même pour vous dire que vous pouvez toutes et tous suivre cette cérémonie d'ouverture avant le film. C'est à 19h sur France 2. Et je sais d'ailleurs, Charles, pas je crois, que vous serez un spectateur assidu ce soir.
3: Oui, je vais regarder ce soir, et ne serait-ce que pour pouvoir en parler avec vous demain, mercredi. Et j'espère aussi que demain, vous pourrez nous faire un écho du film d'ouverture. Je suppose que vous allez le voir, bien entendu.
4: Effectivement, je serai là ce soir pour le voir, et j'aurai le plaisir de vous en parler demain.
3: Et on aura plus tard le plaisir de parler du jury œcuménique et d'autres éléments importants, notamment aussi les palmes d'honneur qui seront décernées à Cannes.
4: Tout à fait, il y a beaucoup de choses à en dire, et on en parlera un petit peu plus tard dans la semaine, c'est promis.
3: Olivier, un tout grand merci et à demain.
4: À demain, Charles.
0: Voilà, on vous retrouve tous les deux demain en smoking ou en tenue plus décontractée pour Charles au téléphone. Allez, on se quitte en musique et le faire avec les Beatles, eh ben, c'est très bien.

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1: Bonjour à toutes et à tous. La police a compté 40 000 personnes, le nombre de manifestants qui ont défilé à la gare du Nord, de la gare du Nord à la gare du Midi à Bruxelles pour cette nouvelle journée de mobilisation à l'appel du Front commun syndical. La foule colorée de rouge, vert et bleu a fait entendre son mécontentement par rapport à la politique du gouvernement Arizona. La grogne se cristallise autour de la réforme des pensions qui doit encore être votée en séance plénière de la Chambre. Vers la fin du cortège, des activistes antifascistes se sont arrêtés face au siège du MR pour y lancer des pétards et autres projectiles, mais sans que cela ne mène à des affrontements avec les policiers lourdement équipés qui avaient été postés en prévision de cette manifestation. Le Parlement de la Fédération Wallonie-Bruxelles s'est livré la nuit dernière à un véritable marathon nocturne à l'occasion de l'examen en commission du train d'économie décidé par le gouvernement MR engagé. Le gouvernement souhaite notamment relever le Minerval à 1200 euros pour les étudiants du supérieur. Plusieurs mesures visent aussi l'enseignement obligatoire où notamment la charge de travail des enseignants du secondaire supérieur sera augmentée de 10% sans compensation de salaire. Le débat sur le texte a repris ce matin. Très remonté, l'opposition de gauche a déposé de nombreux amendements et à l'initiative du PS, trois d'entre eux seront soumis à l'avis de la section législation du Conseil d'État, ce qui a pour effet de suspendre la possibilité de voter l'ensemble du texte jusqu'à réception des réponses. Le travail n'est pas encore terminé. Le patron de l'OMS explique que compte tenu de la longue période d'incubation de l'antivirus, d'autres cas pourraient encore apparaître dans les semaines à venir. Il espère que les pays suivront les conseils et recommandations de l'OMS. Les occupants du bateau de croisière MV Ondus, où la contagion s'est déclarée, proviennent d'une vingtaine de pays différents. L'OMS recommande que ces personnes soient suivies activement dans un centre de quarantaine désigné ou à domicile jusqu'au 21 juin. Le risque est faible. Tant pour la population de Tenerife qu'à l'échelle mondiale et tous nos efforts au cours de la semaine écoulée ont visé à le maintenir à ce niveau, a-t-il encore ajouté. Donald Trump envisage de relancer son opération de protection des navires pour traverser le détroit d'Ormuz en pleine impasse des négociations entre Washington et Téhéran. Selon le président américain, le cessez-le-feu entre les États-Unis et l'Iran est sous assistance respiratoire. Deux films belges en compétition pour la Palme d'Or, Laura Vandel dans le jury, des coproductions avec des grands cinéastes internationaux. Les Belges seront bien représentés au Festival de Cannes qui s'ouvre aujourd'hui. Et puis à l'occasion de la Semaine européenne de la biodiversité du 16 au 24 mai, nous sommes appelés à participer à observer la nature. L'objectif est de participer via une application mobile à la réalisation d'un inventaire de la faune et de la flore.

Bonjour à tous. Aujourd'hui, dans Solem l'Opéra, nous allons parler de la nuit dans tous les sens du terme, à commencer par le simple fait que les opéras se donnent souvent en soirée pour des raisons pratiques, sociales et artistiques. Aujourd'hui, on donne parfois des opéras en journée, surtout le week-end, mais cela reste l'exception. Tout simplement parce qu'il faut que le public soit disponible. Aller à l'opéra peut prendre entre 2 et 4 heures, et c'est le soir que nous pouvons disposer du temps nécessaire. Ce n'est plus vraiment le cas maintenant, sauf pour les soirées de gala, mais il fut aussi une époque où on allait à l'opéra pour voir et être vu, et c'est à la nuit tombée, sous l'éclairage des lustres, que les parures flamboient et que les yeux des messieurs s'allument. Enfin, et de manière cette fois-ci toute pragmatique, les opéras sont souvent donnés en soirée pour que les chanteurs puissent se chauffer la voix, pour laisser les machinistes installer les décors, et de manière générale pour que tout le personnel de l'opéra ait le temps de tout préparer pour que la magie de l'opéra puisse opérer aux alentours de 8 heures du soir. Au dehors, la nuit est donc tombée, vous êtes dans l'obscurité. Sur scène, une gondole glisse sur des flots imaginaires. Vous êtes à Venise pendant le carnaval. L'opéra s'appelle Les Contes d'Hoffmann de Jacques Offenbach. Vous êtes au quatrième acte et vous assistez à l'arrivée en gondole de Giulietta et Niklaus qui chantent la barcarolle Belle nuit, ô nuit d'amour, un duo pour soprano et mezzo-soprano. On va écouter Anna Netrebko et Elina Garanza, accompagnées de l'Orchestre Philharmonique de Prague, dirigé par Emmanuel Villaume.

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1: Il existe un autre chant à la lune dans l'opéra Rusalka de Dvorak. Cela ne vous dit sûrement rien, mais l'histoire de l'opéra, en revanche, vous la connaissez par cœur. Il était une fois une nymphe qui s'appelait Rusalka. Pour conquérir l'amour du jeune prince qu'elle voit souvent se baigner dans le lac, Rusalka demande à la sorcière Jezibaba de lui donner forme humaine. Mais il y a un prix à payer. En échange de son humanité, Rusalka perdra l'usage de sa voix et sera éternellement damnée si son amour n'est pas partagé. Ah, ça commence à vous dire quelque chose. Mais oui, la petite sirène. En réalité, le mythe de la sirène ou de la nymphe amoureuse d'un prince se retrouve dans de nombreux contes et mythologies. Dvorak s'est inspiré de vieux contes tchèques. Dans son air à la lune, Rusalka chante son amour du prince. C'est un air qui est construit comme une doumka.

Une doumka, c'est une musique populaire d'origine ukrainienne qui peut être joyeuse, endiablée ou alors plus méditative et nostalgique comme le chant à la lune de Rusalka. Pour illustrer sa mélancolie, Dvorak va employer la harpe et les cordes qui vont venir soutenir une longue mélodie un peu douce, un petit peu rêveuse. Je ne vous raconte pas la fin de Rusalka, car elle peut changer en fonction de l'humeur du metteur en scène. Et comme je sais que vous aimez les fins heureuses, on va dire que tout est bien qui finit bien et que la nymphe et le prince vivront heureux jusqu'à la fin du temps. On écoute René Fleming, accompagné de l'Orchestre symphonique de Londres, dirigé par Sir Georg Solti.

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1: Dans le Turandot de Puccini, la foule des Chinois au début de l'opéra attend aussi le lever de la lune en chantant Perché tardé la luna. Pour rappel, la princesse Turandot a une toute petite manie. Elle propose 3 énigmes aux prétendants qui veulent l'épouser. Celui qui répond correctement aura la main de la princesse et le royaume qui va avec. Celui qui se trompe se fait proprement exécuter. Perché tardé la luna est un chant très doux, mais il ne faut pas se fier à la mélodie car le lever de la lune marque en fait le signal du début des exécutions et les Pékinois venus en masse attendent impatiemment le début des réjouissances, enfin sauf pour le principal intéressé bien entendu. Calaf, le prince déchu et le héros de Turandot, est dans la foule. C'est un vrai casse-tête pour le metteur en scène et le chef de chœur pour faire en sorte qu'on puisse à la fois voir et entendre Calaf et qu'on ait aussi l'impression de la multitude. À titre d'exemple, une représentation de Turandot a eu lieu au cœur de la cité interdite en 1998. 1500 chanteurs et figurants ont été recrutés pour l'occasion et habillés en costumes d'époque. Si on imagine le nombre de répétitions, de retouches, de personnes nécessaires pour que la machine tourne, on comprend pourquoi ce type d'opéra ne peut être donné que le soir, quand tout est prêt et que notre temporalité et celle de l'opéra se rejoignent. On écoute le chœur et l'orchestre de l'Opéra de Rome, dirigé par Francesco Molinari Pradelli.

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1: On va en finir avec les chants d'opéra se rapportant à la Lune avec une loufoquerie. Le voyage dans la Lune d'Offenbach. Le voyage dans la Lune est un opéra féerie, un genre qui repose en grande partie sur les effets visuels et spectaculaires. Le livret fait se succéder pas moins de 23 tableaux différents, avec des scènes d'éruption, de décollage et puis évidemment d'alunissage. Lors de la création du spectacle, les auteurs avaient installé toute une machinerie pour simuler un volcan sur scène avec éruption de lave et de fumée. Ça va sans dire. L'histoire de cette opérette commence sur la grande place d'une capitale. Le roi Vlan prépare une fête en l'honneur de son fils, le prince Caprice, qui revient d'un long voyage. À peine Caprice arrivé, le roi Vlan lui cède la couronne, mais celui-ci la refuse. En effet, Caprice ne rêve que de liberté, de mouvement, d'espace. La lune qui se lève lui donne sa prochaine destination. Il demande donc à son père de le mener dans cet endroit inconnu et inexploré. Mais comment donc ? Pas de problème ? Enfin, si, quelques-uns quand même. Toute l'opérette n'est qu'une suite burlesque de péripéties et de tentatives plus ou moins heureuses pour parvenir à destination. On va écouter « En route vers la Lune », interprété par le chœur et l'orchestre de l'Opéra de Montpellier, dirigé par Pierre Dumosseau.

rêve de mettre les mains sur Tosca, l'amant de Cavaradossi, et il lui propose donc un marché aux dieux. Elle couche avec lui et il organisera un simulacre d'exécution pour Cavaradossi. Mieux, il lui donnera un passe-droit pour qu'il puisse quitter la ville. Tosca accepte, mais au dernier moment, elle le poignarde à mort et munie du laissez-passer, elle file vers la prison où est enfermé Cavaradossi. Lui, il a perdu tout espoir, il attend la mort en chantant « Elusevante stele ». Ces airs célèbres commencent par une première partie presque parlée, accompagnée d'une mélodie à la clarinette. Il repense à sa vie, à son amour pour Tosca en admirant les étoiles. Aucun regret, aucun remords dans ces airs, tout du contraire. Il se souvient des jours heureux, des projets qu'il avait avec Tosca, d'une petite maison à la campagne qu'il voulait acheter. Il va mourir pour rien, pour avoir aimé, pour avoir fait preuve d'entraide. On va écouter Jonas Kaufmann, accompagné de l'Orchestre Philharmonique de Prague, dirigé par Marco Armiliato.

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1: On a parlé de la Lune, on a parlé des étoiles, mais on ne peut pas décemment faire une émission sur la nuit à l'opéra sans évoquer la Reine de la Nuit, personnage emblématique de la flûte enchantée de Mozart. Cette Reine de la Nuit, qui est jouée par une soprano colorature, incarne les ténèbres et la vengeance par opposition à Sarastro, le grand prêtre qui incarne la lumière et la raison. Au début de l'opéra, elle a cherché à manipuler le prince Tamino en lui faisant

croire que sa fille, Pamina, était prisonnière de Zarathustra et qu'il fallait aller la libérer. Malheureusement pour elle, son stratagème a échoué. Elle va donc elle-même aller trouver sa fille. Elle va lui rappeler qu'en mourant, le père de la jeune femme a transmis à Zarathustra et à ses disciples le disque solaire aux sept cercles. Elle donne à sa fille un poignard et lui ordonne d'assassiner Zarathustra et de lui rapporter le disque solaire sous peine de se voir renié par elle. C'est rude tout de même. C'est à ce moment-là qu'elle chante l'air de la vengeance, qui est un véritable tour de force pour la chanteuse, puisqu'elle doit chanter un contrefa, la note la plus élevée du répertoire de l'opéra. L'air est saccadé pour montrer la colère de la reine. Il y a beaucoup de staccato, c'est-à-dire de passages où la chanteuse doit détacher chacune des notes qu'elle chante. C'est très difficile et cela abîme beaucoup la voix. Respect pour celles qui se sont frottées à cet exercice périlleux. On va écouter Sabine de Vielle, accompagnée de l'ensemble Pygmalion, et c'est Raphaël Pichon qui est à la baguette.

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1: C'est bien joli de regarder la lune et les étoiles, mais il y en a d'autres qui profitent de la nuit pour festoyer et danser. S'il y en a bien un qui a le sens de la fête, c'est bien Don Giovanni. Dans cet opéra, Mozart a créé un personnage sensuel qui goûte à tous les plaisirs de la chair et de la vie. Depuis le début de l'opéra, Don Giovanni a enchaîné les déveines et ça va mal pour lui, mais tout à coup, un moment de répit lui est offert pendant lequel tout s'arrange. Ah ben là, si tout va bien, il faut faire la fête. Il chante alors l'air du champagne. C'est un air rythmé, très court, moins de 2 minutes, mais il est très difficile à interpréter, d'abord parce qu'il y a peu d'espace pour respirer, ensuite parce que le ténor danse souvent aussi en chantant cet air. À la fin de l'air, le ténor est souvent essoufflé. Il faut prendre garde à ne pas se laisser emporter par le personnage et par la frénésie de la danse. Il faut dire que Mozart sait y faire. On écoute José Van Damme, accompagné par l'orchestre de la Chambre de Paris, dirigé par Jean-Pierre Wallès.

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1: Les scènes de bal et de banquets nocturnes sont légion à l'opéra, que ce soit dans La Veuve Joyeuse de Franz Lehár ou le Rigoletto de Verdi, pour n'en citer que quelques-uns parmi tant d'autres. C'est l'occasion rêvée pour le librettiste d'organiser des grandes scènes de confrontation avec tous les participants qui vont être témoins de la fortune ou du déshonneur de la personne concernée. Cela donne des scènes d'ensemble qui peuvent être magnifiques à voir et à entendre, pour autant que le metteur en scène y mette du sien. La Traviata de Verdi, qui sera donnée à l'Opéra Bastille en juin et juillet 2026, divise déjà les spectateurs entre ceux partisans d'une Traviata traditionnelle, mais peut-être un peu poussiéreuse, et ceux qui ne jurent que par le modernisme et l'audace de Simon Stone, qui a fait de la Traviata une influenceuse jouant au poker en ligne. Alors que fait-on dans ce cas-là ? Si comme moi, on a vu la Traviata une petite dizaine de fois, eh bien, ma foi, va pour la modernité. Surtout que la Traviata sera interprétée par Preti Yende et qu'elle vaut le déplacement. Si vous allez voir la Traviata pour la première fois, soyez peut-être un peu plus prudent, vous risquez d'être un peu déboussolé. Vous voilà avertis. Et puis de toute façon, vous pourrez toujours vous appuyer sur le livret et la partition qui restent en tout cas inchangés. Dans une mise en scène traditionnelle, l'usage veut que la Traviata reçoit le tout Paris lors d'une soirée. Parmi les invités, il y a Alfredo. Alfredo qui se meurt d'amour pour elle et qui va lui déclarer publiquement sa flamme dans Libiamo, Libiamo, un air que tout le monde a déjà fredonné et qui nous invite à boire et à danser. Laissons-nous donc entraîner dans le tourbillon de la valse. On écoute Rolando Villazzone accompagné de l'orchestre de la ville de Vienne dirigé par Carlo Rizzi.

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1: J'avais complètement oublié qu'on entendait aussi la chanteuse dans Libiamo. C'était Anna de Trebko qui accompagnait Rolando Villazon. Et bien, pour finir cette émission sur la nuit à l'opéra, je vous propose d'évoquer une nuit d'amour. Évidemment. Et dans ce cas-là, il est impossible de ne pas penser au Roméo et Juliette de Charles Gounod. Ils sont si mignons, ces deux petits amoureux en butte à la bêtise de leurs familles respectives. Ça fend le cœur quand on les voit se rencontrer pour la première fois lors d'un bal, puis à la grande scène du balcon, et puis le mariage en cachette. L'air que l'on va écouter, qui s'appelle « Nuit d'Hyménée », est un air qu'ils chantent tous les deux au lendemain de leur nuit de noces. C'est un moment suspendu dans leur histoire tragique. Ils sont tous à leur étreinte et à leur amour partagé. Leur union s'entend dans leur chant qui se fait à l'unisson. Ils voudraient que ce moment ne finisse jamais et leur désespoir se trahit par la répétition de la phrase « Non, ce n'est pas encore le jour » qui chante à chaque fois un ton plus haut. L'arrivée du jour, c'est le retour à la réalité, aux épreuves qu'ils vont devoir affronter. On va essayer de faire attraction du sort qui les attend et écouter Roberto et Alania et Angela Gheorghiu accompagnés de l'Orchestre National du Capitole de Toulouse dirigé par Michel Plasson.

Et voilà, c'est fini pour ce Solemn, l'opéra consacré à la nuit, à l'opéra. Eh bien, pour une fois, je ne vais pas vous souhaiter une excellente journée, mais une très bonne nuit. À bientôt !

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1: Les questions qu'on ne pose pas et qu'on regrette. Il y a dans chaque famille des histoires silencieuses, des enfances que l'on n'a jamais vraiment racontées, des amours que l'on a gardées secrètes, des blessures restées sans mots. Et puis un jour, la mémoire s'efface, et avec elle la possibilité de demander comment c'était avant. Voilà un petit texte extrait du programme du spectacle dont nous a parlé aujourd'hui. On va en parler avec Thierry Debroux. Bon, ce n'est pas la première fois qu'on reçoit Thierry Debroux, mais cette fois-ci, c'est particulier parce que c'est sa pièce. Non seulement il a monté, il est sur la scène de son théâtre, le Théâtre Royal du Parc, mais en plus, il a écrit. Il a écrit un roman dont il a tiré cette pièce. Comment ça se fait tout ça, Thierry ?
2: Alors, le roman, c'est lié à un cadeau que j'ai fait à ma maman. Je ne savais pas quoi lui offrir pour ses 100 ans, parce que ma maman, elle a vécu jusqu'à presque 102 ans. Et pour ses 100 ans, je me dis, qu'est-ce qu'on offre à une maman qui va avoir 100 ans ? Alors, comme elle avait perdu tous ses souvenirs, à partir de 95-96 ans, elle a commencé à oublier. Et elle avait tout oublié à 100 ans, y compris qui j'étais. Et je me suis dit, tiens, mais le cadeau en fait, que je pourrais lui faire, c'est de lui raconter sa vie, parce qu'elle m'avait beaucoup raconté sa vie. Ma maman était une grande bavarde, et je la remercie pour ça. Elle racontait sa vie. Elle racontait sa vie à tout le monde. Quand j'étais enfant, c'était très embêtant. J'étais un peu honteux. Allez, maman, on peut rentrer, maman. Mais là, je l'ai remerciée. Et donc, j'ai raconté sa vie, et puis je la lui ai offert. C'était un manuscrit de presque 200 pages. Et c'est resté dans un de ses tiroirs. Elle ne l'a pas lu, je savais qu'elle ne le lirait pas, mais c'était symbolique.
1: Elle a compris ce que c'était.
2: Même pas, je crois. Même pas. Voilà, même pas. Mais, et puis elle est décédée. Et là, quelques jours après, il y a une maison d'édition qui naît en Belgique, ce qui est assez rare, une vraie maison d'édition et d'Erne édition. Et j'envoie ce manuscrit. Je l'avais envoyé nulle part ailleurs. Et j'ai, trois jours plus tard, j'ai la réponse. C'est devenu un roman. Et puis je me suis dit, ah, ce serait merveilleux, parce que ce serait merveilleux d'en faire un spectacle parce que c'était de la lumière. Les sujets peuvent paraître graves, une fin de vie, la perte des souvenirs, mais avec ma maman, c'était toujours lumineux et j'avais envie de transmettre cet amour pour une maman âgée, cette beauté d'une maman âgée et la lumière qui peut passer entre un fils et sa maman alors que elle a perdu sa mémoire. Parce que pour elle, apprendre qu'elle avait un fils, et je pouvais le lui apprendre toutes les cinq minutes, c'était une merveilleuse surprise. Et donc, c'était que du bonheur. Et il y a beaucoup de gens qui sortent très émus en venant voir ce spectacle, mais qui me disent, qui me remercient, ou qui nous remercient, parce que c'est un travail collectif. C'est collectif. Mais ils nous remercient parce que, justement, ils sortent plus apaisés. S'ils ont vécu quelque chose comme ça avec grands-parents, avec les parents, la lumière qu'on réussit à mettre avec la musique, avec la danse, avec la chaleur de l'acteur principal qui est Fabian Finkels, qui nous raconte, qui, à ma place, qui raconte l'histoire de cette Marie. Toute cette chaleur, toute cette lumière apaise. Ah! Et je trouve que c'est très important de ne pas mettre sous le tapis. On a un peu tendance, nos sociétés, par rapport à d'autres mondes, l'Afrique notamment, mais on a un peu tendance à oublier les vieux, parler de la mort, pas parler de l'oubli. Alors que non, au contraire, ce sont des sujets importants. Demander à ses parents, ses grands-parents de se raconter, c'est très important parce qu'on peut découvrir des secrets de famille. On peut découvrir des traumatismes qui pèsent encore sur les épaules des descendants, parce qu'il y a un phénomène mystérieux qu'on appelle la loyauté invisible, qui fait qu'on peut être traversé par quelque chose qui ne nous appartient pas et qui nous met en échec, par exemple, et on ne comprend pas pourquoi. Et en fait, quand on interroge les anciens, on finit parfois par trouver une raison à ça. Et à partir du moment où on la raconte, où on soulève le tapis des secrets, on met de la lumière, justement, sur ce qui s'est passé dans une famille, on peut alors libérer quelque chose. Voilà, je crois beaucoup à ça. On l'a vécu, nous, dans la famille.
1: Ça a été le cas.
2: Ça a été le cas pour mon frère qui a reproduit, à travers sa dépression, à travers sa tentative de suicide, à travers son internement à l'hôpital Bruckmann en service psychiatrique, il a reproduit d'une certaine façon ce que mon grand-père avait vécu, ce que ma mère avait vécu.
1: Ah oui ?
2: Oui, tout à fait. Et de raconter, et je sens d'ailleurs, hein, parce que ça fait maintenant pas mal de temps que je lui raconte ce que je suis en train de faire, et je sens que ça lui a fait beaucoup de bien de s'apercevoir que ça venait de plus loin que lui, ce mal-être qu'il a toujours habité sans qu'il ne comprenne vraiment pourquoi.
1: Et donc ça, c'était dans la famille du père.
2: C'est dans la famille. Non, c'est parce que mon grand-père maternel, le papa de ma maman, qui est parti à Paris. C'était le papa de ma maman qui est parti à Paris quand il avait une trentaine d'années et qui a d'ailleurs emmené ma maman, elle avait 10 ans, à la gare de Namur en lui disant « Je pars pour toujours à Paris pour devenir acteur.
1: Oui,
2: est-ce que tu viens ?»
1: Une scène qu'on trouve d'ailleurs dans...
2: Oui, c'est ça. Est-ce que tu viens avec moi ? C'est un choix terrible.
1: Il y avait d'un côté.
2: Oui, ben voilà, c'est impossible, évidemment, de faire ce choix. Elle est partie en courant et elle n'a plus vu son papa pendant 50 ans. Vous imaginez. Et donc, on raconte tout ça, on raconte la vie de Marie, mais comme je le dis, je me répète un peu, on y met de la lumière. C'est pour ça que le chant, le contre-ténor, par exemple, Logan Lopez
1: Gonzalez
2: est merveilleux. Il nous chante trois moments sublimissimes de la musique pour contre-ténor. La danseuse Michèle Andemay. Et j'ai fait appel à une danseuse pour incarner ma maman, parce que je me souviens que juste après le confinement, quand on a pu revoir les anciens, on avait droit à 15 minutes de parloir, comme je disais, petite table, plexi, entre ma mère et moi. Et pendant ce quart d'heure, on n'a pas parlé. Elle a commencé à danser avec ses mains, sa tête, ses épaules, de l'autre côté du plexi. Je trouvais ça très beau, je suis resté silencieux. À la fin, l'aide-soignant est venu me chercher en disant « voilà, c'est l'heure, on va passer à une autre famille ». Et ma maman m'a regardé, elle a dit « j'adore parler avec vous ». On n'avait pas dit un mot.
1: C'est extraordinaire.
2: Et c'est pour ça que j'ai voulu mélanger dans ce spectacle les arts, parce que le silence, la musique, le corps, la danse sont des autres langages. Et les mots, à un certain moment, ne sont pas forcément nécessaires. Et beaucoup de choses se disaient à travers les yeux, quand je regardais ma mère, qu'elle me regardait, à travers la lumière dans ses yeux, à travers la façon dont nos mains se touchaient, à travers ces magnifiques... on a filmé, parce que j'ai aussi filmé, à partir de 2021, j'ai voulu filmer ma maman en disant « je ferai quelque chose de ça ». C'est tellement puissant et beau, notre relation, dans cette vieillesse et dans ces oublis, avec un chef opérateur et un ingé son, on est parti avec elle, on est allé dans la résidence, on l'a filmé, on filmait ses mains par exemple, elle a des mains magnifiques. C'est beau la vieillesse, c'est beau aussi la vieillesse. On a une façon un peu de dénigrer nos anciens et de les cacher.
1: Oui, c'est vrai.
2: Mais c'est beau, vrai. En fait, c'est beau. La mémoire, c'est beau, les histoires, c'est beau. Un visage, un vrai visage de vieille personne, c'est beau.
1: Oui, c'est beau. On va penser à tout ça en écoutant votre premier choix musical, c'est...
2: Mr. Sandman.
1: On écoute, on explique.

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1: Oui, aujourd'hui, Thierry Debroux, donc le directeur du Théâtre Royal du Parc, l'auteur qu'on connaît, parce que ce n'est pas la première fois que Thierry écrit des choses, hein. Il y a eu des épisodes de séries télé, etc. Et aussi des façons d'adapter des textes et tout. Et là, il nous parle, c'est particulièrement sensible aujourd'hui, puisqu'il nous parle de son livre et de l'adaptation qu'il en a faite, et il nous parle surtout de sa maman. Cette chanson, cette musique, quelle est sa place dans l'histoire ?
2: Mais en fait, mon grand-père, avant de partir à Paris, parce qu'il avait le rêve de devenir comédien...
1: Donc le papa de la maman ?
2: Le papa de ma maman, Henri, de Namur, ils habitaient Namur...
1: J'habitais Namur.
2: Ah ben voilà. Après quelques petits boulots, travail dans une banque, etc., il a acheté une carrière de sable entre Namur et Charleroi, à Mettay, exactement. Et ça marchait bien, jusqu'en 1929. L'hiver 28-29 a été terrible, 1,50 m de neige, de glace, plus la crise de 1929, évidemment. Et il s'est retrouvé ruiné du jour au lendemain, en 1929. Et puis ce rêve d'enfant de devenir acteur, parce qu'il avait découvert le cinématographe à 6 ans, donc le marchand de sable découvre le cinématographe, rêve de devenir une vedette, de faire carrière dans le métier d'acteur, et il va partir à Paris. Donc c'est le clin d'œil évidemment que cette chanson fait. Au spectacle, on l'utilise pour le spectacle, c'est évidemment ce clin d'œil. Ma maman, je peux dire que ma maman a été la fille du marchand de sable.
1: Un marchand de sable.
2: Du marchand de sable. Qui racontait très bien les histoires.
1: Et qui racontait des histoires. C'est vrai qu'on entend les histoires de ce marchand de sable dans le spectacle aussi. Donc dans ce spectacle, il y a Michel Andemay qui est, comme d'habitude, magnifique, qui parle avec son corps de façon extraordinaire, comme on n'arrive pas à parler avec nos mots.
2: Oui, elle a trouvé cet équilibre entre... Elle a beaucoup, beaucoup regardé ma maman, puisqu'on avait filmé beaucoup ma maman, donc elle a eu ces documents-là à sa disposition, et elle travaille à la fois sur la vieillesse, et le moment, la fragilité, par exemple, les corps qui manquent de tomber, mais c'est de la chorégraphie, et elle trouve subtilement, c'est jamais démonstratif, c'est toujours habité de l'intérieur, et c'est très étonnant, très juste, très simple, très bienveillant, la façon dont elle incarne ma maman à travers la danse.
1: Oui, mais c'est tout à fait sa façon de vivre la danse. Hein.
2: Tout à fait.
1: Et alors Fabien Finkels, il est vous.
2: Oui, c'est... c'est celui qui raconte l'histoire et c'est un peu ma vie. Voilà, quand on me demande mon métier... au lieu d'énumérer toutes les façons que j'ai de raconter des histoires, je dis je raconte des histoires. Voilà, c'est ma mission de vie. Je raconte des histoires.
1: Et quand vous étiez enfant, quand on vous demandait ce que vous vouliez faire dans la vie,
2: Moi, j'ai eu la chance, c'est qu'à 6 ans, grâce à une peau de banane que j'ai lancée dans le public parce que je ne savais pas quoi faire de cet accessoire, on n'avait pas répété pour un spectacle de 3e maternelle, j'ai lancé la peau de banane et tous les parents des enfants de 3e maternelle ont ri. J'ai découvert le rire, et c'était très important pour moi, à ce moment-là, dans mon parcours, et j'ai su que je voulais faire ça. Mais ce que je ne savais pas, c'est qu'au même âge, mon grand-père, que je ne connaissais pas et je pensais qu'il était mort, donc le papa de ma maman, ce marchand de sable,
1: il avait
2: fait le même rêve.
1: Contact,
2: mais lui, c'est en découvrant le cinéma. La première projection à Namur, à la foire de juillet, c'était... l'entrée du train à la gare de Ciotat, l'arroseur arrosé, les premiers films des frères Lumière. Il a été fasciné et il a rêvé. Nous avons rêvé au même âge, sans le savoir, de la même chose. Encore une loyauté invisible, mais positive, celle-là, parce que je suis heureux, moi, d'avoir suivi, sans le savoir, le chemin tracé par mon grand-père.
1: Mais oui, ça, et sans avoir ses problèmes à lui.
2: Lui a débarqué à Paris, il a galéré vraiment, ça a été une galère, une misère, c'était en 32, puis il a connu la guerre là-bas. Il est parti ensuite à Rome, n'en pouvant plus de Paris, il a travaillé un peu à Cinecittà, il a parlé dans un film qui s'appelle Camping de Franco Zeffirelli, et il dit trois trois phrases, je pense. C'est la seule fois qu'il a parlé dans un film, que j'ai retrouvé ce film. On le voit d'ailleurs à un moment dans mon spectacle.
1: Oui,
2: dans
1: c'est un moment merveilleux. Hein.
2: Ben oui, voilà. Le marchand de sable a enfin pu parler dans un film. C'était, c'était très, très...
1: Et il a parlé dans la pièce de son petit-fils.
2: Et on le voit exactement, tout à fait. C'est une forme d'hommage, mais surtout parce que cette histoire qui est personnelle, intime, quand les gens sortent du théâtre, ils me disent « mais ça me raconte moi ». Même si nos histoires ne sont pas les mêmes, bien entendu, moi, j'ai connu mon grand-père ma grand-mère, et commencent à me raconter leurs histoires. Et ça, c'est génial. Et c'est le but de ce spectacle, c'est pas de faire ma psychanalyse, ça, heureusement, j'en ai plus besoin, mais c'est au contraire, c'est de dire « tiens, est-ce que vous n'iriez pas rencontrer vos grands-parents ou vos parents, leur posant des questions sur ce qu'ils ont vécu ou... Parce qu'il y a des parents qui sont très taiseux. Moi, j'ai eu la chance d'avoir une maman bavarde, mais ce n'est pas le cas de tout le monde. Et je pense que c'est important de poser des questions.
1: Mais oui, parce qu'après, il est trop tard.
2: Après, il est trop tard. Et par exemple, le chef-op qui m'a accompagné pour filmer ma maman, il était très ému parce que lui-même, sa maman, la maman avait perdu. Commençait à perdre ses souvenirs et il aurait tellement voulu faire ce que j'étais en train de faire, la filmer, lui poser des questions, savoir.
1: Faut en avoir la force aussi.
2: Oui.
1: Où c'est que vous avez puisé cette force.
2: Mais c'est-à-dire que moi j'ai eu la chance, comme je vous disais, que ma mère racontait cette histoire à tout le monde quand j'étais petit. Donc j'avais déjà une base. Et puis comme j'ai eu la chance d'avoir une maman qui a vécu jusque 102 ans, donc j'en ai bien profité. Et comme je disais aussi, sa perte des souvenirs et le fait qu'elle ne me reconnaisse pas, c'était pas tragique, c'était pas triste. Au contraire, c'était cadeau, puisque quand je lui disais « Maman, je suis ton fils, tu es mon fils, ah, j'ai un fils, mais c'est merveilleux !» Donc c'était que du bonheur. Et d'ailleurs, on se sert dans le spectacle de deux extraits où on m'entend parler et on voit ma maman me répondre, et j'ai pu capter ces petits moments. Par exemple, quand je lui dis « Tu sais quel âge tu as ?» Elle a oublié quel âge elle avait. Elle dit, ah. Et puis elle commence de façon très, très amusante, parce qu'elle est drôle, hein. Elle commence à faire 10, 20, 30, 40, 50, 60. Je ne sais pas pourquoi elle s'arrête à 60. Quand je lui dis « Quel âge tu as ?» 60. Une petite question quand même. Je dis, ah non. Qu'est-ce qu'il y a après 60? Et on arrive à 100, et elle me fait « 100 ans? J'ai 100 ans? C'est possible ?» Et c'est drôle, tout le monde rit dans la salle. C'est, voilà, elle avait, malgré elle, de l'humour, et elle avait pris la décision de voir la vie du côté du verre à moitié rempli. Malgré les épreuves qu'elle a traversées, elle a toujours eu un moral incroyable.
1: C'est magnifique.
2: Oui. C'est une belle leçon de vie, un beau cadeau que j'ai reçu.
1: D'avoir pu faire ce chemin.
2: Oui.
1: Et en faire un livre, et puis en faire une pièce de théâtre, et le répandre ainsi devant le public, ça n'a pas été trop dur ?
2: Non, en fait, je me suis aperçu le jour de la première que j'étais probablement la personne la moins émue dans la salle. Parce qu'en fait, c'est devenu, moi j'ai vécu ces moments...
1: Oui, ça fait partie de la vie.
2: Ça fait partie de la vie, je les ai vécus ces moments, j'en ai profité de ces moments, et là... Bah, ça me fait plus grand-chose, puisque je les ai vécues intensément au temps où elle était là. Et même son départ, parce que moi je me souviens que 3 jours avant sa mort, je lui ai dit, parce que je voyais bien que ça tournait un peu en rond, je lui ai dit « Maman, si c'est juste pour toi de t'en aller, de partir, de faire le grand saut, vas-y, on est heureux, je suis heureux, mon frère va mieux, tout va bien ». Ben, voilà, c'est toi qui décides, mais ne te sens pas obligé de... Et 3 jours plus tard, je ne sais pas s'il y a eu... Si c'était relié, évidemment, je ne le saurais jamais.
1: On ne peut pas savoir.
2: Mais, on ne peut pas savoir, mais voilà. Elle est partie tranquille, et moi, j'étais tranquille aussi. Bien sûr, même si on le sait que forcément, il passé 95 ans, un jour, on va nous appeler. Bon, bien entendu que c'est quand même un petit choc.
1: Avant ça, hein.
2: Mais voilà, j'ai vécu avec ma mère tout ce que j'avais envie de vivre. On a fait des voyages ensemble, on a beaucoup parlé. Enfin, voilà, j'ai eu la sensation de bien profiter de sa présence. Et elle m'a donné beaucoup d'amour, elle m'a beaucoup parlé. Donc, elle est partie sans que ça suscite chez moi du remords, des regrets. Et c'est pour ça que je dis, et il y a eu ce jeune homme qui est venu me trouver après le spectacle, qui m'a dit, moi, demain, je prends un train, je vais voir ma mère. Ben, c'est ça, voilà, c'est magnifique.
1: Voilà, c'est gagné.
2: C'est gagné. C'est gagné. Tout à fait.
1: On va écouter maintenant quelqu'un d'autre qui va nous parler de sa maman.
2: Oui.
1: Quelqu'un qu'on aime bien, qu'on regrette aussi.
2: Oui.
1: Ah, c'est à nous.
2: Magnifique chanson.
1: On écoute.

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2: Oui, Marianne Clarembourg, mais aussi aujourd'hui Thierry de Baulle, donc le directeur du Théâtre Royal du Parc. Mais ce n'est pas pour ça qu'on reçoit aujourd'hui, c'est arrivé qu'on reçoive pour ça. Et pas pour une mise en scène, mais parce qu'il a écrit une pièce, parce qu'il a écrit un livre dont il a tiré une pièce pour parler de sa maman et de sa relation avec sa maman. Et moi je l'ai vu, j'étais très émue. C'est vraiment magnifique. Toutes les techniques artistiques employées sont magnifiques. Michel Andemer en danse, à
3: Logan Lopez Gonzalez qui est le contre-ténor, incroyable.
2: Alors
3: la pianiste Julie Delbar, qui, tout à fait.
2: Aussi qu'on retrouve chaque fois avec grand bonheur. C'est vraiment un moment extraordinaire que je vous conseille de passer.
3: Oui.
2: J'espère qu'il y a encore des places.
3: Oui, il y a encore des places. Parce qu'on est sur un autre type de théâtre que Le Masque de Fer ou Cyrano de Bergerac. Donc là, mais le bouche à oreille fonctionne très bien. Donc je conseille quand même à vos auditeurs de se dépêcher, de réserver.
2: Oui,
3: parce
2: qu'il
3: y a tellement d'émotions.
2: C'est un moment exceptionnel.
3: Voilà,
2: c'est bien Le Masque de Fer. Hein.
3: Oui,
2: c'était très bien, j'ai bien aimé. Mais ici, c'est autre chose.
3: Tout à fait.
2: C'est un grand moment d'émotion. Et ce serait vraiment trop triste de rater ça. Donc je vous envoie tous.
3: Merci.
2: Au Théâtre du Parc, voir ce moment. Profitez aussi de toutes ces techniques d'art d'aujourd'hui.
3: Mm-hmm.
2: Ah, donc il y a la danse, la musique, mais il y a aussi le cinéma.
3: Bien sûr.
2: Il y a une petite fille qui est
3: merveilleuse. Hein. Tout à fait.
2: Théa
3: de Bouc. Retenez ce nom parce qu'elle fait beaucoup de cinéma. Elle a même fait un premier rôle dans un film. Donc Théa de Bouc, à mon avis, c'est à retenir.
2: Ah oui, mais elle est vraiment très très émouvante. Bah, il y a la mise en scène, il y a tout. Il y a Thierry derrière tout ça, et
3: oui.
2: On ne le remerciera jamais assez. Voilà, merci beaucoup, à la prochaine fois. L'annonce est à Marie.
3: La petite annonce
2: oui,
3: est à
2: la
3: Marie.
2: Petite, mais l'annonce est à Marie.
3: Oui.
2: C'est une pièce que vous aimez ?
3: C'est une pièce que j'ai découverte grâce à une mise en scène il y a très longtemps, d'un metteur en scène d'ici, et j'avais été bouleversé par cette pièce.
2: Elle est magnifique. Hein,
3: ouais, je ne l'ai pas relue depuis.
2: Moi, j'ai d'abord cru d'ailleurs que ce serait une sorte de remake.
3: Ah oui, voilà,
2: La Mouette.
3: Tout à fait.
2: Ah, mais c'est
3: un clin d'œil, en tout cas.
2: Oui, je me suis bien dit que, que le titre était inspiré.
3: Parce que la petite annonce est... Je dois la vie à une petite annonce dans un journal.
2: Voilà.
3: Grâce à laquelle mes parents se sont rencontrés.
2: La petite annonce,
3: voilà.
2: Faite à Marie, au Théâtre du Parc. Jusqu'à la fin du mois, même.
3: Jusqu'au 6 juin. Jusqu'au 6 juin, mais dépêchez-vous, c'est vrai que voilà, le téléphone sonne. Donc, on a beaucoup d'abonnés, donc une grosse partie de la salle est déjà occupée par nos abonnés. Mais il reste des places et il faut se dépêcher.
2: La petite annonce faite à Marie, à ne pas rater. Un grand moment d'émotion. On conseille de prendre des mouchoirs en papier.
3: Oui, c'est conseillé.
2: Merci Thierry d'être venu jusqu'à nous pour nous partager tout ça.
3: Merci de m'avoir accueilli.
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1: Le 17 juin 2016, voici 10 ans, presque jour pour jour, le Canada légalisait l'aide médicale à mourir, en d'autres termes, l'euthanasie. Alors, le Québec avait ouvert la voie à cette légalisation de l'aide à mourir 2 ans plus tôt, en 2014, et nous voici donc une décennie plus tard. Quel regard porter sur la pratique de l'euthanasie au Québec et au Canada? Quel impact sur l'accompagnement des personnes malades, des personnes en fin de vie ou handicapées? L'aide médicale à mourir a-t-elle véritablement permis d'améliorer la prise en charge de la souffrance de ces personnes? Certaines voix s'élèvent aujourd'hui pour remettre en question des évolutions de l'euthanasie au Québec, au Canada. Dans le même temps, d'autres pays en Europe viennent de renoncer à leur projet de légaliser cette forme de mort programmée. Et donc, nous faisons le point sur cet enjeu dans ce nouvel épisode de la chronique de la bioéthique en compagnie de notre invité aujourd'hui. Léopold Van Bellingen au micro, très heureux de vous retrouver pour une nouvelle émission et j'ai le plaisir d'accueillir aujourd'hui Jasmin Lemieux-Lefebvre. Bonjour Jasmin.
2: Bonjour Léopold.
1: Alors Jasmin Lemieux-Lefebvre, vous êtes coordonnateur du réseau citoyen Vivre dans la dignité, une organisation québécoise très active dans le débat public sur les enjeux de fin de vie au Québec et au Canada, et en particulier donc sur l'aide médicale à mourir et sur les soins palliatifs. Alors Jasmin, avant d'aborder le sujet de notre émission, donc à savoir l'évolution et l'impact de l'euthanasie au Canada, prenons quelques minutes pour apprendre à vous connaître, à connaître l'organisation que vous coordonnez, donc Vivre dans la dignité. Comment cette organisation est-elle née et quel est le cœur de votre mission?
2: Oui, donc en 2010, il y avait la création au Québec d'une commission pour le droit de mourir dans la dignité et donc qui voulait ouvrir la voie à ouverture à une forme d'euthanasie. À ce moment-là, on n'avait pas encore choisi le terme d'AMM, l'aide médicale à mourir. Et il y a des médecins, des citoyens, beaucoup de gens œuvrant en soins palliatifs qui se sont dit il faudrait avoir un réseau qui coordonne toutes les personnes qui ne voient pas d'un bon œil l'idée d'une ouverture à une forme de mort assistée, qui étaient convaincus que les soins palliatifs n'ont pas besoin d'ajouter d'injection létale à leur boîte à outils. Et puis, comme ça, est né un réseau citoyen qui vraiment se spécialise sur les enjeux éthiques de fin de vie, puis qui vraiment sont porteurs de la vision d'origine des pionniers des soins palliatifs, alors qui est de ne jamais hâter ni retarder la mort, contre l'acharnement thérapeutique et également contre toute forme de mort programmée. Et au Québec, c'est les soins palliatifs, c'est d'autant plus important que l'on est une des juridictions pionnières, hein, avec le docteur Balfour Mont, qui est décédé l'automne dernier, après avoir créé il y a 50 ans la première unité de soins palliatifs qui n'avait pas ce nom-là. Hein. C'est au Québec qui est né, qui a été trouvée la formulation soins palliatifs, qui sonnait mieux en français parce que en Angleterre, où les soins palliatifs sont nés, c'était des hospice care. Et puis, donc, soins d'hospice au Québec, ça fonctionnait pas. Il fallait trouver un bon terme bilingue. Alors, on est porteur de tout ça. Et puis, au fil des ans, donc, après l'adoption de la loi au Québec en 2014, on est donc maintenant toujours très fiers de maintenir nos convictions que l'aide médicale à mourir n'est pas un progrès social. Donc, on y est opposé. On est une critique constructive, tout en mettant d'abord l'accent sur le trésor des soins palliatifs. Alors, c'est un peu la mission de Vivre dans la dignité.
1: C'est ça. Et donc, ça passe, on y reviendra certainement par des activités de sensibilisation auprès des citoyens, auprès des décideurs, auprès des soignants. Alors, on va rentrer dans le vif du sujet maintenant par rapport à donc ce qu'on appelle l'aide médicale à mourir, donc qui désigne en fait, vous l'avez compris, l'euthanasie au Québec et au Canada. Qu'est-ce qui finalement a amené ce pays, cette région, à franchir le cap de la mort programmée? Et puis, est-ce que vous pouvez nous dire en quelques phrases quelles sont les conditions aujourd'hui de cette pratique?
2: Oui, alors, le Collège des médecins du Québec a été l'un des moteurs de la réflexion avec des citoyens qui disaient que, pour une raison d'autonomie du patient, de liberté de choix, il devrait y avoir accès à une forme de mort assistée. Et puis, le terme aide médicale à mourir a fait son chemin pour une raison bien pratique, hein. Donc, le Québec est une province du Canada, a la juridiction sur les questions de santé. Chaque province, c'est donc la santé est vraiment du domaine provincial. Alors, en choisissant de présenter l'euthanasie, qui était le terme employé dans les autres pays à travers le monde, on est allé en le présentant une forme de soin. Alors, un soin de fin de vie. Alors, un terme parapluie sous soin de fin de vie dans la loi québécoise. Il y a donc l'aide médicale à mourir, les soins palliatifs qui comprennent bien sûr la sédation palliative. Cette loi, elle a vraiment été comme une révolution, hein, de pouvoir comme ça amener Québec, ce qu'on promettait comme un soin d'exception. On promettait que ce serait bon, peut-être quelques centaines de personnes par année. Et vous savez maintenant que ben, c'est le Québec est le champion du monde. Certains n'aiment pas l'expression, là, mais ça dit beaucoup, hein, c'est 7,9 % donc le taux d'accès à l'aide médicale à mourir parmi tous les décès. Lors de la dernière enquête en 2024-2025. Et puis, au fil des ans, on est passé de ce qui était voulu comme un soin de dernier recours à vraiment une approche que certains qualifient de thérapeutique, alors parce que c'est maintenant proposé lorsque quelqu'un a le moindrement cadré dans les critères de la loi, et je les spécifie maintenant. Alors, il faut avoir 18 ans, il faut être avoir là, accès à l'assurance maladie du Québec, et donc le tourisme est pas possible, là. On doit être citoyen du Québec ou du Canada pour les autres provinces. Il faut donc avoir une maladie grave et incurable. Avec les années, s'est ouvert aussi la possibilité d'avoir là déficience grave ou incurable, donc un handicap. Et puis, il doit y avoir souffrance qui, selon le patient, alors parce que l'aspect de la souffrance qui est vraiment impossible à pouvoir guérir, c'est selon les yeux du patient.
1: C'est vraiment une
2: Et,
1: dimension subjective de la souffrance.
2: absolument. Et un déclin avancé, qui est là aussi très subjectif, est là selon les yeux du soignant. Et au Québec, comme au Canada, c'est un médecin ou un ou une infirmière praticienne spécialisée qui peut pratiquer l'aide médicale à mourir. Et au fil des ans, il y a eu comme ça, d'année en année, des élargissements. Le plus important, en 2021, lorsque la voie 2 de l'aide médicale à mourir a été créée. Alors donc, le critère de mort naturelle raisonnablement prévisible est tombé, ce qui a ouvert la porte, là, entre autres, à l'aide médicale à mourir pour des situations, pour des personnes en situation de handicap.
1: Qui ne sont
2: Et
1: pas en fin de vie, c'est ça.
2: qui ne sont pas en fin de vie. Et 2023, donc les demandes anticipées d'aide médicale à mourir pour des personnes souffrant de troubles neurocognitifs qui aimeraient, alors qu'ils ne sont plus capables de consentir, de pouvoir recevoir l'aide médicale à mourir s'ils présentent certaines manifestations cliniques. Alors, par exemple, ils ne peuvent plus se laver, ils ne peuvent plus manger par eux-mêmes, ils ne reconnaissent plus des proches. C'est uniquement au Québec que ces demandes anticipées d'aide médicale à mourir sont possibles.
1: C'est ça. Merci Jasmin. Donc on voit effectivement qu'il y a certaines certaines distinctions selon qu'on se situe au Québec ou bien dans le reste du Canada, puisqu'il y a cette compétence en matière de santé, vous l'avez dit, qui fait que le Québec a aussi la main sur certains critères en matière d'aide médicale à mourir, en matière d'euthanasie. On va continuer à s'interroger sur cette question de l'euthanasie au Canada dans le fil de notre entretien. Mais on va d'abord prendre une première pause musicale.

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1: Voilà, nous sommes de retour dans la chronique de la bioéthique sur RCF, une émission en partenariat avec l'Institut européen de bioéthique. Léopold Van Bellingen au micro, et nous sommes aujourd'hui donc avec Jasmin Lemieux-Lefebvre, qui est coordinateur du réseau citoyen Vivre dans la dignité. Et nous parlons avec Jasmin des enjeux autour de l'euthanasie au Québec et au Canada. Alors Jasmin, ces dernières années dans le débat public québécois, canadien, mais aussi même international, on a vu émerger plusieurs controverses concernant l'euthanasie dans votre pays. On se rappelle peut-être cette recommandation de la part de l'ONU qui visait à interdire l'euthanasie des personnes handicapées. Ça, c'était en avril 2025 environ. On a eu aussi certaines polémiques par rapport au fait que l'euthanasie serait proposée comme une solution, on va dire, de facilité pour certaines populations, notamment particulièrement vulnérables, que ce soit des personnes handicapées ou des personnes plus pauvres, précaires. Voilà. Comment est-ce que vous pouvez un petit peu nous aider à comprendre ces inquiétudes qui ont émergé au fil des années et quel regard est-ce que vous portez sur celles-ci?
2: Oui, je pense que le documentaire de Liz Carr, qui est une activiste en situation de handicap bien connue en Angleterre, donc Better Off Dead, mieux mort, qui sera d'ailleurs présenté à Paris là en première francophone le 26 mai prochain là, par le collectif Les Éligibles, démontre bien que partout à travers le monde, je dirais le régime québécois et canadien sert d'épouvantail. Les promoteurs d'une ouverture à une forme d'euthanasie ou de suicide assisté disent « nous n'irons pas jusqu'au Canada ». Parce que au fil des ans, ben, je vous parlais tantôt de ce soin d'exception, le fait que les personnes, dans la société, puis je vais parler au Québec, il y a comme eu une intégration que la meilleure façon de mourir dans la dignité serait par le biais de l'aide médicale à mourir. Alors, c'est à force de reportages médiatiques qui présentent de façon presque unanime la fin de vie par aide médicale à mourir comme idéalisée, presque romancée. Également dans la culture, beaucoup, des films, des séries télévisées. Mais il y a une espèce de retour du balancier qui se fait là. Dans les dernières années. Ça a commencé par un balado de la Société d'État de radiodiffusion qui s'appelle « La mort libre », qui a commencé à présenter des pentes glissantes associées à l'aide médicale à mourir. Alors que des personnes qui n'ont pas accès aux soins et services peuvent demander l'aide médicale à mourir. C'est des variables importantes. Bien sûr, le fait d'avoir des problèmes socio-économiques, c'est pas un critère en soi pour demander l'aide médicale à mourir, mais ça peut être une variable importante pour pouvoir décider d'aller dans cette direction-là. D'ailleurs, Rosemary Keyes, qui est la vice-présidente du Comité des Nations Unies sur les droits des personnes handicapées, elle, ce qu'elle dénonçait, là, c'est pour ça qu'elle a demandé d'abroger la voie 2 de l'aide médicale à mourir, là, cette question là, de donner l'aide médicale à mourir à des personnes qui ne sont pas en fin de vie, que c'est un faux choix parce que c'est bien difficile de pouvoir faire un choix éclairé lorsque on n'a pas accès à tous les soins et services et que les délais d'attente pour les obtenir sont très, très grands.
1: C'est ça. Parce qu'on peut peut-être préciser qu'au Canada, au Québec, dans certains contextes, si je ne me trompe pas, l'aide médicale à mourir, donc l'euthanasie, est systématiquement proposée aux personnes ou doit même être proposée aux personnes qui pourraient entrer dans les conditions.
2: Oui, puis je tiens à dire, la façon dont c'est proposé, la bonne pratique, je dirais pas que ça doit être proposé parce qu'il y a des soignants qui, eux, se gardent encore une certaine gêne, là, puis qui attendent qu'une personne le demande. Mais la bonne pratique serait de présenter tous les soins de fin de vie, donc soins palliatifs, sédation palliative, si on y est là, à la toute fin de la vie avec un pronostic de mort imminente, et les soins palliatifs. Mais dépendamment des milieux, dépendamment des prestataires d'aide médicale à mourir, ben, il va avoir, j'irais, des accélérateurs ou non pour aller dans telle ou telle direction. Et c'est ce qu'on dénote présentement, certaines dérives dans la façon de pouvoir aller rapidement vers le choix de l'aide médicale à mourir, alors que l'on n'a pas fait l'examen de toutes les autres options pour pouvoir vivre la fin de vie dignement. Et je pense que tout un défi pour les gens de soins palliatifs de présenter la beauté et l'aspect donc de l'accompagnement de la mort naturelle où l'on peut soulager, oui, la souffrance physique, mais aussi la souffrance psychologique, la
1: C'est
2: souffrance
1: ça.
2: sociale, la souffrance existentielle. Mais pour certains praticiens, et on l'a vu et lu dans des dossiers, notamment il y a le magazine L'Actualité qui fait sa une, c'est une grande revue d'affaires publiques au Québec, et sa une de l'édition de juin, c'est Le dernier choix, et qui parle de champion de l'aide médicale à mourir et pose la question avec un point d'interrogation, faute de mieux.
1: Ça,
2: Alors,
1: le
2: c'est une.
1: choix par défaut, finalement, un choix faute de mieux.
2: Exactement. Et ça interroge beaucoup de personnes. Et il y a eu un phénomène culturel au Québec, c'est ce printemps, une pièce de théâtre documentaire qui s'appelle Club Sandwich Mayonnaise, parce que une productrice très connue ici au Québec, son nom c'est Manuel Légaré, son père en 2021 est décédé de l'aide médicale à mourir dans un processus qui s'est passé en 48 heures. Et ça a été un deuil assez difficile. Elle décide de faire une grande enquête documentaire où elle a parlé avec tout plein d'intervenants. Et son constat, bien qu'elle ne remette pas en question l'accès à l'aide médicale à mourir, mais elle présente de façon vraiment décomplexée. En fait, c'est vraiment incarné dans la réalité, là. Plusieurs angles morts du régime d'aide médicale à mourir. Et c'est très sain maintenant. Je note une espèce de retour du balancier, là, où pendant longtemps, juste oser critiquer l'aide médicale à mourir amenait à se faire traiter de réactionnaire, de droite, de catholique. Et puis, quand on voit maintenant que la critique de l'aide médicale à mourir, ben, elle vient de tous les horizons, là. Il y a des gens vraiment à gauche, à droite. Aux dernières élections fédérales, c'était le Parti vert qui était le plus proche. C'était le seul parti qui recommandait d'abroger la voie de l'aide médicale à mourir là, pour les personnes qui ne sont pas en fin de vie. Et puis, des gens de toutes confessions aussi. Donc, les
1: C'est ça, oui.
2: caricatures commencent à tomber pour pouvoir avoir un discours plus pacifié et revisiter notre rapport à cette ouverture à la mort assistée.
1: On comprend donc que la loi, voilà, au fil de ces 10 années, a été élargie à de nouveaux critères, mais que dans le même temps, de manière plus récente, on a certaines prises de conscience. On va continuer et terminer cet entretien pour justement aborder ces remises en cause plus concrètes. On va d'abord prendre une deuxième pause musicale.

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1: Nous voici dans la dernière partie de notre émission chronique de la bioéthique, toujours en compagnie de Jasmin Lemieux-Lefebvre, qui est coordonnateur de Vivre dans la dignité au Québec. Alors Jasmin, on évoquait donc ces prises de conscience du caractère un petit peu tronqué du choix en faveur de l'aide médicale à mourir, donc de l'euthanasie au Québec et au Canada. Et donc on a maintenant effectivement des remises en cause plus concrètes de l'aide médicale à mourir, en tout cas de son élargissement. Est-ce que vous pouvez nous évoquer ce qui est en train de se passer en Alberta, ou si je ne me trompe pas, eh bien une loi de un petit peu de retour en arrière finalement vient d'être adoptée?
2: Oui, et c'est fascinant les délais avec lesquels ça s'est passé, surtout quand on voit ce qui se passe en France, où les allers-retours entre le Sénat et l'Assemblée nationale. Alors imaginez, un projet de loi qui a été déposé le 18 mars dernier a été adopté le 22 avril. Alors, gouvernement majoritaire facilitant beaucoup la chose, qui élimine la voie 2 de l'aide médicale à mourir en Alberta. Donc, il faut avoir un pronostic de 12 mois pour pouvoir recevoir l'AMM. Donc, on bloque tout élargissement potentiel à l'aide médicale à mourir pour la santé mentale. On sait qu'au Canada, c'est envisagé pour mars 2027. Il y a toute une série de débats sur la question pour pouvoir bloquer de façon temporaire de nouveau ou de façon définitive. Le gouvernement Carney au pouvoir, là, il réfléchit avec un comité de sénateurs et de députés. On bloque aussi l'AMM pour demande anticipée, qui est possible uniquement au Québec, mais dont on réfléchit l'élargissement un peu partout au pays. On permet aux institutions hospitalières de ne pas offrir l'aide médicale à mourir et même d'empêcher que l'AMM soit offerte dans un rayon de 150 mètres autour de l'institution. On ne peut plus proposer l'aide médicale à mourir à un patient. Il faut que ce soit le patient qui le demande. Alors, toute une série comme ça, et c'est comme des premières fois qu'une province au pays se permettent de dire, ben, voici, là, on pense que nous sommes allés trop loin et qu'il doit avoir un rééquilibrage. Alors, quel effet ça aura dans le reste du pays? Le Québec est la seule autre province qui a déjà bloqué dans sa loi un élargissement pour l'aide médicale à mourir pour des personnes dont la seule maladie est une maladie mentale. Il sera intéressant de voir parce qu'il y a de l'autre côté des gens qui font pression pour des élargissements. Alors, il y a des différentes forces qui s'animent, mais il y a, je pense, pour la première fois depuis des années, une réaction de dire que nous sommes peut-être allés trop loin. Maintenant, dans quelle mesure? Comme je vous dis, de façon générale, l'aide médicale à mourir est encore plébiscité là dans les sondages. Là. Les gens pensent, dans une majorité, que de l'offrir dans certaines situations, surtout pour l'image là que tout le monde se rappelle, c'est des personnes atteintes de cancer en toute fin de vie. Mais nous, ce que l'on note, c'est que à partir du moment où une juridiction ouvre la porte à l'aide médicale à mourir, c'est très difficile de fermer les portes des personnes qui expriment d'autres souffrances pour dire, ben, nous aussi, nous souffrons. Pourquoi nous ne pouvons pas aussi également recevoir une forme d'aide médicale à mourir?
1: Exactement. Alors, Jasmin Lemieux-Lefebvre, merci beaucoup. On arrive tout doucement au terme de cet entretien, mais comme vous l'avez dit, non seulement l'Alberta ou le Québec sont scrutés par le reste du Canada, mais le Canada dans sa globalité est aussi scruté sur cette question de l'aide médicale à mourir, de l'euthanasie, par de nombreux autres pays, y compris par la Belgique ou la France notamment. Et donc, on continuera dans cette émission à suivre avec attention les développements en la matière. Merci beaucoup. Alors, je rappelle votre organisation, donc le réseau citoyen Vivre dans la dignité. On peut se rendre sur votre site internet, donc vivredignité.org, pour un certain nombre de ressources sur cette question, avec une
2: Et
1: série
2: nous avons une page thématique également qui s'appelle aidesavivre.org pour donner des idées comment pouvoir s'objecter avec amour et respect lorsqu'un proche pense, réfléchit à obtenir l'aide médicale à mourir.
1: des outils très concrets et tout à fait précieux. Merci beaucoup pour votre temps, pour vos explications. Merci à vous, chers auditeurs, et on se retrouve très bientôt pour une prochaine émission chronique de la bioéthique.
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2: Et bienvenue dans l'agenda des concerts, votre rendez-vous musical consacré aux concerts classiques en Belgique. Au programme de ces prochains jours, les grandes orgues à l'honneur, des chefs-d'œuvre du répertoire baroque et romantique, et des voix, des cordes et même des sonorités venues de bien plus loin. Allez, c'est parti pour l'agenda des concerts concocté comme chaque semaine par Michel Vandenbosch. Bonjour Michel.
3: Bonjour Frédéric.
2: Alors Michel, quand les grandes orgues jouent des musiques de films, ça doit donner un concert assez inattendu.
3: Surtout sur un orgue comme celui de la cathédrale Saint-Sauveur, qui est un orgue magnifique, le vendredi 15 mai à 20h30, donc en la cathédrale Saint-Sauveur à Bruges, concert intitulé « Tes cinématiques organes ». Musique de film d'Hollywood avec aux grandes orgues Ignace Mikkels. Alors pour les billets, cathedralefestival@gmail.com.
2: Toujours de l'orgue, Michel, mais là on revient à un récital dans le plus pur style classique.
3: Oui, le dimanche 17 mai à 16h dans le cadre de la chapelle Saint-Roch en Volière, 19 rue Volière à Liège, récital d'orgue par Guylain Zévart au programme des pages de Thomas Babou, Lambert Chaumont, Abraham van der Kerkhove, Georg Frick Telemann et Girolamo Frescobaldi. Entrée libre, c'est organisé par Art et Orgue en Wallonie. Il y a un téléphone 04 367 09 44.
2: On poursuit, Michel, avec de l'orgue, toujours le dimanche 17 mai.
3: Et oui, il y a beaucoup de concerts d'orgue pour le moment. Oui. Donc le 17 mai à 18h en l'église de l'Annonciation, place Bruckmann à Ixelles, récital violoncelle et orgue par Nicolas Deletaille au violoncelle et François Outard à l'orgue. Au programme notamment des œuvres de Jean-Sébastien Bach, Camille Saint-Saëns, Gabriel Reinberg, Philippe Verkaren et d'autres. Renseignements, philippeverkaren.com.
2: Et comme vous le disiez, Michel, il y a dû avoir un mot d'ordre, puisque voici un troisième récital d'orgue le dimanche 17 mai.
3: À 19h, cette fois-ci, en l'église Notre-Dame de la Neige à Destelbergen, c'est dans la banlieue de Gand, par Alexis Grisard, au programme Jean-Sébastien Bach, François Couperin, Jan van den Ede, Louis Vierne et Franz Liszt, voir le site www. orgelcomitédestelbergen.be.
2: Et c'est déjà le moment de marquer une première pause musicale. Alors, j'essaie de deviner, mais j'imagine qu'on va écouter de l'orgue.
3: Ben oui, pourquoi pas. Un extrait des messes de paroisse de France.

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1: C'est l'agenda des concerts sur RCF. Retour avec une invitation baroque, cette fois au Grand Manège à Namur.
2: Le samedi 23 mai à 19h, Les Boréades, c'est un opéra de Jean-Philippe Rameau, assez peu joué, faut-il le dire, soliste et chœur de chambre de Namur, sous la direction de Reinout van Mechelen.
1: Toujours dans la région de Namur, Michel, un concert avec un instrument, alors là qu'on n'a pas souvent l'occasion d'entendre en Belgique.
2: Effectivement, il rend encore une fois de l'orgue, mais c'est quand même spécial. Le dimanche 24 mai à 16h, en l'église Sainte-Julienne à Salzine, 88 rue Patenier, concert par trois corps des Alpes, accompagné par l'orgue. À l'orgue d'ailleurs, c'est Emmanuel Glassens, qui est titulaire de la cathédrale à Namur. Les cornistes, ce sont trois grandes pointures, c'est Jean-Pierre Dassonville, Pascal Moreau et Christophe Feron. Alors le site, www.festival-orgue-namur.be, et vraiment, le corps des Alpes, c'est assez extraordinaire.
1: Ah, c'est impressionnant, oui, effectivement. Ben justement, on va écouter un extrait de corps des Alpes, mais avant cela, je vous rappelle que toutes les références que nous donnons dans cette émission sont à retrouver avec le podcast sur le site de RCF. C'est très simple, dans Google, vous tapez l'agenda des concerts RCF Bruxelles et vous trouverez notre chemin. C'est parti donc pour la pause musicale, Michel.
2: Eh bien, voici un extrait avec des corps des Alpes.

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1: Et on entame déjà la dernière partie de notre agenda des concerts de la semaine. On reste au Grand Manège à Namur.
2: Oui, le jeudi 28 mai à 20h, le Danish String Quartet, avec au programme des œuvres de Johnny Greenwood, Maurice Ravel et de la musique traditionnelle scandinave.
1: On était à Bruges au début de cet agenda. On y retourne le samedi 30 mai.
2: Oui, à 20h au Stadtschauburg de Bruges, le chœur Vagantes Morborum, au programme la cantate Ich bin vergnügt, meinen Glück, BWV 84 de Jean-Sébastien Bach, le Gloria d'Antonio Vivaldi et Coronation Anthems de Georg Friedrich Händel. Au ticket, voir ccbrugge.be.
1: Et pour finir, Michel, on part tout à l'est de la Belgique.
2: On y va assez rarement, d'ailleurs. Le dimanche 31 mai à 16h, en l'église Saint-Antoine-de-Pont-du-Chêne, à Verviers, le Messie de Georg Friedrich Händel, par les solistes baroques de Liège, sous la direction de Jean-Michel Alleparts. S'adresser pour les tickets à la librairie Les Augustins du Pont-du-Chêne, à Verviers, ou téléphone 0470 86 48 74 ou encore nbfestivalverviers@gmail.com.
1: Et voilà qui est noté. Merci beaucoup Michel pour toutes ces propositions de concerts. Et on se quitte comme on en a l'habitude en musique.
2: Avec un petit choix qui n'a pas été difficile à faire, on va écouter le début du Messie de Händel.
1: Écoutons ça.

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2: 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Bonjour à tous et bonjour à toutes. J'espère que vous allez bien. En ce jour de grève générale, on va retrouver aujourd'hui l'édito de Vincent Delcor qui va revenir sur le procès de l'accident de Strépy-Brakeny. Ce sera juste après les infos de Frédéric Petit dans un instant et puis il y aura bien sûr au fil de la vie. La minute bruxelloise avec vous, Frédéric Petit, bonjour.
3: Bonjour Delphine, bonjour tout le monde.
2: Va-t-on vers une deuxième journée sans voiture à Bruxelles dès l'année prochaine?
3: Alors c'est une bonne question Delphine, mais on a des indices. L'année prochaine, la fête de l'Iris sera plus grande avec un dimanche sans voiture supplémentaire. C'est ce qu'a déclaré Lotte Staubs, la vice-présidente du Parlement bruxellois, lors de son discours vendredi dernier en marge de la fête de l'Iris, donc la fête de la région. Cette déclaration n'a pas manqué de susciter des critiques de la part de membres de comités anti-good move de l'opposition mais aussi de membres de la majorité bruxelloise. Alors parmi les critiques, il y a celle du bourgmestre de Woluwe-Saint-Lambert qui souligne le fait que cela coïnciderait avec la fin des congés des francophones. Le dimanche qui suit le 8 mai, c'est généralement la période des congés scolaires, en tout cas pour les francophones dit-il, c'est-à-dire quand même pour une immense majorité de citoyens de la région, et ça veut dire tout simplement que les gens qui voudront rentrer de vacances d'un court séjour ou d'un week-end devront attendre aux portes de Bruxelles pour pouvoir rentrer chez eux le dimanche qui suit le 8 mai. Ce n'est quand même pas très sérieux, a donc réagi Olivier Minguin. Il prévient que sa commune de Woluwe-Saint-Lambert ne payera pas les frais d'organisation de cette deuxième journée sans voiture. Ce projet figure en tout cas dans l'accord de gouvernement. Le ministre président de Bruxelles, le maire Boris Dilliez, tempère. Il précise que rien n'est finalisé, en tout cas pour l'année prochaine, ce que confirme également le président du MR, Georges-Louis Boucher.
2: Dans le reste de l'actualité, eh bien, il y a aussi cette question, vers une contestation en justice par la région bruxelloise du survol intensif de la capitale.
3: Hans Persoons, la secrétaire d'État bruxelloise en charge notamment de l'environnement, va proposer au gouvernement régional de se joindre aux communes qui ont décidé de contester en justice le survol intensif de la capitale depuis l'activation de la route qui emprunte la piste 07 de Brussels Airport. Objectif, obtenir un changement de l'interprétation des données liées au vent afin que les avions en phase d'atterrissage soient moins rapidement dirigés vers la piste 07 via la route Cruc. Nous ne sommes pas les ennemis de l'aéroport, nous connaissons son importance, mais le souci, c'est l'augmentation sur cette route. La situation actuelle est invivable, a insisté Hans Persoons. L'utilisation de la piste 07 de Brussels Airport implique notamment que les avions descendent sur Daventem en ligne droite, ce qui accentue le survol des communes du nord de Bruxelles. Face à cette situation, Kuckelberg et Scarbeck ont récemment introduit une action en cessation environnementale devant la justice.
2: Molenbeek veut transformer le quartier des Étangs Noirs pour plus de verdure, des espaces de jeu et des rues sécurisées.
3: La commune a introduit une demande de permis pour réaménager plusieurs espaces publics dans le quartier. L'objectif est notamment de verduriser le quartier, de lutter contre les îlots de chaleur et améliorer la sécurité aux abords des écoles. Plusieurs rues sont concernées par ces futurs travaux. La commune souhaite sécuriser les abords de plusieurs écoles, donc concernant le stationnement, les chevilles des travaux publics. Salia Raïs assure vouloir préserver un maximum de places existantes. Ces projets s'inscrivent dans le cadre du contrat de quartier Étang Noir et du contrat d'accès, contrat d'îlot Courtrai-Ostende. Une grande partie des aménagements sera subsidiée par la région. Le budget global dépasse actuellement 1,7 million d'euros. En parallèle, un autre chantier avance, le réaménagement du parc et de la fonderie. Celui-ci prévoit de nouveaux équipements ludiques et pédagogiques, une amélioration de l'accessibilité et davantage de désimperméabilisation. Un budget de près de 2 millions d'euros a été prévu, principalement là, financé aussi par la région.
2: Mannequin Peace s'est associé au gang des vieux en colère.
3: Oui, il a revêtu lundi un nouveau costume en hommage au gang des vieux en colère, un mouvement citoyen indépendant qui milite notamment pour que les seniors et les générations futures puissent vieillir dans la dignité. Le choix de cette remise organisée à l'occasion de la Journée internationale des espèces menacées était volontaire. Il visait à dénoncer avec humour l'agisme que le collectif estime polluer le vivre ensemble. Lors de la cérémonie à l'hôtel de ville de Bruxelles, le conseiller communal à la ville de Bruxelles, Serge Longlin, a salué l'engagement du mouvement. Un Bruxellois mécontent, c'est déjà quelque chose, mais un retraité qui a du temps libre pour manifester, écrire du courrier et assister à toutes les réunions, c'est une véritable force démocratique, a-t-il déclaré.
2: Le début de l'enquête publique sur le stade de l'Union au Bemt à Forêt.
3: Le nouveau gouvernement bruxellois s'est engagé dans sa déclaration politique à soutenir pleinement la Royale Union Saint-Gilloise pour l'implantation d'un nouveau stade sur le site du Bemp à Forêt. En juillet dernier, Bruxelles Environnement avait octroyé à la Royale Union une dérogation aux interdictions de détruire ou endommager des habitats, des refuges, des aires de reproduction et des aires de repos de plusieurs espèces animales et de perturber les spécimens de ces espèces durant la période de reproduction, de dépendance d'hivernation, de migration pendant le chantier de construction d'un nouveau stade de football. Cette décision avait été confirmée par le Collège de l'Environnement, aux grandes dames des associations We Are Nature, Inter-Environnement et Natagora, qui avaient introduit des recours au gouvernement. Recours rejeté, la dérogation environnementale a été délivrée. Le dossier est loin d'être bouclé. Les associations ont encore la possibilité d'introduire un recours au Conseil d'État.
2: Et enfin, on termine par Canal. Feu vert pour un prêt de 60 millions et 18,6 millions de moyens de fonctionnement.
3: Oui, Canal va disposer cette année de 28 millions d'euros de fonds de fonctionnement pour pouvoir ouvrir le musée. Je vous rappelle que l'ouverture est prévue en novembre prochain. Une partie des fonds avait déjà été débloquée l'année dernière et au début de cette année. Jeudi dernier, le gouvernement bruxellois a décidé d'octroyer les 18,6 millions restants. Et puis, un prêt de 60 millions d'euros a également été accordé pour finaliser les travaux d'infrastructure et payer la facture de construction. Entre-temps, les responsables de Canal et le gouvernement bruxellois travaillent à l'élaboration d'un nouveau business plan pour l'après-2028. Dans le nouveau contrat de gestion, le gouvernement souhaite élaborer une nouvelle approche, notamment en matière de partenariat, de gouvernance et de gestion financière.
2: Merci beaucoup Frédéric. Merci d'être avec nous dans Bruxelles, ma Belge. On va retrouver l'édito de Vincent Delcor, le temps d'écouter Tiff Barreau.

0: Peut-être que vous n'êtes pas tous des grands adeptes des réseaux sociaux, ne vous en faites pas, vous ne ratez pas forcément grand-chose. Il n'empêche, si vous voulez tout de même savoir ce qui s'y passe, eh bien, voici une brève présentation de deux épisodes récents. Les stories n'étaient pas réussies. Cette phrase, eh bien, c'est une phrase tragique. Paolo Falzone n'était pas satisfait du résultat de ses premières vidéos, ses premières stories. C'est la raison pour laquelle il décida, lors de cette nuit tragique, de se filmer encore et d'accélérer à nouveau pour impressionner ses abonnés sur les réseaux sociaux, pour accroître son audience, pour se sentir plus important, plus influent. Quelques instants plus tard survient le drame, 7 morts et plus de 80 blessés. Au terme de son procès, le jury d'assises statuera sur la peine. Mais en attendant, l'homme a déjà été condamné, insulté, humilié sur les réseaux sociaux. Deuxième épisode, je ne sais pas si vous connaissez la sœur Albertine, membre de la communauté du Chemin Neuf. Cette Française est l'une des influenceuses catho ou missionnaires du numérique les plus connues en francophonie. Mais depuis quelques semaines, elle est dans la tourmente. À gauche, on lui reproche de ne pas être une véritable religieuse. À droite, on l'accuse d'être moderniste. Entre ceux qui l'attaquent et ceux qui osent sa défense, les saillies sont peu charitables. Et l'image que toutes ces personnes donnent de notre religion n'est franchement pas belle à voir. Alors, notre société n'a évidemment pas attendu l'avènement des réseaux sociaux, on le sait bien, pour cultiver le sens de l'attaque et de l'excès. Reste qu'en offrant une prime à la polarisation et en faisant croire à chacun et chacune que son avis est pertinent sur tout, ces réseaux libèrent nos pulsions les moins glorieuses. Dans ce sacré chaos, il y a tout de même certaines voix qui sortent du lot. Cette semaine, dans le journal Dimanche et sur Catobel, on donne notamment la parole à Jean Decote, président honoraire de la Cour de cassation. Il nous invite à croire en la justice, cette institution de la mesure, comme il l'appelle, qui défend l'idée que le malfaiteur n'est jamais réductible à sa faute. Une autre voix qui nous inspire, bien sûr, c'est Léon XIV, à l'occasion du Dimanche des médias, qu'on célébrera ce dimanche. Et face au bouleversement technologique qui touche le monde de la communication, le pape nous invite, je cite, à grandir en humanité et en connaissance grâce à une utilisation judicieuse des outils puissants à notre service. 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Alors aujourd'hui, eh bien, je vous dis merci d'être à nos côtés.
1: Merci beaucoup Vincent Delcor et merci à vous de nous écouter. Vincent Delcor, directeur de la rédaction de Catobel. Let's
2: go ! 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
1: Dans quelques minutes, on va retrouver Au fil de la vie, présenté par Frédéric Petit. Frédéric qui va recevoir

voir aujourd'hui Sylvie Beauvois et l'abbé François Gutgeber pour parler du pèlerinage organisé à l'automne, Lourdes, Cancer, Espérance. On les retrouve donc tous les trois juste après ce titre de Neil Young.

0: Gold, c'était Neil Young. Et à présent, eh bien, on retrouve Au fil de la vie, présenté par Frédéric Petit. Frédéric, aujourd'hui, vous nous préparez un pèlerinage pour cet automne avec vos deux invités.
1: Exactement, Delphine. Chaque année, des milliers de pèlerins prennent le chemin de Lourdes pour aller certainement trouver le réconfort auprès de la Vierge Marie et puis aussi trouver une présence fraternelle auprès des autres pèlerins. Parmi ces pèlerins, en septembre prochain, il y aura ceux qui participent au pèlerinage international Lourdes Cancer Espérance. Alors pour parler de ce pèlerinage en particulier, je reçois aujourd'hui dans Au fil de la vie Sylvie Beauvois et l'abbé François Goodgeber. Sylvie, vous êtes membre du comité belge de ce pèlerinage, hein, Lourdes Cancer Espérance. Et vous, l'abbé François Goodgeber, vous êtes l'aumônier belge pour ce pèlerinage. Alors, d'abord, avant toute chose, je pense qu'il est essentiel de poser les balises et de nous présenter cette association, donc Lourdes Cancer Espérance. Sylvie.
2: C'est une association qui s'adresse aux personnes concernées par le cancer, soit par leur propre histoire, soit par leur famille, dans le but de leur offrir l'espérance chrétienne.
1: Ça veut dire que pour participer à ce pèlerinage, on doit soi-même être malade, avoir été malade, être en rémission.
2: Ou avoir accompagné en fin de vie une amie ou un proche qui est mort du cancer et n'est pas obligé d'être désolé, mais en tout cas, on veut offrir une consolation. On n'a même pas obligatoirement chrétien pratiquant. Il y a des gens qui sont loin de l'Église qui viennent. La Sainte Vierge, elle a le chic pour rattraper ceux qui ont fui son fils.
1: Oui. Ça veut dire que pour participer au pèlerinage, donc on doit d'abord vous contacter et présenter, entre guillemets, sa candidature.
2: Oui, je ne sais pas si c'est le moment de donner l'adresse mail à laquelle.
1: Non.
2: Mais on discerne un petit peu pour voir si c'est le bon pèlerinage pour cette personne-là. Mais on est ouvert vraiment à un maximum de gens. On veut être le relais de l'invitation de Marie. Elle a dit à la petite Bernadette, voulez-vous me faire la grâce de venir? Et voilà, elle est peut-être en train de le dire à l'un ou l'autre et on espère les accueillir.
1: C'est un pèlerinage qui rassemble donc des malades qui viennent de plusieurs pays. Donc la délégation belge, mais il y a aussi d'autres délégations. Vous êtes combien à vous retrouver sur place, Père Abbé François?
3: Alors, je précise que c'est pas vraiment international, c'est francophone.
1: Voilà.
3: Donc, tous les groupes viennent de toutes les régions de France, plus la Suisse francophone, Luxembourg et Belgique francophone, voilà.
1: Oui, du coup, ça représente combien de personnes environ ?
3: Sur place ?
1: Sur place, oui.
3: Bon, c'est quelques milliers de personnes.
2: Hein. On est 4000.
0: Ouais. Ça apporte quoi, justement, de réunir autant de personnes de régions francophones ? Pourquoi ne pas vous en être tenu à simplement la Belgique?
3: Je crois qu'il y a le fait de se rassembler, il y a une puissance de prière qui se dégage.
0: Même quand on est autant?
3: Je pense.
0: Oui.
3: Je pense, franchement. Et puis des personnes qui, souffrant de la même maladie, peuvent échanger leur expérience de foi, leur expérience aussi de souffrance physique, c'est important pour elles.
2: Je peux préciser quelque chose.
1: Allez-y.
2: Du point de vue historique, cette association est née à Lourdes il y a 40 ans. Mm-hmm. Et il y a 30 ans, une Belge regardait la télévision et a vu que c'était la messe de Lourdes Cancer Espérance. Elle a voulu rejoindre une délégation française, des Yvelines, et puis est née la délégation belge.
1: Alors vous, Sylvie, comment vous êtes arrivée à Lourdes Cancer Espérance?
2: En 2014, j'ai eu un diagnostic de cancer. Mm-hmm. J'ai voulu aller à Lourdes, que je connaissais. J'avais lu un petit bulletin j'avais été informée de l'existence de cette association. Mm-hmm. Et j'ai dit, ah non, je veux pas aller avec des gens qui ont le cancer, quoi. Je viens de faire mon traitement.
1: Oui, oui.
2: J'ai été avec le diocèse, j'étais très contente. Mm-hmm. L'année d'après, j'ai dit, je voudrais quand même les découvrir. Et j'étais enchantée. Mm-hmm. C'est un peu différent. On est moins nombreux, on est 40, on fait connaissance dans le quart. Mm-hmm. Et puis, on est touché de la même maladie. Et donc, c'est vrai qu'il y a des échanges très profonds, très vrais, très simples. On n'est pas obligé de se déballer, mais bon, au cours d'un repas, on peut expliquer ce qu'on a vécu et on se réconforte mutuellement. Et puis surtout, la Sainte Vierge nous réconforte.
1: Et puis, ça apporte certainement de pouvoir dialoguer avec des personnes qui ont traversé ou qui traversent les mêmes étapes, les mêmes épreuves.
2: Au cours de la semaine de pèlerinage, il y a un temps d'échange et des gens qui, donc autour d'une même table, vous avez des gens de délégations différentes qui ne se connaissent pas. Mmh. Et ça libère la parole. Mmh. Et il y a aussi des tables d'accompagnants. Donc la personne qui n'en peut plus, elle peut enfin le dire qu'elle n'en peut plus, quoi. Mmh.
0: C'est peut-être plus facile aussi de parler, entre guillemets, à des inconnus qu'à des proches.
2: Oui. Je me souviens, une messe, il y a eu un témoignage d'un veuf, et la dame à côté de moi, bah, elle est tombée dans mes bras. Je la connaissais pas du tout, mais elle s'était reconnue, quoi.
1: Oui, c'est ça.
2: Un lieu où on peut pleurer, être accueilli.
1: Et puis, où peut-être on peut être libre de dire ce qu'on a, ce qu'on pense, sans peser peut-être aussi sur ses proches.
2: Oui, certainement. Mmh.
1: Mmh. Abbé François, comment est-ce que vous êtes arrivé dans cette association ?
3: Alors, c'est une paroissienne qui m'a invité à participer à ce pèlerinage. C'était en 2018. Alors, elle avait déjà fait plusieurs fois le pèlerinage. Elle avait vu que le prêtre accompagnant prenait de l'âge, était fatigué et avait même annoncé qu'il comptait arrêter. Mmh. Et donc, elle m'a invité parce qu'elle trouvait qu'elle me voyait très bien comme aumônier du pèlerinage de Lourdes Cancer Espérance. Mmh. J'ai accepté une première fois sans trop savoir. Mmh. Et donc, j'ai accompagné donc le groupe avec le prêtre, mon prédécesseur, si je puis dire. Et puis voilà, mon prédécesseur a arrêté de participer. Et puis, j'ai pris la relève.
1: Vous avez pris le relève. Oui.
3: Voilà. Alors, avec beaucoup de réticence, c'est vrai, parce que je suis prêtre de paroisse. À l'époque, j'étais à Uccle. Et c'est difficile pour un prêtre de paroisse de s'absenter ici. Je dois m'absenter deux dimanches de suite, ce qui est difficile.
1: Beaucoup, oui.
3: Mais je dirais que la Providence divine est là. Et puis, la Vierge Marie, parfois, je lui remets ça. Je dis, mais je dois trouver des prêtres remplaçants. C'est difficile. Marie, je te confie ça. Et je vois qu'elle agit.
1: Il y a toujours une solution.
3: Et voilà, ça se met en place.
1: Et qu'est-ce que ça vous apporte, à vous, cette participation ?
3: Énormément. Mmh. Alors, pourquoi ? Parce que quand les personnes qui sont touchées par la maladie, ben, ça remet beaucoup de choses en question. Et je dirais qu'on évacue un peu tout le superficiel. On va directement en profondeur et au cœur même de ce qui touche les pèlerins. Quoi. Ouais, ça, ouais. Ça me plaît beaucoup.
1: Et alors, est-ce que cette expérience que vous avez avec les pèlerins, ça vous aide aussi après, quand vous êtes de retour en paroisse ?
3: Ça m'aide beaucoup dans mon ministère. Mmh. Je dirais que parce que je vois surtout à travers le sacrement de réconciliation, l'Esprit Saint, la grâce de Dieu qui travaille les cœurs. Et c'est, voilà, moi je me sens porté par les pèlerins, même si je ne suis pas touché par la maladie, mais c'est eux qui me portent, paradoxalement.
1: Mm-hmm. Sylvie, très concrètement, comment ça se passe alors, ce pèlerinage? Vous partez cette année du 13 au 20 septembre, vous partez d'où? Comment ça se passe?
2: Alors c'est un car qui démarre à Eupen, pour prendre les pèlerins de par là, qui s'arrête à Bruxelles, qui continue vers Waterloo et puis Tournai.
1: C'est ça, donc c'est un ramassage, comme un ramassage scolaire.
2: Et la première année où j'y étais, j'étais stupéfaite de voir qu'avant la frontière française, on recevait déjà un croissant. Mm-hmm. Donc, bon bref. Alors c'est un dimanche, donc comme on démarre très très tôt, qu'on n'a pas l'occasion d'aller à la messe dans notre paroisse, l'abbé nous donne la messe le dimanche soir, à jouer les tours dans le campanile, on a une escale là.
1: Ouais.
2: Et puis le lundi, on arrive à Lourdes avant les Français. Parce que les Français, ils arrivent le mardi soir, et le mardi, on a une journée entre Belges.
1: Entre Belges, c'est ça.
2: Avec également la messe avec l'abbé. Et puis mercredi, jeudi, vendredi, c'est le gros du pèlerinage. Ce sont les célébrations avec plein de monde. Mm-hmm. Et le vendredi, ça culmine avec le sacrement des malades. Et c'est très, très beau. Cette grande basilique est remplie de gens et de prêtres qui viennent donner l'onction aux gens. Mm-hmm. Et vous entendez ce chuchotement, et que Dieu te relève. Et c'est un grand moment de recueillement et de joie et d'émotion.
1: Il y a le pèlerinage, donc, mais est-ce que vous avez d'autres occasions dans l'année de vous rencontrer, de vous soutenir? Parce que je pense que vous parlez d'une semaine certainement qui doit porter et qui doit apporter énormément, mais après, pendant l'année, quand on est malade ou quand on est en rémission, on peut avoir certainement aussi des moments de down. Et est-ce que vous avez l'occasion de vous rencontrer aussi?
2: Ce qui est chouette, c'est qu'au moment de ce sacrement des malades, il y a chaque fois un parrain ou une marraine. Mm-hmm. Donc ça crée déjà un lien.
1: Ouais.
2: Nous avons aussi à Bruxelles une Eucharistie tous les mois, dans les autres provinces aussi, c'est organisé localement, les rencontres mensuelles. Et puis alors justement, on s'entraide. S'il y a quelqu'un qui doit aller à la consultation mais n'est pas sûr de bien comprendre ce que le docteur lui dit, ben on l'accompagne. Il est hospitalisé, ben on va lui rendre visite. À un moment donné, il y a eu une image de la Sainte Vierge qui a circulé et on allait l'apporter à la personne la plus souffrante et il priait devant cette image et c'était une unité, quoi.
1: Alors, la maladie, elle touche tout le monde, tous les âges. Ça veut dire que vous accompagnez aussi des enfants dans ce pèlerinage? Ou des plus jeunes?
3: Dans notre groupe, à ma connaissance, je n'en ai pas encore eu, mais toi qui es plus ancienne peut-être.
2: On se sent prêt à accueillir des jeunes et des enfants, mais ça ne s'est pas encore présenté. En tout cas, sur place, il y a un groupe qui est spécialement destiné à l'accompagnement des enfants. Le groupe international des enfants, je dirais.
1: C'est ça.
2: Les enfants de patients malades ou les enfants eux-mêmes malades.
1: Voilà.
2: Donc on est prêt, mais on n'a pas encore eu l'occasion. Et des jeunes, on serait heureux aussi et qu'ils puissent venir, malheureusement, du 13 au 20 septembre. Ils sont souvent prêts.
1: C'est le moment de la rentrée dans les hautes écoles et dans les universités, effectivement.
2: On rêve d'avoir une semaine, un stagiaire qui vient pour son stage, hein, mais voilà. On n'a pas encore trouvé le moyen d'organiser ça.
1: Ah ben, on lance l'appel hein, à la fois aux écoles
2: et aux
1: jeunes, aux étudiants et certainement à la Vierge Marie aussi. Hein, si on lui lance l'appel, elle trouvera peut-être la solution aussi.
3: Hein. Je voudrais juste ajouter un détail. Donc, nous avons quand même, venant de Belgique, deux jours de voyage.
1: Oui.
3: Je rappelle que ce n'est pas un cas médicalisé.
1: C'est ça.
3: Donc, les personnes qui sont vraiment gravement atteintes, qui ne peuvent plus bouger, Malheureusement,
1: vous les portez avec vous.
3: On les porte dans la prière, bien sûr.
1: Mm-hmm.
3: Voilà.
1: Est-ce que donc on peut s'inscrire si on entend cette émission et qu'on se dit tiens, mais vraiment j'ai envie de participer à cette expérience. Comment est-ce qu'on fait?
2: On envoie un mail à lce.belgique@gmail.com. LCE comme Lourdes Cancer Espérance en petites lettres. Point Belgique.
1: Et on vous contacte donc et on explique pourquoi on veut participer à ce pèlerinage. Donc, qui se tiendra, je le rappelle, du 13 au 20 septembre. Vous accueillez un groupe de 40 personnes. Donc, j'imagine qu'il ne faut pas tarder non plus pour vous contacter.
2: Bon, sur les 80, on prend deux quarts. Alors,
1: d'accord.
2: Parce que le chauffeur de quart participe, j'ai oublié de dire. Oui. Hein, il participe au pèlerinage aussi.
1: Ah, formidable. Ouais. Formidable. Eh bien, un tout grand merci à vous, Sylvie Beauvois, et à vous, monsieur l'abbé Gutgeber, pour être venu nous parler donc, de Lourdes Cancer Espérance. Hein, donc, un pèlerinage qui va plus loin, certainement, que le pèlerinage et qui crée une vraie fraternité et une vraie communauté autour des personnes malades. Un tout grand merci à vous.
2: Merci beaucoup.
0: Merci beaucoup, Frédéric Petit. On vous retrouve, bien sûr, très vite pour un nouvel épisode d'Au fil de la vie. Nous, on va se retrouver tout à l'heure pour La vie est belge, le temps d'écouter le journal de Radio Vatican. À tout à l'heure.
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1: Keir Starmer sur la sellette. Le Premier ministre britannique réaffirme ne pas vouloir démissionner, mais la pression des travaillistes s'accentue avec la démission de 3 de ses ministres. Le parti se divise sur son avenir. La démission surprise de l'envoyé international en Bosnie, Christian Smith, chargé de faire respecter les accords de paix de 1995, était en conflit avec le chef des Serbes de Bosnie. Des pressions américaines sont également évoquées pour motiver son retrait. Pressions américaines également sur Cuba, cette fois aux abois, à cause du blocus pétrolier imposé par Washington, ce qui pousse de nombreux Cubains à partir pour survivre. C'est ce que nous confiera un religieux haïtien vivant sur place. La politique migratoire du président chilien inopérante, s'inspirant du modèle américain avec le Mexique, José Antonio Kast, n'est pas parvenu pour l'instant à mener sa politique d'expulsion massive des étrangers en situation irrégulière.
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1: Bonsoir. Au Royaume-Uni, le sort de Keir Starmer ne semble plus tenir qu'à un fil. Le Premier ministre travailliste le répète depuis jeudi dernier. Il ne démissionnera pas malgré la défaite de son parti aux élections locales. Sagesse ou entêtement, sa décision en tout cas scinde aujourd'hui le Labour en deux, Marie Duhamel.
3: Oui, cela semble si loin. Il y a seulement 2 ans, le Labour triomphait aux législatives, mettant fin à 14 ans de pouvoir pour les conservateurs des Tories. Et depuis, la popularité des travaillistes, et en particulier de leur chef, s'est effondré en raison de faux pas comme la nomination à Washington d'un proche du prédateur sexuel Jeffrey Epstein. Mais au sein même du parti, le mécontentement s'est fortement accéléré avec la défaite de jeudi. Aujourd'hui, au moins 80 députés appellent à la démission de Keir Starmer, et pour accentuer la pression, 3 secrétaires d'État travaillistes ont donné leur démission par défiance envers le Premier ministre. Keir Starmer, qui bénéficie toutefois de soutien de taille au sein de son gouvernement, des ministres de la Justice, du Commerce notamment, mais aussi de plus de 100 députés qui signent ce soir une lettre de soutien. Ils estiment qu'il faut œuvrer à regagner la confiance de l'électorat plutôt que d'engager une procédure de contestation de la direction du parti. Procédure qui n'a pas été lancée, et c'est d'ailleurs à ce titre que Keir Starmer estime devoir rester en poste. Il faudrait qu'un challenger se lance formellement dans la course à la succession, et ce dernier ne s'est pas fait connaître. En attendant, l'actuel Premier ministre britannique plaide contre l'instabilité politique. Elle a un coût, dit-il, pour le pays dont les taux d'emprunt atteignent ce soir des records. Au sein du parti travailliste, on redoute aussi, Xavier Sartre, le sort des conservateurs qui, en 2022, avait enchaîné 3 premiers ministres en seulement 4 mois.
1: Marie Duhamel. Les Européens vont-ils suivre la voie des États-Unis concernant le réseau social chinois TikTok? L'Allemagne aimerait en tout cas que les opérations du géant chinois en Europe passent sous contrôle européen pour éviter une interdiction de l'application. Concrètement, elle pourrait créer cette application une co-entreprise à majorité européenne pour poursuivre ses activités au sein de l'Union. C'est l'utilisation des données des utilisateurs qui est au cœur des préoccupations allemandes. Surprise en Bosnie-Herzégovine, le haut représentant international, qui est considéré comme le garant de l'unité de ce pays morcelé, a annoncé ce matin sa démission. Une décision qui prend de court les autorités bosniennes, sa succession promettant d'être très difficile à organiser. Les explications de Simorico.
4: L'information avait fuité dès ce week-end avant d'être confirmée lundi par son bureau. L'Allemand Christian Schmidt a démissionné de son poste de haut représentant international, invoquant des raisons personnelles. Ce départ précipité sonne comme un aveu d'échec pour celui qui espérait parvenir à mener les réformes nécessaires pour que la Bosnie-Herzégovine puisse enfin se passer de la supervision internationale mise en place fin 1995 lors des accords de paix de Dayton. Là, son mandat aura surtout été marqué par de multiples polémiques. On se souvient de sa réforme de la loi électorale annoncée le jour même des législatives 2022 et surtout du bras de fer herculéen avec l'homme fort des Serbes de Bosnie, Milorad Dodik. Ce dernier a d'ailleurs très vite réagi en assurant que Christian Schmidt partait comme il était arrivé, sans légitimité. Il est vrai que le Conseil de sécurité de l'ONU n'avait pas voté sa nomination, la Russie et la Chine s'opposant désormais au fait que le haut représentant international dispose de pouvoirs suprêmes qui font de lui une sorte de gouverneur. Dans ces conditions et vu le contexte géopolitique international très tendu, la nomination d'un successeur sera très compliquée. Voilà qui pourrait profiter aux velléités sécessionnistes de l'entité serbe au risque de déstabiliser tous les Balkans. Simon Rico, Belgrade, pour Radio Vatican.
1: Au sud du Liban, ce sont deux secouristes en pleine intervention, un abattier, qui ont péri dans un bombardement israélien. 108 secouristes libanais ont été tués depuis la reprise de la guerre entre Israël et le Hezbollah le 2 mars. Adoption par le Parlement israélien d'une loi instaurant un tribunal militaire spécial pour juger les Palestiniens accusés d'avoir participé au massacre du 7 octobre 2023. À toute personne accusée de meurtre, viol, enlèvement, pillage pourra être ainsi jugé par cette juridiction habilitée à prononcer la peine de mort. 400 détenus palestiniens sont concernés. Donald Trump, frénétique sur son réseau social, le président américain a multiplié ces dernières heures les messages. Il annonce entre autres choses des discussions avec Cuba, qu'il a qualifié récemment de pays en faillite, constituant une menace extraordinaire pour la sécurité des États-Unis, selon ses termes. Cuba demande de l'aide et nous allons parler, a-t-il écrit aujourd'hui. Le chef de la Maison-Blanche impose depuis janvier un blocus pétrolier à l'île, mettant toute l'économie à genoux. Cette situation qui ne cesse de se détériorer pousse toujours plus de Cubains à quitter leur pays pour survivre. C'est ce que nous raconte le frère Fedi Minoche. Il est religieux des frères des écoles chrétiennes installés depuis 10 ans à Santiago de Cuba.
5: Les jeunes, en général, presque tous, ils veulent laisser le pays. C'est-à-dire, bon, ils disent qu'il n'y a pas de futur ici. On peut constater aussi, dans les 5 dernières années, une grande partie de la population a fait son exode vers d'autres pays. Donc ce sont des jeunes professionnels qui laissent le pays pour aller chercher une vie meilleure ailleurs. Disons, les nouvelles sanctions prises par le gouvernement américain a aggravé, disons, la situation ou du moins la crise humanitaire. Et cela se voit, il y a une rareté dans le marché. Donc, il n'y a pas de produit et le peu de produits qu'il y a, c'est à un prix très, très, très haut. Donc, c'est très cher, la vie actuellement ici à Cuba.
1: Des propos recueillis par Augustine Asta. Les questions migratoires agitent le monde entier, c'est le cas également en Amérique du Sud et plus précisément au Chili. 2 mois après la prise de fonction de son président d'extrême droite, José Antonio Kast, il n'y a pas eu de grands changements dans les flux migratoires. Le président avait pourtant promis d'expulser rapidement plus de 300 000 réfugiés irréguliers du pays à la frontière entre le Chili et le Pérou. Son plan de protection des frontières, largement inspiré par Donald Trump, a surtout fragilisé la situation de nombreux réfugiés qui tentent encore d'aller au sud. Le reportage de Martin Chabal.
6: À Tacna, dernière ville péruvienne avant le Chili, des migrants colombiens, vénézuéliens et équatoriens font escale avant de tenter de passer la frontière. Mais depuis l'arrivée de José Antonio Kast, passer la frontière se complique. Migledi a subi un contrôle musclé.
7: Ils ne m'ont pas laissé passer à la frontière. Comme je suis une mère célibataire, avec 5 enfants et ma maman âgée, j'ai eu peur.
6: D'autres reviennent du Chili. Selon les chiffres du gouvernement, ils sont d'ailleurs plus de 2000 réfugiés à avoir quitté volontairement le pays depuis l'élection de José Antonio Kast. C'est le cas de Yennifer et de son fils de 12 ans.
8: Ils ont dit qu'ils allaient tous nous expulser, donc avant que d'une façon ou d'une autre, ils ne me sortent du pays, j'ai décidé de partir.
6: Le Pérou avait déclaré l'état d'urgence, craignant un exode massif depuis le Chili, mais pour l'instant, il n'en est rien. Mais pour les réfugiés qui tentent toujours de traverser la frontière, la situation se complique et certains commencent à chercher de nouvelles routes vers le sud. Martin Chabal, pour Radio Vatican, à Lima.
1: Hier, nous vous disions que les attaques de drones s'étaient multipliées au Soudan, l'ONU établissant que 880 civils avaient perdu la vie depuis le début de l'année. Eh bien, nouvelle illustration avec la mort aujourd'hui de 6 personnes au Darfour à cause d'un drone. Les autorités médicales qui ont pris en charge 5 blessés n'étaient pas en mesure de dire qui était l'auteur de cette frappe. Décès ce matin à Rome du cardinal suisse Émile Paul Tschérig à l'âge de 79 ans. Ce nonce apostolique qui a représenté le Saint-Siège notamment au Burundi, en Mongolie ou en Italie avait été créé cardinal par le pape François. Le Saint-Père, dans un télégramme de condoléances, dit se souvenir avec reconnaissance de son fidèle service en tant que représentant pontifical dans divers pays, puis en tant que membre de certains dicastères du Saint-Siège. L'église orthodoxe de Géorgie connaît le nom de son nouveau patriarche. Il s'agit de Chio III. Il a été intronisé ce matin en présence d'une nombreuse foule de fidèles et de personnalités, parmi lesquelles le Premier ministre. Âgé de 57 ans, il a été élu hier par le Saint-Synode. Voilà, c'est la fin de cette édition. Prochain retour de l'actualité en langue française, ce sera demain matin à 8h30, heure de Rome. D'ici là, une très bonne soirée à toutes et à tous.
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0: merci d'être avec nous dans La Vie est Belge. Bienvenue à vous. J'espère que vous allez bien en ce jour de grève nationale. Aujourd'hui, on va parler de cartographie. C'est le thème, en tout cas, du labo chantier qui aura lieu les 23 et 24 mai. Les labos chantiers, c'est les labos chantiers proposés par le théâtre Variété, le futur théâtre Variété qui va rouvrir ses portes, et donc les labos chantiers sont organisés pour préparer le public à cette réouverture. Et donc le thème, justement, je vous le disais, donc de ce prochain labo chantier, ce sera Entre les lignes. Nous aurons donc un invité tout à l'heure, et puis on parlera aussi d'une pièce, et là ça va se passer beaucoup plus tôt hein, puisqu'il s'agit des 12 et 13 mai, une pièce qui s'appelle Sous vos yeux. C'est un spectacle inclusif, un spectacle qui interpelle. C'est une expérience, et c'est proposé par Alteo Liège, et la troupe des comédiens est accompagnée par les professionnels de la troupe Acteurs de l'ombre. Donc nous aurons la responsable du projet, la coordinatrice plus précisément du projet, Ariane Herman. Mais pour le moment, je vous propose de retrouver Dany et son histoire de voir.
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2: J'aimerais vous emmener dans un monde où l'amour murmure plus qu'il ne s'affirme. Un monde de robes de soie, de conversations à mi-voix, de musique jouée sous les arbres. Un monde que seul Jean-Antoine Watteau est capable de créer pour nous faire rêver. Watteau est né en octobre 1684 à Valenciennes, en France, et n'a vécu que 37 ans. Une vie courte, presque effacée, discrète. Et pourtant, il a bouleversé la peinture française en inventant un univers à lui tout seul, celui des fêtes galantes. Les fêtes galantes, ce sont ces scènes élégantes où des hommes et des femmes se retrouvent dans des jardins idéalisés. On y flirte, on y danse, on y chante parfois, mais surtout, on y rêve. Car chez Watteau, il se passe toujours quelque chose d'indéfinissable. On ne sait jamais vraiment si les personnages viennent d'arriver ou s'ils sont déjà sur le point de se quitter. Et c'est peut-être là le génie de Watteau, peindre l'instant fragile. Pas le grand amour triomphant, pas le drame spectaculaire, non. L'hésitation d'un regard, la douceur d'un geste, la mélancolie qui flotte derrière une fête. Son tableau le plus célèbre, le pèlerinage à l'île de Cythère, est d'ailleurs tout entier construit sur cette ambiguïté. Laissez-moi vous le décrire. Sur fond de paysage bucolique au bord d'un lac, une quinzaine de personnes, accompagnées d'êtres mythologiques, comme ces petits amours qui volaient autour d'elles. Certains discutent, d'autres chuchotent. Ceux-ci sont assis et se murmurent à l'oreille. Ceux-là sont debout et s'enlacent. Je te compte, fleurette, tu me susurres des mots doux. Ces élégants personnages embarquent-ils vers l'île de l'amour ou la quittent-ils déjà? Les spécialistes hésitent encore, et Watteau probablement aurait adoré cette incertitude. Ces personnages semblent légers comme des acteurs de théâtre. Ce n'est pas un hasard. Watteau aimait énormément la comédie italienne, les costumes, les scènes jouées, les masques. Chez lui, la vie devient spectacle. Un spectacle tendre, un peu triste, nostalgique. Beaucoup d'artistes peignent des personnages. Watteau, lui, peint l'air autour d'eux. Ses étoffes frémissent, les feuillages respirent. La lumière glisse doucement sur les satins et les dentelles. Tout semble délicat, fugitif, prêt à disparaître. C'est sans doute pour cela que ses œuvres touchent encore autant aujourd'hui. Elles parlent du temps qui passe, de la beauté fragile des moments heureux, de ces instants dont on sent déjà qu'ils ne dureront pas. Et puis il y a ses dessins, ses esquisses, ses fameuses sanguines. avec quelques traits rouges, presque rien. Il parvient à donner vie à une épaule, à une nuque, à un mouvement de main. Ses esquisses sont d'une souplesse extraordinaire. On dirait qu'il effleure le papier au lieu de le dessiner. Rappelez-vous le tableau « Les deux cousines » et la fragilité qui s'en dégage. Comparez donc le tableau terminé avec les esquisses de ses sanguines. Quelle recherche dans le geste! Quelle préparation dans le rendu du satin des robes! Quelle élégance naturelle dans le port! Ce peintre parle autant au cœur qu'aux yeux. On peut presque entendre les étoffes froissées, les conversations chuchotées, les musiques lointaines. La légende dit qu'au XVIIIe siècle, l'Académie royale ne savait même pas comment classer son travail et qu'alors, pour lui, elle inventa une catégorie spéciale, la fête galante, un genre créé pour un seul homme, ce qui finalement est assez rare dans l'histoire de l'art. Et derrière l'élégance raffinée de ces tableaux, derrière les rubans, les musiques et les jardins enchantés, il y a toujours chez Watteau une légère brume de nostalgie, comme si la fête était magnifique précisément parce qu'elle va bientôt finir. Et c'est peut-être cela, au fond, la véritable grâce de Watteau, avoir peint non pas le bonheur, mais sa fragilité.
0: Que c'est bien dit. Dany, merci beaucoup pour cette histoire de savoir donc de Watteau et des fêtes galantes. On va rester dans un univers, et bien celui, le musical de Karen Anne.

0: La vie est belle. C'était Karanan.
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0: Et on est en duplex de Liège aujourd'hui pour recevoir une invitée, la responsable, la coordinatrice d'un projet particulier et enrichissant et réjouissant, je le dis. L'invitée, c'est Ariane Hermans, de Alteo Liège, donc, et elle nous propose un spectacle inclusif, c'est du théâtre Action, c'est une création collective, ça s'appelle Sous vos yeux et ça aura lieu au B3 les 12 et 13 mai, donc en fait ce soir et demain, et on va en parler avec elle. Bonjour Ariane.
2: Oui, bonjour.
0: Oui,
2: bonjour,
0: voilà. Oui, bonjour. Merci d'être avec nous. Ariane Hermans, donc vous êtes la coordinatrice de ce projet, cette pièce de spectacle inclusive Sous vos yeux. Vous pouvez nous en dire un petit peu plus parce que c'est une façon de regarder le monde différemment.
2: Oui, alors Alteo, on est une ASBL et notre objet social, c'est de rendre la société plus inclusive. Et donc, chaque fois que nous mettons sur pied un projet, on veille à ce qu'il soit inclusif, c'est-à-dire que tout le monde y est le bienvenu, que l'on soit en situation de handicap ou non, que l'on soit en situation de maladie longue durée ou non. Et donc, on a monté la pièce de théâtre avec 10 comédiens. Certains sont valides, certains ont un handicap visible, d'autres ont un handicap invisible.
0: Oui, c'est important de le rappeler, ça aussi, les handicaps invisibles, parce qu'on les oublie souvent, et pourtant, ils sont aussi bien présents.
2: Oui, et dans la pièce, on a une personne qui a l'air absolument en pleine forme, et pourtant, pour elle, ça a vraiment été un challenge d'apprendre son texte, et elle fait un solo à un moment donné dans la pièce. Moi, je la trouve complètement bluffante. Ça a l'air très naturel pour nous, mais en fait, ça a nécessité des heures d'apprentissage, d'exercice, de travail, et elle a besoin qu'on reconnaisse ça, parce que ça lui a demandé 10 fois plus d'efforts que quelqu'un d'autre.
0: Oui. En fait, ce spectacle, c'est aussi une façon, donc à la fois de façon littérale et aussi métaphorique, de nous mettre face à nous-mêmes, Ariane.
2: Oui, alors le regard est important chez Alteo, en fait. Oui. On travaille à faire changer les regards. Il y a 2 ans, on a fait un défilé de mode inclusif qui s'appelait « Regard échangé ». Et ici, le titre de la pièce, c'est « Sous vos yeux ». Donc, on est toujours dans le regard. Et effectivement, on a envie que les spectateurs puissent un peu changer le regard qu'ils portent sur le handicap. Et pourtant, c'est pas une pièce sur le handicap. C'était important pour nous de ne pas « Oh, voilà, nous sommes handicapés et nous allons vous parler du handicap ». Ça parle de la société de manière générale et de la société parfois un peu inquiétante dans laquelle nous vivons. Et donc, les comédiens vont soumettre le public à un jeu un peu stressant dans lequel le public va devoir prendre position, un peu pour choisir dans quel genre de société ils ont envie de vivre.
0: Oui, c'est-à-dire que soit on va suivre les règles, soit on va s'en affranchir, mais forcément, il y a des conséquences.
2: Voilà, tout à fait. Et dans les personnages, il y en a qui choisissent une voie et d'autres en choisissent une autre. Et tous les personnages restent respectables, mais évidemment, nous, chez Alteo, il y a des choix que nous préférons.
0: Je comprends. En même temps, cette expérience, on comprend bien, c'est une histoire, c'est un jeu, mais c'est aussi quelque chose qui s'inscrit dans des expériences collectives, des expériences psychologiques qui ont déjà eu lieu par le passé, des faits un petit peu sociologiques aussi.
2: Ah oui, on part vraiment de la société telle qu'elle est maintenant, et toute la pièce a été construite sur des improvisations des comédiens, des apprentis comédiens.
0: Ouais.
2: Et évidemment, ils amènent des situations de vie concrètes auxquelles ils ont été confrontés, et on travaille la bonne réaction, celle qu'on aurait aimé que les gens aient, et on travaille la mauvaise réaction aussi pour la mettre en scène. Donc c'est du vécu, je pense que tout le monde va se reconnaître à un moment donné dans la pièce. J'ai j'essaye de ne pas trop...
0: Non, exactement, il ne faut pas trop en dire plus pour laisser l'effet de surprise, hein, bien sûr, oui. Pour laisser l'effet de surprise. Mais justement, alors dans ce cas-là, moi je vais vous demander, Ariane, puisque vous avez dit que c'était un travail d'improvisation, donc que les comédiens ont fait, ils ont travaillé par exemple sur quel thème ? Est-ce que par exemple il y avait le mot, je ne sais pas moi, humiliation ou danger ? Enfin voilà, je prends volontiers des mots comme ça pour qu'on comprenne bien.
2: Alors, ils ont travaillé sur la consommation,
0: ouais.
2: La société de consommation, et ils ont travaillé sur la médiatisation à outrance et les réseaux sociaux.
0: Ouais.
2: Ils ont travaillé sur l'écologie et les animateurs comédiens d'acteurs de l'ombre,
0: ouais.
2: avec lesquels nous travaillons, les ont vraiment poussés
0: dans leur retranchement, presque, hein, des fois. Ouais, vraiment.
2: Parfois,
0: ouais.
2: Les improvisations, elles étaient très émouvantes et les comédiens eux-mêmes étaient surpris de ce qu'ils parvenaient à faire sortir de leur trip sur des sujets qui peuvent paraître des sujets généraux, mais en fait, ça nous touche tous très fort.
0: Oui, ça nous touche tous très fort. Et puis c'est vrai qu'on a tous sur le thème, on se dit ah ben oui, mais il m'est arrivé quelque chose là l'autre jour. Voilà, ça fait écho à ça. Vous avez parlé de la troupe Acteurs de l'ombre. C'est important effectivement de la citer. Il me semble c'est pas la première fois que vous travaillez avec eux. C'est aussi une compagnie qui est très très engagée aussi sur la question de l'inclusivité.
2: Alors c'est une compagnie hyper engagée, clairement. Ce sont des comédiens, mais qui sont aussi des animateurs socioculturels incroyables. Et leur objectif, c'est de donner la parole à tout le monde. Et donc, ils travaillent avec des publics fragilisés, que ce soit des publics en situation de handicap ou d'autres types de fragilité. Et leur objectif, c'est vraiment de donner la parole et la légitimité à des personnes qui, en général, ne l'ont pas ou n'osent pas la prendre. Alors, on a déjà travaillé de manière indirecte avec eux. Cette fois-ci, c'est vraiment une collaboration pure et dure, je vais dire.
0: Ouais, ouais. Et vous, justement, Ariane Hermans, en tant que coordinatrice du projet, est-ce que vous aussi, quand les comédiens travaillaient sur l'improvisation, vous vous êtes prise au jeu et vous avez pensé à des situations que vous aviez vécues ? Est-ce que vous êtes mis aussi parfois dans la peau des comédiennes et des comédiens sur place ?
2: Ah mais bien sûr, il y a des moments où je me suis dit que j'aurais dû prendre un rôle dans la pièce. Je serais en coulisses et je m'amuserais beaucoup en coulisses. Mais oui, c'est sûr qu'on a tous vécu ça. Et moi, en tant que coordinatrice du projet, j'étais spectatrice des improvisations. Et la pièce de théâtre met le spectateur vraiment en situation de spectateur, mais de spectateur actif. Et donc, oui. Effectivement, on se retrouve très fort là-dedans. Je vais prendre un petit exemple.
0: Oui.
2: On va parler de la gourmandise à un moment donné.
0: Très bien.
2: qui est traitée sur le thème de la gourmandise alimentaire. Mais en fait, derrière, ça éveille toutes les notions de, justement, surconsommation. Et est-ce que je ne mange pas uniquement pour me consoler ou pour combler un vide, etc. Et pas juste pour m'alimenter, qu'est-ce que ça cache derrière, qu'est-ce que la publicité me pousse à consommer quand je ne vais pas bien, alors qu'il y a un tas d'autres alternatives pour aller mieux, et par exemple l'alternative de la solidarité, des liens sociaux, etc. Donc oui, je pense que on peut être touché par tous les sujets qui sont abordés.
0: Oui, bon, maintenant on peut aussi croquer un bout de chocolat, on partage avec des amis, c'est aussi la solidarité, la gourmandise. Mais je comprends bien ce que vous dites, Ariane, c'est aussi une photo sur ce thème de la gourmandise. C'est aussi en écho avec un certain rapport à l'image de soi et aussi à des injonctions aussi de la société, notamment, bien sûr, aussi sur les troubles alimentaires, soit c'est souvent les femmes, en plus, soit on est trop mec, soit on est trop grosse. Enfin voilà, il y a toujours des injonctions un petit peu contradictoires. Ça évoque aussi forcément ça.
2: Ça évoque aussi ça. Et il faut savoir que le thème de l'image de soi et de l'estime de soi, c'est un thème qui est cher à Alteo. Suite au défilé de mode, mais aussi on poursuit toute une campagne de sensibilisation du grand public et des enseignes de la mode pour que le regard change à nouveau, parce que toutes les personnes ont le droit d'être bien habillées, d'être bien dans leur peau,
0: oui.
2: de pouvoir se parer comme elles le souhaitent, quel que soit leur poids, quelle que soit leur morphologie, quel que soit leur handicap. Et donc c'est un sujet qui nous est cher. Pas qu'on veuille transformer tout le monde en starlette de la mode, pas du tout, mais on veut que tout le monde ait le choix, la liberté et le plaisir d'avoir une bonne estime de soi et une bonne image de soi.
0: Et alors, depuis que vous coordonnez ce projet, Ariane Hermans, au sein d'Alteo, quels ont été les retours justement sur l'image de soi? Et déjà, de façon plus générale, est-ce que vous avez l'impression que le regard porté sur toutes les formes de handicap commence enfin à changer?
2: Alors ça commence, on ne peut pas être pessimiste et je pense que ça va mieux qu'il y a 60 ans où on cachait encore les personnes en situation de handicap, mais il y a encore du travail à faire et effectivement il y a un travail à faire sur les handicaps invisibles parce qu'il y a des difficultés derrière qui ne sautent pas aux yeux. Et puis il y a aussi, je pense, un travail à faire qui est étonnant, mais le handicap est devenu un peu plus reconnu, un peu,
0: oui, hein,
2: je ne minimise,
0: oui,
2: pas la situation, mais du coup les gens se disent bon, ça va, c'est bon, je suis tolérant, c'est bon, mais ils vont pas plus loin, ils ne rentrent pas réellement en relation avec la personne, ils se contentent de ne pas juger et d'être gentil, poli,
0: oui, c'est déjà pas mal, mais c'est
2: ils
0: pas
2: ne
0: assez
2: rentrent pas en réelle relation. Et ça, il y a encore un gros travail à faire parce que les personnes en situation de handicap sont des personnes comme les autres avec des richesses et des richesses personnelles qui valent vraiment la peine d'être rencontrés.
0: Et c'est aussi tout l'objet donc de Alteo Liège. Est-ce que vous avez aussi d'autres projets déjà? Enfin, en même temps, vous êtes déjà bien dans la pièce, hein, qui va avoir lieu encore, je le dis, ce mardi soir et ce demain soir donc au B3 à Liège. Mais vous avez déjà d'autres idées pour justement faire entrer en contact les gens qui ne connaissent pas le handicap ou qui en ont encore peut-être peur et les personnes atteintes de toute forme de handicap?
2: Oui, on a sans cesse des projets.
0: Oui.
2: Il y en a un en cours pour le moment qui est une exposition didactique sur le handicap et la maladie invisible qui est en train de tourner un peu partout en Wallonie. Et puis on a un atelier de peinture qui traite de la résilience et cet atelier peinture va déboucher sur une exposition en janvier 2027 qui sera à nouveau un moment de sensibilisation du grand public à la formidable résilience que les personnes en situation de maladie ou de handicap peuvent avoir. Et puis alors on a des projets au quotidien avec nos membres qui sont des projets sportifs, des projets de loisirs, des projets plus politiques parce qu'on essaye de faire changer les choses au niveau politique,
0: oui,
2: également.
0: Aussi, c'est important.
2: On n'arrête pas.
0: Vous n'arrêtez pas. Bah écoutez, on aura l'occasion encore, Ariane Hermans, donc d'Alteo, de continuer, de revenir avec vous sur les projets donc pour faire changer le regard sur le handicap. Et je rappelle donc cette pièce, ce spectacle inclusif sous vos yeux, donc qui a lieu ce soir et demain soir au B3 à Liège, donc sur la place des Arts, et c'est à partir de 19h30. Donc toute une galerie de comédiens, une dizaine de comédiens et de comédiennes atteints de handicap ou pas, visibles ou pas, accompagnés donc par les pros de la troupe Acteurs de l'Ombre. Merci beaucoup, Ariane Hermans de Alteo. Merci.
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0: Merci d'être avec nous dans La vie est belge. On va parler des labos chantiers à Bruxelles dans quelques minutes. Le temps d'écouter Bezac Arthur.

0: marché, c'était Bezac Arthur.
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0: Alors, vous le savez peut-être ou pas, mais Bruxelles laïque a fait renaître le théâtre des variétés à Bruxelles, un théâtre fermé depuis 1983, un lieu culturel emblématique de la capitale, donc qui va rouvrir ses portes l'an prochain, en 2027. Et pendant les travaux, eh bien, Bruxelles laïque prend les devants et mobilise le public auprès de pas mal de défis. Le Labo Chantier Variété propose donc des soirées thématiques, des projections, des débats, des spectacles, bref, toute une série d'événements, et c'est une période donc qui s'étale toute cette année 2026 et aussi qui est itinérante. Et donc, le prochain Labo Chantier va avoir lieu bientôt, pas ce week-end, mais celui d'après, c'est-à-dire les 23 et 24 mai. Ça va se passer au Twain World à Skarbek. Et ce Labo Chantier a pour thème Entre les lignes, c'est-à-dire qu'on va se pencher sur l'exercice du pouvoir à travers la cartographie. Et pour nous en parler, eh bien, j'ai le plaisir de recevoir Julien Trudaillu, chargé de projet chez Bruxelles Laïque. Bonjour Julien.
2: Bonjour, bonjour.
0: Alors Julien, donc, au moment où les manifestants quadrillent les rues de Bruxelles, hein, ce jour de grève générale, ça tombe bien finalement qu'on essaye de lire entre les lignes, parce que finalement, la cartographie, en quoi c'est politique ?
2: Oula, c'est grosse question, vous avez deux heures, moi je veux bien y répondre. Bah, en quoi c'est

0: qui a développé ça dans la deuxième partie du 19e siècle. C'est Élisée Reclus qu'on va reconvoquer, qui est un personnage un petit peu oublié, mais qui était principalement un des plus grands géographes de son temps, qui avait eu la chance, ou en tout cas le malheur, puisqu'il s'était exilé pour des raisons politiques, de voyager à travers la planète. Et c'est lui qui a, en quelque sorte, été le précurseur de cette théorisation de la carte et politique. Et d'ailleurs, Élisée Reclus a fini sa vie à Bruxelles, exilé dans les 10 dernières années de sa vie. Et donc c'est quelqu'un qui a apporté des choses majeures dans l'histoire de la cartographie, de la géographie, mais aussi de la sociologie, à l'époque de l'ethnographie, puisqu'il a notamment théorisé le fait que la carte, c'était un mensonge. Mmh. C'est-à-dire que même le relief qu'on représente sur la carte, on a l'idée de cette, de ce continent africain, par exemple.
1: Oui, exactement. J'allais vous en parler de ce continent
0: très
1: africain.
0: Mal représenté.
1: Et qui est très mal représenté, parce que si on le représentait normalement, il devrait être 3 fois, 4 fois, 5 fois plus grand que ce qu'il est normalement.
0: Tout à fait. Élisée Reclus, c'est aussi le père de la map monde. C'est quelqu'un qui va dire, en fait, une carte à plat, ça ne sert à rien, puisqu'elle ment. Et donc, il faut essayer de faire une terre et d'essayer de coller les choses. Donc voilà. Et puis c'est quelqu'un qui a, et puis beaucoup d'autres ensuite, et on va recevoir en gros ses légataires mémoriels et universitaires. C'est quelqu'un qui a beaucoup travaillé sur qu'est-ce qu'il y a derrière la carte, qu'est-ce qu'il y a autre chose que le relief, la frontière, et quelqu'un qui a beaucoup travaillé aussi sur la nature, donc les reliefs, donc aussi ce qu'on doit prendre en carte, ce qu'on doit prendre en compte sur une carte au-delà de la nature.
1: Et puis c'est surtout que, bien sûr, il y a la carte, il y a les reliefs, mais en même temps, Julien, il y a aussi forcément des gens qui y vivent, et les gens ne sont pas statiques, ils bougent. Donc c'est ça aussi qui complexifie aussi les choses.
0: Tout à fait, et c'est quelque chose qu'on va beaucoup, sur lequel on va beaucoup échanger, discuter lors de ce week-end, puisque évidemment on peut pas parler de cartes sans migration, émigration au sens très large du terme, mais aussi au sens où on l'entend aujourd'hui beaucoup et malheureusement dans des termes très péjoratifs, au sens où des personnes se déplacent. Alors quand c'est nous qui nous déplaçons vers ce qu'on appelle le sud ou le sud global, tout va bien. Par contre, quand le sud global vient nous rejoindre, là il y a un petit souci,
1: en tout cas
0: pour certains. Mais
1: même dans le choix des mots, finalement, puisqu'on s'aperçoit que parfois on va parler de expatriés et d'autres fois de migrants.
0: Tout à fait. Et c'est ce qu'on va explorer avec Philippe Rekasevich et Karena Koka, qui sont respectivement géographes, cartographes et sociologues spécialisés dans les matières migratoires, qui vont par une performance théâtralisée venir d'abord vulgariser leur savoir et nous démonter en fait toutes les idées reçues qu'on a sur la migration, sur le fait qu'on est face à un envahissement, à des appels d'air, etc. Et comment en fait par les cartes et par la sociologie on peut arriver à démonter toutes ces croyances de ces esprits fâchés.
1: Ouais, mais surtout qu'en plus les migrations, elles ont eu lieu, mais depuis que les hommes et les femmes peuplent la terre aussi. Tout simplement, c'est peut-être aussi ça la première idée reçue, c'est que c'est récent, alors qu'en fait c'est de tout temps.
0: Bien sûr, et on voit bien, et c'est ce qu'on découvre quand on s'interroge un petit peu sur les cartes et sur les lignes qu'on trace, que les frontières ont joué un rôle prédominant là-dedans, et on le voit encore aujourd'hui. C'est-à-dire que à une époque, elles étaient beaucoup plus poreuses, ces frontières, et ça ne gênait quasiment personne. Aujourd'hui, c'est devenu un enjeu très politique, mais un enjeu aussi parfois sociologique. Voilà, ça c'est pour les frontières qu'on voit, et puis après on va explorer aussi les frontières invisibles.
1: Alors par exemple, de frontières invisibles, est-ce que c'est, on peut parler par exemple de quartiers, puisqu'on peut classer des quartiers en zones prioritaires ou autres, c'est ça les frontières invisibles?
0: Je pense qu'on a un bon exemple à Bruxelles, par exemple ce qu'on a appelé le plan canal, c'est une frontiérisation, une ghettoisation d'une partie de Bruxelles, et puis cette frontière elle existe sociologiquement. On vit pas de la même manière à Molenbeek comme on vit au sud de Uccle, et d'ailleurs au niveau écologique on le voit très très bien, il y a des quartiers qui sont beaucoup plus impactés, ce sont d'ailleurs souvent des quartiers beaucoup plus pauvres, précarisés, qui sont impactés par la pollution et le mal-vivre. Et donc, c'est ces frontières-là aussi qu'on voudrait souligner, c'est celles dont on ne parle que très rarement et qui pourtant sont dans le vécu quotidien de beaucoup de personnes.
1: Et est-ce qu'il est possible, Julien Trudeilleux, de faire un petit peu bouger les lignes une fois qu'on est conscient des frontières invisibles? Est-ce que des choses sont faites et est-ce qu'on arrive à faire bouger les lignes?
0: Oui, je pense qu'on a des exemples de lignes qui bougent, mais aussi de frontières qu'on refuse. Il y a, par exemple, certains quartiers qui sont plus solidaires que d'autres, par exemple, et donc qui essaient de, qui tentent d'effacer ces ségrégations, qu'elles soient sociales, économiques, politiques ou même raciales parfois. Mais l'idée, c'est de s'intéresser

0: interroger aussi sur ces frontières. Et une fois qu'on a chaussé les lunettes pour voir l'ensemble de ces tracés, de ces lignes, je pense qu'on ne sort plus indemne. Mmh.
1: Puisque vous parlez de chausser des lunettes pour voir effectivement ce monde-là, moi j'aurais envie de chausser mes lunettes féministes, hein, et vous demander s'il y a des façons différentes de voir les choses selon qu'on soit un homme et une femme, et surtout si ces frontières invisibles ou non heurtent davantage les hommes que les femmes.
0: Oui, alors il y a des enjeux, il y a des enjeux mémoriels d'abord. On sait qu'à Bruxelles, il n'y a pas assez de rues qui portent le nom de femmes. Je crois que c'est moins de 10%, c'est absolument scandaleux. Donc il y a un véritable effort à la fois citoyen mais aussi politique à faire là-dessus. Et d'ailleurs, c'est un effort qu'on doit aussi on en revient à l'intersectionnalité, mais c'est quelque chose qui est rejoint aussi par des collectifs militants qui décolonisent l'espace public, ou en tout cas qui ont donné lieu à une décolonisation de l'espace public, et là pour le coup politique. Mais donc oui, il y a des efforts à faire. Les rues ne sont pas adaptées et sont très genrées, et ne sont pas adaptées suivant qu'on est homme ou qu'on est femme. Ouais. Ça c'est très clair, et ça aussi nous en discuterons lors du week-end.
1: Et puis puisque vous parlez de décolonisation de l'espace, c'est vrai qu'on peut aussi s'étonner que Patrice Lumumba, le héros de la décolonisation du Congo, ait si peu d'espace ici. On sait qu'il a une place, voilà, à Porte de Namur, mais la plupart des gens ne savent même pas que c'est ça. Ça
0: alors,
1: aussi.
0: Alors oui, d'abord, c'est pas une place, c'est un square.
1: C'est un square, lopin de terre. Exactement, vous voyez, moi aussi je fais l'erreur.
0: Oui, tout à fait, mais c'est un lopin de terre très peu adapté en fait pour passer un bon moment, hein, soyons clairs. C'est une des places les plus vantées de Bruxelles, mais c'est surtout le résultat aussi de 20 ans, 30 ans de lutte citoyenne qui ont été transformées politiquement. Il y a un autre écueil à Bruxelles, au-delà de l'imprégnation coloniale dans beaucoup, beaucoup, beaucoup de choses, dans les bâtiments, dans le long des rues, etc. Il y a en fait pas d'espace mémoriel sur la colonisation. Il y a un seul endroit qui est le square Riga, mais qui est un endroit très particulier puisqu'il parle uniquement de deux guerres. Et c'est le seul endroit où on met deux militaires quelque part à égalité. Mais sinon, on manque d'un espace mémoriel. Ça a été souligné par nombre de collectifs, mais aussi par nombre de politiques. Et donc, c'est de tout ça aussi dont on va reparler, notamment avec le collectif Mémoire Coloniale, qui mène un travail assez conséquent sur la question.
1: Ouais. Et j'imagine qu'effectivement, le choix du lieu Twain World, donc le musée du train, n'est absolument pas anodin. On sait à quel point le chemin de fer belge a rayonné donc au 19e siècle. On sait effectivement que le train permet de voyager, de passer les frontières. C'était le lieu a été évident comme choix, j'imagine.
0: Oui, tout à fait. On va être dans l'ancienne gare en fait de Schaerbeek, dans une partie de Train World aujourd'hui reconvertie en musée, donc qui est l'ancienne salle des pas perdus, enfin l'ancien hall de gare. Donc on va l'aménager, on va mettre des expositions aussi temporaires là tout le long du week-end. Oui, c'est un lieu emblématique, et c'est un lieu emblématique parce que le train aussi a dessiné des cartes.
1: Bien sûr.
0: Il a mis en ordre certains pays. Alors pour nous, le train fait rêver. Pour d'autres pays, le train était aussi, et là si on reparle de colonisation, un moyen très compliqué et surtout au service de la colonisation. Mais restons dans le rêve ici si on veut bien. C'est aussi un enjeu, le train, un enjeu de relier entre différents territoires des personnes quotidiennement ou sporadiquement. Et donc c'est un lieu qui est tombé sous le sens.
1: Ouais. Et puis en plus, dans notre époque où on pense aussi à la question écologique, c'est aussi très fortement emblématique.
0: Tout à fait, et ça on va en parler aussi avec l'Atlas de l'Anthropocène qui on va faire samedi et dimanche deux sessions de l'Atlas de l'Anthropocène de Frédéric Ferrer, qui est un ancien géographe reconverti en quelque sorte en comédien, qui fait une espèce de one man show en une heure pour interroger ces questions climatiques avec la cartographie en background, sur des anecdotes qu'il déploie ensuite et qu'il vulgarise. Donc la question écologique est super importante, et elle est au service, et vice-versa, la carte est au service aussi de l'écologie.
1: Oui, et alors pour faire bouger les lignes, pour faire bouger les cartes, il y a donc des conférences, vous nous l'avez dit Julien, mais il y a aussi une exposition notamment, et vous allez m'expliquer ce mot, qui s'appelle Les Trésors de Schaerbeek, et c'est dans le quartier Helmet. C'est quoi un cranky?
0: Alors je n'ai pas encore vu l'installation, c'est, donc il faut faut venir voir. Oui. Ça a été fait par les gamins d'une...
1: C'est surtout ça qui est important voilà, de dire, super, hein, c'est fait par les enfants, par les mômes.
0: Tout à fait, ça a été fait par les gamins avec mes collègues de Bruxelles Laïque qui ont travaillé avec des artistes et des gamins sur l'espace immédiat en sortant de la maison de quartier Helmet. Et c'est à partir de recueils d'objets et de je sais pas comment expliquer très concrètement, mais de cartographier en fait ces objets qu'ils ont récoltés, qu'ils ont trouvés autour de leur quartier pour pouvoir les exposer dans une installation qui s'appelle un cranky. Moi-même je ne sais pas ce que c'est, voilà, donc j'ai
1: c'est
0: hâte
1: bien,
0: de découvrir
1: on va
0: le
1: découvrir.
0: Truc.
1: Voilà, donc voilà, c'est aussi certainement peut-être, je sais pas moi, un morceau de briques, un panneau, voilà, tout ce qui nous indique.
0: Visiblement, il y a du mouvement aussi dans cette installation. Elle sera visible tout le week-end du début jusqu'à la fin, comme les deux autres expositions. On a la chance d'accueillir une exposition de Philippe Rekasevich dont je parlais tout à l'heure, qui est un cartographe maintenant assez connu puisqu'il a beaucoup collaboré avec le monde diplomatique. C'est lui qui a vulgarisé en quelque sorte, me semble-t-il, les cartes faites à la main en crayon couleur, qui racontent beaucoup d'autres choses que des simples pays et des frontières. Et donc il en a fait une exposition de ces cartes qui sera aussi visible. Et puis une dernière exposition dont j'oublie le nom, mais qui sera là aussi tout au long du week-end.
1: Ouais, tiens, puisqu'on parle de cartes, une carte qui vous a fait rêver, vous, quand vous étiez petit?
0: Ah, c'est une bonne question.
1: Hein, parce que des fois, je pense qu'on a tous des fois rêvé devant la map monde en disant, tiens, au hasard, si j'allais dans ce pays-là, et quand on voyait la carte du pays, on se disait, ah ouais, mais j'aime bien la manière dont elle est dessinée, dans sa forme ou pas. Voilà.
0: Bon, alors ça va être un peu politique, mais quand j'étais gamin, puisque j'ai des origines méditerranéennes, la carte de la Méditerranée me faisait vraiment rêver, puisqu'il y a de quoi, il y a des îles, il y a beaucoup, et puis il y a beaucoup de pays, en fait, c'est autour de la mer Méditerranée. Je vous avoue que récemment, quand on revoit la mer Méditerranée, on ne peut ne pas penser à tous ces gens qui s'y noient.
1: Ce gigantesque cimetière marin.
0: Voilà, à cause des politiques européennes notamment. Et donc, du coup, c'est devenu moins un rêve qu'une réalité un petit peu plus glacée aujourd'hui. Mais voilà.
1: Voilà, merci beaucoup Julien Fedaïu de Bruxelles Laïque, donc coordinateur, responsable, chef de projet. Donc et je rappelle donc cette thématique entre les lignes, donc du Labo Chantier Variété, ça se passera le 23 et 24 mai à Scarbeck, donc les samedis 23 et dimanche 24 mai, et ce sera aussi à Twain World. Voilà, merci beaucoup Julien.
0: Merci beaucoup.
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1: Et direction Cannes, à présent, oui, le festival, l'ouverture, ça va être ce soir. En attendant, Olivier Clincard, au téléphone de Charles Leclerc, a quand même des dernières infos à nous donner.
3: Bonjour à toutes et à tous, bonjour Olivier.
4: Bonjour Charles, bonjour à toutes et à tous.
3: Alors, vous êtes à Cannes, les choses se préparent pour ce soir, parce que c'est l'ouverture. Hier, vous avez promis de parler de la présence belge au Festival de Cannes.
4: Oui, effectivement, on est à quelques heures de la grande ouverture. Ça sera pour ce soir vers 19h. Et oui, c'est vrai que la présence belge à Cannes, j'ai envie de dire que c'est une longue histoire d'amour, puisque chaque année, on retrouve dans les différentes sections du festival des productions, des coproductions belges. Il faut évidemment toujours faire la distinction entre les coproductions majoritaires et minoritaires. Alors, je rappelle à chaque fois un peu ce que c'est, parce que c'est un peu le jargon cinématographique. Les coproductions majoritaires, c'est très simple. Ce sont les films belges, donc, qui ont été financés majoritairement par des producteurs belges ou des institutions belges. Tandis qu'il y a également des coproductions minoritaires, donc ce ne sont pas des films belges à proprement parler, mais des films dans lesquels la Belgique a investi un petit peu d'argent. Et donc, parmi ces nombreux films qui se retrouvent cette année dans les différentes compétitions, il faut citer par exemple en sélection officielle en lice pour la Palme d'Or un film d'Emmanuel Moir qui s'appelle Notre Salut, et puis aussi Le Retour à Cannes de Lucas Dont. Lucas Dont évidemment qui, malgré sa jeune carrière de cinéaste, a déjà une longue histoire avec le Festival de Cannes, puisque tous ses films y ont été projetés. Vous vous souvenez bien sûr de Girl, il y a quelques années, ou encore plus récemment de Close. Eh bien, cette année, Lucas Dont revient également en sélection officielle, donc en lice pour la Palme d'Or, avec un film qui s'appelle Coward, donc littéralement ça veut dire lâche, et c'est un film qui se déroule pendant la Première Guerre mondiale. Donc on est d'ores et déjà très curieux de découvrir ce nouveau film de Lucas Donne dans un contexte qui semble un petit peu inhabituel, puisque ces deux premiers longs métrages étaient des longs métrages qui se déroulaient à notre époque. Là, on va faire un retour en arrière d'une bonne centaine d'années. Et puis à côté de ça, eh bien, il y a, comme je vous l'ai dit, ce qu'on appelle des coproductions minoritaires, dans lesquelles la Belgique ou des productions ou des producteurs belges ont investi un peu d'argent. C'est le cas, par exemple, d'Histoire parallèle. C'est le nouveau film d'Asghar Farhadi. Asghar Farhadi, c'est aussi un cinéaste qui est habitué du Festival de Cannes, cinéaste iranien, mais qui a tourné son dernier film entièrement en français. C'est Histoire parallèle, qu'on est aussi très impatient et très curieux de découvrir. Je citerai également à la semaine de la critique, c'est une compétition parallèle, un film d'animation qui s'appelle In Waves, littéralement par vague. C'est un film d'animation très attendu parce que c'est l'adaptation d'une BD, d'un roman graphique, et qu'on est très impatient aussi de découvrir ici à Cannes. Et puis ce soir, il faudrait quand même ne pas oublier de citer le film d'ouverture, parce que chaque année à Cannes, il y a un film d'ouverture, et ça sera La Vénus électrique. La Vénus électrique, c'est un film français de Pierre Salvadori, mais où il y a, dans lequel il y a une participation belge, puisque par exemple, un certain nombre de scènes ont été tournées à Liège. Et donc voilà, donc comme chaque année, une présence belge non négligeable. Je vous ai parlé de films, mais il n'y a pas que des films, évidemment. Il y a aussi les institutions belges qui sont présentes, les institutions qui financent le cinéma, comme par exemple le Centre du cinéma de la Fédération Wallonie-Bruxelles. Vous avez aussi Flanders Image, qui est le pendant flamand du Centre du cinéma. Et donc tout ce microcosme belge se retrouve comme chaque année à Cannes, et on peut d'ores et déjà dire, vu le nombre de films présents, que c'est une année d'ores et déjà réussie. Et puis la cerise sur le gâteau, ce serait peut-être d'ici une douzaine de jours de repartir évidemment avec quelques récompenses. Ça, ce serait évidemment l'idéal. Mais comme je vous l'ai dit, ce soir, c'est La Vénus électrique, coproduit par la Belgique. Et avant de vous quitter, j'en profite quand même pour vous dire que vous pouvez toutes et tous suivre cette cérémonie d'ouverture avant le film. C'est à 19h sur France 2. Et je sais d'ailleurs, Charles, je crois que vous serez un spectateur assidu ce soir.
3: Oui, je vais regarder ce soir, ne serait-ce que pour pouvoir en parler avec vous demain, mercredi. Et j'espère aussi que demain, vous pourrez nous faire un écho du film d'ouverture. Je suppose que vous allez le voir, bien entendu.
4: Effectivement, je serai là ce soir pour le voir, et j'aurai le plaisir de vous en parler demain.
3: Et on aura plus tard le plaisir de parler du jury œcuménique et d'autres éléments importants, notamment aussi les palmes d'honneur qui seront décernées à Cannes.
4: Tout à fait, il y a beaucoup de choses à en dire, et on en parlera un petit peu plus tard dans la semaine, c'est promis.
3: Olivier, un tout grand merci et à demain.
4: À demain, Charles.
1: Voilà, on vous retrouve tous les deux demain en smoking ou en tenue plus décontractée pour Charles au téléphone. Allez, on se quitte en musique. Et le faire avec les Beatles, c'est très bien.

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1: Bonjour chers auditeurs et bienvenue sur RCF dans l'émission L'Église, cette méconnue avec l'abbé Jean-Luc Marois. Bonjour.
2: Bonjour.
1: Merci d'être là. La dernière émission, vous avez commencé à nous montrer ce lien assez fort, je dois dire, entre l'Église et le royaume, comme l'Église est le germe et le commencement du royaume. Pour poursuivre, je voudrais lire un extrait de la constitution du Concile Vatican II, Lumen Gentium, que vous allez nous commenter. Je le lis d'abord. On peut donc décrire la croissance du royaume et la croissance de l'Église dans les mêmes termes. C'est même dans la croissance de l'Église que le Concile décèle la croissance du royaume. Le Christ, pour accomplir la volonté du Père, inaugura le royaume des cieux sur la terre. L'Église, qui est le royaume du Christ déjà mystérieusement présent, opère dans le monde, par la puissance de Dieu, sa croissance visible.
2: Oui, très très beau passage de Lumen Gentium au chapitre 5, qui montre une quasi-identification en fait, entre l'Église et le royaume. Je dis quasi parce qu'il faut garder, bien sûr, la distinction entre Église et royaume. Mais le Concile dit bien que l'un et l'autre croissent de façon analogue, dans les mêmes termes. Donc on peut pas décrire la croissance du royaume de Dieu si on veut faire complètement abstraction de l'Église. C'est impossible, en fait, c'est à travers elle, à travers tout ce qui se passe dans l'Église, que l'on peut apercevoir cette mystérieuse croissance du royaume. Si je dis cela, c'est pour que, une fois de plus, on évite de distinguer radicalement l'Église et le royaume. D'un autre côté, il faut éviter aussi d'identifier complètement l'un et l'autre. Donc il faut garder la distinction, c'est le fameux « déjà là et pas encore » dont on parlait. Déjà là, il est déjà là, il est déjà dans l'Église, il croit, il grandit dans l'Église et dans le monde aussi, parce que l'Esprit-Saint travaille aussi le monde pour qu'il se laisse attirer par le Christ, comme le dit aussi Jésus d'ailleurs à propos du Père. Hein, « Personne ne vient à moi si le Père ne l'attire, Dieu a tout créé, donc nous sommes tous ses créatures, donc il attire ceux qui le veulent bien, il attire les hommes au Christ, donc par des chemins, par des biais que lui connaît. Alors chaque fois évidemment que les êtres humains se laissent attirer par la vérité, par la bonté, par la justice, etc. Toutes ces réalités en fait qui viennent de Dieu, qui ont leur origine et leur fin en Dieu. Donc, mais c'est souvent par des voies obscures et compliquées qu'on peut découvrir qui est vraiment Jésus. Hein, déjà dans les évangiles, c'est comme ça. D'après les hommes, qui suis-je ? Alors, bien, les gens, ils ne savent pas trop. Et puis, ils posent la question à Pierre. Et Pierre va dire, tu es le Christ, le Fils du Dieu vivant. Mais c'est une révélation qui vient du Père. On en a parlé d'ailleurs dans une de nos émissions. Ce n'est pas lui-même qui a pu le déduire. Ce n'est pas Pierre qui, intellectuellement, a déduit cette affaire-là. Donc il y a cette croissance, ce mystère de cette présence du royaume de Dieu qui croit et même le Concile dit l'Église qui est le royaume du Christ déjà mystérieusement présent. Vous voyez la quasi-identification entre les deux. Mais c'est toujours plus clair dans la sainteté des personnes. Quand par exemple quelqu'un décide de, comme cette pauvre veuve qui donne tout ce qu'elle a dans le temple, qui donne tout, sans préoccupation pour le lendemain, de quoi il va vivre, il donne tout ce qu'il a, voilà. Parce qu'il a été touché de compassion par la misère d'un autre, on peut dire là est le royaume. Ou bien quand quelqu'un lutte pour la vérité. Dit non, moi je ne céderai pas aux mensonges ambiants parce que les faits sont tels qu'on ne peut pas les travestir. Voilà, ça s'est vraiment passé, j'en étais témoin. C'est le royaume. Hein.
1: Parce que c'est la force de l'esprit en lui.
2: Oui, c'est ça. Donc c'est toujours ce que l'esprit travaille le cœur humain pour qu'il soit sans crainte, il soit libre. Il ose s'engager, il ose entrer en fait dans cette vie en Dieu, envers et contre tout. Envers tous ceux qui voudraient le faire taire par exemple. Hein. Il dit, ben non, on ne va pas se taire. On va dire les choses, mais au risque de notre vie parfois. Mais parce que c'est la vérité, tout simplement. Et ça, ce n'est pas d'ailleurs quelque chose qui est uniquement l'apanage des chrétiens. Il y a parfois des gens qui ne le sont pas, mais qui sont tellement attachés à la vérité, peut-être qu'ils ne se rendent pas compte qu'ils sont tellement attachés à Dieu du coup, hein, mais ils sont tellement attachés à la vérité qu'ils seraient prêts à donner leur vie pour cette vérité.
1: Donc si le royaume est déjà présent dans l'Église, comme vous nous le dites et comme le Christ le promet, quels en sont les signes? Comment on peut le reconnaître à l'œuvre?
2: Alors les signes et la manifestation. Il faut tenir donc, la réalité en fait, la réalité de ce royaume dans la vie des chrétiens. Alors, dans les évangiles, nous avons des réalités, c'est-à-dire des signes accomplis, si je puis dire. Par exemple, quand Jésus appelle les apôtres, laissant tout et le suivirent. Bon, ça, c'est quand même de nouveau le royaume, quoi. Parce qu'ils ont leur travail, quand même. Ils ont leur gagne-pain, ils ont leur famille, ils ont leur maison, ils ont leur village. Donc, ils ont une vie normale d'homme, avec tout ce qu'elle contient. Mais touchés par la parole du Christ, laissant tout, ils le suivirent. Là, on a vraiment quelque chose qui se passe. Quelque chose qui se passe. Et on peut dire aussi la même chose aujourd'hui avec les hommes et les femmes qui laissent tout pour suivre le Christ. Là est le royaume, bien sûr. Quand on s'engage dans une vie où les richesses, on les laisse de côté, ce n'est plus une préoccupation devenir riche. Quand on décide en âme et conscience et en pleine liberté de ne pas se marier, hein, c'est les vœux de chasteté, par exemple dans les communautés religieuses, de garder le célibat pour le Christ, pour être dans cette relation d'amour profonde avec le Christ, pour demeurer avec lui et en lui. C'est le royaume qui est là, c'est la manifestation du royaume. Et quand on renonce à sa volonté propre, comme disait Jésus au jardin de Gethsémani, non pas ce que moi je veux, mais ce que toi tu veux, c'est le royaume. Et nous le disons dans notre Père, que ta volonté soit faite. Mais est-ce qu'on en prend la mesure? Ça veut dire, est-ce que quand on dit le notre Père, que ta volonté soit faite, on est prêt à renoncer à notre propre volonté? C'est la question. Non pas pour devenir des esclaves décérébrés, non, mais pour ajuster, accorder notre volonté à celle de Dieu, qui ne nous force jamais, qui ne nous contraint jamais, mais qui nous éclaire pour montrer dans notre vie ce qu'il y a de juste et de bon à réaliser.
1: Et de nous aider à aller jusqu'au bout de l'amour.
2: C'est le mot ultime, finalement. C'est le mot, le royaume de Dieu, en définitive, on le voit dans l'amour de Dieu. Ceux qui aiment Dieu et qui sont prêts aussi, comme j'ai dit il y a un instant, à donner leur vie pour le Seigneur. Ils savent que ça peut arriver. Soit parce que, voilà, ils sont chrétiens dans un milieu hostile, mais tout simplement dans une vie qui, de plus en plus, est évangélique, ressemble à la vie du Christ, qui est une vie détachée des réalités de ce monde qui, habituellement, accapare l'être humain et le rend esclave.

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1: Dans cette émission, avec l'abbé Jean-Luc Marois, nous approfondissons le lien entre l'Église et le royaume, et vous nous avez montré que sur cette terre, le royaume est déjà mystérieusement présent dans l'Église. Mais lorsque le Seigneur viendra, nous le savons, ce royaume atteindra sa perfection. C'est Gaudium et Spes qui le rappelle, donc une constitution de concile. Mais quand est-ce que le Seigneur viendra? On l'attend depuis longtemps, sa venue définitive.
2: Alors, longtemps, c'est une question, puisque dans l'Écriture, on dit pour le Seigneur, 1000 ans, c'est comme un jour, et un jour comme 1000 ans. Hein. Donc, le temps pour nous, peut-être que pour le Seigneur, c'est tout autre chose, quoi. Je viens de lire dans les livres de l'Apocalypse ce passage où il y a cet ange extraordinaire là qui pose un pied sur la terre, sur la mer, et puis qui dit « il n'y a plus de temps ». Il le dit comme ça, tac. Et puis il invite le voyant, alors Jean, à manger le petit livre qu'il tient dans sa main, et puis il lui dit « il te faut de nouveau prophétiser à toutes les nations, etc. » Ah bah, comment ça? Mais il n'y avait plus de temps, alors maintenant il y en a de nouveau. Donc on est parfois un peu perdu. Mais ce qu'il y a de clair, c'est ce que Jésus a dit, nul ne connaît le jour ni l'heure. Et c'est pourquoi Jésus invite l'Église à veiller et à prier, à l'image des jeunes filles insensées et sages, une des trois paraboles de saint Matthieu, hein, chapitre 25, ou la parabole des talents, par exemple, aussi, c'est la deuxième, justement. Et pendant ce temps-là, attendant le retour du Christ, ce n'est pas une attente passive, c'est une attente active. Pendant ce temps, que se passe-t-il en fait dans l'Église? Eh bien, une des plus belles images qui exprime ce qui est en train de se faire dans la vie de l'Église, mais aussi dans la vie du monde, c'est l'image de la femme qui est dans les douleurs de l'enfantement. Qu'on le retrouve à plusieurs endroits, Saint Paul en parle lui-même, dans les Galates, en ce qui le concerne, il se compare lui-même à une femme, vous que j'ai enfanté dans les douleurs, etc., dans Galates. Mais on retrouve aussi dans Romains, on retrouve aussi cette image dans l'Apocalypse. Et les douleurs de l'enfantement, elles ont une signification aussi très précise, c'est que, effectivement, le règne de Dieu doit apparaître. Alors quand on est dans les douleurs, on gémit, on se plaint, parce que justement, l'enfant n'est pas encore né, donc c'est pénible et douloureux. Ce que dit l'Écriture, c'est qu'une fois que l'enfant est né, il sera né, donc une fois que le Christ reviendra, alors là, tout est transformé. Et même les douleurs sont oubliées, c'est terminé. Dans la joie de voir apparaître le Fils. Alors si on relie ça avec le fait que Jésus est dans les douleurs mort sur la croix, vont dire alors notre temps, c'est un peu le temps, je caricature, mais c'est pas le temps de la croix quand même aussi, c'est le temps du témoignage qui est reçu, qui n'est pas reçu, le tout dans l'Esprit Saint bien sûr, mais l'Église, elle est, comme on disait avant, militante quoi, hein, c'est les combattantes, elle lutte. Pour ne pas se laisser perdre par les séductions du malin ou séduire par le monde dans lequel elle est. Donc elle lutte pour se garder fidèle, comme disaient déjà les prophètes dans l'Ancien Testament à propos d'Israël. Il faut se garder fidèle quoi qu'il arrive. Mais elle sait, pour l'avoir vu par les apôtres à la transfiguration, et puis alors les onze à la résurrection de Jésus, elle a déjà vu l'accomplissement final. Elle a déjà vu ce qui l'attend à la fin des temps, à la fin des temps. Et donc elle est portée par cette joie anticipée, si on peut dire, de la résurrection, que nous célébrons d'ailleurs hein, dans le temps pascal dans l'Église, où elle entrevoit, elle aperçoit, comme s'il y avait une fenêtre qui s'était ouverte dans le ciel, sa destinée future, ce qu'elle va devenir. Et donc finalement, peu importe le jour et l'heure, enfin, si je me fais bien comprendre, c'est pas tellement quand il va venir, qui compte. D'ailleurs, saint Augustin dit, si nous connaissions le jour et l'heure, peut-être qu'on s'endormirait et qu'on essaierait de se réveiller juste avant qu'il arrive, mais alors on risquerait de ne pas pouvoir se réveiller et de rester endormi. Donc il vaut mieux qu'on reste tout le temps éveillé, justement, cette non-connaissance est importante. Voilà, ça reste un mystère, mais un mystère bénéfique parce qu'il produit en nous un fruit qui est de demeurer dans cette veille, dans cette vigilance.

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1: Avec l'abbé Jean-Luc Marois, nous parlons de l'Église et du Royaume, et du Royaume définitif. Nous venons d'en parler avant la pause musicale. Mais est-ce que finalement tout ne se joue pas sur Terre? Est-ce que nous devons vraiment être attentifs à ce retour du Seigneur?
2: Mais certains se sont vraiment posé la question, et par exemple dans certaines théologies de la libération, l'Église...
1: Engageons-nous
2: pour plus de justice sociale, et pourquoi pas transformons un peu la vie politique, hein, pour qu'elle corresponde au mieux à la vie évangélique.
1: Ce qui est important aussi.
2: Ah, le pape François, il a encouragé les chrétiens à s'engager en politique. Hein. Donc, mais il faut se garder, donc, comme on l'a dit, de l'illusion que n'importe quel royaume chrétien, parce qu'il y a quand même des États qui disent que voilà, ils sont, leur constitution est fondée sur la religion officielle, je vais plutôt dire ça comme ça, la religion officielle c'est le christianisme, le catholicisme, ou voilà, ça dépend des pays, il y a des pays protestants aussi hein, pour qui la religion officielle c'est... Voilà, c'est la telle ou telle confession protestante ou voilà, catholique. Mais quand bien même, on voit bien que même si un État décrétait cela et voulait absolument tout faire converger pour que toute la vie de tout le monde colle à l'Évangile, un royaume de prêtres, on pourrait dire. L'Église est un royaume de prêtres, hein, mais ce n'est pas dans ce sens-là. Un royaume de prêtres avec beaucoup de consacrés, etc. Il restera toujours cette lutte que chacun, chacune aura à mener contre l'esprit des ténèbres et les déviances. Alors avec en plus une difficulté, c'est que si l'Église devenait prépondérante dans une société, dans une culture, c'est qu'elle peut s'enivrer de sa propre puissance aussi. Elle peut s'enivrer de... Elle peut s'enorgueillir aussi de ses réussites, de ses fruits, de ses victoires, entre guillemets. Et donc ça, c'est un très grave danger pour l'Église aussi, de s'identifier à une quelconque réalité temporelle. Mais Jésus, quand on lui demande quand il viendra inaugurer son règne, il dit aussi dans Saint Luc au chapitre 22, « Je dispose pour vous du royaume, comme mon Père en a disposé pour moi. Vous mangerez et boirez à la table en mon royaume, et vous siégerez sur des trônes pour juger les 12 tribus d'Israël. » Donc ce qui doit venir en fin de compte, c'est un jugement définitif, qu'on appelle le jugement dernier, où chacun sera jugé selon ses œuvres. En bien, en mal. Dans Saint Jean, on dit que sont jugés ceux qui font le mal. On ne dit pas juger ceux qui font le bien. On présuppose que ceux qui font le bien n'ont pas besoin de jugement. Comme disait Saint Paul aussi, hein, la miséricorde se moque du jugement. Mais quand même, il y a dans l'idée du jugement l'idée qu'une lumière doit être faite sur notre existence. Et j'y songe souvent. Je me dis, au fond, si nous sommes là sur la terre, de passage, hein, puisque nous ne vivons que quelques dizaines d'années, au mieux. Ce n'est pas pour réussir ceci ou cela, c'est pour être rendu digne d'avoir part au royaume. C'est comme une préparation. Nous sommes là pour nous préparer à entrer dans le royaume, pour avoir part au festin des noces de l'agneau. Et donc, puisqu'on en a parlé déjà, ce qui compte, c'est le règne de la charité, qui va jusqu'au don de soi, compris parfois physiquement, c'est le règne de la charité. Le royaume de Dieu se reconnaîtra toujours dans sa petitesse en ce monde, pas dans ses grandeurs, mais dans sa petitesse, et parfois de façon invisible, par les gestes qui semblent être normaux, voilà, de bonté, qui font pas de bruit, qui sont discrets, mais qui pour le Seigneur ont un très grand prix, une très grande valeur. Et quelle que soit la personne qui le fait, ça peut être quelqu'un qui a des très grandes responsabilités, par exemple, mais aussi des personnes qui s'estiment d'ailleurs elles-mêmes complètement indignes et que ce qu'elles font n'a pas d'importance, eh bien on sera peut-être bien surpris dans le royaume de Dieu Peut-être que ces personnes-là seront premières par rapport à d'autres qui, en ce monde, seront considérés comme les premiers. Mais qui, aux yeux du Seigneur, eh bien, ce qu'elles ont fait, ce qu'elles ont dit par rapport aux petits, ont moins d'importance.
1: Nous arrivons déjà à la fin de cette émission. Est-ce qu'on pourrait avoir un petit mot pour conclure ce lien Église-Royaume ?
2: Alors, nous l'avons dit, il y a à la fois une réalité qui est en germe, qui est présente, qui croît, qui grandit mystérieusement, invisiblement. Parfois, on en voit les signes et la réalité dans les choix de vie, par exemple, que font certains. Et en même temps, dans l'Évangile, on voit que le règne dont parle Christ, déjà là, il doit encore venir dans son accomplissement et sa plénitude finale. Et à ce moment-là, eh bien, c'est le retour du Christ en gloire, qui, comme roi, hein, qui manifestera la réalité de ce règne. Alors, mes chers auditeurs, c'est important qu'on s'y prépare, qu'on veille, qu'on prie, qu'on attende, qu'on espère la venue de ce règne, tout en déjà maintenant vivant de l'Évangile.
1: Merci beaucoup, Monsieur l'Abbé Jean-Luc Marois, et à très bientôt.

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2: Les questions qu'on ne pose pas et qu'on regrette. Il y a dans chaque famille des histoires silencieuses, des enfances que l'on n'a jamais vraiment racontées, des amours que l'on a gardées secrètes, des blessures restées sans mots. Et puis un jour, la mémoire s'efface, et avec elle la possibilité de demander comment c'était avant. Voilà un petit texte extrait du programme du spectacle dont nous a parlé aujourd'hui. On va en parler avec Thierry Debroux. Bon, ce n'est pas la première fois qu'on reçoit Thierry Debroux, mais cette fois-ci, c'est particulier parce que c'est sa pièce. Non seulement il a monté, il est sur la scène de son théâtre, le Théâtre Royal du Parc, mais en plus, il a écrit. Il a écrit un roman dont il a tiré cette pièce. Comment ça se fait tout ça, Thierry ?
3: Alors, le roman, c'est lié à un cadeau que j'ai fait à ma maman. Je ne savais pas quoi lui offrir pour ses 100 ans, parce que ma maman, elle a vécu jusqu'à presque 102 ans. Et pour ses 100 ans, je me dis, qu'est-ce qu'on offre à une maman qui va avoir 100 ans ? Alors, comme elle avait perdu tous ses souvenirs, à partir de 95-96 ans, elle a commencé à oublier. Et elle avait tout oublié à 100 ans, y compris qui j'étais. Et je me suis dit, tiens, mais le cadeau, en fait, que je pourrais lui faire, c'est de lui raconter sa vie, parce qu'elle m'avait beaucoup raconter sa vie. Ma maman était une grande bavarde et je la remercie pour ça. Elle racontait sa vie. Elle racontait sa vie à tout le monde. Quand j'étais enfant, c'était très embêtant. J'étais un peu honteux. Allez, maman, on peut rentrer, maman. Mais là, je l'ai remerciée. Et donc, j'ai raconté sa vie et puis je la lui ai offert. C'était un manuscrit de presque 200 pages et c'est resté dans un de ses tiroirs. Elle ne l'a pas lu, je savais qu'elle ne le lirait pas, mais c'était symbolique.
2: Elle a compris ce que c'était ?
3: Même pas, je crois. Même pas. Voilà, même pas. Mais, et puis elle est décédée. Et là, quelques jours après, il y a une maison d'édition qui naît en Belgique, ce qui est assez rare, une vraie maison d'édition et Dern Édition. Et j'envoie ce manuscrit. Je l'avais envoyé nulle part ailleurs. Et j'ai, trois jours plus tard, j'ai la réponse. C'est devenu un roman. Et puis je me suis dit, ah, ce serait merveilleux, parce que ce serait merveilleux d'en faire un spectacle parce que c'était de la lumière. Les sujets peuvent paraître graves, une fin de vie, la perte des souvenirs, mais avec ma maman, c'était toujours lumineux et j'avais envie de transmettre cet amour pour une maman âgée, cette beauté d'une maman âgée et la lumière qui peut passer entre un fils et sa maman alors qu'elle a perdu sa mémoire. Parce que pour elle, apprendre qu'elle avait un fils, et je pouvais le lui apprendre toutes les cinq minutes, c'était une merveilleuse surprise. Et donc, c'était que du bonheur. Et il y a beaucoup de gens qui sortent très émus en venant voir ce spectacle, mais qui me disent, qui me remercient, ou qui nous remercient, parce que c'est un travail collectif. C'est collectif. Mais ils nous remercient parce que, justement, ils sortent plus apaisés. S'ils ont vécu quelque chose comme ça avec grands-parents, avec les parents, la lumière qu'on réussit à mettre avec la musique, avec la danse, avec la chaleur de l'acteur principal qui est Fabian Finkels, qui nous raconte, qui, à ma place, qui raconte l'histoire de cette Marie. Toute cette chaleur, toute cette lumière apaise. Ah! Et je trouve que c'est très important de ne pas mettre sous le tapis. On a un peu tendance, nos sociétés, par rapport à d'autres mondes, l'Afrique notamment, mais on a un peu tendance à oublier les vieux, parler de la mort, pas parler de l'oubli. Alors que non, au contraire, ce sont des sujets importants. Demander à ses parents, ses grands-parents de se raconter, c'est très important parce qu'on peut découvrir des secrets de famille. On peut découvrir des traumatismes qui pèsent encore sur les épaules des descendants, parce qu'il y a un phénomène mystérieux qu'on appelle la loyauté invisible, qui fait qu'on peut être traversé par quelque chose qui ne nous appartient pas et qui nous met en échec, par exemple, et on ne comprend pas pourquoi. Et en fait, quand on interroge les anciens, on finit parfois par trouver une raison à ça. Et à partir du moment où on la raconte, où on soulève le tapis des secrets, on met de la lumière, justement, sur ce qui s'est passé dans une famille, on peut alors libérer quelque chose. Voilà, je crois beaucoup à ça. On l'a vécu, nous, dans la famille.
2: Ça a été le cas.
3: Ça a été le cas pour mon frère qui a reproduit, à travers sa dépression, à travers sa tentative de suicide, à travers son internement à l'hôpital Bruckmann en service psychiatrique, il a reproduit d'une certaine façon ce que mon grand-père avait vécu, ce que ma mère avait vécu.
2: Ah oui ?
3: Oui, tout à fait. Et de raconter, et je sens d'ailleurs, hein, parce que ça fait maintenant pas mal de temps que je lui raconte ce que je suis en train de faire, et je sens que ça lui a fait beaucoup de bien de s'apercevoir que ça venait de plus loin que lui, ce mal-être qu'il a toujours habité sans qu'il ne comprenne vraiment pourquoi.
2: Et donc ça, c'était dans la famille du père.
3: C'est dans la famille... Non, c'est parce que mon grand-père maternel, le papa de ma maman, qui est parti à Paris... C'était le papa de ma maman qui est parti à Paris quand il avait une trentaine d'années, et qui a d'ailleurs emmené ma maman, elle avait 10 ans, à la gare de Namur, en lui disant « Je pars pour toujours à Paris pour devenir acteur.
2: Oui,
3: est-ce que tu viens ?»
2: Oui, une scène qu'on trouve d'ailleurs dans...
3: Oui, c'est ça. Est-ce que tu viens avec moi ?» C'est un choix terrible.
2: Il y avait d'un côté...
3: Oui, ben voilà, c'est impossible, évidemment, de faire ce choix. Elle est partie en courant et elle n'a plus vu son papa pendant 50 ans. Vous imaginez. Et donc, on raconte tout ça, on raconte la vie de Marie, mais comme je le dis, je me répète un peu, on y met de la lumière. C'est pour ça que le chant, le contre-ténor, par exemple, Logan Lopez
2: Gonzalez
3: est merveilleux. Il nous chante trois moments sublimissimes de la musique pour contre-ténor. La danseuse, Michel Andemay. Et j'ai fait appel... à une danseuse pour incarner ma maman, parce que je me souviens que juste après le confinement, quand on a pu revoir les anciens, on avait droit à 15 minutes de parloir, comme je disais, petite table, plexi, entre ma mère et moi. Et pendant ce quart d'heure, on n'a pas parlé. Elle a commencé à danser avec ses mains, sa tête, ses épaules, de l'autre côté du plexi. Je trouvais ça très beau, je suis resté silencieux. À la fin, l'aide-soignant est venue me chercher en disant, voilà, c'est l'heure, on va passer à une autre famille. Et ma maman m'a regardé, elle a dit, j'adore parler avec vous. On n'avait pas dit un mot.
2: C'est extraordinaire.
3: Et c'est pour ça que j'ai voulu mélanger dans ce spectacle les arts, parce que le silence, la musique, le corps, la danse sont des autres langages. Et les mots, à un certain moment, ne sont pas forcément nécessaires. Et beaucoup de choses se disaient à travers les yeux, quand je regardais ma mère, qu'elle me regardait, à travers la lumière dans ses yeux, à travers la façon dont nos mains se touchaient, à travers ces magnifiques qu'on a filmé, parce que j'ai aussi filmé, à partir de 2021, j'ai voulu filmer ma maman en disant « je ferai quelque chose de ça ». C'est tellement puissant et beau, notre relation, dans cette vieillesse et dans ces oublis, avec un chef opérateur et un ingé son, on est parti avec elle, on est allé dans la résidence, on l'a filmé, on filmait ses mains par exemple, elle a des mains magnifiques. C'est beau la vieillesse, c'est beau aussi la vieillesse. On a une façon un peu de dénigrer nos anciens et de les cacher.
2: Oui, c'est vrai.
3: Mais c'est beau,
2: vrai.
3: En fait, c'est beau. La mémoire, c'est beau, les histoires, c'est beau. Un visage, un vrai visage de vieille personne, c'est beau.
2: Oui, c'est beau. On va penser à tout ça en écoutant votre premier choix musical, c'est...
3: Mr. Sandman.
2: On écoute, on explique.

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1: Oui, et aujourd'hui, Thierry Debroux, donc le directeur du Théâtre Royal du Parc, l'auteur qu'on connaît, parce que ce n'est pas la première fois que Thierry écrit des choses, hein. Il y a eu des épisodes de séries télé, etc. Et aussi des façons d'adapter des textes et tout. Et là, il nous parle, c'est particulièrement sensible aujourd'hui, puisqu'il nous parle de son livre et de l'adaptation qu'il en a faite, et il nous parle surtout de sa maman. Cette chanson, cette musique, quelle est sa place dans l'histoire ?
2: Mais en fait, mon grand-père, avant de partir à Paris, parce qu'il avait le rêve de devenir comédien...
1: Donc le papa de la maman ?
2: Le papa de ma maman, Henri, de Namur, ils habitaient Namur.
1: J'habitais Namur.
2: Ah ben voilà. Après quelques petits boulots, travail dans une banque, etc., il a acheté une carrière de sable entre Namur et Charleroi, à Mettay, exactement. Et ça marchait bien, jusqu'en 29. L'hiver 28-29 a été terrible, 1,50 m de neige, de glace, plus la crise de 29, évidemment. Et il s'est retrouvé ruiné du jour au lendemain, en 29. Et puis ce rêve d'enfant de devenir acteur, parce qu'il avait découvert le cinématographe à 6 ans, donc le marchand de sable découvre le cinématographe, rêve de devenir une vedette, de faire carrière dans le métier d'acteur, et il va partir à Paris. Donc c'est le clin d'œil évidemment que cette chanson fait. Au spectacle, on l'utilise pour le spectacle, c'est évidemment ce clin d'œil. Ma maman, je peux dire que ma maman a été la fille du marchand de sable.
1: Un marchand de sable.
2: Du marchand de sable. Qui racontait très bien les histoires.
1: Et qui racontait des histoires. C'est vrai qu'on entend les histoires de ce marchand de sable dans le spectacle aussi. Donc dans ce spectacle, il y a Michel Andemay qui est, comme d'habitude, magnifique, qui parle avec son corps de façon extraordinaire, comme on n'arrive pas à parler avec nos mots.
2: Oui, elle a trouvé cet équilibre entre... Elle a beaucoup, beaucoup regardé ma maman, puisqu'on avait filmé beaucoup ma maman, donc elle a eu ces documents-là à sa disposition, et elle travaille à la fois sur la vieillesse, et le moment, la fragilité, par exemple, les corps qui manquent de tomber, mais c'est de la chorégraphie, et elle trouve subtilement, c'est jamais démonstratif, c'est toujours habité de l'intérieur, et c'est très étonnant, très juste, très simple, très bienveillant, la façon dont elle incarne ma maman à travers la danse.
1: Oui, mais c'est tout à fait sa façon de vivre la danse. Hein.
2: Tout à fait.
1: Et alors Fabien Finkels, il est vous ?
2: Oui, c'est... c'est celui qui raconte l'histoire et c'est un peu ma vie. Voilà, quand on me demande mon métier... au lieu d'énumérer toutes les façons que j'ai de raconter des histoires, je dis « je raconte des histoires, voilà, c'est ma mission de vie, je raconte des histoires ».
1: Et quand vous étiez enfant, quand on vous demandait ce que vous vouliez faire dans la vie ?
2: Moi j'ai eu la chance, c'est qu'à 6 ans, grâce à une peau de banane que j'ai lancée dans le public, parce que je ne savais pas quoi faire de cet accessoire, on n'avait pas répété pour un spectacle de 3e maternelle, j'ai lancé la peau de banane et tous les parents des enfants de 3e maternelle ont ri. J'ai découvert le rire, et c'était très important pour moi, à ce moment-là, dans mon parcours, et j'ai su que je voulais faire ça.

0: Mais ce que je ne savais pas, c'est qu'au même âge, mon grand-père, que je ne connaissais pas et je pensais qu'il était mort, donc le papa de ma maman, ce marchand de sable,
1: ah oui, donc
0: il avait fait
1: pas
0: le
1: encore
0: même rêve.
1: Pris contact avec...
0: Mais lui, c'est en découvrant le cinéma. La première projection à Namur, à la foire de juillet, c'était l'entrée du train à la gare de Ciotat, l'arroseur arrosé, les premiers films des frères Lumière. Oui. Il a été fasciné et il a rêvé. Nous avons rêvé au même âge, sans le savoir, de la même chose. Encore une loyauté invisible, mais positive, celle-là, parce que je suis heureux, moi, d'avoir suivi, sans le savoir, le chemin tracé par mon grand-père.
1: Mais oui, ça, et sans avoir ses problèmes à lui.
0: Lui a débarqué à Paris, il a galéré vraiment. Ça a été une galère, une misère. C'était en 32, puis il a connu la guerre là-bas. Il est parti ensuite à Rome, n'en pouvant plus de Paris. Il a travaillé un peu à Cinecittà. Il a parlé dans un film qui s'appelle Camping de Franco Zeffirelli. Et il dit trois phrases, je pense. C'est la seule fois qu'il a parlé dans un film. Que j'ai retrouvé ce film. On le voit d'ailleurs à un moment dans le spectacle.
1: C'est un moment merveilleux.
0: Ben oui, voilà. Le marchand de sable a enfin pu parler dans un film. C'était...
1: Et il a parlé dans la pièce de son petit-fils.
0: Et on le voit, exactement, tout à fait. C'est une forme d'hommage, mais surtout parce que cette histoire qui est personnelle, intime, quand les gens sortent du théâtre, ils me disent « mais ça me raconte moi ». Même si nos histoires ne sont pas les mêmes, bien entendu, moi, j'ai connu mon grand-père ma grand-mère, et commencent à me raconter leurs histoires. Et ça, c'est génial. Et c'est le but de ce spectacle. C'est pas de faire ma psychanalyse. Heureusement, j'en ai plus besoin. Mais c'est au contraire, c'est de dire, tiens, est-ce que vous n'iriez pas rencontrer vos grands-parents ou vos parents, leur posant des questions sur ce qu'ils ont vécu ou... Parce que il y a des parents qui sont très taiseux. Moi, j'ai eu la chance d'avoir une maman bavarde, mais c'est pas le cas de tout le monde, et je pense que c'est important de poser des questions.
1: Mais oui, parce qu'après, il est trop tard.
0: Après, il est trop tard, et par exemple, le chef-op qui m'a accompagné pour filmer ma maman, il était très ému, parce que lui-même, sa maman, la maman avait perdu, commençait à perdre ses souvenirs, et il aurait tellement voulu faire ce que j'étais en train de faire. La filmer, lui poser des questions, savoir...
1: Il faut en avoir la force aussi.
0: Oui.
1: Où c'est que vous avez puisé cette force?
0: Mais c'est-à-dire que moi, j'ai eu la chance, comme je vous disais, que ma mère racontait cette histoire à tout le monde quand j'étais petit. Donc j'avais...
1: Il y avait déjà une base.
0: J'avais déjà une base. Et puis, comme j'ai eu la chance d'avoir une maman qui a vécu jusque 102 ans, donc j'en ai bien profité. Mmh. Et comme je disais aussi... Sa perte des souvenirs et le fait qu'elle ne me reconnaisse pas, c'était pas tragique, c'était pas triste. Au contraire, c'était cadeau, puisque quand je lui disais « Maman, je suis ton fils, tu es mon fils, ah, j'ai un fils, mais c'est merveilleux !» Donc c'était que du bonheur. Et d'ailleurs, on se sert dans le spectacle de deux extraits où on m'entend parler et on voit ma maman me répondre, et j'ai pu capter ces petits moments. Par exemple, quand je lui dis « Tu sais quel âge tu as ?» Elle a oublié quel âge elle avait. Elle dit, et puis elle commence de façon très, très amusante, parce qu'elle est drôle. Hein. Elle commence à faire 10, 20, 30, 40, 50, 60. Je ne sais pas pourquoi elle s'arrête à 60. Quand je lui dis, quel âge tu as? 60. Une petite question quand même. Je dis, non, qu'est-ce qu'il y a après 60? Et on arrive à 100. Et elle me fait, 100 ans? J'ai 100 ans? C'est possible? Et c'est drôle, tout le monde rit dans la salle. C'est, voilà, elle avait... Malgré elle, de l'humour, et elle avait pris la décision de voir la vie du côté du verre à moitié rempli. Malgré les épreuves qu'elle a traversées, elle a toujours eu un moral incroyable.
1: C'est magnifique.
0: Oui, c'est une belle leçon de vie, un beau cadeau que j'ai reçu.
1: D'avoir pu faire ce chemin,
0: oui.
1: Et en faire un livre, et puis en faire une pièce de théâtre, et le répandre ainsi devant le public... Ça n'a pas été trop dur?
0: Non, en fait, je me suis aperçu le jour de la première que j'étais probablement la personne la moins émue dans la salle. Parce qu'en fait, c'est devenu, j'ai vécu ces moments...
1: Oui, ça fait partie de la vie.
0: Ça fait partie de la vie, je les ai vécus ces moments, j'en ai profité de ces moments, et là, ça ne me fait plus grand-chose, puisque je les ai vécus intensément au temps où elle était là. Et même son départ, parce que moi je me souviens, 3 jours avant sa mort... je lui ai dit, parce que je voyais bien que ça tournait un peu en rond, qu'elle... je lui ai dit, maman, si c'est juste pour toi de t'en aller, de partir, de faire le grand saut, vas-y, on est heureux, je suis heureux, mon frère va mieux, tout va bien. Va, voilà, c'est toi qui décides, mais ne te sens pas obligé de... Et 3 jours plus tard, je ne sais pas s'il y a eu... si c'était relié, évidemment, je ne le saurais jamais.
1: On ne peut pas savoir.
0: Mais, on ne peut pas savoir, mais voilà. Elle est partie tranquille, et moi, j'étais tranquille aussi. Bien sûr, même si on le sait que forcément, oui, et passé 95 ans, un jour, on va nous appeler, bon, bien entendu que c'est quand même un petit choc.
1: Avant ça, hein.
0: Mais, voilà, j'ai vécu avec ma mère tout ce que j'avais envie de vivre. On a fait des voyages ensemble, on a beaucoup parlé, enfin, voilà, j'ai eu la sensation de bien profiter de sa présence, et elle m'a donné beaucoup d'amour, elle m'a beaucoup parlé, donc elle est partie sans que ça suscite chez moi du remords,
1: ou
0: des regrets, et c'est pour ça que je dis, et il y a eu ce jeune homme qui est venu me trouver après le spectacle, qui m'a dit, moi, demain, je prends un train, je vais voir ma mère. Ben c'est ça, voilà, c'est magnifique.
1: Voilà, c'est gagné.
0: C'est gagné. C'est gagné. Tout à fait.
1: On va écouter maintenant quelqu'un d'autre qui va nous parler de sa maman.
0: Oui.
1: Quelqu'un qu'on aime bien, qu'on regrette aussi.
0: Oui.
1: Ah, c'est à nous.
0: Magnifique chanson.
1: On écoute.

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2: Oui, Marianne Clérambourg, mais aussi aujourd'hui Thierry de Brouwer, donc le directeur du Théâtre Royal du Parc. Mais ce n'est pas pour ça qu'on le reçoit aujourd'hui, c'est arrivé qu'on le reçoive pour ça. Et pas pour une mise en scène, mais parce qu'il a écrit une pièce, parce qu'il a, il a écrit un livre dont il a tiré une pièce pour parler de sa maman et de sa relation avec sa maman. Et cette, moi je l'ai vu, j'étais très émue. C'est vraiment magnifique. Toutes les techniques artistiques employées sont magnifiques. Michel Anne de Meyre en danse, à
3: Logan Lopez Gonzalez qui est le contre-ténor, incroyable.
2: Alors
3: la pianiste Julie Delbar, qui, tout à fait.
2: Aussi qu'on retrouve chaque fois avec grand bonheur. C'est vraiment un moment extraordinaire que je vous conseille de passer.
3: Oui.
2: J'espère qu'il y a encore des places.
3: Oui, oui, il y a encore des places. Parce qu'on est sur un autre type de théâtre que Le Masque de Fer ou Cyrano de Bergerac. Donc là, mais le bouche à oreille fonctionne très bien. Donc je conseille quand même à vos auditeurs de se dépêcher, de réserver. Parce qu'il y a
2: que
3: tellement
2: vraiment,
3: d'émotions.
2: C'est un moment exceptionnel.
3: Voilà,
2: c'est bien Le Masque de Fer. Hein.
3: Oui,
2: c'était
3: mais...
2: très bien, j'ai bien aimé. Mais c'est, ici, c'est autre chose.
3: Tout à fait.
2: C'est un grand moment d'émotion. Et ce serait vraiment trop triste de rater ça. Donc je vous envoie tous.
3: Merci.
2: Au Théâtre du Parc, voir ce moment. Profitez aussi de toutes ces techniques d'art d'aujourd'hui.
3: Mm-hmm.
2: Ah, donc il y a la danse, la musique, mais il y a aussi le cinéma.
3: Bien sûr.
2: Il y a une petite fille qui est
3: merveilleuse. Hein. Tout
2: hein,
3: à fait. Théa
2: de
3: Bouc. Retenez ce nom parce qu'elle fait beaucoup de cinéma. Elle a même fait un premier rôle dans un film. Donc Théa de Bouc, à mon avis, c'est à retenir.
2: Ah oui, elle est vraiment très très émouvante. Bah, il y a la mise en scène, il y a tout. Il y a Thierry derrière tout ça, et
3: oui.
2: On ne le remerciera jamais assez. Voilà, merci beaucoup, à la prochaine fois. L'annonce est à Marie.
3: La petite annonce
2: oui,
3: est à Marie.
2: Oui, la petite, mais l'annonce est à Marie.
3: Oui.
2: C'est une pièce que vous aimez ?
3: C'est une pièce que j'ai découverte grâce à une mise en scène il y a très longtemps, d'un metteur en scène d'ici, et j'avais été bouleversé par cette pièce.
2: Elle est magnifique. Hein
3: ouais, je ne l'ai pas relue depuis.
2: Moi, j'ai d'abord cru d'ailleurs que ce serait une sorte de remake.
3: Ah oui, voilà,
2: La Mouette.
3: Tout à fait.
2: Ah, mais c'est
3: un clin d'œil, en tout cas.
2: Oui, je me suis bien dit que, que le titre était inspiré.
3: Parce que la petite annonce est... je dois la vie à une petite annonce dans un journal.
2: Voilà.
3: Grâce à laquelle mes parents se sont rencontrés.
2: La petite annonce,
3: voilà.
2: Faite à Marie, au Théâtre du Parc. Jusqu'à la fin du mois, même.
3: Jusqu'au 6 juin. Mais dépêchez-vous, c'est vrai que, voilà, le téléphone sonne. Donc, on a beaucoup d'abonnés. Donc, une grosse partie de la salle est déjà occupée par nos abonnés. Mais il reste des places et il faut se dépêcher.
2: La petite annonce faite à Marie, à ne pas rater. Un grand moment d'émotion. On conseille de prendre des mouchoirs en papier.
3: Oui, c'est conseillé.
2: Merci Thierry d'être venu jusqu'à nous pour nous partager tout ça.
3: Merci de m'avoir accueilli.
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0: Notre-Dame de Lourdes, Sainte Bernadette et vous tous, chers pèlerins, je vous demande de prier pour mon mari qui souffre beaucoup et qu'on ne trouve pas la cause de son mal. Je vous remercie.
1: Notre-Dame de Lourdes, je vous supplie d'intercéder pour ma sœur afin qu'elle n'aille pas vers le suicide et que cesse ses idées noires. Merci, Notre-Dame de Lourdes.
2: Notre-Dame de Lourdes, je vous confie mon mari. Faites qu'il guérisse. Redonnez-moi la paix. Protégez-nous. Priez pour nous. Merci.
3: Au nom du Père et du Fils et du Saint-Esprit.
4: Amen.
3: Chers frères et sœurs, soyez les bienvenus ici à Lourdes, dans cette grotte de Massabielle, où la Vierge Marie, l'Immaculée Conception, est apparue à Bernadette. Avec elle, nous méditerons les mystères douloureux du rosaire. Nous prions aussi avec tous ceux et toutes celles qui, de par le monde, nous sont unis par la radio, par la télévision. De nombreux drames se déroulent autour de nous, violence et guerre dues à la méchanceté des hommes, épidémies et maladies parfois dues à des imprudences, souffrance des enfants dont les parents se séparent. Prions avec Marie pour que chacun de nous soit artisan de paix et de réconciliation. Premier mystère douloureux, l'agonie de Jésus. Notre Père qui es aux cieux, que ton nom soit sanctifié, que ton règne vienne, que ta volonté soit faite sur la terre comme au ciel.
5: Donne-nous aujourd'hui notre pain de ce jour, pardonne-nous nos offenses, comme nous pardonnons aussi à ceux qui nous ont offensés, et ne nous laisse pas entrer en tentation, mais guéris-nous du mal.
3: Je crois en Dieu, le Père Tout-Puissant, Créateur du ciel et de la terre, et en Jésus-Christ, son Fils unique, notre Seigneur, qui a été conçu du Saint-Esprit, est né de la Vierge Marie, a souffert sous Ponce Pilate, a été crucifié, est mort, a été enseveli, est descendu aux enfers, le troisième jour est ressuscité des morts, est monté aux cieux, est assis à la droite de Dieu, le Père Tout-Puissant, d'où il viendra juger les vivants et les morts. Je crois en l'Esprit Saint, à la Sainte Église catholique, à la communion des saints, à la rémission des péchés, à la résurrection de la chair, à la vie éternelle. Amen. Prions aux intentions du pape Léon. Prions aussi pour que nous nous préparions à le recevoir ici à Lourdes. Je vous salue Marie, pleine de grâce, le Seigneur est avec vous. Vous êtes bénie entre toutes les femmes et Jésus, le fruit de vos entrailles, est béni.
6: Sainte Marie,
3: je vous salue Marie, pleine de grâce, le Seigneur est avec vous. Vous êtes bénie entre toutes les femmes, et Jésus, le fruit de vos entrailles, est béni.
6: Sainte Marie, Mère de Dieu, priez pour nous pécheurs, maintenant et à l'heure de notre mort. Amen.
3: Je vous salue Marie, pleine de grâce, le Seigneur est avec vous. Vous êtes bénie entre toutes les femmes, et Jésus, le fruit de vos entrailles, est béni.
6: Sainte
3: Gloria Patri et Filio et Spiritui Sancto sic ut erat in principio et nunc et semper et in saecula saeculorum. Amen. Premier mystère douloureux, l'agonie de Jésus. Jésus se trouvait au jardin des Oliviers. Il cherchait un peu de réconfort et de consolation. Pierre, Jacques et Jean, épuisés par l'annonce de la mort de Jésus, n'avaient pas pu veiller. Dans un sursaut de charité, vécu jusqu'au bout de son existence, Jésus leur dit « Reposez-vous ». Il prend sur lui la peine qui les accable. Prions avec Marie pour tous ceux que la souffrance et la peur épuisent. Que Marie vienne réveiller notre cœur pour aller à la rencontre de celles et ceux que nous ne parvenons pas à consoler.
7: Notre Père.
8: Notre Père qui es aux cieux, que ton nom soit sanctifié, que ton règne vienne, que ta volonté soit faite sur la terre comme au ciel.
5: Donne-nous aujourd'hui notre pain de ce jour, pardonne-nous nos offenses, comme nous pardonnons aussi
4: à ceux qui nous ont offensés. Et ne nous laisse pas entrer en tentation, mais délivre-nous du mal.
8: Je vous salue, Marie, pleine de grâce. Le Seigneur est avec vous. Vous êtes bénie entre toutes les femmes, et Jésus, le fruit de vos entrailles, est béni.
4: Sainte Marie, Mère de Dieu, priez pour nous pauvres pécheurs, maintenant et à l'heure de notre mort.
8: Je vous salue, Marie, pleine de grâce. Le Seigneur est avec vous. Vous êtes bénie entre toutes les femmes, et Jésus, le fruit de vos entrailles, est béni.
4: Sainte Marie, Mère de Dieu, priez pour nous pauvres pécheurs, maintenant et à l'heure de notre mort. Amen.
8: Je vous salue, Marie, pleine de grâce. Le Seigneur est avec vous. Vous êtes bénie entre toutes les femmes, et Jésus, le fruit de vos entrailles, est béni.
4: Sainte Marie, Mère de Dieu, priez pour nous pauvres pécheurs, maintenant et à l'heure de notre mort. Amen.
8: Je vous salue, Marie, pleine de grâce. Le Seigneur est avec vous. Vous êtes bénie entre toutes les femmes, et Jésus, le fruit de vos entrailles, est béni.
4: Sainte Marie, Mère de Dieu, priez pour nous pauvres pécheurs, maintenant et à l'heure de notre mort. Amen.
8: Je vous salue, Marie, pleine de grâce. Le Seigneur est avec vous. Vous êtes bénie entre toutes les femmes, et Jésus, le fruit de vos entrailles, est béni.
4: Sainte Marie, Mère de Dieu, priez pour nous pauvres pécheurs, maintenant et à l'heure de notre mort. Amen.
8: Je vous salue, Marie, pleine de grâce. Le Seigneur est avec vous. Vous êtes bénie entre toutes les femmes, et Jésus, le fruit de vos entrailles, est béni.
4: Sainte Marie, Mère de Dieu, priez pour nous pauvres pécheurs, maintenant et à l'heure de notre mort. Amen.
8: Je vous salue, Marie, pleine de grâce. Le Seigneur est avec vous. Vous êtes bénie entre toutes les femmes, et Jésus, le fruit de vos entrailles, est béni.
4: Sainte Marie, Mère de Dieu, priez pour nous pauvres pécheurs, maintenant et à l'heure de notre mort. Amen.
8: Je vous salue, Marie, pleine de grâce. Le Seigneur est avec vous. Vous êtes bénie entre toutes les femmes, et Jésus, le fruit de vos entrailles, est béni.
4: Sainte Marie, Mère de Dieu, priez pour nous pauvres pécheurs, maintenant et à l'heure de notre mort. Amen.
8: Je vous salue, Marie, pleine de grâce. Le Seigneur est avec vous. Vous êtes bénie entre toutes les femmes, et Jésus, le fruit de vos entrailles, est béni.
4: Sainte Marie, Mère de Dieu, priez pour nous pauvres pécheurs, maintenant et à l'heure de notre mort. Amen.
8: Je vous salue, Marie, pleine de grâce. Le Seigneur est avec vous. Vous êtes bénie entre toutes les femmes, et Jésus, le fruit de vos entrailles, est béni.
4: Sainte Marie, Mère de Dieu,
3: priez pour nous pauvres pécheurs, maintenant et à l'heure de notre mort. Amen.

0: Semper et in saecula saeculorum. Amen. Deuxième mystère douloureux, la flagellation. Maltraité, Jésus est humilié, moqué, frappé. Il n'ouvre pas la bouche. Il y a tant d'innocents qui lui ressemblent, qui sont blessés par les injustices, blessés par l'arrogance des plus aisés qui les accusent de paresse, blessés d'être montrés du doigt parce qu'ils sont étrangers à notre culture, à notre foi, blessés par l'abandon de leurs enfants ou de leurs parents. Prions avec Marie pour que nous acceptions de nous laisser déranger par celles et ceux qui appellent au secours. Notre Père.
1: Notre Père qui es aux cieux, que ton nom soit sanctifié, que ton règne vienne, que ta volonté soit faite sur la terre comme au ciel.
2: Donne-nous aujourd'hui notre pain de ce jour. Pardonne-nous nos offenses, comme nous pardonnons aussi à ceux qui nous ont offensés. Et ne nous laisse pas entrer en tentation, mais délivre-nous du mal.
1: Je vous salue, Marie, pleine de grâce. Le Seigneur est avec vous. Vous êtes bénie entre toutes les femmes, et Jésus, le fruit de vos entrailles, est béni.
2: Sainte Marie, Mère de Dieu, priez pour nous pauvres pécheurs, maintenant et à l'heure de notre mort. Amen.
1: Je vous salue, Marie, pleine de grâce. Le Seigneur est avec vous. Vous êtes bénie entre toutes les femmes, et Jésus, le fruit de vos entrailles, est béni.
2: Sainte Marie, Mère de Dieu, priez pour nous pauvres pécheurs, maintenant et à l'heure de notre mort. Amen.
1: Je vous salue, Marie, pleine de grâce. Le Seigneur est avec vous. Vous êtes bénie entre toutes les femmes, et Jésus, le fruit de vos entrailles, est béni.
2: Sainte Marie, Mère de Dieu, priez pour nous pauvres pécheurs, maintenant et à l'heure de notre mort. Amen.
1: Je vous salue, Marie, pleine de grâce. Le Seigneur est avec vous. Vous êtes bénie entre toutes les femmes, et Jésus, le fruit de vos entrailles, est béni.
2: Sainte Marie, Mère de Dieu, priez pour nous pauvres pécheurs, maintenant et à l'heure de notre mort.
1: Je vous salue, Marie, pleine de grâce. Le Seigneur est avec vous. Vous êtes bénie entre toutes les femmes, et Jésus, le fruit de vos entrailles, est béni.
2: Sainte Marie, Mère de Dieu, priez pour nous pauvres pécheurs, maintenant et à l'heure de notre mort. Amen.
1: Je vous salue, Marie, pleine de grâce. Le Seigneur est avec vous. Vous êtes bénie entre toutes les femmes, et Jésus, le fruit de vos entrailles, est béni.
2: Sainte Marie, Mère de Dieu, priez pour nous pauvres pécheurs, maintenant et à l'heure de notre mort. Amen.
1: Je vous salue, Marie, pleine de grâce. Le Seigneur est avec vous. Vous êtes bénie entre toutes les femmes, et Jésus, le fruit de vos entrailles, est béni.
2: Sainte Marie, Mère de Dieu, priez pour nous pauvres pécheurs, maintenant et à l'heure de notre mort. Amen.
1: Je vous salue, Marie, pleine de grâce. Le Seigneur est avec vous. Vous êtes bénie entre toutes les femmes, et Jésus, le fruit de vos entrailles, est béni.
2: Sainte Marie, Mère de Dieu, priez pour nous pauvres pécheurs, maintenant et à l'heure de notre mort. Amen.
1: Je vous salue, Marie, pleine de grâce. Le Seigneur est avec vous. Vous êtes bénie entre toutes les femmes, et Jésus, le fruit de vos entrailles, est béni.
2: Sainte Marie, Mère de Dieu, priez pour nous pauvres pécheurs, maintenant et à l'heure de notre mort. Amen.
1: Je vous salue, Marie, pleine de grâce. Le Seigneur est avec vous. Vous êtes bénie entre toutes les femmes, et Jésus, le fruit de vos entrailles, est béni.
2: Sainte Marie, Mère de Dieu,
0: priez pour nous pauvres pécheurs, maintenant et à l'heure de notre mort.
2: Amen.

0: Semper et in saecula saeculorum. Amen.
1: Troisième mystère douloureux, le couronnement d'épines. Jésus ne reçoit pas une couronne de gloire, mais une couronne qui le blesse dans la chair, une couronne qui provoque les moqueries devant un roi en guenille. Prions avec Marie qui a connu l'humiliation quand Jésus fut chassé de Nazareth, et pire que tout quand il est condamné comme un malfaiteur, cloué sur la croix. Prions avec Marie pour tous les parents dont les enfants sont en prison ou enfermés dans des addictions, la drogue, la pornographie, l'alcool, autant d'épines qui les blessent.
2: Notre Père.
3: Notre Père qui es aux cieux, que ton nom soit sanctifié, que ton règne vienne, que ta volonté soit faite sur la terre comme au ciel. Je vous salue Marie, pleine de grâce. Le Seigneur est avec vous. Vous êtes bénie entre toutes les femmes. Et Jésus, le fruit de vos entrailles, est béni.
4: Sainte Marie, Mère de Dieu, priez pour nous pauvres pécheurs, maintenant et à l'heure de notre mort. Amen.
3: Je vous salue Marie, pleine de grâce. Le Seigneur est avec vous. Vous êtes bénie entre toutes les femmes. Et Jésus, le fruit de vos entrailles, est béni.
4: Sainte Marie, Mère de Dieu, priez pour nous pauvres pécheurs, maintenant et à l'heure de notre mort. Amen.
3: Je vous salue Marie, pleine de grâce. Le Seigneur est avec vous. Vous êtes bénie entre toutes les femmes. Et Jésus, le fruit de vos entrailles, est béni.
4: Sainte Marie, Mère de Dieu, priez pour nous pauvres pécheurs,
3: Je vous salue Marie, pleine de grâce. Le Seigneur est avec vous. Vous êtes bénie entre toutes les femmes. Et Jésus, le fruit de vos entrailles, est béni.
4: Sainte Marie, Mère de Dieu, priez pour nous pauvres pécheurs, maintenant et à l'heure de notre mort. Amen.
3: Je vous salue Marie, pleine de grâce. Le Seigneur est avec vous. Vous êtes bénie entre toutes les femmes. Et Jésus, le fruit de vos entrailles, est béni.
4: Sainte Marie, Mère de Dieu, priez pour nous pauvres pécheurs, maintenant et à l'heure de notre mort. Amen.
3: Je vous salue Marie, pleine de grâce. Le Seigneur est avec vous. Vous êtes bénie entre toutes les femmes. Et Jésus, le fruit de vos entrailles, est béni.
4: Sainte Marie, Mère de Dieu, priez pour nous pauvres pécheurs, maintenant et à l'heure de notre mort.
3: Je vous salue Marie, pleine de grâce. Le Seigneur est avec vous. Vous êtes bénie entre toutes les femmes. Et Jésus, le fruit de vos entrailles, est béni.
4: Sainte Marie, Mère de Dieu, priez pour nous pauvres pécheurs, maintenant et à l'heure de notre mort. Amen.
3: Je vous salue Marie, pleine de grâce. Le Seigneur est avec vous. Vous êtes bénie entre toutes les femmes. Et Jésus, le fruit de vos entrailles, est béni.
4: Sainte Marie, Mère de Dieu,
3: Je vous salue Marie, pleine de grâce. Le Seigneur est avec vous. Vous êtes bénie entre toutes les femmes. Et Jésus, le fruit de vos entrailles, est béni.
4: Sainte Marie, Mère de Dieu, priez pour nous pauvres pécheurs, maintenant et à l'heure de notre mort. Amen.
3: Je vous salue Marie, pleine de grâce. Le Seigneur est avec vous. Vous êtes bénie entre toutes les femmes. Et Jésus, le fruit de vos entrailles, est béni.
4: Sainte Marie, Mère de Dieu,
0: priez pour nous pauvres pécheurs, maintenant et à l'heure de notre mort.
1: Gloire.

0: Et in secula seculorum. Amen. Quatrième mystère douloureux, le portement de la croix. Jésus est épuisé sur le chemin du calvaire. Il tombe plusieurs fois. Un homme, Simon de Cyrène, accepte de se laisser détourner de son chemin pour passer derrière Jésus et l'aider à porter la croix. Prions avec Marie au pied de la croix pour celles et ceux qui, au quotidien de leur existence, portent une croix très lourde. Marie fut entourée par Saint Jean, par des saintes femmes. Qu'elle éveille chacun de nous à porter une part de la croix de ceux qui nous entourent. La maladie, l'échec, l'abandon des amis. Nous les connaissons par leur nom, citons-les et confions-les à Marie.
1: Notre Père. Qui es aux cieux, que ton nom soit sanctifié, que ton règne vienne, que ta volonté soit faite sur la terre comme au ciel.
2: Donne-nous aujourd'hui notre pain de ce jour. Pardonne-nous nos offenses, comme nous pardonnons aussi à ceux qui nous ont offensés. Et ne nous laisse pas entrer en tentation, mais délivre-nous du mal.
1: Je vous salue Marie, pleine de grâce. Le Seigneur est avec vous. Vous êtes bénie entre toutes les femmes, et Jésus, le fruit de vos entrailles, est béni.
2: Sainte Marie, Mère de Dieu, priez pour nous pauvres pécheurs, maintenant et à l'heure de notre mort. Amen.
1: Je vous salue, Marie, pleine de grâce. Le Seigneur est avec vous. Vous êtes bénie entre toutes les femmes, et Jésus, le fruit de vos entrailles, est béni.
2: Sainte Marie, Mère de Dieu, priez pour nous pauvres pécheurs, maintenant.
1: Je vous salue Marie, pleine de grâce, le Seigneur est avec vous. Vous êtes bénie entre toutes les femmes, et Jésus, le fruit de vos entrailles, est béni.
2: Sainte Marie, Mère de Dieu, priez pour nous pauvres pécheurs, maintenant et à l'heure de notre mort.
1: Je vous salue Marie, pleine de grâce, le Seigneur est avec vous. Vous êtes bénie entre toutes les femmes, et Jésus, le fruit de vos entrailles, est béni.
2: Sainte Marie, Mère de Dieu, priez pour nous pauvres pécheurs, maintenant et à l'heure de notre mort.
1: Je vous salue Marie, pleine de grâce, le Seigneur est avec vous. Vous êtes bénie entre toutes les femmes, et Jésus, le fruit de vos entrailles, est béni.
2: Sainte Marie, Mère de Dieu, priez pour nous pauvres pécheurs, maintenant et à l'heure de notre mort.
1: Je vous salue Marie, pleine de grâce, le Seigneur est avec vous. Vous êtes bénie entre toutes les femmes, et Jésus, le fruit de vos entrailles, est béni.
2: Sainte Marie, Mère de Dieu, priez pour nous pauvres pécheurs, maintenant et à l'heure de notre mort.
1: Je vous salue Marie, pleine de grâce, le Seigneur est avec vous. Vous êtes bénie entre toutes les femmes, et Jésus, le fruit de vos entrailles, est béni.
2: Sainte Marie, Mère de Dieu, priez pour nous pauvres pécheurs,
1: je vous salue Marie, pleine de grâce, le Seigneur est avec vous. Vous êtes bénie entre toutes les femmes, et Jésus, le fruit de vos entrailles, est béni.
2: Sainte Marie, Mère de Dieu, priez pour nous pauvres pécheurs, maintenant et à l'heure de notre mort.
1: Je vous salue Marie, pleine de grâce, le Seigneur est avec vous. Vous êtes bénie entre toutes les femmes, et Jésus, le fruit de vos entrailles, est béni.
2: Sainte Marie, Mère de Dieu,
1: je vous salue Marie, pleine de grâce, le Seigneur est avec vous. Vous êtes bénie entre toutes les femmes, et Jésus, le fruit de vos entrailles, est béni.
2: Sainte Marie, Mère de Dieu,
0: priez pour nous pauvres pécheurs, maintenant et à l'heure de notre mort. Amen.

0: Amen. Cinquième mystère douloureux, le crucifixion et la mort de Jésus. Sur le calvaire, il y avait trois croix. Deux malfaiteurs sont crucifiés avec Jésus, l'un à droite, l'autre à gauche. Jusqu'au terme de son existence, Jésus tente de réconcilier avec Dieu ceux qui ont commis des fautes. Ce fut sa première mission. Il est le berger qui veut qu'aucune des brebis ne se perde. Quand il l'a trouvée, il la porte sur ses épaules. Au moment de mourir, il promet aux malfaiteurs de droite comme de gauche d'être avec lui auprès du Père. L'un d'eux reconnaît ses fautes, l'autre se moque et le provoque, descend de la croix. Prions avec Marie, pour nous tous pauvres pécheurs, maintenant et à l'heure de notre mort, pour que nous nous laissions aimer par Jésus qui s'est livré pour nous.
1: Notre Père.
2: Notre Père qui es aux cieux, que ton nom soit sanctifié, que ton règne vienne, que ta volonté soit faite sur la terre comme au ciel.
3: Donne-nous aujourd'hui notre pain de ce jour. Pardonne-nous nos offenses, comme nous pardonnons aussi à ceux que nous ont offensés. Que ne nous laisse pas entrer en tentation, mais délivre-nous du mal.
2: Je vous salue Marie, pleine de grâce. Le Seigneur est avec vous. Vous êtes bénie entre toutes les femmes, et Jésus, le fruit de vos entrailles, est béni.
3: Sainte Marie, Mère de Dieu, priez pour nous pauvres pécheurs, maintenant et à l'heure de notre mort.
2: Je vous salue Marie, pleine de grâce. Le Seigneur est avec vous. Vous êtes bénie entre toutes les femmes, et Jésus, le fruit de vos entrailles, est béni.
3: Sainte Marie, Mère de Dieu, priez pour nous pauvres pécheurs, maintenant.
2: Je vous salue Marie, pleine de grâce. Le Seigneur est avec vous. Vous êtes bénie entre toutes les femmes, et Jésus, le fruit de vos entrailles, est béni.
3: Sainte Marie, Mère de Dieu, priez pour nous pauvres pécheurs, maintenant et à l'heure de notre mort. Amen.
2: Je vous salue Marie, pleine de grâce. Le Seigneur est avec vous. Vous êtes bénie entre toutes les femmes, et Jésus, le fruit de vos entrailles, est béni.
3: Sainte Marie, Mère de Dieu, priez pour nous pauvres pécheurs, maintenant et à l'heure de notre mort. Amen.
2: Je vous salue Marie, pleine de grâce. Le Seigneur est avec vous. Vous êtes bénie entre toutes les femmes. Et Jésus, le fruit de vos entrailles, est béni.
3: Sainte Marie, Mère de Dieu, priez pour nous pauvres pécheurs, maintenant et à l'heure de notre mort. Amen.
2: Je vous salue Marie, pleine de grâce. Le Seigneur est avec vous. Vous êtes bénie entre toutes les femmes. Et Jésus, le fruit de vos entrailles, est béni.
3: Sainte Marie, Mère de Dieu, priez pour nous pauvres pécheurs, maintenant et à l'heure de notre mort. Amen.
2: Je vous salue Marie, pleine de grâce. Le Seigneur est avec vous. Vous êtes bénie entre toutes les femmes. Et Jésus, le fruit de vos entrailles, est béni.
3: Sainte Marie, Mère de Dieu, priez pour nous pauvres pécheurs, maintenant et à l'heure de notre mort. Amen.
2: Je vous salue Marie, pleine de grâce. Le Seigneur est avec vous. Vous êtes bénie entre toutes les femmes. Et Jésus, le fruit de vos entrailles, est béni.
3: Sainte Marie, Mère de Dieu, priez pour nous pauvres pécheurs, maintenant et à l'heure de notre mort. Amen.
2: Je vous salue Marie, pleine de grâce. Le Seigneur est avec vous. Vous êtes bénie entre toutes les femmes. Et Jésus, le fruit de vos entrailles, est béni.
3: Sainte Marie, Mère de Dieu, priez pour nous pauvres pécheurs, maintenant et à l'heure de notre mort. Amen.
2: Je vous salue Marie, pleine de grâce. Le Seigneur est avec vous. Vous êtes bénie entre toutes les femmes. Et Jésus, le fruit de vos entrailles, est béni.
3: Sainte Marie, Mère de Dieu, priez pour nous pauvres pécheurs, maintenant et à l'heure de notre mort.

0: Seigneur notre Dieu, tu as comblé des dons de l'Esprit Saint la Vierge Marie en prière avec les apôtres. Accorde-nous par son intercession de persévérer d'un seul cœur dans la prière et d'être remplis de la force d'en haut pour annoncer à nos frères la bonne nouvelle. Par Jésus-Christ, ton Fils, notre Seigneur, qui vit et règne avec toi dans l'unité du Saint-Esprit, Dieu pour les siècles des siècles.
1: Amen.
0: Je vais maintenant vous bénir ainsi que tous les objets que vous portez, tous les chapelets que vous avez. Le Seigneur.

Retrouvons à présent la prière du soir. Prions avec la communauté du Chemin Neuf à Hautecombe en Savoie.

Vous n'avez pas reçu un esprit qui vous rende esclave et vous ramène à la peur, mais un esprit qui fait de vous des fils adoptifs et par lequel nous crions « Abba, Père ».

Père infiniment bon, par ton Esprit Saint, tu as transformé les apôtres. Viens aujourd'hui sur ton Église rassemblée, qu'au souffle de ton Esprit Saint, elle soit vivifiée et affermie, qu'elle soit témoin au cœur du monde par Jésus le Christ, qui vit et règne avec toi et le Saint-Esprit, maintenant et pour les siècles des siècles. Amen. Heureux.

0: L'Esprit Saint vous enseignera tout. Alléluia. Il vous rappellera ce que je vous ai dit. Alléluia.
1: De l'Épître à Tite. Dieu notre Sauveur a manifesté sa bonté et sa tendresse pour les hommes. Il nous a sauvés. Il l'a fait dans sa miséricorde, et non pas à cause d'actes méritoires que nous aurions accomplis par nous-mêmes. Par le bain du baptême, il nous a fait renaître et nous a renouvelés dans l'Esprit Saint. Cet Esprit, Dieu l'a répandu sur nous avec abondance par Jésus-Christ, notre Sauveur. Ainsi, par sa grâce, nous sommes devenus des justes et nous possédons dans l'espérance l'héritage de la vie éternelle.

0: C'était la prière du soir avec la communauté du Chemin Neuf à Hautecombe.
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2: Oui, toute cette semaine, nous nous arrêtons sur ce que Sarah Scholl, dans son ouvrage collectif, appelle les réformatrices des femmes dans le débat religieux. Et aujourd'hui, ce sera le portrait de Valérie Gasparin. C'est une comtesse rebelle qui défend le mariage comme étant aussi important que le couvent. Elle refuse l'idée selon laquelle, pour être utile à la société, il faille prendre le voile. Nous la découvrons dans quelques instants. À tout de suite.
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Vous rêvez de grands sacrifices, d'un total changement de vie, d'œuvres gigantesques. Je parle à celles d'entre vous qui sont converties. De grâce, écoutez-nous, écoutez le Seigneur, vous aussi, regardez à vos pieds, vous y verrez mille devoirs,

0: tous imposés par Jésus, direct, plein de bénédictions. Baissez-vous et travaillez. Ces quelques injonctions, elles sont signées de Valérie de Gasparin, ou plus précisément la comtesse, née en 1813 à Genève. Cette protestante que nous allons évoquer aujourd'hui a laissé des centaines de pages. C'est une écriture vive, alerte, que vous avez eu beaucoup de plaisir à travailler, Sarah Scholl. Bonjour.
1: Oui, bonjour. Oui, un immense plaisir à découvrir cette femme.
0: Cette femme qu'on va étudier encore plus aujourd'hui. Alors, vous avez participé à la rédaction de cet ouvrage collectif intitulé « Réformatrice, 12 voix de femmes protestantes du 16e au 21e siècle, c'est publié aux éditions Labor et Fides. Et le portrait donc, sur lequel nous nous arrêtons aujourd'hui, c'est celui de Valérie de Gasparin. Elle a bousculé les femmes de son temps. Sarah Scholl, revenons sur les surnoms qui lui sont donnés de son vivant ou à sa mort. Conservatrice révolutionnaire, chrétienne contestataire des siècles plus tard. Est-ce que ça vous semble juste ?
1: Oui, c'est absolument juste. C'est-à-dire que c'est vraiment quelqu'un dont on ne sait pas, quand on est une femme ou une femme du 21e siècle, ou disons quelqu'un du 21e siècle, on ne sait pas très bien si on doit la détester, l'admirer. Mais c'est en tout cas pas un modèle. Est-ce que c'est un anti-modèle ? J'en sais rien. Mais en tout cas, c'est une personne qui a des idées très arrêtées, qui les fait entendre. Et ces idées sont pour nous extrêmement, je ne peux pas dire autre chose que paradoxales. C'est-à-dire qu'à la fois, avec une pensée très conservatrice, notamment très conservatrice sur la place de la femme dans la société, comme mère et épouse, elle fait pas du tout ça, elle fait pas du tout ce qu'elle dit qu'une femme doit faire, et elle va, avec une pensée extrêmement religieuse, pieuse, évangélique, avoir des démarches tout à fait novatrices en matière de laïcité. Donc elle est pleine de paradoxes, et ça la rend, pour l'historienne que je suis, tout à fait passionnante.
0: Alors, comme vous disiez, c'est une question de paradoxe. Vous dites à la fois, elle sanctuarise le modèle familial bourgeois, puisqu'elle va encourager au mariage classique. Ça, c'est son idée, que le sacerdoce est universel. Et ça, elle y tient. Et puis, en même temps, c'est vrai qu'elle va avoir une certaine liberté aussi d'indépendance, d'autonomie, quelque part. C'est pas forcément antinomique, mais en tout cas, à son époque, c'est vrai que c'est plutôt étonnant, ça surprend.
1: Alors, déjà, Valérie de Gasparin, donc on est au milieu du 19e siècle, on est dans un moment où les congrégations religieuses, en particulier catholiques, et tout spécialement en France, sont en plein essor. Donc on n'est pas du tout dans un moment post-révolutionnaire de déperdition de l'Église catholique, de perte de pouvoir de l'Église catholique. Au contraire, on est vraiment dans un moment où il y a une forte imprégnation sociale et apparemment, une attraction pour la vie religieuse, parce qu'elle offre des possibilités aux femmes. Hein, ça, c'est tout à fait net et ça a été très bien étudié. Et Valérie de Gasparin, elle observe ça en tant que protestante, en tant que femme de femme rentière, hein, parce qu'elle-même, elle n'a pas besoin de travailler, et elle déteste ça. Elle déteste l'idée que des femmes, pour travailler, pour être utiles à la société, doivent prendre le voile, doivent faire vœu de célibat et s'éloigner de toute vie maritale. Voilà, elle l'exprime abondamment. Elle pense que c'est donner sa liberté et effectivement, c'est contraire à ce qu'elle estime être la juste manière d'être chrétien avec cette idée de sacerdoce universel.
0: Il y a aussi cette curiosité, c'est qu'effectivement, elle va refuser l'institution en tant que telle. Je propose qu'on lise un extrait que vous avez choisi dans votre ouvrage qui s'intitule « Réformatrice, 12 voix de femmes protestantes ». Vous les faites entendre, ces voix, puisque vous avez sélectionné des passages. Valérie de Gasparin, elle réveille à la fois l'idée que chaque femme est autonome chez celles qui sont dans les couvents, mais aussi chez celles qui sont mariées, mais aussi chez toute personne laïque qui veut prendre une place dans la société. Alors elle le dit très bien dans un ouvrage qui s'intitule « Des corporations monastiques au sein du protestantisme » qui est publié en 1854. C'est un extrait que vous avez sélectionné dans votre ouvrage. Et cet extrait, on va l'écouter. Il est lu par Hugo Vincent.
2: Mais cela n'est pas possible. Non. Quelque charmant qu'un chrétien aime ses aises, quelque bonheur qu'il trouve à rencontrer chez ses frères cette sorte de bienveillance banale, tout acquise aux gens qui ne remuent jamais les idées, il vient un moment où il faut que le chrétien se décide. Il vient un temps où la vérité dit à l'homme « Celui qui n'est pas avec moi est contre moi ». Cet instant, pour tous, âme pacifique, cœur timide ou caractère fort, cet instant est l'instant des résolutions suprêmes, des actes de foi et, faut-il le dire, des déchirements.
0: À quel sursaut est-ce qu'elle invite Valérie de Gasparin, la fameuse comtesse contestataire ?
1: Valérie de Gasparin, elle invite ici, comme à plein d'autres moments de sa vie d'écrivaine, elle invite les chrétiennes à agir au nom de leurs convictions pour transformer la société. Alors quand je dis au nom de leurs convictions, c'est au nom de la grâce donnée, parce que c'est une évangélique, et pour elle, quand on a reçu ce cadeau de Dieu, de Jésus-Christ, qu'est la grâce, on doit en quelque sorte le montrer et le rendre à travers une action bienfaitrice sur la société. Et elle va le faire elle-même. Elle est une des personnes qui agit pour que soit mis en place la Croix-Rouge au moment où Henri Dunant revient de Solferino avec ce témoignage terrifiant des dégâts de la guerre moderne. Mais elle va le faire encore à plein d'autres moments pour c'est vraiment à une transformation sociale qu'elle invite au nom de sa conversion évangélique. Et c'est en quelque sorte, c'est aussi au nom de cette conviction qu'elle invite les femmes à se marier et à ne pas entrer au couvent ou pour les protestantes dans les maisons de diaconesse protestantes. Parce qu'elle estime qu'il y a pour chaque femme quelque chose à faire au sein d'un mariage qu'elle conçoit comme, j'ai envie de dire, plein, c'est peut-être un peu, mais c'est le mot qui me vient pour cette idée vraiment d'un mariage, d'un duo dans le mariage, c'est comme ça qu'elle voit les choses, où hommes et femmes fonctionnent ensemble pour créer une mini-communauté qui soit un bienfait pour l'ensemble des membres de cette famille.
0: C'est-à-dire qu'elle place le sacrement de mariage au même rang que le sacrement de l'ordre pour les prêtres?
1: Ah ouais, elle le place clairement au-dessus. C'est-à-dire que pour elle, le sacrement d'ordre n'a pas de sens. Alors en cela, elle est très protestante et voilà. Mais surtout, c'est une pamphlétaire, donc elle est terriblement violente et virulente contre le sacrement de l'ordre. Elle va assez peu s'exprimer parce que c'est presque évident pour elle, mais elle l'est contre les vœux monastiques. Et puis elle l'est aussi de manière générale contre les uniformes et les systèmes chrétiens d'obéissance. Alors toute sa vie, elle a milité pour la liberté de religion et on la retrouve à la toute fin de sa vie complètement offusquée par l'invention en fait de l'armée du salut. Et ce qu'elle n'aime pas dans ce nouveau mode d'évangélisation qui apparaît en Europe à la fin du 19e siècle, ce qu'elle n'aime pas, c'est l'uniforme, c'est les noms militaires, c'est cette espèce d'obéissance que portent on les appelle les salutistes. Bon, elle n'aime pas ça. Alors c'est une contradiction de plus dans sa vie, parce que jusque-là, elle avait vraiment demandé la liberté de religion pour tout le monde. Mais là, c'est trop pour elle. Elle déteste l'autoritarisme, en particulier en religion.

0: consulte spirituelle, Madeleine Vatel.
1: Alors, vous citez justement sa définition de la liberté de l'âme, hein, c'est transporter sa conscience, je cite, dans les épines de la contradiction. C'est extraordinaire, ça. Elle en a fait pratiquement une sorte de guide de vie, de, quelque part de cultiver ces paradoxes, en fait.
2: Oui, tout à fait. Ces ouvrages les plus spirituels, ils sont pas forcément très faciles à lire parce que c'est cette écriture du 19e siècle. On lit quand on est vraiment obligé à l'école, mais elle écrit très bien. Hein. Voilà, c'est pas Balzac ou Victor Hugo, mais elle écrit vraiment très bien. Mais c'est ce même type d'écriture qui est quand même assez chargée. Mais il y a cette quête existentielle, et elle se dévoile beaucoup plus dans ses écrits spirituels que dans ses pamphlets ou ses essais plus théologiques, hein, même si elle dit, va toujours dire qu'elle n'est absolument pas théologienne, hein, tout en faisant de la théologie, parce que voilà, elle ne veut pas s'octroyer une étiquette qui est réservée aux universitaires. Mais voilà, dans ses essais spirituels, elle laisse voir justement la contradiction, la difficulté de tenir une ligne de foi pour une personne qui a mis la croyance au cœur de sa vie personnelle, de sa vie de couple, de sa vie familiale ou communautaire. Elle montre à quel point c'est dur de garder la foi.
1: Est-ce qu'on connaît sa vie de foi, justement ?
2: Je pense qu'on pourrait la connaître parce qu'elle a laissé énormément de sources et il faudrait reprendre ses correspondances, reprendre un peu plus généralement, pas à pas, son existence pour pouvoir de ça tirer une histoire de sa piété. Ce que je vois se dessiner à travers ce que j'ai déjà étudié de ses sources, c'est une très grande activité, on va dire, de spiritualité intérieure, beaucoup de méditation. Toute la fin de sa vie, en fait, elle s'enferme quasiment après la mort de son mari. Et de là, elle écrit beaucoup. Elle écrit pour elle, elle écrit pour publier, elle écrit aussi beaucoup de correspondances. Mais elle est vraiment dans une sorte de rumination intérieure. Ça, c'est à la fin de sa vie. Pendant sa vie active, elle va vraiment travailler à transformer la société, à travers en particulier une institution. Alors, est-ce que c'est une pratique de piété? Je ne sais pas, mais c'est une invention tellement impressionnante qu'il y a quelque chose là derrière de sa, d'existentiel dans sa vie. C'est l'école d'infirmières, la source, hein, qu'elle crée dans le canton de Vaud en Suisse, et qui est une école d'infirmières laïque. Et donc, c'est aller au bout de son idée qu'il ne faut pas que les soins soient entre les mains des religieux. Elle veut des femmes libres de changer en fait, de métier et de se marier, d'avoir des enfants. Donc, elle crée une école qui ne demande pas le célibat, qui ne demande pas de faire des vœux pour entrer. Donc là, on a un autre de ces paradoxes. Hein. Une femme évangélique, très pieuse, qui, de sa piété, tire l'idée qu'il faut créer une école d'infirmières laïques. C'est probablement la première du monde jusqu'à nouvel ordre. On n'en connaît pas d'autres dans cette seconde moitié, dernier tiers du 19e siècle.
1: Et là aussi, on peut dire que c'est une réformatrice. Merci beaucoup, Sarah Scholl. À demain.

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1: Bonjour, du 29 avril au 10 mai 2023, un groupe de ce qui allait devenir l'antenne Enghien Hat de Solidarité Orient accomplit avec moi un pèlerinage en Terre Sainte. C'était quelques mois avant les horribles crimes du Hamas et la riposte démesurée et elle aussi criminelle de l'armée israélienne à Gaza, qui n'en finit pas de finir. À Bethléem, nous avons été hébergés au foyer des pèlerins de la petite paroisse syriaque catholique, non loin de la basilique de la Nativité. Et depuis la grande terrasse où est construite l'église paroissiale, placée sous le vocable de Saint-Joseph, nous jouissions d'une vue somptueuse sur les monts de Judée. Ce fut notre havre spirituel. Et nous y fîmes la connaissance du prêtre, le frère Younan, c'est Jonas en arabe, alias Frédéric Masson, jeune français marié, ordonné dans l'église syriaque catholique, dont la spiritualité nous a d'entrée de jeu beaucoup marqué. Il est mon invité de ce jour, il nous parle depuis Bethléem. Bonjour frère Younan.
2: Un grand bonjour de la ville sainte de Bethléem à tous qui nous écoutez aujourd'hui.
1: Alors on va faire tout d'abord, si vous le voulez bien, plus ample connaissance avec vous. Qu'est-ce qui a amené un jeune Français à devenir prêtre marié dans l'église syriaque catholique? Et comment en êtes-vous arrivé à devenir le curé de la paroisse syriaque catholique de Bethléem?
2: L'Orient, pour moi, a été vraiment un lieu de rencontre avec le Christ. J'avais une quête assez forte dans ma foi même. Et c'est lors d'un séjour en Terre Sainte et ensuite en Syrie où j'ai rencontré le Christ de manière très profonde. C'est une rencontre qui a eu lieu dans le monastère de Marmoussa, d'El Marmoussa al-Habashi en Syrie. Et de fait, après cette rencontre-là, j'ai pris un long temps de discernement sur une vocation religieuse et j'ai décidé de devenir moine novice dans ce monastère. C'était donc au début des années 2000. Et donc j'ai passé 3 années dans ce monastère en tant que novice moine. Et ce monastère est un monastère syriaque catholique.
1: C'était le monastère du père Paolo Dall'Olio que nos auditeurs connaissent bien, n'est-ce pas?
2: Exactement, oui. C'est le monastère refondé par le père Paolo et le père Jacques Mourad, qui est aujourd'hui l'évêque de Homs, des Syriaques catholiques. De fait, je ne suis pas resté dans ce monastère. Le Seigneur avait une autre voie pour moi et j'ai rencontré mon épouse, ma future épouse, dans ce monastère. Et donc, j'ai quitté le monastère et nous sommes venus nous installer en Terre Sainte. Mais ayant été pendant 3 années vraiment immergés dans la tradition syriaque, nous avons continué à fréquenter l'église syriaque catholique à Jérusalem. Et de fait, lors d'une retraite spirituelle de 3 années plus tard, j'ai eu un appel vocationnel très très fort, étant donné que dans les églises orientales, donc dans l'église syriaque catholique, il y a la possibilité d'être prêtre et marié. Donc l'évêque de l'époque m'a reçu, m'a accueilli et j'ai commencé un chemin vers la prêtrise avec donc forcément des études en théologie et ensuite j'ai travaillé dans un institut œcuménique à Jérusalem avant d'être ordonné. Et après mon ordination, il s'est avéré que le prêtre de la paroisse syriaque catholique de Bethléem avait atteint l'âge de la retraite. Donc voilà, c'est moi qui ai été nommé ici en tant que curé de cette paroisse Saint-Joseph à Bethléem.
1: Voilà, les voies de la destinée sont parfois quand même très, très inattendues. Qu'est-ce que ça représente l'église syriaque catholique en Terre Sainte et plus particulièrement à Jérusalem et à Bethléem? Je crois que c'est un petit troupeau, n'est-ce pas? Et vous dites volontiers qu'elle est à la fois l'une des communautés les plus anciennes et l'une des communautés les plus récentes aujourd'hui présentes en Terre Sainte. Pourriez expliquer un peu ce paradoxe?
2: Oui, c'est un paradoxe qui est fort de symbole. C'est-à-dire que cette communauté syriaque, le monde syriaque, l'église syriaque, c'est l'église du Moyen-Orient. Au niveau culturel, c'est l'église qui est née au Moyen-Orient, c'est l'église aux racines sémites. Ce sont donc les croyants d'origine qui parlaient, et qui parlent encore aujourd'hui pour certains, l'araméen, hein, donc le syriaque. Et donc c'est une église qui a toujours été vraiment présente dans cette région, sauf que voilà, ce qui s'est produit, c'est qu'il y a eu un malentendu dramatique avec les autorités ottomanes, et de ce fait, l'Église a été chassée, les Syriaques ont été chassés de Terre Sainte. Je pense que c'est vers la fin du 18e, fin du début du 18e siècle, pardon. Et ensuite, il n'y a plus eu de présence syriaque pendant toute une longue, longue période, jusqu'à ce que le désastre du génocide arménien, qui a aussi touché la population syriaque du sud de la Turquie, a fait que les Syriaques sont revenus en tant que réfugiés, en fait. Ils sont arrivés ici à Dodane, à pied, pauvres, éreintés, ayant vécu un drame absolu, n'est-ce pas? Et donc, ils sont arrivés ici dans les années 1915-1920. Et la communauté syriaque locale a pu reprendre vie en Terre Sainte, à Bethléem spécialement, et puis à Jérusalem. Alors, un point très intéressant, c'est que nous sommes une petite communauté. Je disais tout à l'heure, c'est un symbole fort, car l'église syriaque, c'est peut-être la seule église qui n'a jamais été au pouvoir, au sens politique du terme. Ça a toujours été une église qui s'est retrouvée sous la domination d'un pouvoir qui n'était pas syriaque. Et ça lui a procuré une certaine, je vais dire un mot, je pense, une qualité, une bonne vertu, une certaine humilité. Une certaine humilité, ce n'est pas une église qui a la nostalgie d'une grandeur perdue. Ce n'est pas une église qui se comporte comme un groupe dominant. C'est vraiment une église qui est appelée à rechercher, en tant que minorité, en tant que petit troupeau, hein, cette belle parole du Christ qui a dit « Ne crains rien, petit troupeau, je suis avec toi ». Donc c'est une grâce, c'est une grâce. Je pense que cette église a toujours resté une église minoritaire.
1: Et vous avez combien de familles alors sur Bethléem et puis sur Jérusalem, à peu
2: Oui, dans
1: près?
2: toute la Terre Sainte, nous avons une centaine de familles environ. La majorité des familles sont sur Jérusalem et à Bethléem, peut-être 25 familles, tout au plus. Donc c'est vraiment la petite communauté entre la minorité chrétienne.
1: C'est ça. Et je crois que s'agissant du clergé, vous êtes le seul prêtre avec votre évêque, Monseigneur Saman, qui est à Jérusalem, c'est ça?
2: Oui, en ce moment, je suis le seul prêtre avec mon évêque, donc Ephrem Saman. Et nous avons un autre prêtre, mais qui est à Amman, en Jordanie, étant donné que notre diocèse comprend aussi la Jordanie. Et dans ce diocèse, nous avons donc à Amman beaucoup de familles qui viennent d'Irak, qui sont des familles de réfugiés irakiens, à peu près 500 familles, elles, par contre, qui
1: Ah
2: se
1: oui.
2: trouvent à.
1: Et au fond, votre église, l'église que nous avons fréquentée, nous logions au foyer de cette église Saint-Joseph, c'est à l'origine une église latine, n'est-ce pas, mais qui vous a été cédée, si je ne m'abuse.
2: Alors non, ce n'est pas une église latine qui a été cédée, c'est une église qui a été construite avec l'aide de l'église latine.
1: Oui.
2: Voilà. Du coup, il y a une influence latine dans le bâtiment, mais non, c'est une église qui a été faite spécialement pour les Syriaques catholiques. En 1925, la première pierre a été posée, et en 1930, l'église a été inaugurée. Oui.
1: Alors, Abouna, c'est ainsi qu'on nomme les prêtres, hein, notre père en arabe. Abouna, parallèlement à votre ministère pastoral, vous poursuivez à Jérusalem des études poussées, hein, sur le patrimoine théologique, patristique et liturgique syriaque. Comment présenteriez-vous la spiritualité syriaque et quel est son apport à l'Église universelle?
2: Alors c'est un sujet très vaste et très très intéressant, étant donné que je pense que chaque église a vraiment un trésor à partager avec les autres, et pas seulement avec les autres, mais aussi avec le monde. Ce qui est important d'abord à retenir, c'est que cette église syriaque fait partie de ce groupe d'églises orientales qui s'est séparé du corps de l'église assez tôt, hein. Et de fait, il y a eu une constitution d'une spiritualité propre qui s'est développée sur son chemin à lui. Et ces églises orientales, qui sont restées en communion les unes avec les autres, ont vraiment gardé une tradition très forte par rapport à l'origine, à leur fondement. Alors, chacune d'entre elles a une particularité, étant donné que nous avons affaire à des cultures très, très spéciales. Les Arméniens, par exemple, au nord, les Coptes en Égypte, les Éthiopiens, et donc, comme je le disais tout à l'heure, les Syriaques qui sont au Moyen-Orient. Alors, quelles sont les particularités de la culture syriaque? J'insiste bien sur le mot culture, puisque je
1: Oui.
2: pense qu'il y a une très grande relation entre la spiritualité et la culture. La première chose, c'est que c'est une église sémite. C'est une église sémite, elle fait partie de ce monde sémite, et c'est très important, étant donné que nos racines, en tant que chrétiens, nous avons des racines sémites, des racines juives, donc le judaïsme étant très ce qui nous a amenés à vivre notre christianisme, d'où le christianisme est né. Donc en fait, cette proximité qu'offre la langue. Et ce n'est pas seulement la langue, c'est une manière de vivre, c'est une manière d'être, c'est un tous les jours, je dirais, un quotidien, qui fait que nous avons dans l'Église syriaque une proximité avec ses racines juives. Alors comment ça s'exprime alors c'est un peu compliqué à expliquer, mais disons qu'une des images qui me vient peut-être à l'esprit, c'est l'image du cœur, c'est-à-dire que nous avons cette idée dans le monde sémite, lorsque, vous savez, pendant la messe, nous disons « élevons notre cœur ». Vous savez, cette phrase de la messe, en fait, ça ne fait pas référence au cœur. Le cœur, dans le monde sémite, c'est l'être en entier. Et donc, il n'y a pas le corps, le cœur et l'esprit. Le cœur inclut l'esprit et le corps. Et c'est une grande différence, puisque je pense que du coup, dans notre foi, dans la foi syriaque, il y a cet aspect très entier où ce n'est pas l'esprit ou l'intellect qui a la première place, ce ne sont pas non plus les émotions, mais c'est un mouvement de tout l'être en entier qui inclut les émotions et qui inclut la pensée. Donc, c'est une spiritualité qui a une spécificité très forte à ce niveau-là. Je lisais un texte dernièrement de saint Isaac le Syrien qui disait lorsque vous priez, ne pensez pas que vous allez supprimer vos pensées. C'est absurde, on ne peut pas supprimer ses pensées. Par contre, les orienter vers Dieu, avoir des bonnes pensées, avoir des pensées saintes. Et ça, c'est un exemple qui me touche beaucoup. Et puis aussi, au niveau du corps, il n'y a pas de rejet du corps. Le même saint Isaac le Syrien disait, vis avec ton corps comme si tu allais mourir demain et comme si tu allais vivre avec lui pour l'éternité. C'est une phrase très très belle,
1: Magnifique.
2: oui, qui vient nous dire que voilà, on doit prendre soin de notre corps. On doit prendre soin de notre corps qui est l'habitat, qui est le réceptacle, qui est la maison de Dieu sur terre, qui est le temple. Donc en fait, il y a vraiment cette notion, alors on revient au judaïsme, cette notion de tout l'être qui est engagé dans la relation avec Dieu. Ça, c'est un premier point. Le deuxième point, je pense aussi qui est intéressant de remarquer, je parlais de cette proximité avec le monde juif, mais l'Église syriaque en elle-même, c'est-à-dire le peuple araméen qui a reçu la bonne nouvelle du Christ au début du christianisme, était une civilisation multiculturelle. Il n'y avait pas seulement des croyants juifs, mais il y avait aussi tout un monde mésopotamien et tout un monde grec et tout un monde arabe. Et de fait, on peut dire que l'ADN syriaque est en lui-même multiculturel. Et là aussi, nous avons quelque chose de très très beau, c'est-à-dire que c'est une église qui a une capacité d'ouverture, d'accueil et de partage qui est très très très très, je dirais, surprenante pour moi qui viens de l'extérieur et édifiante. C'est une église qui a la capacité d'être ouverte à toutes les influences sans perdre son identité. Et là, je pense qu'on touche vraiment au cœur de notre foi, c'est-à-dire vraiment une foi. Le Christ nous appelle à pouvoir être ouverts sur le monde, car étant ancrés en lui, nous n'avons pas peur de nous perdre.
1: Oui, nous avons pu d'ailleurs évoquer à plusieurs reprises dans cette émission la beauté du patrimoine syriaque avec votre patriarche, le patriarche Younan, qui a été notre hôte, avec le diacre Manal Mahoul, avec d'autres représentants. Vous appartenez à l'église syriaque catholique, donc une église unie à Rome, mais il y a aussi à Bethléem donc des syriaques orthodoxes. Les relations sont bonnes entre les deux communautés ?
2: Les relations sont vraiment très très bonnes. De fait, entre l'Église catholique et l'Église syriaque orthodoxe, nous avons des accords qui sont proches de la pleine communion, je dirais, étant donné que la seule chose qui n'est pas permise, c'est de co-célébrer la messe. Et de fait, énormément de familles sont mélangées catholiques et orthodoxes, syriaque catholique et syriaque orthodoxe. Et aussi, ils partagent forcément une histoire commune. Et donc, les relations sont vraiment très, très, très, très bonnes ici à Bethléem, oui.
1: Et comme partout en Orient, il y a sans doute des familles mixtes, comme l'a bien montré le livre de Amin Maalouf sur les identités plurielles, et donc moins meurtrières qu'on ne peut le penser, parce que souvent, tel grand-père est syriaque catholique, la grand-mère syriaque orthodoxe ou arménienne, enfin, ça c'est courant, hein.
2: Exactement, et j'entendais ce matin encore une histoire qu'on m'a racontée. Il y a une grand-mère qui disait « Mon petit-fils a envie de devenir prêtre, il a 9 ans, et il fait la messe à la maison, enfin il la mime bien sûr, et alors il est allé à la messe chez les latins, parce qu'il est latin d'origine, et il a servi la messe latine, et en sortant, et il est allé à la messe chez les grecs orthodoxes, et lorsque le prêtre grec orthodoxe l'a vu, ben, il l'a aussi habillé en enfant de cœur, et il a servi les deux messes.
1: » Oui, c'est très bien.
2: Et c'est vraiment des choses très très belles. Oui.
1: Oui, c'est l'écuménisme au quotidien. Alors, pour évoquer la beauté du patrimoine spirituel et liturgique syriaque, on va écouter ensemble l'hymne traditionnel Beturo di Hut Yaumono sur les montagnes de Judée aujourd'hui, qui évoque la visite de Marie enceinte à sa cousine Élisabeth à Ein Carem, c'est tout près de Bethléem, et nous sommes dans l'ambiance de l'Annonciation et déjà de la Nativité.

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1: Quand nous avons fait votre connaissance au printemps 2023 à Bethléem, bon, la situation des chrétiens n'était déjà pas facile, mais tout s'est terriblement dégradé à la suite des événements du 7 octobre et de la riposte disproportionnée d'Israël. Alors tout d'abord, comment votre communauté a-t-elle ressenti ces événements, la cruauté de l'attaque du Hamas, la cruauté de la riposte israélienne qui a notamment affecté les deux petites paroisses orthodoxes et latines subsistantes à Gaza? Je crois que vous avez initié à la Noël 2023, d'ailleurs, dans votre église, des gestes symboliques forts dont j'ai eu les échos.
2: Alors c'est vrai que nous avons été déjà, en tant que chrétiens, touchés, très profondément affectés par cette guerre. On ne peut pas rester indifférent à un tel désastre. Hein. Et les gens ici, vraiment, surtout cette communauté syriaque, hein, qui avait, cette, comme j'ai dit tout à l'heure, quelque part une histoire difficile, hein, avec le génocide qui s'est produit au XXe siècle. Donc les gens ont été vraiment très profondément affectés. Nous avons eu des moments de prière. Il y a cette très belle prière qui s'appelle le Sahrané, qui est une prière à la Vierge Marie, qui avait été composée justement à la période du génocide. Et donc nous avons organisé des moments de prière où les gens venaient vraiment à l'église de manière avec beaucoup d'attente, de conviction, avec beaucoup de force dans leur présence et beaucoup face à la fragilité dans laquelle nous étions. On ne peut pas rester insensible en tant que chrétien à des événements aussi dramatiques.
1: Et je pense que vous avez marqué aussi le coup lors de la fête des Saints Innocents en mémoire des enfants morts à Gaza. J'ai reçu, je ne sais plus trop par quelle entremise, un petit cœur en bois d'olivier qui a joué un rôle dans la démarche symbolique que vous avez initiée.
2: Oui, c'était le cœur des cœurs en bois d'olivier qui représentaient tous les enfants qui ont subi ce drame et qui sont décédés. Oui. Donc il y a eu une prière qui a été organisée œcuménique, qui a été faite à Bethléem où nous avons tous prié pour ces enfants, avec forcément le massacre des Saints Innocents qui était là devant nous à l'époque de Noël. Donc ça avait une résonance tout à fait particulière. Je pense aussi que ce qui était important à ce moment-là, et ça l'est toujours, mais avec combien de force on a senti que la guerre était un poison qui rentrait dans chacun d'entre nous et qui nous faisait devenir violents d'une certaine manière. Je peux l'exprimer de cette manière, de manière crue, mais c'est-à-dire c'est le poison de la violence de la colère, de la violence qui rentre en vous. Et toute la démarche à ce moment, c'était de ne pas se laisser justement entraîner par cette dynamique de mort, mais vraiment de découvrir la présence du Christ au cœur de ces difficultés, de vraiment découvrir cette espérance. L'espérance, ce n'est pas une notion vague ou une idéologie. Vraiment, l'espérance chrétienne, c'est une réalité que personne ne peut nous enlever. Et les événements difficiles que nous vivons nous placent face justement à la radicalité de notre foi par rapport à cette espérance.
1: Et puis, il y a aussi, avec la complicité tacite de l'armée et du gouvernement israélien d'extrême droite, cet inquiétant développement des agressions des colons juifs de Cisjordanie contre la population locale palestinienne, parmi laquelle vivent nos frères chrétiens. Est-ce qu'il y a eu des manifestations de cette agressivité perceptible à Bethléem? Quel regard portez-vous sur ce phénomène? Est-ce que vous croyez, comme certains, qu'il y a une volonté de vider au maximum les territoires de leur population arabe?
2: Alors à Bethléem, nous sommes préservés dans le sens où il n'y a pas d'implantation de colons à l'intérieur de la ville. Mais par contre, tout autour, il y a une démarche d'encerclement de Bethléem qui est claire. Et c'est vrai que les gens sont vraiment pas rassurés par rapport à ça, puisque c'est cette violence que je parlais tout à l'heure qui s'immisce. Et les gens se posent la question, est-ce que vraiment notre présence ici, qu'est-ce que ça représente? Est-ce que il y a de la valeur à la vie humaine, à notre vie humaine? Est-ce que nous avons la même valeur tous? C'est vraiment une question centrale par rapport à ce phénomène. Vous disiez que justement, il y a cette volonté des colons extrémistes de s'accaparer la terre. Et on peut poser la question, et c'est une question qui, je pense, est légitime d'être posée haut et fort. Est-ce que nous avons tous la même considération, le même respect de chaque vie humaine, indépendamment de la religion, de l'origine, etc. Est-ce que toutes les vies se valent? Et je pense que c'est une question centrale par rapport à ce problème de la colonisation et ce problème de Gaza et ce drame.
1: Et pour les chrétiens, il y a cette difficulté aussi de voir que les revendications exclusivistes et impérialistes des colons se fondent sur un texte, enfin sur un corpus, l'Ancien Testament, que nous partageons avec eux.
2: Oui, bien sûr, et ça donne une saveur, je dirais, religieuse qui est dramatique. Mm-hmm. À toute cette histoire, et alors qu'en fait, en tant que chrétien, nous portons vraiment la réalité, le désir de vivre ensemble, au-delà justement de toutes nos appartenances, non pas comme une idée ou comme une illusion, mais à vivre ensemble comme une réalité voulue par le Christ, qui a fait que nous sommes tous frères et sœurs en lui. Et je pense que on a deux visions qui viennent s'opposer. Vous voyez, une vision qui vient dire si j'ai un obstacle pour réaliser à mes fins, je dois enlever l'obstacle. Et nous, chrétiens, qui disons face à un obstacle, nous partageons l'amour de Christ, parce que nous pensons profondément, du plus profond de nous-mêmes, que c'est avec cet amour de Christ que nous allons pouvoir justement se libérer de cet obstacle et vivre ensemble avec la personne, non pas éliminer la personne.
1: Et qu'en est-il alors de la judaïsation croissante de la vieille ville de Jérusalem? Comment se vivent les relations autrefois si naturelles entre Jérusalem et puis sa banlieue arabe, les villages de Bethléem, Beit Jalla, Beit Sahour, dont la ville sainte est désormais coupée par le funeste mur dit de sécurité?
2: Alors forcément, c'est un drame. Tout morcellement de la Terre Sainte est vécu comme, je dirais, comme un. Vous voyez, j'allais prendre l'image du Christ crucifié, mais un peu une séparation des uns des autres. Je crois que depuis le début de la guerre, il y a 1300 checkpoints, vous voyez, qui en Palestine, qui ont été installés, ce qui est énorme. Et donc, on est tous morcelés, et chacun vit un peu dans son coin, vous voyez, en un claquement de doigts, on ne peut plus sortir de Bethléem, par exemple. Et chacun va être dans son coin. Donc, cette idée de morceler les gens, de vraiment faire en sorte d'essayer de nous voler l'avenir, d'essayer de nous voler le présent, d'essayer de voler la vie. Et je pense que c'est un drame, et c'est un drame pour tous. C'est vraiment un drame pour tous. Forcément, nous sommes ici, on va dire, très fortement impactés en tant que personnes victimes de cette manière de penser, de cette manière de vivre. Mais je pense qu'au bout du compte, c'est aussi le peuple israélien. Oui. Tout comme le peuple palestinien qui souffre d'une telle attitude.
1: Un film que nous avions soutenu avait pour titre La Terre Sainte, mais CEINTE, c'est-à-dire que cette terre est désormais enclose pour toutes les communautés qui y vivent, en fait.
2: Oui, on close pour toutes les communautés. En même temps, je reviens toujours sur cette idée de l'espérance. Je pense que c'est justement au cœur des difficultés et que le Christ est là. Et c'est toutes ces phrases de l'Évangile, vous savez, qui ont trait aux ennemis, qui ont trait aux persécutions, heureux les persécutés, si pardonnez à votre ennemi, tendez l'autre joue, etc. Loin d'être des phrases naïves, innocentes ou bien qui soient des illusions, je pense qu'il y a, quelque chose à découvrir au cœur de ces phrases-là. Il y a un chemin de vie qui se fraye au moment justement où tout semble fermé, où l'impossible semble avoir pris le dessus et où le drame humain est devant nous. Le Christ ne nous laisse pas tomber. Le Christ est avec nous.
1: Alors justement, que signifie vivre aujourd'hui à Bethléem en tant que chrétien, en tant que prêtre? Comment la vie quotidienne s'enracine-t-elle dans la mémoire biblique, dans la mémoire évangélique, malgré le contexte difficile? Je crois que votre petite église elle-même est liée, je crois, à un épisode de la vie du roi David. Dites-nous.
2: Oui, c'est l'épisode où du puits, là où le roi David envoie ses soldats pour puiser de l'eau au puits de Bethléem. Bethléem, il y a des terrasses avec beaucoup de puits. Et notre église est construite justement sur l'une de ces terrasses, avec des vieux puits autour de nous. Et c'est la colline du roi David. Elle s'appelle d'ailleurs la colline du roi David. Donc, au cœur de Bethléem. Oui, et vivre cette difficulté à Bethléem, je réinsiste vraiment sur le fait que nous vivons dans une ville sainte. Et le fait de vivre dans une ville sainte, nous avons cette présence de Dieu. Vous savez, le bébé qui est né il y a 2000 ans, c'est Emmanuel, c'est Dieu avec nous. Et je pense qu'il y a vraiment la présence du Christ qui est chaque jour à découvrir, à redécouvrir, mais bien savoir qu'elle ne nous quitte jamais. Elle ne nous quitte jamais. Et c'est vraiment une grâce pour les habitants de Bethléem par rapport à la situation, puisque nous sentons quelque part une bénédiction, la bénédiction de Noël qui est là présente pour tous les habitants de la ville. Oui.
1: Alors, il y a évidemment certaines études très ou trop historico-critiques qui estiment que les récits évangéliques faisant de Bethléem la ville de la naissance de Jésus ont été forgés pour faire correspondre cette naissance à la prophétie du chapitre 5 de Michée dans l'Ancien Testament, qui dit qu'à Bethléem, petite entre toutes les villes de Juda, enfantera celle qui doit enfanter un fils destiné à être glorifié jusqu'aux extrémités de la terre. Pour les savants qui adoptent cette hypothèse, Jésus serait plutôt né à Nazareth. Mais en tant que prêtre vivant à Bethléem, que vous inspire cette position hypercritique? Ou plus largement, comment répondre aux pèlerins qui souvent sont interpellés par certains guides qui ne cessent de douter perpétuellement de l'authenticité des lieux saints et de développer à ce sujet une approche très critique?
2: Oui, c'est une question qui revient relativement souvent, c'est-à-dire est-ce que le droit désigné comme étant celui en lequel s'est produit tel événement biblique est vraiment cet endroit? Je pense qu'une chose, faire un pas de retrait un petit peu sur nous sommes vraiment en Terre Sainte. Donc là, à ce niveau-là, ce n'est pas un endroit qui est peut-être plus béni que l'autre. Je pense que c'est vraiment cette terre qui porte quoi? Qui porte la mémoire du Christ, qui porte la mémoire que Jésus-Christ a marché sur cette terre-là. Il a vu avec ses yeux certains paysages que nous voyons, il a senti les odeurs que nous sentons, il a entendu les oiseaux, il a entendu la vie autour de lui, que nous entendons aussi, il a respiré ces terres, et donc il y a vraiment, de rentrer en relation avec la terre sainte, c'est une manière de vivre avec Jésus-Christ très, très intime. Et je pense que c'est ça l'essentiel. L'essentiel, il est là. Moi, un des endroits qui me touche le plus, c'est le lac de Galilée.
1: Oui, comme beaucoup de pèlerins. Hein.
2: Oui, parce que le lac de Galilée, on sent vraiment que, voilà, la mémoire, c'est comme si l'eau avait pris la mémoire de la présence du Christ et des disciples. Et c'est vraiment un endroit qui marque. Et c'est là où ce que j'exprimais tout à l'heure par rapport à nos cinq sens, et je reviens sur cette spiritualité du corps. Hein, les cinq sens, ce ne sont plus des obstacles sur un chemin spirituel, mais ça devient au contraire des lieux de présence de Jésus dans nos vies.
1: Et oui. Et puis finalement aussi, il y a le fait que je pense personnellement que l'authenticité archéologique ou historique des lieux saints est moins importante que le fait que ces lieux sont porteurs de sens pour des générations et des générations de pèlerins qui les ont fréquentés. C'est bien mis en évidence dans le magnifique diaporama du musée Terra Santa Museum que nous avons soutenu, qui est organisé par les franciscains. Et en l'occurrence, Bethléem en hébreu, ça veut dire la maison du pain, mais en arabe, c'est la maison de la viande. Et c'est aussi le lieu donc, où des générations et des générations de croyants ont vénéré le mystère central de notre foi, Dieu qui est devenu notre chair, notre corps, comme vous le disiez, mais aussi le pain de vie, l'Emmanuel parmi nous. Bethléem, au fond, c'est la lumière d'un message universel de salut et d'humanité, comme le chantent Marie-Louise Valentin et Hubert Bourrel sur une composition de ce dernier. La lumière de Bethléem, c'est notre deuxième intermède musical.

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1: Être bethléémite, c'est pas seulement vivre dans une cité sanctuaire ou une cité musée, mais c'est aussi vivre dans une ville riche de tout un patrimoine culturel et humain palestinien. Je crois que vous êtes très sensible à cette dimension palestinienne, arabe de Bethléem.
2: Oui, très sensible. C'est une culture, comme je disais tout à l'heure, qui m'a beaucoup marqué lors de ma découverte, de ma rencontre avec Jésus dans mon chemin, dans ma vocationnelle. Et c'est vrai que c'est une culture qui porte en elle, je dirais, des valeurs de vie qui sont très humaines, très humaines dans les relations. Et il y a une relation avec l'individualisme qui est absente, je dirais. Elle ne s'exprime pas de la même manière. Pour plutôt être plus précis. Et il y a un fait communautaire, le fait du vivre ensemble, qui prend le dessus sur la personne, sur l'individualité. Alors, ce n'est pas forcément toujours un bien, mais ça donne une qualité de relation entre les personnes. Et je pense que toutes les gens qui voyagent au Moyen-Orient sont touchés.
1: Oui.
2: Cette générosité, cet accueil, cette hospitalité orientale. Et ça vient vraiment d'un vivre ensemble, je le disais tout à l'heure, c'est vraiment, en étant au Moyen-Orient, cette idée de vivre ensemble, elle est très forte dans la société arabe. Et donc, c'est une chose qui me touche beaucoup. Et le deuxième aspect qui me touche aussi énormément, c'est face à toutes les difficultés qu'ils vivent, je suis édifié par ces Palestiniens qui sont là.
1: La résilience aussi.
2: Une résilience, ils appellent ça soumoud, c'est-à-dire un terme qui est difficile à traduire, mais qui est, on va dire, une présence résiliente, justement une présence qui se tient debout. Une présence qui se tient debout et comme un olivier, vous savez, qui est enraciné, même s'il y a un incendie, l'olivier.

0: Oui, bien sûr, je le connais. J'ai une petite histoire qui date il n'y a pas très très longtemps. Je l'ai rencontré chez le coiffeur, puisque nous avons un coiffeur commun, syriaque, et il était juste devant moi, vous savez. Donc je me dis, bon, alors c'est bon, je vais pouvoir attendre, et ça ne va pas durer trop longtemps. Et après 35 minutes, j'ai dit au coiffeur, moi je vais partir parce que je n'ai pas le temps de rester. Donc oui, je le connais bien sûr dans ma vie quotidienne, et c'est une personne d'une profondeur très touchante, vraiment.
1: Il est né en 1994 d'un père ébéniste et il a toujours été actif au sein de la communauté syriaque orthodoxe de Bethléem, notamment parmi les scouts. Et lors d'un des épisodes d'Arab Idol, il a lu un message poignant au sujet du Seyfo, du génocide de 1915 dont vous avez parlé et dont ses grands-parents ont été des rescapés et diacres de son église. C'est dans les chants liturgiques qu'il a épanoui sa première culture musicale. Depuis qu'il a remporté Arab Idol en 2017, il a continué une très belle carrière de musicien et de chanteur. Nous écoutons une des chansons qui l'ont fait triompher en 2017, Dammi Falastini, mon sang est palestinien.

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1: Alors malgré une douceur du vivre ensemble traditionnel à Bethléem que vous aimez, vous avez insisté dans plusieurs articles publiés dans la presse occidentale sur la nature quand même délétère de la situation présente où la vie est devenue à la limite impossible. Alors nous nous souvenons du petit magasin d'alcool juste en

0: passe de votre église où plusieurs membres de notre groupe du printemps 2023 aimaient savourer un bon whisky ou un arak local au soir de nos journées pérégrines. Alors on était quand même effarés de voir le nombre de jeunes chrétiens et musulmans qui venaient y acheter quantité de bouteilles. Et le tenancier nous expliquait que beaucoup de jeunes de Bethléem ne trouvaient que dans l'alcool et parfois dans d'autres substances l'évasion que ne leur offrait plus la vie quotidienne dans une ville coupée de tout où aucun horizon n'est proposé, vous confirmez ?
1: Oui, je pense que un des grands drames de cette occupation, c'est que justement, il y a un vol de l'avenir des gens. On leur confisque leur avenir, on leur vole l'avenir. Et pour un jeune, c'est essentiel d'avoir un avenir devant soi. Donc c'est un point, à mon avis, essentiel dans ce qui est en train de se produire en ce moment, c'est-à-dire que cette idée d'occupation et qui est la réalité de l'occupation fait que nous sommes constamment tirés vers le bas, à tous les niveaux, que ce soit au niveau de l'école, de l'éducation, du mouvement, de l'église, même par rapport, par exemple, aux semences. Vous savez, où les Israéliens contrôlent tout. Et non seulement une société normale, entre guillemets, une société normale se développe, c'est-à-dire prend soin de ses infrastructures, de ses routes, de ses écoles, etc. Et là, nous avons une société qui ne peut pas se développer et qui peut difficilement prendre soin de ce qu'elle a déjà bâti. Donc pour les jeunes, c'est vraiment un drame, puisque du coup, on leur vole leur avenir. C'est une eschatologie extrémiste juive qui ne laisse pas la place à d'autres. Et là, je reviens un peu sur vraiment cette idée de l'espérance, puisque dans cette idée de l'espérance, nous avons une eschatologie qui est centrée sur le Christ, et là, personne ne peut nous la prendre. Personne ne peut nous l'enlever. Et donc, notre travail en tant que pasteur, mais aussi en tant que toutes les personnes impliquées dans l'Église ici, c'est d'essayer de faire découvrir cette dimension aux jeunes, pour que justement, ils puissent découvrir qu'il y a toujours un chemin. Vous savez, il y a cette phrase de saint Paul qui nous suit depuis dans ce drame, c'est « Lorsque le péché abonde, alors ma grâce surabonde ». Ça, c'est une phrase à méditer, puisque cette phrase vient nous dire que, quelles que soient les difficultés, je suis là et je vous ouvre un chemin de vie.
0: Alors, je sais que votre communauté syriaco-catholique est touchée par cette situation, comme toutes les autres communautés. Notre association vous a déjà aidé un peu dans la modeste mesure de nos moyens. Nous vous aidons aussi par la prière, par la présence. Et qu'est-ce qu'on pourrait faire en plus ?
1: Alors la prière déjà est une chose essentielle, puisque lorsque vous priez pour nous, c'est comme si justement vous nous aidez à découvrir cette espérance. Ouais. C'est comme si justement vous, de manière concrète, on entre dans les mystères bien sûr, mais de manière concrète, votre prière se concrétise dans la vie des gens. Donc la prière pour la Terre Sainte et pour tous les habitants de la Terre Sainte et du Moyen-Orient est essentielle. Ensuite, nous avons plusieurs projets, des différents projets que nous avons mis en place, puisque des fois nous avons des aides que nous donnons de manière directe aux familles qui ont besoin, c'est-à-dire pour qu'elles puissent payer tout simplement leurs factures et leurs nécessités premières de nourriture, etc., les factures d'électricité, d'eau, de gaz. Donc là, il y a une aide directe, mais aussi nous avons tout un système d'aide indirecte. Qu'est-ce que c'est l'aide indirecte ? Eh bien, nous faisons des petits projets qui font en sorte que ça va donner du travail. Et ça, dans la situation dans laquelle nous sommes en ce moment, où il y a un taux de chômage affolant, c'est très très important. Donc au lieu de donner une aide de charité directe, je dirais, nous faisons un projet, par exemple, de restaurer un salon ou de restaurer et du coup, nous embauchons des ouvriers avec un contremaître, un électricien, un plombier, un carreleur, etc., etc., tout un corps de métier. Et ainsi, nous arrivons à toucher un grand nombre de familles à travers des projets. Donc ça, c'est aussi une aide. On pense souvent, mais pourquoi vous avez, face au drame que vous vivez, vous restaurez, par exemple, cette salle de réunion, mais...
0: Oui, ou bien nous avons aidé à la restauration de votre sacristie.
1: Oui, alors là, c'est encore c'est aussi un sens, c'est-à-dire que lorsque nous prenons soin de nos infrastructures, je disais tout à l'heure que voir ces infrastructures se détériorer sans pouvoir faire quoi que ce soit, ça ne participe pas à voir l'avenir. Lorsque nous construisons et nous restaurons des lieux pour une utilisation vous voyez, qui va être dans le temps, qui se prolonge dans le temps, alors ça participe justement à découvrir cette espérance, à vivre cette espérance. Oui.
0: Et il est temps déjà, malheureusement, de conclure cette émission. Un dernier message pour nos auditrices, nos auditeurs, frère Younan. Est-ce que vous les invitez à revenir au plus vite en Terre Sainte, à Bethléem? Notre groupe a un projet pour 2027, pour le printemps 2027. Avez-vous besoin de la présence des pèlerins?
1: Oui, la mission des habitants de Terre Sainte, une des missions, c'est d'accueillir les pèlerins. Et à chaque fois que nous accueillons des pèlerins, nous sommes bénis par la présence des pèlerins. Un pèlerinage, forcément, lorsque vous êtes pèlerin, c'est une bénédiction pour votre vie. Mais lorsque vous accueillez les pèlerins, ce qui est le cas des gens en Palestine, alors c'est une bénédiction pour ceux qui accueillent, vous
0: Oui.
1: voyez? Donc, je pense qu'il y a vraiment une grâce, et c'est vrai que j'entends tous les jours, hein, depuis 3 ans maintenant, Inch'Allah, hein, les pèlerins vont revenir, que ça va recommencer. Donc, vraiment, bien sûr que j'invite les gens à aller en pèlerinage. Après, je sais que les conditions sont difficiles, mais je pense que vraiment, la prière est une très belle chose, et venir et rencontrer toute cette réalité ici, la beauté de la présence du Christ en Terre Sainte à travers les gens, à travers les rencontres et à travers la terre, c'est une expérience unique.
0: D'autant que pas mal de chrétiens, et c'était le cas de notre tour opérateur sur place, Monsieur Tony Sfer, pas mal de chrétiens vivent aussi du tourisme ou du tourisme religieux, et que la manne qui est générée par celui-ci est pour le moment dramatiquement tarie, hein, donc il y a aussi un aspect financier, je dirais, qui est important.
1: Oui, tout à fait, oui. Parce que là, c'est vrai que nous avons, je pense, 80% de la communauté chrétienne qui vit des pèlerinages. Donc, c'est énorme.
0: Est-ce que la situation actuelle a accru l'émigration? Est-ce que vous avez remarqué des familles qui, depuis 2023, ont quitté en nombre peut-être un peu plus important la région?
1: Oui, bien sûr. Alors, je crois que ça a doublé, il me semble. Le nombre de familles qui sont parties, il y a toujours eu une hémorragie par rapport à cette émigration, puisque les problèmes ne datent pas seulement de 2023. Donc il y a toujours eu cet exode, ce mouvement d'exode dramatique pour les chrétiens, et je ne parle pas seulement de la Terre Sainte, mais aussi du Moyen-Orient en général. Mais c'est vrai qu'à chaque fois que des événements ça précipite forcément ce désir d'immigrer, et ces jeunes, malheureusement, quittent la région pour aller s'installer ailleurs. Mais il y a aussi des mouvements inverses, c'est-à-dire qu'il y a un jeune orthodoxe, syriaque orthodoxe, qui est revenu. Il est resté 8 mois aux USA et il a dit non, c'est pas pour moi, même si c'est difficile, la vie au Moyen-Orient, et c'est là ma maison, c'est là que
0: Merci, merci Père Younan, c'était très émouvant de savoir que nous vous entendons et que vous êtes là à Bethléem, allez prier pour nous à la grotte de la Nativité et à bientôt. Dans le sillage des mages et des bergers, et puis que soit loué d'un vibrant Gloria in Excelsis Deo l'efficacité de notre archange du son, Satchel Heart.
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1: Le 17 juin 2016, voici 10 ans presque jour pour jour, le Canada légalisait l'aide médicale à mourir, en d'autres termes l'euthanasie. Alors, le Québec avait ouvert la voie à cette légalisation de l'aide à mourir 2 ans plus tôt, en 2014, et nous voici donc une décennie plus tard. Quel regard porter sur la pratique de l'euthanasie au Québec et au Canada? Quel impact sur l'accompagnement des personnes malades, des personnes en fin de vie ou handicapées? L'aide médicale à mourir a-t-elle véritablement permis d'améliorer la prise en charge de la souffrance de ces personnes? Certaines voix s'élèvent aujourd'hui pour remettre en question des évolutions de l'euthanasie au Québec, au Canada. Dans le même temps, d'autres pays en Europe viennent de renoncer à leur projet de légaliser cette forme de mort programmée. Et donc, nous faisons le point sur cet enjeu dans ce nouvel épisode de la chronique de la bioéthique en compagnie de notre invité aujourd'hui. Léopold Van Bellingen au micro, très heureux de vous retrouver pour une nouvelle émission et j'ai le plaisir d'accueillir aujourd'hui Jasmin Lemieux-Lefebvre. Bonjour Jasmin.
2: Bonjour Léopold.
1: Alors Jasmin Lemieux-Lefebvre, vous êtes coordonnateur du réseau citoyen Vivre dans la dignité, une organisation québécoise très active dans le débat public sur les enjeux de fin de vie au Québec et au Canada, et en particulier donc sur l'aide médicale à mourir et sur les soins palliatifs. Alors Jasmin, avant d'aborder le sujet de notre émission, donc à savoir l'évolution et l'impact de l'euthanasie au Canada, prenons quelques minutes pour apprendre à vous connaître, à connaître l'organisation que vous coordonnez, donc Vivre dans la dignité. Comment cette organisation est-elle née et quel est le cœur de votre mission?
2: Oui, donc en 2010, il y avait la création au Québec d'une commission pour le droit de mourir dans la dignité et donc qui voulait ouvrir la voie à ouverture à une forme d'euthanasie. À ce moment-là, on n'avait pas encore choisi le terme d'AMM, l'aide médicale à mourir. Et il y a des médecins, des citoyens, beaucoup de gens œuvrant en soins palliatifs qui se sont dit, il faudrait avoir un réseau qui coordonne toutes les personnes qui ne voient pas d'un bon œil l'idée d'une ouverture à une forme de mort assistée, qui étaient convaincus que les soins palliatifs n'ont pas besoin d'ajouter d'injection létale à leur boîte à outils. Et puis, comme ça, est né un réseau citoyen qui vraiment se spécialise sur les enjeux éthiques de fin de vie. Puis, qui vraiment sont porteurs de la vision d'origine des pionniers des soins palliatifs. Alors, qui est de ne jamais hâter ni retarder la mort. Contre l'acharnement thérapeutique et également contre toute forme de mort programmée. Et au Québec, c'est les soins palliatifs, c'est d'autant plus important que l'on est une des juridictions pionnières hein, avec le docteur Balfour Mont, qui est décédé l'automne dernier, après avoir créé il y a 50 ans la première unité de soins palliatifs qui n'avait pas ce nom-là. Hein. C'est au Québec qui est né, qui a été trouvée la formulation soins palliatifs qui sonnait mieux en français parce que en Angleterre, où les soins palliatifs sont nés, c'est-à-dire hospice care, et puis donc soins d'hospice au Québec, ça fonctionnait pas, il fallait trouver un bon terme bilingue. Alors on est porteur de tout ça, et puis au fil des ans, après l'adoption de la loi au Québec en 2014, on est donc maintenant toujours très fiers de maintenir nos convictions que l'aide médicale à mourir n'est pas un progrès social, donc on y est opposé, on est une critique constructive, tout en mettant d'abord l'accent sur le trésor des soins palliatifs. Alors c'est un peu la mission de Vivre dans la dignité.
1: C'est ça, et donc ça passe, on y reviendra certainement par des activités de sensibilisation auprès des citoyens, auprès des décideurs, auprès des soignants. Alors, on va rentrer dans le vif du sujet maintenant par rapport à donc ce qu'on appelle l'aide médicale à mourir, donc qui désigne en fait, vous l'avez compris, l'euthanasie au Québec et au Canada. Qu'est-ce qui finalement a amené ce pays, cette région, à franchir le cap de la mort programmée? Et puis, est-ce que vous pouvez nous dire en quelques phrases quelles sont les conditions aujourd'hui de cette pratique?
2: Oui, alors, le Collège des médecins du Québec a été l'un des moteurs de la réflexion avec des citoyens qui disaient que, pour une raison d'autonomie du patient, de liberté de choix, il devrait y avoir accès à une forme de mort assistée. Et puis, le terme aide médicale à mourir a fait son chemin pour une raison bien pratique, hein. Donc, le Québec est une province du Canada, a la juridiction sur les questions de santé. Chaque province, c'est donc la santé est vraiment du domaine provincial. Alors, en choisissant de présenter l'euthanasie, qui était le terme employé dans les autres pays à travers le monde, on est allé en le présentant une forme de soin. Alors, un soin de fin de vie. Alors, un terme parapluie sous soin de fin de vie dans la loi québécoise, il y a donc l'aide médicale à mourir, les soins palliatifs, qui comprennent bien sûr la sédation, palliative. Cette loi, elle a vraiment été comme une révolution, hein, de pouvoir comme ça amener Québec ce qu'on promettait comme un soin d'exception. Promettait que ce serait bon, peut-être quelques centaines de personnes par année. Et vous savez maintenant que c'est le Québec qui est le champion du monde. Certains n'aiment pas l'expression, là, mais ça dit beaucoup. C'est 7,9 % donc le taux d'accès à l'aide médicale à mourir parmi tous les décès lors de la dernière enquête en 2024-2025. Et puis, au fil des ans, on est passé de ce qui était voulu comme un soin de dernier recours à vraiment une approche que certains qualifient de thérapeutique, alors parce que c'est maintenant proposé lorsque quelqu'un a le moindrement puisse cadrer dans les critères de la loi, et je les spécifie maintenant. Alors, il faut avoir 18 ans, il faut être avoir là, accès à l'assurance maladie du Québec, et donc le tourisme est pas possible, là. On doit être citoyen du Québec ou du Canada pour les autres provinces. Il faut avoir une maladie grave et incurable. Avec les années, s'est ouvert aussi la possibilité d'avoir là déficience grave ou incurable, donc un handicap. Et puis, il doit y avoir souffrance qui, selon le patient, alors parce que l'aspect de la souffrance qui est vraiment impossible à pouvoir guérir, c'est selon les yeux du patient.
1: C'est vraiment une dimension subjective de la souffrance.
2: Absolument. Et un déclin avancé, qui est là aussi très subjectif, est là selon les yeux du soignant. Et au Québec, comme au Canada, c'est un médecin ou un ou une infirmière praticienne spécialisée qui peut pratiquer l'aide médicale à mourir. Et au fil des ans, il y a eu comme ça, d'année en année, des élargissements. Le plus important, en 2021, lorsque la voie 2 de l'aide médicale à mourir a été créée. Alors donc, le critère de mort naturelle raisonnablement prévisible est tombé, ce qui a ouvert la porte, là, entre autres, à l'aide médicale à mourir pour des situations, pour des personnes en situation de handicap.
1: Qui ne sont
2: Et
1: pas en fin de vie, c'est ça.
2: qui ne sont pas en fin de vie. Et 2023, donc les demandes anticipées d'aide médicale à mourir pour des personnes souffrant de troubles neurocognitifs qui aimeraient, alors qu'ils ne sont plus capables de consentir, de pouvoir recevoir l'aide médicale à mourir s'ils présentent certaines manifestations cliniques. Alors, par exemple, ils ne peuvent plus se laver, ils ne peuvent plus manger par eux-mêmes, ils ne reconnaissent plus des proches. C'est uniquement au Québec que ces demandes anticipées d'aide médicale à mourir sont possibles.
1: C'est ça. Merci Jasmin. Donc on voit effectivement qu'il y a certaines certaines distinctions selon qu'on se situe au Québec ou bien dans le reste du Canada, puisqu'il y a cette compétence en matière de santé, vous l'avez dit, qui fait que le Québec a aussi la main sur certains critères en matière d'aide médicale à mourir, en matière d'euthanasie. On va continuer à s'interroger sur cette question de l'euthanasie au Canada dans le fil de notre entretien, mais on va d'abord prendre une première pause musicale.

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1: Voilà, nous sommes de retour dans la chronique de la bioéthique sur RCF, une émission en partenariat avec l'Institut européen de bioéthique. Léopold Van Bellingen au micro, et nous sommes aujourd'hui donc avec Jasmin Lemieux-Lefebvre, qui est coordinateur du réseau citoyen Vivre dans la dignité. Et nous parlons avec Jasmin eh bien, des enjeux autour de l'euthanasie au Québec et au Canada. Alors Jasmin, ces dernières années dans le débat public québécois, canadien, mais aussi même international, on a vu émerger plusieurs controverses concernant l'euthanasie dans votre pays. On se rappelle peut-être cette recommandation de la part de l'ONU qui visait à interdire l'euthanasie des personnes handicapées. Ça, c'était en avril 2025 environ. On a eu aussi certaines polémiques par rapport au fait que l'euthanasie serait proposée comme une solution, on va dire, de facilité pour certaines populations, notamment particulièrement vulnérables, que ce soit des personnes handicapées ou des personnes plus pauvres, précaires. Voilà. Comment est-ce que vous pouvez un petit peu nous aider à comprendre ces inquiétudes qui ont émergé au fil des années et quel regard est-ce que vous portez sur celles-ci?
2: Oui, je pense que le documentaire de Liz Carr, qui est une activiste en situation de handicap bien connue en Angleterre, donc Better Off Dead, mieux mort, qui sera d'ailleurs présenté à Paris là en première francophone le 26 mai prochain là, par le collectif Les Éligibles, démontre bien que partout à travers le monde, je dirais le régime québécois et canadien sert d'épouvantail. Les promoteurs d'une ouverture à une forme d'euthanasie ou de suicide assisté disent nous n'irons pas jusqu'au Canada parce que au fil des ans, ben, je vous parlais tantôt de ce soin d'exception, le fait que les personnes dans la société, puis je vais parler au Québec, il y a comme eu une intégration que la meilleure façon de mourir dans la dignité serait par le biais de l'aide médicale à mourir. Alors, c'est à force de reportages médiatiques qui présentent de façon presque unanime la fin de vie par aide médicale à mourir comme idéalisée, presque romancée. Également dans la culture, beaucoup, des films, des séries télévisées. Mais il y a une espèce de retour du balancier qui se fait là. Dans les dernières années. Ça a commencé par un balado de la Société d'État de radiodiffusion qui s'appelle La mort libre, qui a commencé à présenter des pentes glissantes associées à l'aide médicale à mourir. Alors que des personnes qui n'ont pas accès aux soins et services peuvent demander l'aide médicale à mourir. C'est des variables importantes. Bien sûr, le fait d'avoir des problèmes socio-économiques, c'est pas un critère en soi pour demander l'aide médicale à mourir, mais ça peut être une variable importante pour pouvoir décider d'aller dans cette direction-là. D'ailleurs, Rosemary Keyes, qui est la vice-présidente du Comité des Nations Unies sur les droits des personnes handicapées, elle, ce qu'elle dénonçait, là, c'est pour ça qu'elle a demandé d'abroger la voie 2 de l'aide médicale à mourir, là, cette question là, de donner l'aide médicale à mourir à des personnes qui ne sont pas en fin de vie, que c'est un faux choix parce que c'est bien difficile de pouvoir faire un choix éclairé lorsque on n'a pas accès à tous les soins et services et que les délais d'attente pour les obtenir sont très, très grands.
1: C'est ça. Parce qu'on peut peut-être préciser qu'au Canada, au Québec, dans certains contextes, si je ne me trompe pas, l'aide médicale à mourir, donc l'euthanasie, est systématiquement proposée aux personnes qui... Enfin, ou doit même être proposée aux personnes qui pourraient entrer dans les conditions.
2: Oui, puis je tiens à dire... La façon dont c'est proposé, la bonne pratique, je dirais pas que ça doit être proposé parce qu'il y a des soignants qui, eux, se gardent encore une certaine gêne, là, puis qui attendent qu'une personne le demande. Mais la bonne pratique serait de présenter tous les soins de fin de vie, donc soins palliatifs, sédation palliative, si on y est là, à la toute fin de la vie avec un pronostic de mort imminente, et les soins palliatifs. Mais dépendamment des milieux, dépendamment des prestataires d'aide médicale à mourir, ben, il va avoir, j'irais, des accélérateurs ou non pour aller dans telle ou telle direction. Et c'est ce qu'on dénote présentement, certaines dérives dans la façon de pouvoir aller rapidement vers le choix de l'aide médicale à mourir, alors que l'on n'a pas fait l'examen de toutes les autres options pour pouvoir vivre la fin de vie dignement. Et je pense que tout un défi pour les gens de soins palliatifs de présenter la beauté et l'aspect donc de l'accompagnement de la mort naturelle où l'on peut soulager, oui, la souffrance physique, mais aussi la souffrance psychologique, la
1: C'est
2: souffrance
1: ça.
2: sociale, la souffrance existentielle. Mais pour certains praticiens, et on l'a vu et lu dans des dossiers, notamment il y a le magazine L'Actualité qui fait sa une, c'est une grande revue d'affaires publiques au Québec, et sa une de l'édition de juin, c'est Le dernier choix, et qui parle de champion de l'aide médicale à mourir et pose la question avec un point d'interrogation, faute de mieux.
1: Ça,
2: Alors,
1: le
2: c'est une.
1: choix par défaut, finalement, un choix faute de mieux.
2: Exactement. Et ça interroge beaucoup de personnes. Et il y a eu un phénomène culturel au Québec, c'est ce printemps, une pièce de théâtre documentaire qui s'appelle Club Sandwich Mayonnaise, parce que une productrice très connue ici au Québec, son nom c'est Manuel Légaré, son père en 2021 est décédé de l'aide médicale à mourir dans un processus qui s'est passé en 48 heures. Et ça a été un deuil assez difficile. Elle décide de faire une grande enquête documentaire où elle a parlé avec tout plein d'intervenants. Et son constat, bien qu'elle ne remette pas en question l'accès à l'aide médicale à mourir, mais elle présente de façon vraiment décomplexée. En fait, c'est vraiment incarné dans la réalité, là. Plusieurs angles morts du régime d'aide médicale à mourir. Et c'est très sain maintenant. Je note une espèce de retour du balancier, là, où pendant longtemps, juste oser critiquer l'aide médicale à mourir amenait à se faire traiter de réactionnaire, de droite, de catholique. Et puis, quand on voit maintenant que la critique de l'aide médicale à mourir, ben, elle vient de tous les horizons, là. Il y a des gens vraiment à gauche, à droite. Aux dernières élections fédérales, c'était le Parti vert qui était le plus proche. C'était le seul parti qui recommandait d'abroger la voie de l'aide médicale à mourir là, pour les personnes qui ne sont pas en fin de vie. Et puis, des gens de toutes confessions aussi. Donc, les
1: C'est ça, oui.
2: caricatures commencent à tomber pour pouvoir avoir un discours plus spécifié et revisiter notre rapport à cette ouverture à la mort assistée.
1: On comprend donc que la loi, voilà, au fil de ces 10 années, a été élargie à de nouveaux critères, mais que dans le même temps, de manière plus récente, on a certaines prises de conscience. On va continuer et terminer cet entretien pour justement aborder ces remises en cause plus concrètes. On va d'abord prendre une deuxième pause musicale.

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1: Nous voici dans la dernière partie de notre émission chronique de la bioéthique, toujours en compagnie de Jasmin Lemieux-Lefebvre, qui est coordonnateur de Vivre dans la dignité au Québec. Alors Jasmin, on évoquait donc ces prises de conscience du caractère un petit peu tronqué du choix en faveur de l'aide médicale à mourir, donc de l'euthanasie au Québec et au Canada. Et donc on a maintenant effectivement des remises en cause plus concrètes de l'aide médicale à mourir, en tout cas de son élargissement. Est-ce que vous pouvez nous évoquer ce qui est en train de se passer en Alberta, ou si je ne me trompe pas, eh bien une loi de un petit peu de retour en arrière finalement vient d'être adoptée.
2: Oui, et c'est fascinant les délais avec lesquels ça s'est passé, surtout quand on voit ce qui se passe en France, où les allers-retours entre le Sénat et l'Assemblée nationale. Alors imaginez, un projet de loi qui a été déposé le 18 mars dernier a été adopté le 22 avril. Alors, gouvernement majoritaire facilitant beaucoup la chose, qui élimine la voie 2 de l'aide médicale à mourir en Alberta. Donc, il faut avoir un pronostic de 12 mois pour pouvoir recevoir l'AMM. Donc, on bloque tout élargissement potentiel à l'aide médicale à mourir pour la santé mentale. On sait qu'au Canada, c'est envisagé pour mars 2027. Il y a toute une série de débats sur la question pour pouvoir bloquer de façon temporaire de nouveau ou de façon définitive. Le gouvernement Carney au pouvoir, là, il réfléchit avec un comité de sénateurs et de députés. On bloque aussi l'AMM pour demande anticipée, qui est possible uniquement au Québec, mais dont on réfléchit l'élargissement un peu partout au pays. On permet aux institutions hospitalières de ne pas offrir l'aide médicale à mourir et même d'empêcher que l'AMM soit offerte dans un rayon de 150 mètres autour de l'institution. On ne peut plus proposer l'aide médicale à mourir à un patient. Il faut que ce soit le patient qui le demande. Alors, toute une série comme ça, et c'est comme des premières fois qu'une province au pays se permette de dire, ben, voici, là, on pense que nous sommes allés trop loin et qu'il doit avoir un rééquilibrage. Alors, quel effet ça aura dans le reste du pays? Le Québec est la seule autre province qui a déjà bloqué dans sa loi un élargissement pour l'aide médicale à mourir pour des personnes dont la seule maladie est une maladie mentale. Il sera intéressant de voir parce qu'il y a de l'autre côté des gens qui font pression pour des élargissements. Alors, il y a des différentes forces qui s'animent, mais il y a, je pense, pour la première fois depuis des années, une réaction de dire que nous sommes peut-être allés trop loin. Maintenant, dans quelle mesure? Comme je vous dis, de façon générale, l'aide médicale à mourir est encore plébiscitée là, dans les sondages. Là. Les gens pensent, dans une majorité, que de l'offrir dans certaines situations, surtout pour l'image là, que tout le monde se rappelle, c'est des personnes atteintes de cancer, en toute fin de vie. Mais nous, ce que l'on note, c'est que à partir du moment où une juridiction ouvre la porte à l'aide médicale à mourir, c'est très difficile de fermer les portes des personnes qui expriment d'autres souffrances pour dire ben nous aussi nous souffrons, pourquoi nous ne pouvons pas aussi également recevoir une forme d'aide médicale à mourir.
1: Exactement. Alors Jasmin Lemieux-Lefebvre, merci beaucoup. On arrive tout doucement au terme de cet entretien, mais comme vous l'avez dit, non seulement l'Alberta ou le Québec sont scrutés par le reste du Canada, mais le Canada dans sa globalité est aussi scruté sur cette question de l'aide médicale à mourir, de l'euthanasie, par de nombreux autres pays, y compris par la Belgique ou la France notamment. Et donc, on continuera dans cette émission à suivre avec attention les développements en la matière. Merci beaucoup. Alors, je rappelle votre organisation, donc le réseau citoyen Vivre dans la dignité. On peut se rendre sur votre site internet, donc vivredignité.org, pour un certain nombre de ressources sur cette question. Avec une
2: Et
1: seule
2: nous
1: clé.
2: avons une page thématique également qui s'appelle aideavivre.org pour donner des idées comment pouvoir s'objecter avec amour et respect lorsqu'un proche pense, réfléchit à obtenir l'aide médicale.
1: Des outils très concrets et tout à fait précieux. Merci beaucoup pour votre temps, pour vos explications. Merci à vous, chers auditeurs, et on se retrouve très bientôt pour une prochaine émission chronique de la bioéthique.
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Vous n'avez pas reçu un esprit qui vous rende esclave et vous ramène à la peur, mais un esprit qui fait de vous des fils adoptifs et par lequel nous crions « Abba ».

Père infiniment bon, par ton Esprit Saint, tu as transformé les apôtres. Viens aujourd'hui sur ton Église rassemblée, qu'au souffle de ton Esprit Saint, elle soit vivifiée et affermie, qu'elle soit témoin au cœur du monde par Jésus le Christ, qui vit et règne avec toi et le Saint-Esprit, maintenant et pour les siècles des siècles. Amen.

0: L'Esprit Saint vous enseignera tout. Alléluia. Il vous rappellera ce que je vous ai dit. Alléluia.
1: De l'Épître à Tite. Dieu notre Sauveur a manifesté sa bonté et sa tendresse pour les hommes. Il nous a sauvés. Il l'a fait dans sa miséricorde, et non pas à cause d'actes méritoires que nous aurions accomplis par nous-mêmes. Par le bain du baptême, il nous a fait renaître et nous a renouvelés dans l'Esprit Saint. Cet Esprit, Dieu l'a répandu sur nous avec abondance par Jésus-Christ, notre Sauveur. Ainsi, par sa grâce, nous sommes devenus des justes et nous possédons dans l'espérance l'héritage de la vie éternelle.

0: C'était la prière du soir avec la communauté du Chemin Neuf à Hautecombe.
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1: Bonjour à tous, bienvenue dans le béaba du christianisme sur RCF Notre-Dame, l'émission qui vous aide à comprendre simplement les fondamentaux de la foi chrétienne. Et aujourd'hui, eh bien, nous allons nous intéresser à une étape importante dans la vie de nombreux chrétiens, c'est la première communion. Derrière ce moment, souvent associé à une célébration familiale, une tenue blanche, des photos souvenirs, eh bien en fait, il y a surtout une réalité spirituelle profonde. Mais que signifie vraiment faire sa première communion ? Pourquoi est-elle si importante dans le chemin de foi ? Est-ce simplement une tradition ou un véritable engagement personnel ? En quoi reçoit-on, que reçoit-on exactement à travers ce sacrement ? Eh bien, on en parle avec Frédéric Poulet, docteur en théologie, professeur au Collège des Bernardins. Frédéric Poulet, bonjour.
2: Bonjour Pauline.
1: Alors on peut peut-être rappeler en deux mots ce que c'est qu'un sacrement dans l'Église catholique.
2: Alors un sacrement en catholicisme, c'est le signe visible d'une réalité invisible.

0: exemple, le signe visible, ça va être l'eau pour le baptême. D'une réalité invisible, c'est le fait de devenir enfant de Dieu et d'être transformé à l'image et à la ressemblance de Dieu. Et ça donne aussi une force qu'on appelle la grâce pour pouvoir vivre sa vie chrétienne.
1: Alors justement, concrètement, que signifie faire sa première communion? C'est un sacrement important, la première communion, l'Eucharistie.
0: L'Eucharistie est un des trois sacrements qu'on appelle les sacrements de l'initiation chrétienne, à savoir baptême, confirmation, Eucharistie. On peut dire que le baptême et la confirmation, ce sont les deux sommets d'une même réalité, c'est-à-dire qu'on reçoit l'identité d'enfant de Dieu et l'Esprit Saint qui vient nous donner l'aptitude à être témoin et à assurer la mission dans l'Église. Et l'Eucharistie vient couronner cette initiation chrétienne en nous donnant de pouvoir participer de manière adulte, il faut le dire, à la vie de l'Église, à la vie chrétienne. Et donc, pour un enfant, faire sa première communion, c'est clore normalement son initiation chrétienne s'il a été confirmé avant. En général, la confirmation devrait avoir lieu avant, quelquefois elle a lieu après. Mais on peut dire qu'une fois qu'on est baptisé, confirmé, eucharistier, on fait pleinement partie de la communauté chrétienne et qu'on est à même, quel que soit son âge, de prendre toute sa place au sein de la communauté chrétienne.
1: Alors je m'arrête une seconde parce que vous avez dit que c'était finalement un sacrement de maturité. Il faut qu'on soit adulte, pourtant on l'a fait jeune, souvent.
0: Tout à fait. Alors, qu'est-ce que ça
1: à l'âge
0: veut
1: de
0: dire
1: raison.
0: Voilà. Qu'est-ce que ça veut dire adulte? Aux origines du christianisme, on n'avait pas de première communion, puisque, en gros, jusqu'au XVIe, XVIIe siècle, on eucharistiait, c'est-à-dire que les bébés, après le baptême, on leur donnait tout simplement un peu de précieux sang sur le bout du doigt. Et donc, le baptême conduisait à la première Eucharistie. Il n'y avait pas de distinction au niveau des deux sacrements. On eucharistiait très vite. Et puis après, on a pris conscience qu'il y avait une différence entre un tout petit et puis quelqu'un qui est apte à réfléchir, etc. Donc, on a repoussé. C'était surtout en lien avec la réforme qui remettait en cause les sacrements. On a repoussé la première communion en la repoussant carrément très tard, on avait une première communion aux environs de 14, 15, 16 ans, on en a encore les vestiges à ce qu'on appelle la communion solennelle. Et on s'est dit que l'enfant devait être capable d'avoir un début de catéchisme, connaître la foi, une certaine liberté pour pouvoir recevoir la première communion. C'est comme ça qu'on est arrivé à la différer du baptême et à la rendre beaucoup plus tardive. Le pape Pie X, avec le décret Quem Singulari, qui en 1910 a permis la communion précoce des enfants, c'est-à-dire à l'âge de raison. Ce qui fait qu'aujourd'hui on a la première communion et puis un vestige de la communion solennelle qui est la profession de foi, qui est une particularité française et qu'on a gardée. Voilà. Alors, qu'est-ce qu'on reçoit lorsque l'on communie? On communie d'abord au corps et au sang du Christ mort et ressuscité. C'est-à-dire qu'on entre vraiment dans cette pleine communion avec le Christ. On le reçoit dans sa résurrection, dans sa gloire. C'est-à-dire qu'il y a une force de résurrection qui vient rencontrer la vie quotidienne de l'enfant et qui va lui permettre de se laisser transformer par le Christ, de devenir de plus en plus à l'image et à la ressemblance du Christ et d'entrer dans un chemin de sainteté, quel que soit l'âge, qu'on communie tout bébé ou qu'on communie à 7 ans ou qu'on communie à 80 ans. C'est exactement la même chose, on communie au corps et au sang du Christ.
1: On communie au corps et au sang du Christ, et évidemment il y a la notion de nourriture.
0: Nourriture spirituelle, et en même temps, ça passe par le corps. On mange et on boit. Et donc il y a une rencontre aussi de notre incarnation. Le sacrement, il est fait pour les vivants. On communie parce qu'on est vivant, et on communie, on reçoit le corps et le sang du Christ, ce qu'on appelle sous les espèces du pain et du vin. Alors, on a des pères de l'Église qui disent, tu vois du pain, tes yeux voient du pain, mais dans la foi, tu réponds Amen quand on te dit le corps du Christ. D'où l'importance de dire Amen quand on reçoit la communion. On nous présente du pain, on regarde le pain et on dit le corps du Christ. Et dans la foi, on voit du pain et on répond Amen. Voilà, sous la substance du pain et du vin, on communie vraiment au corps et au sang du Christ mort et ressuscité. Donc on le reçoit et on entre dans son mouvement de don de soi, dans le mouvement de l'amour. Et c'est toute une transformation de la personne à chaque fois qu'on communie.
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1: Cette nourriture, elle est là aussi pour avancer avec Dieu.
0: Avancer avec Dieu.
1: D'approfondir sa foi.
0: Tout à fait, avancer avec Dieu et avancer avec les frères. Si on regarde la première lettre aux Corinthiens au chapitre 10, on va dire « parce qu'il y a un seul pain, nous formons un seul corps ». Il faudrait souhaiter n'être qu'un. C'est-à-dire, non pas, il y avait beaucoup de monde, mais voyez comme ils s'aiment. Et en fait, c'est ça l'Eucharistie, c'est parce qu'il y a un seul pain, je reçois chacun de ceux qui va communier comme frère ou comme sœur. Et c'est l'unité de notre amour qui va témoigner aux yeux du monde de la présence du Christ ressuscité. Et c'est ça qui est important. Et donc, c'est dans ce sens-là qu'on va se laisser transformer. Et c'est vrai pour le tout petit, comme c'est vrai pour le grand vieillard.
1: Qu'est-ce que ça implique, Frédéric Poulet ? Ça veut dire quoi ? Ça veut dire qu'il faut qu'on communie tous les jours, tous les dimanches à la messe ? Est-ce qu'il y a
0: la fréquence ? On n'a jamais autant communié qu'aujourd'hui. Hein. C'est vrai qu'autrefois, on communiait beaucoup moins. On a même des textes du Moyen-Âge où on cite les moines, au XIIe par exemple, qui communiaient 8 fois par an. Alors aujourd'hui, on a vraiment du mal à s'imaginer ça. Je crois que c'est une grâce qu'on a de recevoir l'Eucharistie, tout en n'en faisant pas n'importe quoi. Voilà, c'est vraiment, on sait ce que, enfin, c'est une démarche spirituelle, on s'y prépare, on le vit, on écoute la parole de Dieu, on se laisse transformer par la parole de Dieu, et ensuite on communie à ce qu'on vient d'entendre. Et donc il est important de se laisser transformer par la parole aussi, qui est le pain, qui nous nourrit avec les frères et sœurs. Donc la fréquence, je dirais la seule obligation qu'on ait, c'est d'aller à la messe dominicale, c'est parce qu'on y est convoqué au nom de notre baptême. Voilà. Après, si les personnes veulent communier davantage en semaine, c'est ce qu'on appelle des communions de dévotion qui ont toute leur valeur et qui viennent prolonger la communion déjà du dimanche. Parce que le dimanche, c'est le jour de la résurrection.
1: Frédéric Poulet, vous êtes l'invité cette semaine de RCF Notre-Dame dans le béaba du christianisme. Vous êtes docteur en théologie, professeur au Collège des Bernardins. On peut continuer à grandir dans la foi après la première communion, c'est même l'objectif ?
0: Alors, c'est le seul des sacrements de l'initiation qu'on répète. Hein, c'est ce qu'on va appeler un sacrement réitérable. Donc c'est le sacrement pour la route aussi. On dit, dans le christianisme antique, on va dire les choses saintes pour les saints. Et en fait, on reçoit la sainteté de Dieu qui petit à petit va nous transformer à son image et nous allons grandir dans la foi. Donc c'est vraiment le pain pour la route. C'est le chemin qui se fait et le Christ nous donne d'avancer de plus en plus dans la charité, de plus en plus dans la foi, de plus en plus dans la communauté, à chaque fois que nous recevons son corps et son sang et que nous communions avec nos frères et sœurs.
1: C'est important de se le rappeler parce qu'on peut avoir tendance à aller communier aussi un peu par automatisme.
0: Alors quelquefois, je crois qu'il faut aussi se prendre avec miséricorde. Quelquefois, on se surprend soi-même, même si on est docteur en théologie, à communier, je dirais, par automatisme. Je dirais, Dieu est plus grand que notre cœur, et surtout, Dieu est plus grand que notre conscience. Et quelquefois, on peut... Évidemment, il est tout à fait souhaitable de bien se préparer, voilà. Mais il faut aussi quelquefois se prendre avec miséricorde. Quelquefois, on peut aussi traverser des périodes de doute, et de se dire, finalement, avec la communauté, je reçois... et mon amen s'inscrit dans celui de la communauté et ça m'aide aussi à traverser ces périodes de doute parce que quelquefois on peut aussi traverser des périodes de doute et de se dire la communauté, je suis le chemin, la procession de communion avec la communauté qui me porte quelque part dans mon doute et on ne sait pas ce que ces enfants qui vont communier pour la première fois vont vivre, peut-être qu'ils seront amenés aussi à traverser des épreuves et la communauté les portera dans son corps. Voilà, au milieu de leurs épreuves, avec leurs épreuves.
1: Parfois aussi, alors, vous parliez d'épreuves, mais parfois on peut ne plus avoir le droit, la possibilité de communier. Dans quelles circonstances, Frédéric Boulet ?
0: Alors, je dirais la première circonstance qui fait qu'on se coupe de la communion, c'est de manquer gravement à son baptême. Et on manque gravement son baptême en reniant sa foi ou en abîmant la vie du frère ou de la sœur ou en n'étant pas fidèle aux engagements que l'on a pris. C'est un chemin qui se fait, voilà. Et c'est vrai qu'on pense spontanément aux personnes divorcées, remariées, qui vont avoir cette difficulté par rapport à la communion. Mais il n'y a pas que ça. Il y a aussi quelqu'un qui va renier sa foi, qui va se couper de la communion fraternelle. C'est une souffrance, et la communauté a aussi porté cela. Mais il faut toujours se rappeler qu'il n'y a pas que le fait de recevoir le pain et le vin. Il y a dans l'Eucharistie ce qu'on appelle les rites de communion. Dire le Notre Père, c'est déjà un rite de communion, parce qu'on prie avec les autres. La fraction du pain, c'est aussi un rite de communion. Dire l'agneau de Dieu, c'est aussi un rite de communion. Et l'échange du geste de paix est aussi un rite de communion. Donc ça veut dire qu'on n'est jamais totalement exclu des rites de communion.
1: Frédéric Poulet, merci beaucoup d'être venu nous éclairer sur la première communion, le sacrement de l'Eucharistie. Je rappelle que vous êtes docteur en théologie, professeur au Collège des Bernardins. Vous pouvez évidemment retrouver cet épisode sur RCF Notre-Dame et sur toutes les plateformes. Merci. Comme chaque soir, vous allez pouvoir écouter ou réécouter Je pense donc j'agis. C'est Melchior Gormand qui vous accompagne dès 23h.
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Bonjour à tous. Aujourd'hui, dans Solem l'Opéra, nous allons parler de la nuit dans tous les sens du terme, à commencer par le simple fait que les opéras se donnent souvent en soirée pour des raisons pratiques, sociales et artistiques. Aujourd'hui, on donne parfois des opéras en journée, surtout le week-end, mais cela reste l'exception, tout simplement parce qu'il faut que le public soit disponible. Aller à l'opéra peut prendre entre 2 et 4 heures, et c'est le soir que nous pouvons disposer du temps nécessaire. Ce n'est plus vraiment le cas maintenant, sauf pour les soirées de gala, mais il fut aussi une époque où on allait à l'opéra pour voir et être vu, et c'est à la nuit tombée, sous l'éclairage des lustres, que les parures flamboient et que les yeux des messieurs s'allument. Enfin, et de manière cette fois-ci toute pragmatique, les opéras sont souvent donnés en soirée pour que les chanteurs puissent se chauffer la voix, pour laisser les machinistes installer les décors et de manière générale pour que tout le personnel de l'opéra ait le temps de tout préparer pour que la magie de l'opéra puisse opérer aux alentours de 8 heures du soir. Au dehors, la nuit est donc tombée. Vous êtes dans l'obscurité. Sur scène, une gondole glisse sur des flots imaginaires. Vous êtes à Venise pendant le carnaval. L'opéra s'appelle Les Contes d'Hoffmann de Jacques Offenbach. Vous êtes au quatrième acte et vous assistez à l'arrivée en gondole de Giulietta et Niklaus qui chantent la barcarolle Belle nuit, ô nuit d'amour, un duo pour soprano et mezzo-soprano. On va écouter Anna Netrebko et Elina Garanza, accompagnées de l'Orchestre Philharmonique de Prague, dirigé par Emmanuel Villaume.

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1: Vous avez sûrement reconnu cette air qui a été utilisée notamment dans La vie est belle de Roberto Benigni, mais aussi dans Minuit à Paris de Woody Allen ou Le grand bain de Gilles Lelouch. Puisque nous sommes dans les airs ultra célèbres, je vous propose de continuer par Casta Diva, extrait de l'opéra Norma de Bellini. Loin d'être un chant d'amour, comme on le pense souvent, Casta Diva est en fait une prière à la lune, chantée par la prêtresse gauloise Norma, qui implore la lune de les guider et de les conseiller dans leur combat contre les Romains qui veulent les envahir. Bellini voulait un morceau parfait. Il a écrit 8 fois Casta Diva avant d'en être enfin satisfait, et cela en vaut la peine, mais quel morceau de bravoure pour la chanteuse. Cet air intervient tout au début de l'opéra, c'est le premier chant de la soprano, autant dire qu'il ne faut pas se planter, sinon c'est foutu pour le reste de l'opéra. Même la Callas redoutait cet air, c'est dire. Jugez plutôt. L'air commence sur une cavatine presque a cappella. La chanteuse est juste accompagnée à la flûte. Les notes sont espacées et entre chacune d'elles, pas question de glisser un peu sur une note difficile, non. Il faut garder le souffle et l'amplitude. Essayez un petit peu dans votre cuisine ou dans votre voiture, vous allez voir, vous allez vite être à court d'air. Le chant s'envole ensuite jusqu'au contrut par 3 fois. Quand c'est bien chanté, c'est tout simplement sublime. Et la Callas le chantait divinement bien. On va l'écouter accompagné de l'orchestre de la Scala de Milan, dirigé par Tullio Serafin.

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1: Il existe un autre chant à la lune dans l'opéra Rusalka de Dvorak. Cela ne vous dit sûrement rien, mais l'histoire de l'opéra, en revanche, vous la connaissez par cœur. Il était une fois une nymphe qui s'appelait Rusalka. Pour conquérir l'amour du jeune prince qu'elle voit souvent se baigner dans le lac, Rusalka demande à la sorcière Jezibaba de lui donner forme humaine. Mais il y a un prix à payer. En échange de son humanité, Rusalka perdra l'usage de sa voix et sera éternellement damnée si son amour n'est pas partagé. Ah, ça commence à vous dire quelque chose. Mais oui, la petite sirène. En réalité, le mythe de la sirène ou de la nymphe amoureuse d'un prince se retrouve dans de nombreux contes et mythologies. Dvorak s'est inspiré de vieux contes tchèques. Dans son air à la lune, Rusalka chante son amour du prince. C'est un air qui est construit comme une doumka. Une doumka, c'est une musique populaire d'origine ukrainienne qui peut être joyeuse, endiablée ou alors plus méditative et nostalgique comme le chant à la lune de Rusalka. Pour illustrer sa mélancolie, Dvorak va employer la harpe et les cordes qui vont venir soutenir une longue mélodie un peu douce, un petit peu rêveuse. Je ne vous raconte pas la fin de Rusalka, car elle peut changer en fonction de l'humeur du metteur en scène. Et comme je sais que vous aimez les fins heureuses, on va dire que tout est bien qui finit bien et que la nymphe et le prince vivront heureux jusqu'à la fin du temps. On écoute René Fleming, accompagné de l'Orchestre symphonique de Londres, dirigé par Sir Georg Solti.

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1: Dans le Turandot de Puccini, la foule des Chinois au début de l'opéra attend aussi le lever de la lune en chantant « Perché tardé la luna ». Pour rappel, la princesse Turandot a une toute petite manie. Elle propose 3 énigmes aux prétendants qui veulent l'épouser. Celui qui répond correctement aura la main de la princesse et le royaume qui va avec. Celui qui se trompe se fait proprement exécuter. Perché tardé la luna est un chant très doux, mais il ne faut pas se fier à la mélodie car le lever de la lune marque en fait le signal du début des exécutions et les Pékinois venus en masse attendent impatiemment le début des réjouissances, enfin sauf pour le principal intéressé bien entendu. Calaf, le prince déchu et le héros de Turandot, est dans la foule. C'est un vrai casse-tête pour le metteur en scène et le chef de chœur pour faire en sorte qu'on puisse à la fois voir et entendre Calaf et qu'on ait aussi l'impression de la multitude. À titre d'exemple, une représentation de Turandot a eu lieu au cœur de la cité interdite en 1998. 1500 chanteurs et figurants ont été recrutés pour l'occasion et habillés en costumes d'époque. Si on imagine le nombre de répétitions, de retouches, de personnes nécessaires pour que la machine tourne, on comprend pourquoi ce type d'opéra ne peut être donné que le soir, quand tout est prêt et que notre temporalité et celle de l'opéra se rejoignent. On écoute le chœur et l'orchestre de l'Opéra de Rome, dirigé par Francesco Molinari Pradelli.

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1: On va en finir avec les chants d'opéra se rapportant à la Lune avec une loufoquerie. Le voyage dans la Lune d'Offenbach. Le voyage dans la Lune est un opéra féerie, un genre qui repose en grande partie sur les effets visuels et spectaculaires. Le livret fait se succéder pas moins de 23 tableaux différents, avec des scènes d'éruption, de décollage et puis évidemment d'alunissage. Lors de la création du spectacle, les auteurs avaient installé toute une machinerie pour simuler un volcan sur scène avec éruption de lave et de fumée, ça va sans dire. L'histoire de cette opérette commence sur la grande place d'une capitale. Le roi Vlan prépare une fête en l'honneur de son fils, le prince Caprice, qui revient d'un long voyage. À peine Caprice arrivé, le roi Vlan lui cède la couronne, mais celui-ci la refuse. En effet, Caprice ne rêve que de liberté, de mouvement, d'espace. La lune qui se lève lui donne sa prochaine destination. Il demande donc à son père de le mener dans cet endroit inconnu et inexploré. Mais comment donc ? Pas de problème ? Enfin, si, quelques-uns quand même. Toute l'opérette n'est qu'une suite burlesque de péripéties et de tentatives plus ou moins heureuses pour parvenir à destination. On va écouter « En route vers la Lune », interprété par le chœur et l'orchestre de l'Opéra de Montpellier, dirigé par Pierre Dumosseau.

vers la prison où est enfermé Cavarade aussi. Lui, il a perdu tout espoir, il attend la mort en chantant « Elusevante stele ». Ces airs célèbres commencent par une première partie presque parlée, accompagnée d'une mélodie à la clarinette. Il repense à sa vie, à son amour pour Tosca en admirant les étoiles. Aucun regret, aucun remords dans ces airs, tout du contraire. Il se souvient des jours heureux, des projets qu'il avait avec Tosca, d'une petite maison à la campagne qu'il voulait acheter. Il va mourir pour rien, pour avoir aimé, pour avoir fait preuve d'entraide. On va écouter Jonas Kaufmann, accompagné de l'Orchestre Philharmonique de Prague, dirigé par Marco Armiliato.

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1: On a parlé de la Lune, on a parlé des étoiles, mais on ne peut pas décemment faire une émission sur la nuit à l'opéra sans évoquer la Reine de la Nuit, personnage emblématique de la flûte enchantée de Mozart. Cette Reine de la Nuit, qui est jouée par une soprano colorature, incarne les ténèbres et la vengeance par opposition à Sarastro, le grand prêtre qui incarne la lumière et la raison. Au début de l'opéra, elle a cherché à manipuler le prince Tamino en lui faisant croire que sa fille, Pamina, était prisonnière de Sarastro et qu'il fallait aller la libérer. Malheureusement pour elle, son stratagème a échoué. Elle va donc elle-même aller trouver sa fille. Elle va lui rappeler qu'en mourant, le père de la jeune femme a transmis à Sarastro et à ses disciples le disque solaire aux sept cercles. Elle donne à sa fille un poignard et lui ordonne d'assassiner Sarastro

et de lui rapporter le disque solaire sous peine de se voir renier par elle. C'est rude tout de même. C'est à ce moment-là qu'elle chante l'air de la vengeance, qui est un véritable tour de force pour la chanteuse, puisqu'elle doit chanter un contrefa, la note la plus élevée du répertoire de l'opéra. L'air est saccadé pour montrer la colère de la reine. Il y a beaucoup de staccato, c'est-à-dire de passages où la chanteuse doit détacher chacune des notes qu'elle chante. C'est très difficile et cela abîme beaucoup la voix. Respect pour celles qui se sont frottées à cet exercice périlleux. On va écouter Sabine de Vielle, accompagnée de l'ensemble Pygmalion, et c'est Raphaël Pichon qui est à la baguette.

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1: C'est bien joli de regarder la lune et les étoiles, mais il y en a d'autres qui profitent de la nuit pour festoyer et danser. S'il y en a bien un qui a le sens de la fête, c'est bien Don Giovanni. Dans cet opéra, Mozart a créé un personnage sensuel qui goûte à tous les plaisirs de la chair et de la vie. Depuis le début de l'opéra, Don Giovanni a enchaîné les déveines et ça va mal pour lui, mais tout à coup, un moment de répit lui est offert pendant lequel tout s'arrange. Ah ben là, si tout va bien, il faut faire la fête. Il chante alors l'air du champagne. C'est un air rythmé, très court, moins de 2 minutes, mais il est très difficile à interpréter, d'abord parce qu'il y a peu d'espace pour respirer, ensuite parce que le ténor danse souvent aussi en chantant cet air. À la fin de l'air, le ténor est souvent essoufflé. Il faut prendre garde à ne pas se laisser emporter par le personnage et par la frénésie de la danse. Il faut dire que Mozart sait y faire. On écoute José Van Damme, accompagné par l'orchestre de la Chambre de Paris, dirigé par Jean-Pierre Wallès.

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1: Les scènes de bal et de banquets nocturnes sont légion à l'opéra, que ce soit dans La Veuve Joyeuse de Franz Lehár ou le Rigoletto de Verdi, pour n'en citer que quelques-uns parmi tant d'autres. C'est l'occasion rêvée pour le librettiste d'organiser des grandes scènes de confrontation avec tous les participants qui vont être témoins de la fortune ou du déshonneur de la personne concernée. Cela donne des scènes d'ensemble qui peuvent être magnifiques à voir et à entendre, pour autant que le metteur en scène y mette du sien. La Traviata de Verdi, qui sera donnée à l'Opéra Bastille en juin et juillet 2026, divise déjà les spectateurs entre ceux partisans d'une Traviata traditionnelle, mais peut-être un peu poussiéreuse, et ceux qui ne jurent que par le modernisme et l'audace de Simon Stone, qui a fait de la Traviata une influenceuse jouant au poker en ligne. Alors que fait-on dans ce cas-là ? Si comme moi, on a vu la Traviata une petite dizaine de fois, eh bien, ma foi, va pour la modernité. Surtout que la Traviata sera interprétée par Preti Yende et qu'elle vaut le déplacement. Si vous allez voir la Traviata pour la première fois, soyez peut-être un peu plus prudent, vous risquez d'être un peu déboussolé. Vous voilà avertis. Et puis de toute façon, vous pourrez toujours vous appuyer sur le livret et la partition qui restent en tout cas inchangés. Dans une mise en scène traditionnelle, l'usage veut que la Traviata reçoit le tout Paris lors d'une soirée. Parmi les invités, il y a Alfredo. Alfredo qui se meurt d'amour pour elle et qui va lui déclarer publiquement sa flamme dans Libiamo, Libiamo, un air que tout le monde a déjà fredonné et qui nous invite à boire et à danser. Laissons-nous donc entraîner dans le tourbillon de la valse. On écoute Rolando Villazón accompagné de l'orchestre de la ville de Vienne dirigé par Carlo Rizzi.

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1: J'avais complètement oublié qu'on entendait aussi la chanteuse dans Libiamo. C'était Anna Netrebko qui accompagnait Rolando Villazon. Et bien, pour finir cette émission sur la nuit à l'opéra, je vous propose d'évoquer une nuit d'amour. Évidemment. Et dans ce cas-là, il est impossible de ne pas penser au Roméo et Juliette de Charles Gounod. Ils sont si mignons, ces deux petits amoureux en butte à la bêtise de leurs familles respectives. Ça fend le cœur quand on les voit se rencontrer pour la première fois lors d'un bal, puis à la grande scène du balcon, et puis le mariage en cachette. L'air que l'on va écouter, qui s'appelle « Nuit d'Hyménée », est un air qu'ils chantent tous les deux au lendemain de leur nuit de noces. C'est un moment suspendu dans leur histoire tragique. Ils sont tous à leur étreinte et à leur amour partagé. Leur union s'entend dans leur chant qui se fait à l'unisson. Ils voudraient que ce moment ne finisse jamais et leur désespoir se trahit par la répétition de la phrase « Non, ce n'est pas encore le jour » qui chante à chaque fois un ton plus haut. L'arrivée du jour, c'est le retour à la réalité, aux épreuves qu'ils vont devoir affronter. On va essayer de faire attraction du sort qui les attend et écouter Roberto et Alania et Angela Gheorghiu accompagnés de l'Orchestre National du Capitole de Toulouse dirigé par Michel Plasson.

Et voilà, c'est fini pour ce solemn, l'opéra consacré à la nuit, à l'opéra. Eh bien, pour une fois, je ne vais pas vous souhaiter une excellente journée, mais une très bonne nuit. À bientôt.

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2: Sur RCF Bruxelles. Bonjour à tous et bonjour à toutes. J'espère que vous allez bien. En ce jour de grève générale, on va retrouver aujourd'hui l'édito de Vincent Delcor qui va revenir sur le procès de l'accident de Strépy-Bracconi. Ce sera juste après les infos de Frédéric Petit dans un instant et puis il y aura bien sûr au fil de la vie. La minute bruxelloise avec vous, Frédéric Petit, bonjour.
3: Bonjour Delphine, bonjour tout le monde.
2: Va-t-on vers une deuxième journée sans voiture à Bruxelles dès l'année prochaine?
3: Alors c'est une bonne question Delphine, mais on a des indices. L'année prochaine, la fête de l'Iris sera plus grande avec un dimanche sans voiture supplémentaire. C'est ce qu'a déclaré Lotte Stoops, la vice-présidente du Parlement bruxellois, lors de son discours vendredi dernier en marge de la fête de l'Iris, donc la fête de la région. Cette déclaration n'a pas manqué de susciter des critiques de la part de membres de comités anti-good move de l'opposition, mais aussi de membres de la majorité bruxelloise. Alors, parmi les critiques, il y a celle du bourgmestre de Woluwe-Saint-Lambert qui souligne le fait que cela coïnciderait avec la fin des congés des francophones. Le dimanche qui suit le 8 mai, c'est généralement la période des congés scolaires, en tout cas pour les francophones, dit-il. C'est-à-dire quand même pour une immense majorité de citoyens de la région. Et ça veut dire tout simplement que les gens qui voudront rentrer de vacances d'un court séjour ou d'un week-end devront attendre aux portes de Bruxelles pour pouvoir rentrer chez eux. Le dimanche qui suit, le 8 mai, ce n'est quand même pas très sérieux, a donc réagi Olivier Minguin. Il prévient que sa commune de Woluwe-Saint-Lambert ne payera pas les frais d'organisation de cette deuxième journée sans voiture. Ce projet figure en tout cas dans l'accord de gouvernement. Le ministre président de Bruxelles, le maire Boris Dilliez, tempère. Il précise que rien n'est finalisé, en tout cas pour l'année prochaine, ce que confirme également le président du maire, Georges-Louis Boucher.
2: Dans le reste de l'actualité, eh bien, il y a aussi cette question, vers une contestation en justice par la région bruxelloise du survol intensif de la capitale.
3: Hans Persoons, la secrétaire d'État bruxelloise en charge notamment de l'environnement, va proposer au gouvernement régional de se joindre aux communes qui ont décidé de contester en justice le survol intensif de la capitale depuis l'activation de la route qui emprunte la piste 07 de Brussels Airport. Objectif, obtenir un changement de l'interprétation des données liées au vent afin que les avions en phase d'atterrissage soient moins rapidement dirigés vers la piste 07 via la route Kruk. Nous ne sommes pas les ennemis de l'aéroport, nous connaissons son importance, mais le souci, c'est l'augmentation sur cette route. La situation actuelle est invivable, a insisté Hans Persoons. L'utilisation de la piste 07 de Brussels Airport implique notamment que les avions descendent sur Daventem en ligne droite, ce qui accentue le survol des communes du nord de Bruxelles. Face à cette situation, Kuckelberg et Scarbeck ont récemment introduit une action en cessation environnementale devant la justice.
2: Molenbeek veut transformer le quartier des Étangs Noirs pour plus de verdure, des espaces de jeu et des rues sécurisées.
3: La commune a introduit une demande de permis pour réaménager plusieurs espaces publics dans le quartier. L'objectif est notamment de verduriser le quartier, de lutter contre les îlots de chaleur et améliorer la sécurité aux abords des écoles. Plusieurs rues sont concernées par ces futurs travaux. La commune souhaite sécuriser les abords de plusieurs écoles, donc concernant le stationnement, les chevilles des travaux publics. Salia Raïs assure vouloir préserver un maximum de places existantes. Ces projets s'inscrivent dans le cadre du contrat de quartier Étang Noir et du contrat d'accès, contrat d'îlot Courtrai-Ostende. Une grande partie des aménagements sera subsidiée par la région. Le budget global dépasse actuellement 1,7 million d'euros. En parallèle, un autre chantier avance, le réaménagement

0: vieillir dans la dignité. Le choix de cette remise organisée à l'occasion de la Journée internationale des espèces menacées était volontaire. Il visait à dénoncer avec humour l'agisme que le collectif estime polluer le vivre ensemble. Lors de la cérémonie à l'hôtel de ville de Bruxelles, le conseiller communal à la ville de Bruxelles, Serge Longlin, a salué l'engagement du mouvement. Un Bruxellois mécontent, c'est déjà quelque chose, mais un retraité qui a du temps libre pour manifester, écrire du courrier et assister à toutes les réunions, c'est une véritable force démocratique, a-t-il déclaré.
1: Le début de l'enquête publique sur le stade de l'Union au Bempt à Forêt.
0: Le nouveau gouvernement bruxellois s'est engagé dans sa déclaration politique à soutenir pleinement la Royale Union Saint-Gilloise pour l'implantation d'un nouveau stade sur le site du Bempt à Forêt. En juillet dernier, Bruxelles Environnement avait octroyé à la Royale Union une dérogation aux interdictions de détruire ou endommager des habitats, des refuges, des aires de reproduction et des aires de repos de plusieurs espèces animales et de perturber les spécimens de ces espèces durant la période de reproduction, de dépendance d'hivernation ou de migration pendant le chantier de construction d'un nouveau stade de football. Cette décision avait été confirmée par le Collège de l'Environnement, aux grandes dames des associations We Are Nature, Inter-Environnement et Natagora, qui avaient introduit des recours au gouvernement. Recours rejeté, la dérogation environnementale a été délivrée. Le dossier est loin d'être bouclé. Les associations ont encore la possibilité d'introduire un recours au Conseil d'État.
1: Et enfin, on termine par Canal. Feu vert pour un prêt de 60 millions et 18,6 millions de moyens de fonctionnement.
0: Oui, Canal va disposer cette année de 28 millions d'euros de fonds de fonctionnement pour pouvoir ouvrir le musée. Je vous rappelle que l'ouverture est prévue en novembre prochain. Une partie des fonds avait déjà été débloquée l'année dernière et au début de cette année. Jeudi dernier, le gouvernement bruxellois a décidé d'octroyer les 18,6 millions restants. Et puis, un prêt de 60 millions d'euros a également été accordé pour finaliser les travaux d'infrastructure et payer la facture de construction. Entre-temps, les responsables de Canal et le gouvernement bruxellois travaillent à l'élaboration d'un nouveau business plan pour l'après-2028. Dans le nouveau contrat de gestion, le gouvernement souhaite élaborer une nouvelle approche, notamment en matière de partenariat, de gouvernance et de gestion financière.
1: Merci beaucoup Frédéric. Merci d'être avec nous dans Bruxelles, ma Belge. On va retrouver l'édito de Vincent Delcor, le temps d'écouter Tiff Barreau.

0: Peut-être que vous n'êtes pas tous des grands adeptes des réseaux sociaux, ne vous en faites pas, vous ne ratez pas forcément grand-chose. Il n'empêche, si vous voulez tout de même savoir ce qui s'y passe, eh bien, voici une brève présentation de deux épisodes récents. Les stories n'étaient pas réussies. Cette phrase, eh bien, c'est une phrase tragique. Paolo Falzone n'était pas satisfait du résultat de ses premières vidéos, ses premières stories. C'est la raison pour laquelle il décida, lors de cette nuit tragique, de se filmer encore et d'accélérer à nouveau pour impressionner ses abonnés sur les réseaux sociaux, pour accroître son audience, pour se sentir plus important, plus influent. Quelques instants plus tard survient le drame, 7 morts et plus de 80 blessés. Au terme de son procès, le jury d'assises statuera sur la peine. Mais en attendant, l'homme a déjà été condamné, insulté, humilié sur les réseaux sociaux. Deuxième épisode, je ne sais pas si vous connaissez la sœur Albertine, membre de la communauté du Chemin Neuf. Cette Française est l'une des influenceuses catho ou missionnaires du numérique les plus connues en francophonie. Mais depuis quelques semaines, elle est dans la tourmente. À gauche, on lui reproche de ne pas être une véritable religieuse. À droite, on l'accuse d'être moderniste. Entre ceux qui l'attaquent et ceux qui osent sa défense, les saillies sont peu charitables. Et l'image que toutes ces personnes donnent de notre religion n'est franchement pas belle à voir. Alors, notre société n'a évidemment pas attendu l'avènement des réseaux sociaux, on le sait bien, pour cultiver le sens de l'attaque et de l'excès. Reste qu'en offrant une prime à la polarisation et en faisant croire à chacun et chacune que son avis est pertinent sur tout, ces réseaux libèrent nos pulsions les moins glorieuses. Dans ce sacré chaos, il y a tout de même certaines voix qui sortent du lot. Cette semaine, dans le journal Dimanche et sur le Catobel, on donne notamment la parole à Jean Decote, président honoraire de la Cour de cassation. Il nous invite à croire en la justice, cette institution de la mesure, comme il l'appelle, qui défend l'idée que le malfaiteur n'est jamais réductible à sa faute. Une autre voix qui nous inspire, bien sûr, c'est Léon XIV, à l'occasion du Dimanche des médias, qu'on célébrera ce dimanche. Et face au bouleversement technologique qui touche le monde de la communication, le pape nous invite, je cite, « à grandir en humanité et en connaissance grâce à une utilisation judicieuse des outils puissants à notre service ». 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Alors aujourd'hui, eh bien, je vous dis merci d'être à nos côtés.
1: Merci beaucoup Vincent Delcor et merci à vous de nous écouter. Vincent Delcor, directeur de la rédaction de Catobel. 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
1: Dans quelques minutes, on va retrouver Au fil de la vie, présenté par Frédéric Petit. Frédéric qui va recevoir aujourd'hui Sylvie Beauvois et l'abbé François Gutgeber pour parler du pèlerinage organisé à l'automne, Lourdes, Cancer, Espérance. On les retrouve donc tous les trois juste après ce titre de Neil Young.

0: Gold, c'était Neil Young. Et à présent, eh bien, on retrouve Au fil de la vie, présenté par Frédéric Petit. Frédéric, aujourd'hui, vous nous préparez un pèlerinage pour cet automne avec vos deux invités.
1: Exactement, Delphine. Chaque année, des milliers de pèlerins prennent le chemin de Lourdes pour aller certainement trouver le réconfort auprès de la Vierge Marie et puis aussi trouver une présence fraternelle auprès des autres pèlerins. Parmi ces pèlerins, en septembre prochain, il y aura ceux qui participent au pèlerinage international Lourdes Cancer Espérance. Alors pour parler de ce pèlerinage en particulier, je reçois aujourd'hui dans Au fil de la vie Sylvie Beauvois et l'abbé François Goodgeber. Sylvie, vous êtes membre du comité belge de ce pèlerinage, hein, Lourdes Cancer Espérance. Et vous, l'abbé François Goodgeber, vous êtes l'aumônier belge pour ce pèlerinage. Alors, d'abord, avant toute chose, je pense qu'il est essentiel de poser les balises et de nous présenter cette association, donc Lourdes Cancer Espérance. Sylvie.
2: C'est une association qui s'adresse aux personnes concernées par le cancer, soit par leur propre histoire, soit par leur famille, dans le but de leur offrir l'espérance chrétienne.
1: Ça veut dire que pour participer à ce pèlerinage, on doit soi-même être malade, avoir été malade, être en rémission.
2: Ou avoir accompagné en fin de vie une amie ou un proche qui est mort du cancer et n'est pas obligé d'être désolé, mais en tout cas, on veut offrir une consolation. On n'a même pas obligatoirement chrétien pratiquant. Il y a des gens qui sont loin de l'Église qui viennent. La Sainte Vierge est la logique pour rattraper ceux qui ont fui son fils.
1: Oui. Ça veut dire que pour participer au pèlerinage, donc on doit d'abord vous contacter et présenter entre guillemets sa candidature.
2: Oui, je ne sais pas si c'est le moment de donner l'adresse mail à laquelle
1: vous... Non.
2: Mais on discerne un petit peu pour voir si c'est le bon pèlerinage pour cette personne-là. Mais on est ouvert vraiment à un maximum de gens. On veut être le relais de l'invitation de Marie. Elle a dit à la petite Bernadette, voulez-vous me faire la grâce de venir? Et voilà, elle est peut-être en train de le dire à l'un ou l'autre et on espère les accueillir.
1: C'est un pèlerinage qui rassemble donc des malades qui viennent de plusieurs pays, donc la délégation belge, mais il y a aussi d'autres délégations. Vous êtes combien à vous retrouver sur place, Père Abbé François ?
3: Alors, je précise que c'est pas vraiment international, c'est francophone.
1: Voilà.
3: Donc, tous les groupes viennent de toutes les régions de France, plus la Suisse francophone, Luxembourg et Belgique francophone, voilà.
1: Oui, ça représente combien de personnes environ ?
3: Sur place.
1: Sur place, oui.
3: Bon, c'est quelques milliers de personnes.
2: Mm-hmm. On est 4000.
0: Ouais. Ça apporte quoi, justement, de réunir autant de personnes de régions francophones? Pourquoi ne pas vous en être tenu à simplement la Belgique?
3: Je crois qu'il y a le fait de se rassembler, il y a une puissance de prière qui se dégage.
0: Même quand on est autant?
3: Je pense.
0: Oui.
3: Je pense, franchement. Mm. Et puis, les personnes qui, souffrant de la même maladie, peuvent échanger leur expérience de foi, leur expérience aussi de souffrance physique, c'est important pour elles.
2: Je peux préciser quelque chose.
1: Oui, allez-y.
2: Du point de vue historique, cette association est née à Lourdes il y a 40 ans. Mm-hmm. Et il y a 30 ans, une Belge regardait la télévision et a vu que c'était la messe de Lourdes Cancer Espérance. Elle a voulu rejoindre une délégation française, des Yvelines, et puis est née la délégation belge.
1: Alors vous, Sylvie, comment vous êtes arrivée à Lourdes Cancer Espérance?
2: En 2014, j'ai eu un diagnostic de cancer. Mm-hmm. J'ai voulu aller à Lourdes, que je connaissais. J'avais lu un petit bulletin j'avais été informée de l'existence de cette association. Mm-hmm. Et j'ai dit, ah non, je veux pas aller avec des gens qui ont le cancer, quoi. Je viens de faire mon traitement.
1: Oui, oui. Mm-hmm.
2: J'ai été avec le diocèse, j'étais très contente. Mm-hmm. L'année d'après, j'ai dit, je voudrais quand même les découvrir. Et j'étais enchantée. Mm-hmm. C'est un peu différent. On est moins nombreux, on est 40, on fait connaissance dans le quart. Mm-hmm. Et puis, on est touché de la même maladie. Et donc, c'est vrai qu'il y a des échanges très profonds, très vrais, très simples. On n'est pas obligé de se déballer, mais bon, au cours d'un repas, on peut expliquer ce qu'on a vécu et on se réconforte mutuellement. Et puis surtout, la Sainte Vierge nous réconforte.
1: Et puis, ça apporte certainement de pouvoir dialoguer avec des personnes qui ont traversé ou qui traversent les mêmes étapes, les mêmes épreuves.
2: Au cours de la semaine de pèlerinage, il y a un temps d'échange et des gens qui, donc autour d'une même table, vous avez des gens de délégations différentes qui ne se connaissent pas. Mmh. Et ça libère la parole. Mmh. Et il y a aussi des tables d'accompagnants. Donc la personne qui n'en peut plus, elle peut enfin le dire qu'elle n'en peut plus, quoi. Mmh.
0: C'est peut-être plus facile aussi de parler, entre guillemets, à des inconnus qu'à des proches.
2: Oui. Je me souviens, une messe, il y a eu un témoignage d'un veuf, et la dame à côté de moi, elle est tombée dans mes bras. Je la connaissais pas du tout, mais elle s'était reconnue, quoi.
1: Oui, c'est ça.
2: Un lieu où on peut pleurer et être accueilli.
1: Et puis, où peut-être on peut être libre de dire ce qu'on a, ce qu'on pense, sans peser peut-être aussi sur ses proches.
2: Oui, certainement. Mmh.
1: Mmh. Abbé François, comment est-ce que vous êtes arrivé dans cette association ?
3: Alors, c'est une paroissienne qui m'a invité à participer à ce pèlerinage. C'était en 2018. Alors, elle avait déjà fait plusieurs fois le pèlerinage. Elle avait vu que le prêtre accompagnant prenait de l'âge, était fatigué et avait même annoncé qu'il comptait arrêter. Mmh. Et donc, elle m'a invité parce qu'elle trouvait qu'elle me voyait très bien comme aumônier du pèlerinage de Lourdes Cancer Espérance. Mmh. J'ai accepté une première fois sans trop savoir. Mmh. Et donc, j'ai accompagné donc, le groupe avec le prêtre, mon prédécesseur, si je puis dire. Et puis voilà, mon prédécesseur a arrêté de participer. Et puis, j'ai pris la relève.
1: Vous avez pris le relève. Oui.
3: Voilà. Alors, avec beaucoup de réticence, c'est vrai, parce que je suis prêtre de paroisse. À l'époque, j'étais à Uccle. Et c'est difficile pour un prêtre de paroisse de s'absenter ici. Je dois m'absenter deux dimanches de suite, ce qui est difficile.
1: Beaucoup, oui.
3: Mais je dirais que la Providence divine est là. Et puis, la Vierge Marie, parfois, je lui remets ça. Je dis, mais je dois trouver des prêtres remplaçants. C'est difficile. Marie, je te confie ça. Et je vois qu'elle agit.
1: Il y a toujours une solution.
3: Et voilà, ça se met en place.
1: Et qu'est-ce que ça vous apporte, à vous, cette participation ?
3: Énormément. Mmh. Alors, pourquoi ? Parce que quand les personnes qui sont touchées par la maladie, ça remet beaucoup de choses en question. Et je dirais qu'on évacue un peu tout le superficiel. On va directement en profondeur et au cœur même de ce qui touche les pèlerins. Quoi. Ouais, ça me plaît beaucoup.
1: Et alors, est-ce que cette expérience que vous avez avec les pèlerins, ça vous aide aussi après, quand vous êtes de retour en paroisse ?
3: Ça m'aide beaucoup dans mon ministère. Mmh. Je dirais que parce que je vois surtout à travers le sacrement de réconciliation, l'Esprit Saint, la grâce de Dieu qui travaille les cœurs. Et c'est, moi je me sens porté par les pèlerins, même si je ne suis pas touché par la maladie, mais c'est eux qui me portent, paradoxalement.
1: Mmh. Et Sylvie, très concrètement, comment ça se passe alors, ce pèlerinage où vous partez cette année du 13 au 20 septembre, vous partez d'où ? Comment ça se passe ?
2: Alors c'est un car qui démarre à Eupen, pour prendre les pèlerins de par là, qui s'arrête à Bruxelles, qui continue vers Waterloo et puis Tournai.
1: C'est ça, donc c'est un ramassage, comme un ramassage scolaire.
2: Et la première année où j'y étais, j'étais stupéfaite de voir qu'avant la frontière française, on recevait déjà un croissant. Mm-hmm. Donc, bref. Alors c'est un dimanche, donc comme on démarre très très tôt, qu'on n'a pas l'occasion d'aller à la messe dans notre paroisse, l'abbé nous donne la messe le dimanche soir, mm-hmm. à jouer les tours dans le campanile, on a une escale là.
1: Ouais.
2: Et puis le lendemain, lundi, on arrive à Lourdes avant les Français. Parce que les Français, ils arrivent le mardi soir, et le mardi, on a une journée entre Belges.
1: Entre Belges, c'est ça.
2: Avec également la messe avec l'abbé. Et puis mercredi, jeudi, vendredi, c'est le gros du pèlerinage, ce sont les célébrations avec plein de monde. Mm-hmm. Et le vendredi, ça culmine avec le sacrement des malades. Et c'est très très beau. Cette grande basilique est remplie de gens et de prêtres qui viennent donner l'onction aux gens. Mm-hmm. Et vous entendez ce chuchotement, et que Dieu te relève. Et c'est un grand moment de recueillement et de joie et d'émotion.
1: Il y a le pèlerinage, donc, mais est-ce que vous avez d'autres occasions dans l'année de vous rencontrer, de vous soutenir? Parce que je pense que vous parlez d'une semaine certainement qui doit porter et qui doit apporter énormément, mais après, pendant l'année, quand on est malade ou quand on est en rémission, on peut avoir certainement aussi des moments de down. Et est-ce que vous avez l'occasion de vous rencontrer aussi ?
2: Ce qui est chouette, c'est qu'au moment de ce sacrement des malades, il y a chaque fois un parrain ou une marraine. Mmh. Donc ça a créé déjà un lien.
1: Ouais.
2: Nous avons aussi à Bruxelles une Eucharistie tous les mois, dans les autres provinces aussi, c'est organisé localement, les rencontres mensuelles. Et puis alors justement, on s'entraide. S'il y a quelqu'un qui doit aller à la consultation mais n'est pas sûr de bien comprendre ce que le docteur lui dit, on l'accompagne. Il est hospitalisé, on va lui rendre visite. À un moment donné, il y a eu une image de la Sainte Vierge qui a circulé et on allait l'apporter à la personne la plus souffrante et le prier devant cette image et c'était une unité, quoi.
1: Alors, la maladie, elle touche tout le monde, tous les âges. Ça veut dire que vous accompagnez aussi des enfants dans ce pèlerinage? Ou des plus jeunes?
3: Dans notre groupe, à ma connaissance, je n'en ai pas encore eu, mais toi qui es plus ancienne peut-être.
2: On se sent prêt à accueillir des jeunes et des enfants, mais ça ne s'est pas encore présenté. En tout cas, sur place, il y a un groupe qui est spécialement destiné à l'accompagnement des enfants. Le groupe international des enfants, je dirais.
1: C'est ça.
2: Les enfants de patients malades ou les enfants eux-mêmes malades.
1: Voilà.
2: Donc on est prêt, mais on n'a pas encore eu l'occasion. Et des jeunes, on serait heureux aussi et qu'ils puissent venir, malheureusement, du 13 au 20 septembre. Ils sont souvent prêts.
1: C'est le moment de la rentrée dans les hautes écoles et dans les universités, effectivement.
2: On rêve d'avoir une semaine, un stagiaire qui vient pour son stage, hein, mais voilà. On n'a pas encore trouvé le moyen d'organiser ça.
1: Ah ben, on lance l'appel hein, à la fois aux écoles
2: et aux
1: jeunes, aux étudiants et certainement à la Vierge Marie aussi. Hein, si on lui lance l'appel, elle trouvera peut-être la solution aussi.
3: Hein. Je voudrais juste ajouter un détail. Donc, nous avons quand même, venant de Belgique, deux jours de voyage.
1: Oui.
3: Je rappelle que ce n'est pas un cas médicalisé.
1: C'est ça.
3: Donc, les personnes qui sont vraiment gravement atteintes, qui ne peuvent plus bouger, malheureusement,
1: vous les portez,
3: vous les portez
1: avec
3: prière,
1: vous,
3: bien sûr.
1: Mm-hmm.
3: Voilà.
1: Est-ce que donc on peut s'inscrire si on entend cette émission et qu'on se dit tiens, mais vraiment j'ai envie de participer à cette expérience. Comment est-ce qu'on fait?
2: On envoie un mail à lce.belgique@gmail.com. LCE comme Lourdes Cancer Espérance en petites lettres. Point Belgique.
1: Et on vous contacte donc et on explique pourquoi on veut participer à ce pèlerinage. Donc, qui se tiendra, je le rappelle, du 13 au 20 septembre. Vous accueillez un groupe de 40 personnes. Donc, j'imagine qu'il ne faut pas tarder non plus pour vous contacter.
2: Bon, sur les 80, on prend deux quarts. Alors,
1: d'accord.
2: Parce que le chauffeur de car participe, j'ai oublié de dire. Oui. Hein, il participe au pèlerinage aussi.
1: Ah, formidable. Ouais. Formidable. Eh bien, un tout grand merci à vous, Sylvie Beauvois, et à vous, monsieur l'abbé Goodgeber, pour être venu nous parler donc, de Lourdes Cancer Espérance. Hein, donc, un pèlerinage qui va plus loin, certainement, que le pèlerinage et qui crée une vraie fraternité et une vraie communauté autour des personnes malades. Un tout grand merci à vous.
2: Merci beaucoup.
0: Merci beaucoup, Frédéric Petit. On vous retrouve, bien sûr, très vite pour un nouvel épisode d'Au fil de la vie. Nous, on va se retrouver tout à l'heure pour La vie est belge, le temps d'écouter le journal de Radio Vatican. À tout à l'heure.
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J'aimerais vous emmener dans un monde où l'amour murmure plus qu'il ne s'affirme. Un monde de robes de soie, de conversations à mi-voix, de musique jouée sous les arbres. Un monde que seul Jean-Antoine Watteau est capable de créer pour nous faire rêver. Watteau est né en octobre 1684 à Valenciennes, en France, et n'a vécu que 37 ans. Une vie courte, presque effacée, discrète. Et pourtant, il a bouleversé la peinture française en inventant un univers à lui tout seul, celui des fêtes galantes. Les fêtes galantes, ce sont ces scènes élégantes où des hommes et des femmes se retrouvent dans des jardins idéalisés. On y flirte, on y danse, on y chante parfois, mais surtout, on y rêve. Car chez Watteau, il se passe toujours quelque chose d'indéfinissable. On ne sait jamais vraiment si les personnages viennent d'arriver ou s'ils sont déjà sur le point de se quitter. Et c'est peut-être là le génie de Watteau. Peindre l'instant fragile. Pas le grand amour triomphant, pas le drame spectaculaire, non. L'hésitation d'un regard, la douceur d'un geste, la mélancolie qui flotte derrière une fête. Son tableau le plus célèbre, le pèlerinage à l'île de Cythère, est d'ailleurs tout entier construit sur cette ambiguïté. Laissez-moi vous le décrire. Sur fond de paysage bucolique au bord d'un lac, une quinzaine de personnes, accompagnées d'êtres mythologiques, comme ces petits amours qui volaient autour d'elles. Certains discutent, d'autres chuchotent. Ceux-ci sont assis et se murmurent à l'oreille. Ceux-là sont debout et s'enlacent. Je te compte, fleurette, tu me susurres des mots doux. Ces élégants personnages embarquent-ils vers l'île de l'amour ou la quittent-ils déjà? Eh, les spécialistes hésitent encore. Et Watteau, probablement, aurait adoré cette incertitude. Ces personnages semblent légers comme des acteurs de théâtre. Ce n'est pas un hasard. Watteau aimait énormément la comédie italienne, les costumes, les scènes jouées, les masques. Chez lui, la vie devient spectacle. Un spectacle tendre, un peu triste, nostalgique. Beaucoup d'artistes peignent des personnages. Watteau, lui, peint l'air autour d'eux. Ses étoffes frémissent. Les feuillages respirent. La lumière glisse doucement sur les satins et les dentelles. Tout semble délicat, fugitif, prêt à disparaître. C'est sans doute pour cela que ses œuvres touchent encore autant aujourd'hui. Elles parlent du temps qui passe, de la beauté fragile des moments heureux, de ces instants dont on sent déjà qu'ils ne dureront pas. Et puis il y a ses dessins, ses esquisses, ses fameuses sanguines. Avec quelques traits rouges, presque rien, il parvient à donner vie à une épaule, à une nuque, à un mouvement de main. Ses esquisses sont d'une souplesse extraordinaire. On dirait qu'il effleure le papier au lieu de le dessiner. Rappelez-vous le tableau « Les deux cousines » et la fragilité qui s'en dégage. Comparez donc le tableau terminé avec les esquisses de ses sanguines. Quelle recherche dans le geste, quelle préparation dans le rendu du satin des robes, quelle élégance naturelle dans le port. Ce peintre parle autant au cœur qu'aux yeux. On peut presque entendre les étoffes froissées, les conversations chuchotées, les musiques lointaines. La légende dit qu'au XVIIIe siècle, l'Académie royale ne savait même pas comment classer son travail et qu'alors, pour lui, elle inventa une catégorie spéciale, la fête galante, un genre créé pour un seul homme, ce qui finalement est assez rare dans l'histoire de l'art. Derrière l'élégance raffinée de ses tableaux, derrière les rubans, les musiques et les jardins enchantés, il y a toujours chez Watteau une légère brume de nostalgie, comme si la fête était magnifique précisément parce qu'elle va bientôt finir. Et c'est peut-être cela, au fond, la véritable grâce de Watteau, avoir peint non pas le bonheur,

0: mais sa fragilité.
1: Que c'est bien dit. Dany, merci beaucoup pour cette histoire de savoir, donc de Watteau, et des fêtes galantes. On va rester dans un univers, eh bien celui, le musical, de Karen Anne.

0: la vie est belle. C'était Karen Anne.
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0: Et on est en duplex de Liège aujourd'hui pour recevoir une invitée, la responsable, la coordinatrice d'un projet particulier et enrichissant et réjouissant, je le dis. L'invitée, c'est Ariane Hermans, de Alteo Liège, donc. Et elle nous propose un spectacle inclusif, c'est du théâtre Action, c'est une création collective, ça s'appelle Sous vos yeux, et ça aura lieu au B3 les 12 et 13 mai, donc en fait ce soir et demain, et on va en parler avec elle. Bonjour, bonjour Ariane.
2: Oui, bonjour.
0: Oui,
2: bonjour,
0: voilà. Bonjour. Oui, bonjour. Merci d'être avec nous. Ariane Hermans, donc vous êtes la coordinatrice de ce projet, cette pièce de spectacle inclusive Sous vos yeux. Vous pouvez nous en dire un petit peu plus parce que c'est une façon de regarder le monde différemment.
2: Oui, alors Alteo, on est une ASBL et notre objet social, c'est de rendre la société plus inclusive. Et donc, chaque fois que nous mettons sur pied un projet, on veille à ce qu'il soit inclusif, c'est-à-dire que tout le monde y est le bienvenu, que l'on soit en situation de handicap ou non, que l'on soit en situation de maladie longue durée ou non. Et donc, on a monté la pièce de théâtre avec 10 comédiens. Certains sont valides, certains ont un handicap visible, d'autres ont un handicap invisible.
0: Oui, c'est important de le rappeler, ça aussi, les handicaps invisibles, parce qu'on les oublie souvent, et pourtant, ils sont aussi bien présents.
2: Oui, et dans la pièce, on a une personne qui a l'air absolument en pleine forme. Et pourtant, pour elle, ça a vraiment été un challenge d'apprendre son texte. Et elle fait un solo à un moment donné dans la pièce. Moi, je la trouve complètement bluffante. Ça a l'air très naturel pour nous, mais en fait, ça a nécessité des heures d'apprentissage, d'exercice, de travail. Et elle a besoin qu'on reconnaisse ça, parce que ça lui a demandé 10 fois plus d'efforts que quelqu'un d'autre.
0: Oui. En fait, ce spectacle, c'est aussi une façon, donc à la fois de façon littérale et aussi métaphorique, de nous mettre face à nous-mêmes, Ariane.
2: Oui, alors le regard est important chez Alteo, en fait.
0: Oui.
2: On travaille à faire changer les regards. Il y a 2 ans, on a fait un défilé de mode inclusif qui s'appelait « Regard échangé ». Et ici, le titre de la pièce, c'est « Sous vos yeux ». Donc, on est toujours dans le regard. Et effectivement, on a envie que les spectateurs puissent un peu changer le regard qu'ils portent sur le handicap. Et pourtant, ce n'est pas une pièce sur le handicap. C'était important pour nous de ne pas « Oh, voilà, nous sommes handicapés et nous allons vous parler du handicap ».
0: Oui.
2: Ça parle de la société de manière générale et de la société parfois un peu inquiétante dans laquelle nous vivons. Et donc, les comédiens vont soumettre le public à un jeu un peu stressant dans lequel le public va devoir prendre position, un peu pour choisir dans quel genre de société ils ont envie de vivre.
0: Oui, c'est-à-dire que soit on va suivre les règles, soit on va s'en affranchir, mais forcément, il y a des conséquences.
2: Oh, voilà, tout à fait. Et dans les personnages, il y en a qui choisissent une voie et d'autres en choisissent une autre. Et tous les personnages restent respectables, mais évidemment, nous, chez Alteo, il y a des choix que nous préférons.
0: Je comprends. En même temps, cette expérience, on comprend bien, c'est une histoire, c'est un jeu, mais c'est aussi quelque chose qui s'inscrit dans des expériences collectives, des expériences psychologiques qui ont déjà eu lieu par le passé, des faits un petit peu sociologiques aussi.
2: Ah oui, on part vraiment de la société telle qu'elle est maintenant, et toute la pièce a été construite sur des improvisations des comédiens, des apprentis comédiens.
0: Ouais.
2: Et évidemment, ils amènent des situations de vie concrètes auxquelles ils ont été confrontés, et on travaille la bonne réaction, celle qu'on aurait aimé que les gens aient, et on travaille la mauvaise réaction aussi pour la mettre en scène. Donc c'est du vécu, je pense que tout le monde va se reconnaître à un moment donné dans la pièce. J'essaye de ne pas trop.
0: Non, exactement. Il ne faut pas trop en dire plus pour laisser l'effet de surprise, hein, bien sûr, pour laisser l'effet de surprise. Mais justement, alors dans ce cas-là, moi, je vais vous demander, Ariane, puisque vous avez dit que c'était un travail d'improvisation, donc que les comédiens ont fait. Ils ont travaillé, par exemple, sur quel thème ? Est-ce que, par exemple, il y avait le mot, je ne sais pas moi, humiliation ou danger ? Enfin voilà, je prends volontiers des mots comme ça pour qu'on comprenne bien.
2: Alors, ils ont travaillé sur la consommation,
0: ouais.
2: La société de consommation, et ils ont travaillé sur la médiatisation à outrance et les réseaux sociaux.
0: Ouais.
2: Ils ont travaillé sur l'écologie et les animateurs comédiens d'acteurs de l'ombre,
0: ouais.
2: avec lesquels nous travaillons, les ont vraiment poussés
0: dans leur retranchement, presque, hein, des fois. Ouais, vraiment.
2: Parfois,
0: ouais.
2: Les improvisations, elles étaient très émouvantes et les comédiens eux-mêmes étaient surpris de ce qu'ils parvenaient à faire sortir de leur trip sur des sujets qui peuvent paraître des sujets généraux, mais en fait, ça nous touche tous très fort.
0: Oui, ça nous touche tous très fort. Et puis c'est vrai qu'on a tous sur le thème, on se dit ah ben oui, mais il m'est arrivé quelque chose là l'autre jour. Voilà, ça fait écho à ça. Vous avez parlé de la troupe Acteurs de l'ombre. C'est important effectivement de la citer. Il me semble c'est pas la première fois que vous travaillez avec eux. C'est aussi une compagnie qui est très très engagée aussi sur la question de l'inclusivité.
2: Alors c'est une compagnie hyper engagée, clairement. Ce sont des comédiens, mais qui sont aussi des animateurs socioculturels incroyables. Et leur objectif, c'est de donner la parole à tout le monde. Et donc, ils travaillent avec des publics fragilisés, que ce soit des publics en situation de handicap ou d'autres types de fragilité. Et leur objectif, c'est vraiment de donner la parole et la légitimité à des personnes qui, en général, ne l'ont pas ou n'osent pas la prendre. Alors, on a déjà travaillé de manière indirecte avec eux. Cette fois-ci, c'est vraiment une collaboration pure et dure, je vais dire.
0: Ouais, ouais. Et vous, justement, Ariane Hermans, en tant que coordinatrice du projet, est-ce que vous aussi, quand les comédiens travaillaient sur l'improvisation, vous vous êtes prise au jeu et vous avez pensé à des situations que vous aviez vécues ? Est-ce que vous êtes mis aussi parfois dans la peau des comédiennes et des comédiens sur place ?
2: Ah mais bien sûr, il y a des moments où je me suis dit que j'aurais dû prendre un rôle dans la pièce. Je serais en coulisses et je m'amuserais beaucoup en coulisses. Mais oui, c'est sûr qu'on a tous vécu ça. Et moi, en tant que coordinatrice du projet, j'étais spectatrice des improvisations. Et la pièce de théâtre met le spectateur vraiment en situation de spectateur, mais de spectateur actif. Et donc, effectivement, on se retrouve très fort là-dedans. Je vais prendre un petit exemple.
0: Oui.
2: On va parler de la gourmandise à un moment donné.
0: Très bien.
2: qui est traitée sur le thème de la gourmandise alimentaire. Mais en fait, derrière, ça éveille toutes les notions de, justement, surconsommation. Et est-ce que je ne mange pas uniquement pour me consoler ou pour combler un vide, etc. et pas juste pour m'alimenter, qu'est-ce que ça cache derrière, qu'est-ce que la publicité me pousse à consommer quand je ne vais pas bien, alors qu'il y a un tas d'autres alternatives pour aller mieux, et par exemple l'alternative de la solidarité, des liens sociaux, etc. Donc oui, je pense que on peut être touché par tous les sujets qui sont abordés.
0: Oui. Bon, maintenant, on peut aussi croquer un bout de chocolat. On partage avec des amis. C'est aussi la solidarité, la gourmandise. Mais je comprends bien ce que vous dites, Ariane. C'est aussi une photo sur ce thème de la gourmandise. C'est aussi en écho avec un certain rapport à l'image de soi et aussi à des injonctions aussi de la société. Notamment, sur les troubles alimentaires, soit c'est souvent les femmes, en plus, soit on est trop maigre, soit on est trop grosse. Enfin voilà, il y a toujours des injonctions un petit peu contradictoires. Ça évoque aussi forcément ça.
2: Ça évoque aussi ça. Et il faut savoir que le thème de l'image de soi et de l'estime de soi, c'est un thème qui est cher à Alteo. Suite au défilé de mode, mais aussi on poursuit toute une campagne de sensibilisation du grand public et des enseignes de la mode pour que le regard change à nouveau, parce que toutes les personnes ont le droit d'être bien habillées, d'être bien dans leur peau,
0: oui.
2: de pouvoir se parer comme elles le souhaitent, quel que soit leur poids, quel que soit leur morphologie, quel que soit leur handicap. Donc c'est un sujet qui nous est cher. Pas qu'on veuille transformer tout le monde en starlette de la mode, pas du tout, mais on veut que tout le monde ait le choix, la liberté et le plaisir d'avoir une bonne estime de soi et une bonne image de soi.
0: Mmh. Et alors, depuis que vous coordonnez ce projet, Ariane Hermans, au sein d'Alteo, quels ont été les retours justement sur l'image de soi? Et déjà, de façon plus générale, est-ce que vous avez l'impression que le regard porté sur toutes les formes de handicap commence enfin à changer?
2: Alors ça commence, on ne peut pas être pessimiste et je pense que ça va mieux qu'il y a 60 ans où on cachait encore les personnes en situation de handicap, mais il y a encore du travail à faire et effectivement il y a un travail à faire sur les handicaps invisibles parce qu'il y a des difficultés derrière qui ne sautent pas aux yeux. Et puis il y a aussi, je pense, un travail à faire qui est étonnant, mais le handicap est devenu un peu plus reconnu, un peu,
0: oui,
2: je ne minimise,
0: oui,
2: pas la situation, mais du coup les gens se disent bon, ça va, c'est bon, je suis tolérant, c'est bon, mais ils vont pas plus loin, ils ne rentrent pas réellement en relation avec la personne, ils se contentent de ne pas juger et d'être gentils, polis,
0: oui, c'est déjà pas mal, mais c'est pas assez,
2: ils ne rentrent pas en réelle relation. Et ça, il y a encore un gros travail à faire, parce que les personnes en situation de handicap sont des personnes comme les autres, avec des richesses et des richesses personnelles qui valent vraiment la peine d'être rencontrés.
0: Et c'est aussi tout l'objet donc de Alteo Liège. Est-ce que vous avez aussi d'autres projets déjà? Enfin, en même temps, vous êtes déjà bien dans la pièce, hein, qui va avoir lieu encore, je le dis, ce mardi soir et ce demain soir donc au B3 à Liège. Mais vous avez déjà d'autres idées pour justement faire entrer en contact les gens qui ne connaissent pas le handicap ou qui en ont encore peut-être peur et les personnes atteintes de toute forme de handicap?
2: Oui, on a sans cesse des projets.
0: Oui.
2: Il y en a un en cours pour le moment qui est une exposition didactique sur le handicap et la maladie invisible qui est en train de tourner un peu partout en Wallonie. Et puis on a un atelier de peinture qui traite de la résilience et cet atelier peinture va déboucher sur une exposition en janvier 2027 qui sera à nouveau un moment de sensibilisation du grand public à la formidable résilience que les personnes en situation de maladie ou de handicap peuvent avoir. Et puis alors on a des projets au quotidien avec nos membres qui sont des projets sportifs, des projets de loisirs, des projets plus politiques, parce qu'on essaye de faire changer les choses au niveau politique,
0: oui,
2: également.
0: Aussi, c'est important.
2: On n'arrête pas.
0: Vous n'arrêtez pas. Bah, écoutez, on aura l'occasion encore, Ariane Hermans, donc d'Alteo, de continuer, de revenir avec vous sur les projets donc, pour faire changer le regard sur le handicap. Et je rappelle donc cette pièce, ce spectacle inclusif sous vos yeux, donc, qui a lieu ce soir et demain soir au B3 à Liège, donc sur la place des Arts, et c'est à partir de 19h30, donc toute une galerie de comédiens, une dizaine de comédiens et de comédiennes atteints de handicap ou pas, visibles ou pas, accompagnés donc par les pros de la troupe Acteurs de l'Ombre. Merci beaucoup, Ariane Hermans de Alteo, merci.
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0: Merci d'être avec nous dans La vie est belge. On va parler des labos chantiers à Bruxelles dans quelques minutes. Le temps d'écouter Bezac Arthur.

0: marché. C'était Bezac Arthur.
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0: Alors, vous le savez peut-être ou pas, mais Bruxelles laïque fait renaître le théâtre des variétés à Bruxelles, un théâtre fermé depuis 1983, un lieu culturel emblématique de la capitale, donc qui va rouvrir ses portes l'an prochain, en 2027. Et pendant les travaux, eh bien, Bruxelles laïque prend les devants et mobilise le public auprès de pas mal de défis. Le Labo Chantier Variété propose donc des soirées thématiques, des projections, des débats, des spectacles, bref, toute une série d'événements, et c'est une période donc qui s'étale toute cette année 2026 et aussi qui est itinérante. Et donc, le prochain Labo Chantier va avoir lieu bientôt, pas ce week-end, mais celui d'après, c'est-à-dire les 23 et 24 mai. Ça va se passer au Twain World à Skarbek. Et ce Labo Chantier a pour thème « Entre les lignes », c'est-à-dire qu'on va se pencher sur l'exercice du pouvoir à travers la cartographie. Et pour nous en parler, eh bien, j'ai le plaisir de recevoir Julien Trudaillu, chargé de projet chez Bruxelles Laïque. Bonjour Julien.
2: Bonjour, bonjour.
0: Alors Julien, donc, au moment où les manifestants quadrillent les rues de Bruxelles, hein, ce jour de grève générale, ça tombe bien finalement qu'on essaye de lire entre les lignes, parce que finalement, la cartographie, en quoi c'est politique ?
2: Oula, c'est grosse question, vous avez deux heures. Oui. Moi, je veux bien y répondre. Bah, en quoi c'est politique? C'est que derrière les cartes, il y a d'abord des frontières, il y a des lignes qui sont tracées, parfois très arbitrairement, et ça donne malheureusement lieu à des guerres. Et puis, derrière les cartes, il y a aussi ce qu'on ne voit pas, c'est-à-dire des gens qui vivent. On parlait de la manif de ce matin. Bah, en fait, le parcours est une carte, quelque part, négociée aussi avec le pouvoir politique et entre les syndicats et le pouvoir politique, par exemple. Mais donc, derrière chaque carte, il y a beaucoup de choses à raconter. C'est quelqu'un qui a développé ça dans la deuxième partie du 19e siècle. C'est Élisée Reclus qu'on va reconvoquer, qui est un personnage un petit peu oublié, mais qui était principalement un des plus grands géographes de son temps, qui avait eu la chance, ou en tout cas le malheur, puisqu'il s'était exilé pour des raisons politiques, de voyager à travers la planète. Et c'est lui qui a, en quelque sorte, été le précurseur de cette théorisation de la carte et politique. Et d'ailleurs, Élisée Reclus a fini sa vie à Bruxelles, exilé dans les 10 dernières années de sa vie. Et donc, c'est quelqu'un qui a apporté des choses majeures dans l'histoire de la cartographie, de la géographie, mais aussi de la sociologie, à l'époque de l'ethnographie, puisqu'il a notamment théorisé le fait que la carte, c'était un mensonge. C'est-à-dire que même le relief qu'on représente sur la carte, on a l'idée de de ce continent africain, par exemple.
0: Oui, exactement. J'allais vous en parler de ce continent
2: très
0: africain.
2: Mal représenté.
0: Et qui est très mal représenté, parce que si on le représentait normalement, il devrait être 3 fois, 4 fois, 5 fois plus grand que ce qu'il est normalement.
2: Tout à fait. Élisée Reclus, c'est aussi le père de la map monde. C'est quelqu'un qui va dire, en fait, une carte à plat, ça ne sert à rien, puisqu'elle ment. Et donc, il faut essayer de faire une terre et d'essayer de coller les choses. Donc voilà. Et puis c'est quelqu'un qui a, et puis beaucoup d'autres ensuite, et on va recevoir en gros ces légataires mémoriels et universitaires. C'est quelqu'un qui a beaucoup travaillé sur qu'est-ce qu'il y a derrière la carte, qu'est-ce qu'il y a autre chose que le relief, la frontière, et quelqu'un qui a beaucoup travaillé aussi sur la nature, donc les reliefs, donc aussi ce qu'on doit prendre en carte, ce qu'on doit prendre en compte sur une carte au-delà de la nature.
0: Et puis c'est surtout que, bien sûr, il y a la carte, il y a les reliefs, mais en même temps, Julien, il y a aussi forcément des gens qui y vivent, et les gens ne sont pas statiques, ils bougent. Donc c'est ça aussi qui complexifie aussi les choses.
2: Tout à fait, et c'est quelque chose qu'on va beaucoup, sur lequel on va beaucoup échanger, discuter lors de ce week-end, puisque évidemment on peut pas parler de cartes sans migration, émigration au sens très large du terme, mais aussi au sens où on l'entend aujourd'hui beaucoup et malheureusement dans des termes très péjoratifs, au sens où des personnes se déplacent. Alors quand c'est nous qui nous déplaçons vers ce qu'on appelle le sud ou le sud global, tout va bien. Par contre, quand le sud global vient nous rejoindre, là il y a un petit souci,
0: en tout cas
2: pour certains. Mais
0: même dans le choix des mots, finalement, puisqu'on s'aperçoit que parfois on va parler d'expatriés et d'autres fois de migrants.
2: Tout à fait. Et c'est ce qu'on va explorer avec Philippe Rekasevich et Karena Koka, qui sont respectivement géographes, cartographes et sociologues, sociologues spécialisés dans les matières migratoires, qui vont par une performance théâtralisée venir d'abord vulgariser leur savoir et nous démonter en fait toutes les idées reçues qu'on a sur la migration, sur le fait qu'on est face à un envahissement, à des appels d'air, etc. Et comment en fait par les cartes et par la sociologie on peut arriver à démonter toutes ces croyances de ces esprits fâchés.
0: Ouais, mais surtout qu'en plus les migrations, elles ont eu lieu, mais depuis que les hommes et les femmes peuplent la terre aussi. Tout simplement, c'est peut-être aussi ça la première idée reçue, c'est que c'est récent, alors qu'en fait c'est de tout temps.
2: Bien sûr, et on voit bien, et c'est ce qu'on découvre quand on s'interroge un petit peu sur les cartes et sur les lignes qu'on trace, que les frontières ont joué un rôle prédominant là-dedans, et on le voit encore aujourd'hui. C'est-à-dire que à une époque, elles étaient beaucoup plus poreuses, ces frontières, et ça ne gênait quasiment personne. Aujourd'hui, c'est devenu un enjeu très politique, mais un enjeu aussi parfois sociologique. Voilà, ça c'est pour les frontières qu'on voit, et puis après on va explorer aussi les frontières invisibles.
0: Alors par exemple, de frontières invisibles, est-ce que c'est, on peut parler par exemple de quartiers, puisqu'on peut classer des quartiers en zones prioritaires ou autres, c'est ça les frontières invisibles?
2: Bah, je pense qu'on a un bon exemple à Bruxelles, par exemple ce qu'on a appelé le plan Canal, c'est une frontiérisation, une ghettoisation d'une partie de Bruxelles, et puis cette frontière elle existe sociologiquement, on vit pas de la même manière à Molenbeek comme on vit au sud de Uccle, et d'ailleurs au niveau écologique, on le voit très très bien, il y a des quartiers qui sont beaucoup plus impactés, ce sont d'ailleurs souvent des quartiers beaucoup plus pauvres, précarisés, qui sont impactés par la pollution et le mal-vivre. Et donc, c'est ces frontières-là aussi qu'on voudrait souligner, c'est celles dont on ne parle que très rarement et qui pourtant sont dans le vécu quotidien de beaucoup de personnes.
0: Et est-ce qu'il est possible, Julien Tredaillou, de faire un petit peu bouger les lignes une fois qu'on est conscient des frontières invisibles? Est-ce que des choses sont faites et est-ce qu'on arrive à faire bouger les lignes?
2: Oui, je pense qu'on a des exemples hein, de lignes qui bougent, mais aussi de frontières qu'on refuse. Il y a, par exemple, certains quartiers qui sont plus solidaires que d'autres, par exemple, et donc qui tentent d'effacer ces ségrégations, qu'elles soient sociales, économiques, politiques ou même raciales parfois. L'idée, c'est de s'interroger aussi sur ces frontières. Et une fois qu'on a chaussé les lunettes pour voir l'ensemble de ces tracés, de ces lignes, je pense qu'on ne sort plus indemne.
0: Puisque vous parlez de chausser des lunettes pour voir effectivement ce monde-là, moi j'aurais envie de chausser mes lunettes féministes et vous demander s'il y a des façons différentes de voir les choses selon qu'on soit un homme et une femme, et surtout si ces frontières invisibles ou non heurtent davantage les hommes que les femmes.
2: Oui, alors il y a des enjeux mémoriels d'abord. On sait qu'à Bruxelles, il n'y a pas assez de rues qui portent le nom de femmes. Je crois que c'est moins de 10%, c'est absolument scandaleux. Donc il y a un véritable effort à la fois citoyen mais aussi politique à faire là-dessus. Et d'ailleurs, c'est un effort qu'on doit aussi... on en revient à l'intersectionnalité, mais c'est quelque chose qui est rejoint aussi par des collectifs militants qui décolonisent l'espace public, ou en tout cas qui ont donné lieu à une décolonisation de l'espace public, et là pour le coup politique. Mais donc oui, il y a des efforts à faire. Les rues ne sont pas adaptées et sont très genrées, et ne sont pas adaptées suivant qu'on est homme ou qu'on est femme. Ouais. Ça c'est très clair, et ça aussi nous en discuterons lors du week-end.
0: Et puis puisque vous parlez de décolonisation de l'espace, c'est vrai qu'on peut aussi s'étonner que Patrice Lumumba, le héros de la décolonisation du Congo, ait si peu d'espace ici. On sait qu'il a une place, à Porte de Namur, mais la plupart des gens ne savent même pas que c'est ça. Ça
2: alors,
0: aussi.
2: Alors oui, d'abord, c'est pas une place, c'est un square.
0: C'est un square, lopin de terre. Exactement. Vous voyez, moi aussi, je fais l'erreur.
2: Oui, tout à fait, mais c'est un lopin de terre très peu adapté, en fait, pour passer un bon moment, soyons clairs. C'est une des places les plus vantées de Bruxelles, mais c'est surtout le résultat aussi de 20 ans, 30 ans de lutte citoyenne qui ont été transformées politiquement. Il y a un autre écueil à Bruxelles, au-delà de l'imprégnation coloniale dans beaucoup, beaucoup, beaucoup de choses, dans les bâtiments, dans le monde des rues, etc. Il y a en fait pas d'espace mémoriel. sur la colonisation. Il y a un seul endroit qui est le square Riga, mais qui est un endroit très particulier puisqu'il parle uniquement de deux guerres. Et c'est le seul endroit où on met deux militaires quelque part à égalité. Mais sinon, on manque d'un espace mémoriel. Ça a été souligné par nombre de collectifs, mais aussi par nombre de politiques. Et donc, c'est de tout ça aussi dont on va reparler, notamment avec le collectif Mémoire Coloniale, qui mène un travail assez conséquent sur la question.
0: Ouais. Et j'imagine qu'effectivement, le choix du lieu Train World, donc le musée du train, n'est absolument pas anodin. On sait à quel point le chemin de fer belge a rayonné donc au 19e siècle. On sait effectivement que le train permet de voyager, de passer les frontières. Le lieu a été évident comme choix, j'imagine.
2: Oui, tout à fait. On va être dans l'ancienne gare en fait de Schaerbeek, dans une partie de Train World aujourd'hui reconvertie en musée, donc qui est l'ancienne salle des pas perdus, enfin l'ancien hall de gare. Donc on va l'aménager, on va mettre des expositions aussi temporaires là tout le long du week-end. Oui, c'est un lieu emblématique et c'est un lieu emblématique parce que le train aussi a dessiné des cartes.
0: Bien sûr.
2: Il a mis en ordre certains pays. Alors pour nous, le train fait rêver. Pour d'autres pays, le train était aussi, et là si on reparle de colonisation, un moyen très compliqué et surtout au service de la colonisation. Mais restons dans le rêve ici si on veut bien. C'est aussi un enjeu, le train, un enjeu de relier entre différents territoires des personnes quotidiennement ou sporadiquement. Et donc c'est un lieu qui est tombé sous le sens.
0: Ouais. Et puis en plus, dans notre époque où on pense aussi à la question écologique, c'est aussi très fortement emblématique.
2: Tout à fait. Et ça, on va en parler aussi avec l'Atlas de l'Anthropocène, qui on va faire samedi et dimanche, deux sessions de l'Atlas de l'Anthropocène de Frédéric Ferrer, qui est un ancien géographe reconverti en quelque sorte en comédien, qui fait une espèce de one man show en une heure pour interroger ces questions climatiques avec la cartographie en background sur des anecdotes qu'il déploie ensuite et qu'il vulgarise. Donc la question écologique est super importante et elle est au service, et vice-versa, la carte est au service aussi de l'écologie.
0: Oui, et alors pour faire bouger les lignes, pour faire bouger les cartes, il y a donc des conférences, vous nous l'avez dit Julien, mais il y a aussi une exposition notamment, et vous allez m'expliquer ce mot, qui s'appelle Les Trésors de Schaerbeek, et c'est dans le quartier Helmet. C'est quoi un cranky?
2: Alors je n'ai pas encore vu l'installation, c'est, donc il faut venir voir, ça a été fait par les gamins d'une...
0: C'est surtout ça qui est important de dire, super, c'est fait par les enfants, par les mômes.
2: Tout à fait, ça a été fait par les gamins avec mes collègues de Bruxelles Laïque, qui ont travaillé avec des artistes et des gamins sur l'espace immédiat en sortant de la maison de quartier Helmet. Et c'est à partir de recueils d'objets et de je sais pas comment expliquer très concrètement, mais de cartographier en fait ces objets qu'ils ont récoltés, qu'ils ont trouvés autour de leur quartier pour pouvoir les exposer dans une installation qui s'appelle un cranky. Moi-même je ne sais pas ce que c'est, donc j'ai hâte de découvrir le truc.
0: Voilà. Donc voilà, c'est aussi certainement peut-être, je sais pas moi, un morceau de brique, un panneau, tout ce qui nous indique.
2: Visiblement, il y a du mouvement aussi dans cette installation. Elle sera visible tout le week-end du début jusqu'à la fin, comme les deux autres expositions. On a la chance d'accueillir une exposition de Philippe Rekasevich dont je parlais tout à l'heure, qui est un cartographe maintenant assez connu puisqu'il a beaucoup collaboré avec le monde diplomatique. C'est lui qui a vulgarisé en quelque sorte, me semble-t-il, les cartes faites à la main en crayon couleur, qui raconte beaucoup d'autres choses que des simples pays et des frontières. Et donc, il en a fait une exposition de ces cartes qui sera aussi visible. Et puis, une dernière exposition dont j'oublie le nom, mais qui sera là aussi tout au long du week-end.
0: Ouais, tiens, puisqu'on parle de cartes, une carte qui vous a fait rêver, vous, quand vous étiez petit?
2: Ah, c'est une bonne question.
0: Parce que des fois, je pense qu'on a tous des fois rêvé devant la map monde en disant, tiens, au hasard, si j'allais dans ce pays-là, et quand on voyait la carte du pays, on se disait, ah ouais, mais j'aime bien la manière dont elle est dessinée, dans sa forme ou pas. Voilà.
2: Bon, alors ça va être un peu politique, mais quand j'étais gamin, puisque j'ai des origines méditerranéennes, la carte de la Méditerranée me faisait vraiment rêver, puisqu'il y a de quoi, il y a des îles, il y a beaucoup, et puis il y a beaucoup de pays, en fait, c'est autour de la mer Méditerranée. Je vous avoue que récemment, quand on revoit la mer Méditerranée, on ne peut ne pas penser à tous ces gens qui s'y noient.
0: Ce gigantesque cimetière marin.
2: Voilà, à cause des politiques européennes notamment. Et donc, du coup, c'est devenu moins un rêve qu'une réalité un petit peu plus glacée aujourd'hui. Mais voilà.
0: Voilà, merci beaucoup Julien.
2: Merci.
0: Fedaïu de Bruxelles Laïque, donc coordinateur, responsable, chef de projet. Donc, et je rappelle donc cette thématique entre les lignes, donc du labo chantier variété. Ça se passera le 23 et 24 mai à Scarbeck, donc les samedis 23 et dimanche 24 mai. Et ce sera aussi à Twain World. Voilà, merci beaucoup Julien.
2: Merci beaucoup.
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0: Et direction Cannes, à présent, oui, le festival, l'ouverture, ça va être ce soir. En attendant, Olivier Clincard, au téléphone de Charles Leclerc, a quand même des dernières infos à nous donner.
3: Bonjour à toutes et à tous, bonjour Olivier.
4: Bonjour Charles, bonjour à toutes et à tous.
3: Alors, vous êtes à Cannes, les choses se préparent pour ce soir, parce que c'est l'ouverture. Hier, vous avez promis de parler de la présence belge au Festival de Cannes.
4: Oui, effectivement, on est à quelques heures de la grande ouverture. Ça sera pour ce soir vers 19h. Et oui, c'est vrai que la présence belge à Cannes, j'ai envie de dire que c'est une longue histoire d'amour, puisque chaque année, on retrouve dans les différentes sections du festival des productions, des coproductions belges. Il faut évidemment toujours faire la distinction entre les coproductions majoritaires et minoritaires. Alors, je rappelle à chaque fois un peu ce que c'est, parce que c'est un peu le jargon cinématographique. Les coproductions majoritaires, c'est très simple, ce sont les films belges, donc qui ont été financés majoritairement par des producteurs belges ou des institutions belges, tandis qu'il y a également des coproductions minoritaires, donc ce ne sont pas des films belges à proprement parler, mais des films dans lesquels la Belgique a investi un petit peu d'argent. Et donc, parmi ces nombreux films qui se retrouvent cette année dans les différentes compétitions, il faut citer par exemple en sélection officielle en lice pour la Palme d'Or un film d'Emmanuel Moir qui s'appelle Notre Salut, et puis aussi Le Retour à Cannes de Lucas Dont. Lucas Dont évidemment qui, malgré sa jeune carrière de cinéaste, a déjà une longue histoire avec le Festival de Cannes, puisque tous ses films y ont été projetés. Vous vous souvenez bien sûr de Girl il y a quelques années, ou encore plus récemment de Close. Eh bien cette année, Lucas Dont revient également en sélection officielle, donc en lice pour la Palme d'Or, avec un film qui s'appelle Coward, donc littéralement ça veut dire lâche, et c'est un film qui se déroule pendant la Première Guerre mondiale. Donc on est d'ores et déjà très curieux de découvrir ce nouveau film de Lucas Dont dans un contexte qui semble un petit peu inhabituel, puisque ces deux premiers longs-métrages étaient des longs-métrages qui se déroulaient à notre époque. Là, on va faire un retour en arrière d'une bonne centaine d'années. Et puis à côté de ça, eh bien, il y a, comme je vous l'ai dit, ce qu'on appelle des coproductions minoritaires, dans lesquelles la Belgique ou des productions ou des producteurs belges ont investi un peu d'argent. C'est le cas, par exemple, d'Histoire parallèle. C'est le nouveau film d'Asghar Farhadi. Asghar Farhadi, c'est aussi un cinéaste qui est habitué du Festival de Cannes, cinéaste iranien, mais qui a tourné son dernier film entièrement en français. C'est Histoire parallèle, qu'on est aussi très impatient et très curieux de découvrir. Je citerai également à la Semaine de la Critique, c'est une compétition parallèle, un film d'animation qui s'appelle In Waves, littéralement par vague. C'est un film d'animation très attendu parce que c'est l'adaptation d'une BD, d'un roman graphique, et qu'on est très impatient aussi de découvrir ici à Cannes. Et puis ce soir, il faudrait quand même ne pas oublier de citer le film d'ouverture, parce que chaque année à Cannes, il y a un film d'ouverture, et ça sera La Vénus électrique. La Vénus électrique, c'est un film français de Pierre Salvadori, mais où il y a, dans lequel il y a une participation belge, puisque par exemple, un certain nombre de scènes ont été tournées à Liège. Et donc voilà, donc comme chaque année, une présence belge non négligeable. Je vous ai parlé de films, mais il n'y a pas que des films, évidemment. Il y a aussi les institutions belges qui sont présentes, les institutions qui financent le cinéma, comme par exemple le Centre du cinéma de la Fédération Wallonie-Bruxelles. Vous avez aussi Flanders Image, qui est le pendant flamand du Centre du cinéma. Et donc tout ce microcosme belge se retrouve comme chaque année à Cannes, et on peut d'ores et déjà dire, vu le nombre de films présents, que c'est une année d'ores et déjà réussie. Et puis la cerise sur le gâteau, ce serait peut-être d'ici une douzaine de jours de repartir évidemment avec quelques récompenses. Ça, ce serait évidemment l'idéal. Mais comme je vous l'ai dit, ce soir, c'est La Vénus électrique, coproduit par la Belgique. Et avant de vous quitter, j'en profite quand même pour vous dire que vous pouvez toutes et tous suivre cette cérémonie d'ouverture avant le film. C'est à 19h sur France 2. Et je sais d'ailleurs, Charles, pas je crois, que vous serez un spectateur assidu ce soir.
3: Oui, je vais regarder ce soir, et ne serait-ce que pour pouvoir en parler avec vous demain, mercredi. Et j'espère aussi que demain, vous pourrez nous faire un écho du film d'ouverture. Je suppose que vous allez le voir, bien entendu.
4: Effectivement, je serai là ce soir pour le voir et j'aurai le plaisir de vous en parler demain.
3: Et on aura plus tard le plaisir de parler du jury œcuménique et d'autres éléments importants, notamment aussi les palmes d'honneur qui seront décernées à Cannes.
4: Tout à fait, il y a beaucoup de choses à en dire et on en parlera un petit peu plus tard dans la semaine, c'est promis.
3: Olivier, un tout grand merci et à demain.
4: À demain, Charles.
0: Voilà, on vous retrouve tous les deux demain en smoking ou en tenue plus décontractée pour Charles au téléphone. Allez, on se quitte en musique et le faire avec les Beatles, eh ben, c'est très bien.

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Vous le savez, à chaque fois, à chaque occasion, c'est une histoire de love. Comment allez-vous? Bienvenue, bonne arrivée. Alors, je suis ravi de vous retrouver dans cette nouvelle séquence. Vous le savez, Direction Sud, c'est le portail radio des enfants de la diaspora africaine. Alors, aujourd'hui, nous allons recevoir une digne fille de chez nous qui viendra nous présenter un magnifique projet qui, cette année, sera sa première édition. Bien sûr, un projet porté par le Centre culturel congolais de Bruxelles. On va lui souhaiter la bienvenue, vous le savez, comme d'habitude, nous sommes bien éduqués ici. Les mesures de civilité, nous connaissons, on la retrouve juste après ça. Le temps pour elle de s'installer. Monsieur Fally Poupa.